La vérité revient toujours, c'est toujours un grand effet, la vérité. La vérité est-elle toujours convaincante? Donc on se dit, tiens, elle est convaincante, la vérité. Et tout à l'heure, je dis, le monsieur me dit, mais vous ajoutez quoi, la vérité? C'est pour les médias, peut-être? Je dis, oui, c'est pour les médias. Et il me regarde d'un air très malicieux, le monsieur me regarde toujours avec l'air malicieux devant moi, là, à l'instant, et il me dit, bon courage. Effectivement, je crois que j'ai besoin de beaucoup de courage pour y aller, mais j'en ai beaucoup de courage. Donc on va aller faire un chemin, si vous voulez bien, tous ensemble, pour nous emmener vers des lieux où je suis sûr qu'il y a un peu de vérité qui se dit et qui se vit. Et donc, alors, pas tous les lieux, parce que vous allez me dire, oh là là, la presse a l'habitude de mentir, on va voir des choses, hein, vous inquiétez pas. Mais il y a des lieux, des moments et des personnes qui font des choses exceptionnelles. Et on peut parler de petite vérité ou de moyenne vérité, puisque j'évoquerai ce mot de petite ou de moyenne ou de grande vérité tout à l'heure. Ce soir, tout simplement. Alors, si vous permettez, on démarre par la vérité, donc les états d'âme dans la profession et le grand public. La vérité est un mot très angoissant pour des collaborateurs de médias. Elle est l'objet d'une bataille collective et individuelle quotidienne au sein des rédactions, tant elle représente un sommet que l'on voudrait atteindre, mais qui se dérobe à chaque tentative. Avant d'entrer dans le vif du sujet, je voudrais évoquer deux éléments inscrits sur le fond de scène du journalisme, des états d'âme dans la profession et le grand public. Je passe là sur deux chiffres. Notre profession fait le constat de démissions en chaîne. En 2014, c'est précis, au 1er septembre, c'est très précis, nous comptions 37 055 journalistes. Et ceci est comptabilisé par la commission de la carte, qui attribue une carte de presse, et donc nous savons à l'unité près combien nous sommes. Voilà, c'est rare d'avoir une profession aussi comptabilisée. Et donc vous voyez une carte de presse avec le sticker bleu, blanc, rouge, d'accord. Quand on a besoin d'exister, on la sort à tout moment. Quand on fait son travail normal, on ne sort pas cette carte qui n'a pas un intérêt majeur. En 2024, donc l'an dernier, 1er septembre, 34 132. Nous avons perdu 10% de la profession en 10 ans. Donc c'est une profession qui régresse. C'est important, ce n'est pas neutre. Voilà. Les raisons évoquées, la précarité des statuts, 25% sont pigistes, mais aussi des départs volontaires de journalistes de moins de 35 ans. Et c'est une réalité inquiétante. Selon une étude de Jean-Marie Charon, je ne sais pas si vous connaissez ce nom-là, c'est un sociologue des médias qui occupe pas mal le terrain et qui a des apports extrêmement intéressants au niveau de la profession. Eh bien, Jean-Marie Charon, qui est un docteur en sociologie, sociologue des médias, donc commente ces abandons. Disons que des journalistes estiment ne plus être à leur place pour des raisons de pression diverses, contenus éditoriaux imposés, autocensure, course de vitesse, uniformisation des nouvelles par le jeu de la concurrence, survalorisation des aspirations du public friand de faits divers en particulier. Ainsi, des jeunes confrères et consoeurs de moins de 35 ans parlent de désenchantement et perte de sens. Vous retenez les mots, désenchantement et perte de sens. Ils évoquent la difficulté à respecter la déontologie et à faire valoir son éthique au sein des rédactions. D'où des reconversions remarquées vers la communication, l'enseignement en particulier. Autre petite musique qui tintinabule aux oreilles des journalistes. Des sondages d'audience régulièrement décourageants. Vous connaissez peut-être cette maison, La Croix, ça vous dit quelque chose, qui est associée pour le coup à Vérian. Vérian, c'est Kantar. Kantar, c'est une grande entreprise en France, mais qui est anglaise, qui est basée à La Défense et qui nous fait tous les sondages, qui travaille pour l'Élysée, les différents ministères. D'ailleurs, ils sont un peu actuellement poursuivis en justice parce qu'ils ont vendu un peu trop de sondages à la France et ça a coûté un peu cher à nos économies. Mais bon, peu importe, c'est une entreprise très sérieuse. Et puis La Poste qui distribue la presse. Donc vous comprenez pourquoi ce sondage de lectorat, La Croix, Vérian, La Poste. Je me base sur la période décembre 2024, tous les ans, La Croix sort ce sondage. Exactement le 14 janvier, c'est précis.
tous les ans, le 14 janvier, le journal La Croix diffuse ce sondage en disant « Où en sommes-nous par rapport à la presse ?» Eh bien, le constat est terrible. Le principal enseignement à tirer des chiffres de l'enquête annuelle, donc basée tous les 14 janvier, nous en sommes à la 38e édition cette année, hein, ça a démarré en 1987, eh bien, le quotidien La Croix a fait une enquête donc du 25 au 28 novembre sur un échantillon de 1006 personnes, représentatives de l'ensemble de la population, j'ai des 18 ans et plus, etc., etc. 62% des sondés considèrent qu'il faut se méfier de ce que disent les médias sur les grands sujets d'actualité. 62%, c'est énorme. Donc, vous avez compris que... Alors, si je descends plus bas, parce que... Il faudrait que je descende plus bas. Voilà. Vous voyez le... D'accord. Vous repérez... Ah zut, je pensais avoir une... Vous repérez là. On est passé de 54 à 62 en un an. Voilà. Et là, c'est les personnes qui croient en la presse et qui tombent de 0 à 32. Hein. Donc là, nous sommes en panique. Là. Nous sommes en grande panique, comme vous l'imaginez. Sachant que, ici, ce camembert nous indique que vous avez des gens qui sont intéressés par la presse. C'est 28% plus 47%. Donc nous sommes à 75% qui sont très intéressés par l'information. Ce qui veut dire quand même qu'il y a effectivement un petit nombre qui ne regarde absolument pas les médias. Voilà l'équivalent de 25% qui déclarent n'avoir aucun lien avec les médias et donc avec l'actualité. Donc vous leur parlez d'un match de foot, vous leur parlez des Comores, vous leur parlez d'Iran, et ils ne savent pas à quoi vous faites allusion. Ce qui est énorme. Vous pensez bien que là, c'est un moment de déni de démocratie et de déni de connaissance qui est assez cruel. Les programmes d'infodivertissement prennent de plus en plus de place dans les habitudes informationnelles des Français. L'hybridation entre gravité et humour, de même que leur forme de parler vrai, est particulièrement appréciée par les Français. En parallèle, le baromètre révèle que les réseaux sociaux sont toujours considérés comme la source d'information la moins fiable par les utilisateurs des quatre supports médias. Seuls 29% des sondés accordent leur confiance aux plateformes et sites divers, et 53% ont le sentiment d'y être confrontés à de fausses informations. Serait-ce une première vérité ? Les opinions publiques doutent toujours autant, année après année, de la capacité des journalistes à dire la vérité dans un environnement de moyens techniques pourtant très performant. Et je voudrais arriver à la charte de Munich. Voilà la charte de Munich, c'est une question de 10 devoirs et de 5 droits. Voilà, c'est un tout petit fascicule qui repose sur quelques pages. Mais la toute première règle, la toute première loi ou devoir de la charte de Munich, vous pouvez le lire, respecter la vérité, quelle qu'en soit... quelles qu'en puissent être les conséquences par lui-même, et ce en raison du droit que le public a de connaître la vérité. C'est intéressant, c'est-à-dire qu'on en fait une affaire de droit. Nous estimons que le public a le droit de savoir. Donc c'est un engagement fort qui nous est donné à nous, journalistes. Et ce n'est pas une vague, un désir, un souhait, etc. Non, non, c'est une question de droit. Je ne vais pas passer aux autres points, ce n'est pas l'objet de ce soir, et j'ai besoin d'avancer. Mais vous comprenez que le respect de la vérité est le premier des 10 devoirs. Alors la charte de Munich, qui a été signée en 1971, pardonnez-moi, j'ai oublié de vous le dire, par la Fédération européenne du journalisme. Et cette charte, eh bien, nous donne un premier élément de déontologie à toutes les rédactions françaises et européennes. C'est là que nous puisons nos règles générales. Pas toutes, et c'est pas suffisant, mais c'est déjà... Un premier pas de fait. Donc on appelle ça la charte de Munich. Alors elle a été re-signée dans les années 80. Elle est signée par tous les syndicats français. Donc c'est à noter quand même, hein, c'est pas une charte qui n'intéresse personne. Elle est signée par tous les syndicats de journalistes en France. Et j'évoque un instant, dans ce droit à connaître les choses, eh bien, j'évoque un instant un chiffre. 124 journalistes tués en 2024. Ce n'est pas rien. 124 journalistes, dont 77 dans la seule bande de Gaza.
il y a un petit contentieux pour dire que tous les journalistes n'étaient pas journalistes quand ils ont été tués, mais n'exagérons pas quand même, ils sont à Gaza, ils ont couvert, voilà. Il n'y a pas longtemps encore, je crois que c'est hier matin, un journaliste qui a été tué avec toute sa famille. Alors il n'est pas comptabilisé, mais il n'était pas à Gaza par hasard. Donc voilà, mais c'est la même chose pour des journalistes israéliens hein, qui ont été tués dans les mêmes conditions le 7 octobre, voilà. Je veux dire, attention, hein, je ne suis pas en train de dire l'un ou l'autre. Je dis, à ce moment-là, eh bien, c'est important de savoir cela. Et puis, on a des journalistes qui meurent également en Ukraine. On a eu beaucoup de morts en Ukraine et on en a beaucoup également au Mexique pour des raisons de journalistes qui font des enquêtes sur les cartels de la drogue et ce qui provoque en retour eh bien, des journalistes qui sont assassinés très brutalement. D'ailleurs, il y a quelques Français qui ont connu ce triste sort. Le statut de la vérité. Se pose dès lors la question du statut de la vérité. La vérité est habituellement définie comme une connaissance reconnue conforme à son objet et possédant à ce titre une valeur absolue, ultime. Les philosophies de l'objet et du sujet ont précieusement interrogé et décortiqué la notion de vérité. Et j'en viens à Hegel. Hegel, par exemple, pour qui on ne saurait réduire la saisie de la vérité à la saisie des phénomènes. Pour une raison simple, c'est qu'Hegel à cette transparence de dire la raison est l'essence de la réalité. Donc notre raison suffit, notre être doué de raison est à même d'approcher au plus près de la vérité parce que nous avons la raison, parce que nous pouvons dire des choses. Le philosophe Emmanuel Kant n'est pas tout à fait sur cette même position. Lui aussi, il questionne la notion de vérité pour affirmer à l'inverse de l'idéalisme absolu de Hegel que l'homme est dans l'impossibilité, ce qui est totalement différent, l'impossibilité de nommer ce qu'il appelle la chose en soi, et ça c'est la grande manœuvre de Kant, c'est de dire, eh bien, nous, c'est notre subjectivité qui nous empêche de dire les choses. Et notre subjectivité nous empêche de dire le mot vérité, parce que la subjectivité, elle n'est pas la même pour les uns que pour les autres. Nous n'avons pas les mêmes sens, et donc la même appellation par le langage, de ce que nous voyons, de ce que nous pressentons, de ce que nous ressentons. Et donc la connaissance sensible ne nous présente les choses que comme elles nous apparaissent, alors qu'il faudrait parvenir à une connaissance objective. Et vous voyez que j'emploie ces mots d'objective qui arrivent. Objectif qui est un mot très, très, très compliqué pour nous journalistes, parce que objectif, ça veut dire que quelque part on tranche à un moment donné. J'y reviendrai, hein, si vous voulez. Mais pour l'instant, restons à cette notion d'objectivité. N'oublions pas Descartes, auprès duquel les rédactions se réfèrent, pour encourager les journalistes à manier le doute permanent, afin de s'éloigner de la vaine certitude de la vérité. Le scepticisme ne considère-t-il pas que l'humain ne peut pas atteindre la vérité à cause des limites de son entendement ? Il serait donc nécessaire qu'il suspende son jugement et n'érige aucune certitude. Donc nous sommes dans le doute, nous sommes dans la non-appellation et nous sommes dans le respect et surtout la prudence. Comment un journaliste pourrait-il se défaire de cette subjectivité ? Il est conditionné lui aussi par son histoire, ses références, son langage, sa culture, ses repères idéologiques, politiques, par des événements aussi qui sont inscrits dans un espace et un temps donné. On ne pense pas la même chose ici qu'en Iran, ou qu'en Ukraine, ou qu'aux États-Unis. Il serait donc raisonnable d'affirmer que la vérité absolue n'est plus une perspective crédible. Le journalisme n'a sans doute plus grand-chose à voir avec la vérité ultime dont on parlait au début, au regard des enjeux malgré tout modestes. Il a en revanche à voir avec des séries de faits ou des événements rapportés auprès du grand public que vous êtes, que nous sommes tous, qu'on pourrait appeler des petites histoires, j'emprunte ce mot à Emmanuel Kant, ou petites ou modestes vérités, par opposition à l'erreur ou au mensonge. Ça rejoint les perspectives de Kant qui ouvrent à une connaissance partielle, toujours améliorable de l'objet de notre regard. Il s'agit de faire émerger des parts de vérité au terme d'un processus de construction qui impose d'être partiellement encadré. Et puisque nous parlons désormais de vérités partielles, successives,
accumulable, la finalité du journalisme ne se réduit pas à imposer une soi-disant vérité, mais à permettre aux citoyens de se construire une opinion susceptible d'évoluer dans le temps, jusqu'à devenir à son tour un esprit critique, encourageant l'émetteur journaliste que nous sommes à se défaire des multiples déterminismes qui continuent de l'enserrer. Point D. L'élaboration de l'information. Pour donner corps à ces petites vérités dont je parlais, l'élaboration de l'information emprunte un parcours particulièrement balisé. Je vous rappelle la nomenclature. Le journaliste cherche principalement à établir des faits, à les situer dans un contexte avant de les comprendre. La production journalistique provient le plus souvent d'un travail d'enquête basé sur des faits, a priori avérés, et enrichi d'avis complémentaires ou opposés. Mais ne sous-estimons pas une difficulté majeure. Le journaliste n'est que rarement présent sur les lieux de son investigation au moment de l'événement rapporté. Il fait donc confiance à des témoins directs, qui pourraient cependant être eux-mêmes une seconde main, donc des témoins indirects, dans la collecte d'informations, d'où la prudence nécessaire en parlant de faits avérés. Ce processus engage impérativement le journaliste à opérer une critique de ses sources, à interroger celles-ci, à rechercher ce qu'elles veulent dire, à les faire parler, à vérifier quels intérêts les animent dans la transmission, est-ce qu'on n'a pas une forme d'utilisation du journaliste, et à déchiffrer la complexité, voire les contradictions. Plus que la vérité, c'est donc dans un premier temps la véracité des faits rapportés qui compte. Et c'est de l'honnêteté intellectuelle des journalistes que dépend l'exactitude de l'information. Il importe donc que cette honnêteté soit soumise à des règles déontologiques rigoureuses, constituant la fameuse boîte à outils dans notre jargon professionnel. Le journaliste a pour mission de proposer des sujets de nature à répondre à la question quotidienne. Quoi de neuf aujourd'hui pour permettre aux citoyens de se mouvoir dans leur environnement au nom d'enjeux relatifs, importants, voire essentiels? Le journaliste recherche des faits qu'il estime utiles de livrer au public. Il collecte des informations qui y sont attachées, recoupe les sources pour vérifier l'exactitude des données, mène, si possible, et ce serait le meilleur, une vérification sur le terrain, rassemble des perceptions et opinions des acteurs de l'événement avant de mettre en perspective les éléments entre eux et de les diffuser auprès du grand public après une opération de mise en forme, télé, radio, écrit, photo, Internet. Une enquête s'appuie sur la méthode journalistique dite des 5 W. Les 5 W, vous avez compris, c'est de l'anglais, what, where, when, why, qui, quoi, où, quand, comme, pourquoi. Et puis, excusez-moi, il y a une petite chose à rajouter, un H qui est le comment. Ces 6 questions doivent être les 6 questions qui accompagnent le journaliste en permanence. Celles-ci, on les a en tête en permanence. Pour tous les faits, quels qu'ils soient, pour toute enquête, quelle qu'elle soit, pour des reportages, quels qu'ils soient, pour des portraits, quels qu'ils soient, eh bien, il y aura une référence à ces 6 questions. Si une des questions manque, il manquera une information. Si 3 questions manquent, il manquera 3 informations. C'est mathématique, c'est ainsi. Vous savez que ces 6 questions nous viennent des armées de Napoléon. On n'a rien inventé, hein, le journalisme n'a rien inventé. D'ailleurs, c'est souvent les militaires qui ont précédé les civils pour inventer les choses ou pour créer les choses. Eh bien, vous pourrez, il y a les historiens patentés qui nous disent tout le temps, quand on a perdu à Waterloo, c'est que Napoléon avait oublié juste une chose, c'est d'aller sur le terrain et de se rendre compte de ce qui se passait sur le terrain de Waterloo. Or, cette nuit-là, il pleuvait beaucoup et le terrain était gadouilleux. Et Napoléon n'a pas fait cette démarche habituelle d'aller sur le terrain. Vous savez que je vous disais tout à l'heure, si possible, aller sur le terrain. Eh bien, voilà, premier manquement. Deuxième manquement, on s'est trompé de positionnement d'une baraque qui devait être là et il était 1 kilomètre à l'extérieur. Deuxième manquement. Et vous avez un troisième manquement, si bien que tout d'un coup, eh bien, le maréchal Ney, qui est un peu opéré derrière, n'a pas eu les informations nécessaires pour faire le travail, pour engager la bataille. Voilà.
Et donc, on nous redit toujours, vous savez que vous utilisez notre grille de travail. Je vous dis ça pour petite info, tout simplement. Bien entendu, ces faits sont susceptibles d'évoluer. Les faits que l'on collecte, dont on prend la substantifique moelle, eh bien, ces faits sont susceptibles d'évoluer au fur et à mesure de la découverte de nouveaux éléments. Le journaliste peut confirmer les premières collectes d'informations, en approfondir d'autres, en corriger certaines sur la base de rectifications apportées par les personnes impactées lors de l'événement considéré. Est-il utile de préciser à ce stade que tout jugement moral signifié par l'informateur empêcherait de s'approcher un tant soit peu de l'objectivité revendiquée? Le journaliste collectionne des faits et s'arrête aux faits. C'est ce qu'on appelle le factuel. La forme de l'écriture revêt donc la plus grande importance. Les rédacteurs en chef sont logiquement très scrupuleux quant à la neutralité, qu'on appellera l'objectivité si vous voulez tout de suite, quant à la neutralité des articles de style compte-rendu, qui est le genre éditorial le plus utilisé. Le compte-rendu, c'est quoi? C'est d'abord au passé composé. On vous raconte ce qui s'est passé, par exemple. Vous étiez sur un stade de rugby au Parc des Princes, ou pardonnez-moi, au Stade de France samedi dernier. Eh bien, vous dites, voilà, j'ai vu deux équipes qui se sont battues vaillamment, etc., avec une équipe qui a gagné 36 ou 39 à 33, je ne sais plus, peu importe. Mais vous rapportez des faits, juste des faits. Vous ne dites pas, je suis un super Toulousain très content, ou un pauvre Bordelais en pleurs, voilà, non. Je ne rapporte que des faits. Ce qui est un truc, ce qui est une chose très compliquée de rapporter que des faits. Vous imaginez bien qu'on a envie de se mêler à la chose. Mais on doit rester en dehors de tout cela. La complexité de l'urgence. Je prends un exemple parmi tant d'autres. L'explosion dans une industrie que vous connaissez très certainement. Je parle d'AZF. Vous vous rappelez de cette période, de cette date, le 21 septembre 2001, 10 jours après les tours de New York qui se sont effondrées, et vous savez dans quelles circonstances. Je vous rappelle les faits et le travail journalistique qui a été fait autour de cela. Mais c'est rapide. Donc AZF, 21 septembre 2001, des radios régionales et nationales qui s'emballent entre 10h25 et 10h50, c'est précis, donc c'est une demi-heure. On y annonce le chaos, place du Capitole. On y annonce que tous les carreaux du Capitole sont cassés. Voilà, hein, c'est une radio qui dit ça. On y annonce un trou béant sur une piste de décollage et d'atterrissage à Blagnac. Voilà. Un nuage toxique en direction de l'ouest, je dis bien toxique, parce qu'il ne pouvait être que toxique, il était marron. Donc il est toxique. Un jeune étudiant devant moi, j'étais à l'Institut catholique ce matin-là, à la pensée, il s'effondre, à la pensée de ses parents, qui devaient atterrir au même moment. Il a entendu, lui aussi, qu'il y avait un trou béant à Blagnac. Donc il s'est dit, l'avion était embarqué, j'ai plus mes parents. Donc vous comprenez bien tout ce qui se passe, et tout ça se passe dans un temps très très minuté. Et je vous dis, la rumeur extrêmement rapide devient une vérité. C'est-à-dire, on a entendu, c'est ça. On ne discute même pas. Or là, vous comprenez bien que c'est important que le journaliste soit là pour ne pas dire n'importe quoi. La radio, alors je n'en veux pas aux journalistes radio du tout. Ils sont dans leur rôle, ils sont dans un média d'alerte. Donc tout de suite, on réagit, on dit ce qui se passe. C'est fondamental. Mais avec la vitesse et la précipitation tant redoutée, qui sera le premier à annoncer la chose? Parce que le premier qui annonce emporte le morceau, vous pensez bien. C'est lui qui attire, qui capte les personnes qui vont l'écouter. Donc plus vous êtes dans le catastrophisme en plus, ça ajoute un élément supplémentaire. Donc vous voyez que nous sommes deux à pas très bien jouer. Le journaliste qui va trop vite et le grand public qui transforme une rumeur en vérité. Et comment aller contre cela à l'instant T? Eh bien, nous avons tous en mémoire ce matin-là donc la destruction des deux tours, d'où la peur de mal faire dans cet événement toulousain. Et je vous dis, pendant ce temps-là, un journaliste d'astreinte à l'agence France Presse, c'est tout près du bureau, le bureau de l'agence France Presse à Toulouse, est situé à côté de Compense Caffarelli. Voilà, le Novotel, vous voyez, pour le situer. Eh bien, pendant ce temps-là, ce garçon, il reste dans son bureau, ne sort pas. Il téléphone, retéléphone. Il fait 10, 20, 30 personnes dans différents lieux de Toulouse
en demandant, en redemandant, etc. Et la personne sollicite, donc envoie une première dépêche sur les fils de l'AFP qui va parcourir le monde dans l'instantanéité, hein, puisque le bureau de l'AFP communique au monde entier, eh bien, lui dit, en fait, le Capitole, il ne se passe pas grand-chose, mais ça se passe à ZF. Et il y a des camions de pompiers qui étaient dans l'allée Charles de Fitte. Vous voyez Charles de Fitte, hein, il n'y a plus de pompiers, je crois, là, ils ont été déménagés. Mais à l'époque, ils étaient là. Et des camions de pompiers, entendant une radio, sont partis, place du Capitole, pour rien. Donc ils ont dû faire demi-tour pour aller vers l'ONIA, donc ce qu'on appelait l'ONIA, qui s'appelle la ZF. Perte de temps, vous le comprenez bien alors. On ne va pas critiquer des radios... Attention, hein, je reste à ma place en disant ça parce que qu'aurais-je fait à la place du journaliste radio ? Surtout, prudence, surtout, il n'est pas question de, voilà, de tirer des plans sur la comète, mais de se dire, c'est fondamental, la vérité à ce moment-là, elle est fondamentale, elle est essentielle. Vous vous rappelez que ce jour-là, on a comptabilisé 31 morts, 2500 blessés, qui ont été soignés en l'espace de 24 heures, même pas, entre 10h le matin et 24h la nuit, enfin 23h30, il y a 2500 personnes qui ont été soignées dans les hôpitaux toulousains, ce qui on dit long sur la performance du monde de la santé à Toulouse, hein, qui est absolument exceptionnel. Mais tout ça, nous, on a notre rôle là-dedans. Hein. Voilà. Les médias sont jugés par la qualité de leurs explications dans le tourbillon incessant de faits d'actualité nouveaux, qui remplacent d'autres plus anciens. Ils savent qu'ils sont confrontés à la réclamation par le public de réponses rapides aux questions infiniment complexes du pourquoi et du comment. Parce que le jour du 21 septembre 2001, pourquoi ça a explosé et comment ça s'est passé? Et vous savez que ces deux questions, eh bien, elles ont mis à peu près 4 ans pour avoir une réponse au tribunal. C'est en justice, bien évidemment, que ça se passe. Alors, d'aucuns diront ça s'est traité avant, puisque on sait que l'État français et l'entreprise Total ont réglé la somme de 50% de tous les frais très peu de temps après les événements pour, ben c'est normal, pour statuer, pour intervenir très très vite pour des personnes qui devaient reconstruire des maisons, etc. Donc vous comprenez bien qu'il a fallu faire dans l'urgence. Mais les tribunaux, eux, ont jugé beaucoup plus longtemps après. Mais c'est normal. Et nous, on nous demande de dire tout de suite comment, pourquoi. Donc vous comprenez bien que il faut qu'on manœuvre aussi avec le temps long de la justice qui mène son enquête. De même qu'il faut manœuvrer avec l'interprétation des rapports d'experts régulièrement décriés pour apprécier la valeur des hypothèses qu'ils ont apportées. De même qu'il faut faire attention à la proposition d'un processus de questionnement invitant le lecteur à se forger une opinion prudente. Prudence, ne prenez pas tout pour argent comptant. Mais encore faut-il que le lecteur, auditeur, téléspectateur soit sur cette même longueur d'onde. Et puis, il faut la transparence comme règle incontournable. Ne pas raconter des choses et ne pas inventer des choses. La transparence est de dire aussi, nous ne savons pas. Et il n'y a rien de maléfique à dire, nous ne savons pas. Et il nous faut du temps pour savoir. Et puis, la dernière chose qui semble importante, c'est la nécessité de dire d'où l'on parle. Quelle est la position du média ? Je vois, je ne rentre pas dans le débat qui n'importe pas, qui n'importe pas d'être ce soir. Vous prenez l'autoroute A69, il est évident qu'il y a des médias qui sont pour l'autoroute et d'autres qui sont contre l'autoroute. C'est évident, ça se ressent. Mais je suis toujours embêté quand des médias ne disent pas. Pourquoi ne le disent-ils pas ? Il n'y a pas de problème, il n'y a aucun souci. Et ça fait partie d'une forme de transparence, de dire d'où l'on parle. Voilà, c'est fondamental. Je poursuis. L'information journalistique est un savoir. Les journalistes les plus respectés sont ceux qui rendent compte des faits avec prudence, dans une posture de neutralité, tout en relayant le plus fidèlement possible les avis des acteurs concernés par l'événement en question. Tant mieux si les avis sont contradictoires. Le journaliste est en droit de les remettre en question avec honnêteté, s'il est en mesure de faire observer la valeur des arguments des uns et des autres sur la base des faits et de considérations objectives au nom de la crédibilité attendue par le public. C'est à ce stade que l'informateur pourra tenter une analyse circonstanciée qui sera d'autant plus pertinente qu'elle s'appuie sur des faits incontestables et des hypothèses d'évolution qui soient crédibles, en tout cas loin d'opinions fantasques.
Il est nécessaire de rappeler que l'information journalistique est avant tout un savoir et non une opinion déconnectée des réalités. Donc des faits, mais pas l'opinion. C'est fondamental. Des faits, mais pas l'opinion. Ça ne veut pas dire qu'il n'y aura pas d'opinion après, mais l'opinion, elle n'est pas à ce moment-là. C'est bien après. Rechercher l'objectivité impose de remettre en cause ses certitudes, voire ses convictions, et de poser sur la table la complexité du débat. Tout article qui conclut par une certitude ne peut que générer de la suspicion, alors qu'il doit rendre compte de nouveautés, agrémentées si possible de commentaires prospectifs, dans un processus jamais achevé. C'est comme si le rédacteur était un historien précautionneux avec les faits, tout en étant sommé de proposer une analyse conclusive dans l'urgence. Et c'est tout le dilemme des spécialistes universitaires de l'histoire immédiate. Vous connaissez, hein, on a un cycle d'histoire immédiate à Jean Jaurès, hein, vous connaissez. Eh bien, c'est tout le dilemme de ces historiens d'histoire immédiate d'avoir à dire les faits et en même temps avoir un propos conclusif. Eh bien, c'est le problème des journalistes. Si ce n'est que nous, de temps en temps, nous faisons ça au grand déboté, avec assez peu d'analyse finalement. Et donc, ça pose problème. F, j'avance. Les obstacles à la vérité journalistique. Parmi ceux-ci, la dépendance financière, qui nuit à l'évidence aux lignes éditoriales et la concurrence féroce entre organes de presse, plateformes et sites internet, qui faussent dangereusement la qualité déontologique des informations. Je vous fais pas de dessin. Donc cette dépendance financière, elle pèse beaucoup dans le poids de la liberté et dans le poids de la vérité. Les médias sont soumis, et c'est normal comme toute entreprise, à l'impératif de rentabilité, hormis les médias publics pour une part, qui font l'objet actuellement d'une information à part. Les recettes pour stabiliser ou gagner des parts de marché sont connues. Abondance de faits divers. Si vous regardez bien de temps en temps des informations, ou des journaux d'informations, vous avez tout d'un coup un quart d'heure sur une demi-heure occupé uniquement par les faits divers. Vous dites, comment, est-ce raisonnable? Est-ce possible? Eh bien, non, ça n'est pas raisonnable, ça n'est pas possible. Mais vous pensez bien que c'est une façon de capter son lectorat ou son grand public de façon aisée, rapide. Ça coûte pas cher et ça peut rapporter gros. Je le dis de façon un petit peu triviale, mais c'est un peu comme ça que cela se passe. Les médias sont soumis comme... Voilà, pardonnez-moi. Donc, les faits divers, les titres racoleurs, dans la presse écrite, on en voit quand même beaucoup. L'information émotion survalorisée, voilà, on vous parle de morts, de blessés, etc., à tour de bras. Les contrats d'annonceurs en échange de services, de missions ou d'arrangements. Et également la confusion, et là c'est plus important, entre communication et information. De temps en temps, on communique, ce ne sont pas des faits. La dépendance financière s'accompagne le plus souvent d'une dépendance éditoriale qui entraîne approximation, simplification hâtive, affirmation expéditive, commentaires dénués d'analyse de fond, remplissage idéologique, de quoi agacer un public qui n'hésite pas à se détourner des médias. Et nous arrivons aux chiffres que je vous évoquais en tout début. Les mêmes sujets d'information se retrouvent immanquablement au même moment en titre de une des différents médias pour en extraire les mêmes éléments informatifs. De là provient cette sensation d'uniformisation qui provoque une fatigue informationnelle devant un linéaire multimédia qui ressemble quelquefois plus à un marché aux émotions qu'à une boutique d'artisanat d'art favorisant une véritable compréhension et un débat constructif autour d'événements qualifiés d'essentiels. Nous sommes dans l'annexe, on devrait être à l'essentiel. Évoquant l'émotion, nous ne pouvons passer sous silence les dérapages insupportables qui nous éloignent encore davantage de la volonté d'accéder à une forme de vérité. La faute au cercle vicieux de la concurrence s'imposant d'être le premier à sortir la phrase politique magique, le supposé dernier développement d'un conflit, le commentaire d'une star en mal de reconnaissance, les analyses sommaires 100 fois répondues par des sportifs à la veille d'un match qualifié nécessairement d'historique. Bref, la faute aux journalistes seulement, et je dis pas seulement. Ces derniers doivent répondre aux attentes d'un public comptabilisé par l'audimat permanent, mais ils détiennent une réelle responsabilité. J'entends les journalistes, on détient une responsabilité dans l'art de transformer au présent et d'un intérêt absolu ce qui relève du conditionnel et d'un intérêt minime.
Et je prends une affaire emblématique de la folie médiatique. On la nomme l'affaire du RER D. Vous vous souvenez de cet RER D ? Ça vous dit rien ? Le vendredi 9 juillet, c'est pas récent, mais suffisamment parlant du fonctionnement en France. Le vendredi 9 juillet 2004, donc il y a 20 ans, une jeune femme affirme devant la police avoir été victime dans la matinée d'une agression à caractère antisémite dans la ligne D du RER entre Louvres et Sarcelles, donc banlieue nord-ouest, pardonnez-moi, de Paris. La jeune femme ne présente que des blessures légères, mais semble sous le choc. Dès le lendemain soir, son témoignage parvenu au cabinet du ministre de l'Intérieur et relayé par l'AFP a déclenché une vague d'indignation dans le milieu politique et associatif et a bénéficié d'une impressionnante couverture médiatique, meublée de versions portées par l'imagination. Seulement voilà, 3 jours plus tard, la jeune femme reconnaît avoir tout inventé. Léger malaise dans la classe politique et nouveau coup violent porté à la crédibilité des médias qui ont 3 jours durant oublié la règle primordiale des faits constitutifs d'un événement rapporté par les médias. Voilà, c'est aussi simple que cela. On mesure ici les limites des conceptions qui voient dans la pluralité des médias l'unique garant d'une bonne information des citoyens. Tous les médias, quasiment à l'époque, avaient parlé de cet événement, voilà, en l'inventant. Parce qu'il y a quand même un journal qui est allé voir la main courante et il n'y avait aucune main courante de déposer. Aucune main courante de déposer, puisque la personne était allée voir un bureau de police qui était en fait une gendarmerie, qui a reçu la chose, mais ce n'était pas l'objet essentiel, elle n'était pas en droit de le recevoir. Eh bien, aucune main courante, il y a un journal qui est allé voir la main courante, l'a vérifié, pas de main courante, et s'est dit, il n'y a rien. Donc ils n'ont pas communiqué, ils n'ont rien dit, mais ils ont perdu des clients, à l'évidence. Vous comprenez ? C'est toujours ce cercle vicieux dont on ne sort pas. Mais je voudrais parler maintenant de tentatives vertueuses. Arriver au positif. Nous pourrions mobiliser des heures à passer en revue les errements des organes de presse. Je propose à cet instant de déplacer leur regard vers des pratiques beaucoup plus vertueuses, telle cette jeune journaliste radio. J'avais évoqué la radio tout à l'heure pour AZF. Je reviens à la radio pour m'excuser auprès des médias radio, parce que quelquefois ils font des choses fantastiques, ou en tout cas des choses honnêtes. Je vous prends le cas de figure. Cette jeune journaliste radio qui quitte son bureau à 23h en cette soirée du 11 octobre 2019, c'est beaucoup plus récent, pour aller recueillir les témoignages des voisins de cet homme présenté comme Xavier de Ligonnès, qui vient d'être arrêté à l'aéroport de Glasgow. Ça vous dit quelque chose, ce moment-là ? Le document sonore, reçu par la journaliste radio, nous donne à entendre les sarcasmes légitimes, je dis bien légitimes, des voisins de la personne arrêtée à sa descente d'avion, qui dénonce bruyamment les voisins, la bêtise des journalistes qui ont été traités plus bas que terre, d'idiots, lamentables, etc. Dans une radio nationale, ça s'entend, si vous voulez, à minuit, le soir, on se dit, oula, qu'est-ce qui se passe ? Eh bien, au journal de minuit, la radio nationale, journaliste en question, diffuse son montage, alors que la moitié des journaux titrent, à l'heure de la mise en route des rotatives, exclusif, de Ligonnès arrêté. Je ne vous l'invente pas, vous l'avez sous les yeux. Et vous avez en dessous, donc voilà, Ligonnès arrêté. Vous vous rappelez de ce monsieur, enfin, je vais vous donner un élément. Donc, voilà comment, alors je vous donne un deuxième. Vous voyez, c'est le journal du lendemain. Histoire d'une méprise, c'est-à-dire qu'on a fait une erreur, mais on le dit, mais histoire de méprise, c'est pas tout à fait de notre faute. C'est la faute d'un commissaire écossais. Donc on reporte sur un commissaire écossais tout ce qu'on a raconté dans les journaux de façon complètement éhontée pendant 24 heures, 48 heures. Je vous montre la chose. Vous voyez, c'est le chapeau du premier jour, donc du vendredi soir. Comme nous l'avons révélé dans la soirée, le fugitif le plus recherché de France a été arrêté hier à l'aéroport de Glasgow en Écosse. Xavier Dupont de Ligonnès, 58 ans, était poursuivi depuis avril 2011 pour le meurtre de sa femme et de ses 4 enfants. Deuxième erreur, ce monsieur est toujours... Il est innocent jusqu'à ce qu'il est... D'accord ? Donc là, vous l'avez déjà condamné comme coupable et on n'en parle plus. Hein, okay ? Ça fait beaucoup d'erreurs quand même pour une seule personne. Donc, vous repérez et puis, voilà, je vous montre le chapeau du journal du lendemain. Vendredi soir, la police écossaise pensait avoir mis la main sur le père de la famille assassinée en 2011. Hier, cette piste s'est révélée fausse, décryptage. Et donc, on accuse le fameux policier d'avoir géré tous les titres de toute la presse française.
Et vous avez compris que la radio a diffusé la bêtise ou l'ânerie en même temps que les journaux tiraient sur les rotatives. Logiquement, on aurait dû arrêter les rotatives. Vous êtes d'accord? Bien. Mais, évidemment, ça coûte cher d'envoyer des rotatives. Et puis, regardez bien, je vous dis, Xavier Dupont-Ligonnès, ça date d'il y a 15 jours, hein. Peut se cacher de la police, mais pas tout le monde, au cœur de la traque en ligne d'Aquababé, eh bien, c'est tout un groupe de pieds nickelés qui est en train de rechercher et donc qui fait passer un sale quart d'heure actuellement au sosie de Xavier de Ligonnès.

camp aux mentions de XDL, XDL, hein, Xavier de Ligonnès. Tueur présumé de sa famille, je dis bien tueur présumé. Curieuse alchimie dont la finalité, ne soyons pas naïfs, pourrait être celle de capter un plus grand auditoire. Et voilà comment des pratiques contestables exaspèrent des communautés humaines s'estimant injuriées et installent une défiance entre public et médias. Vous m'avez entendu. C'est-à-dire que ce besoin de toujours dire que c'est un chrétien, c'est quand même pas au nom de la chrétienté qu'il aurait tué sa famille. Il peut y avoir autre chose, il peut y avoir d'autres explications, peu importe. On est d'accord. Mais vous comprenez que c'est lassant, c'est fatigant, et c'est surtout pas du journalisme. Voilà. Et puis je vous disais, il n'est pas certain que le sujet ait disparu de la scène, parce que je pense qu'il va ressurgir. Vous voyez, ça c'est paru il y a 15 jours dans un journal, et on l'a vu sortir après dans tous les sites internet. Donc, cette affaire n'est toujours pas finie. On continuera. Et je parierais qu'il y a encore des journaux qui ont fait la première erreur, qui vont en refaire une deuxième derrière. Citons à présent un ouvrage pour revenir à la vérité. La fabrique du monstre de Philippe Pujol, prix Albert Londres du reportage. Alors pourquoi je vous emmène voir le prix Albert Londres? Parce que c'est souvent dans ces lieux-là que nous accédons à des moments de vraie vérité. Parce que vous avez là des journalistes talentueux qui se font repérer, qui gagnent des prix au nom de la qualité de leurs reportages, ou de leurs interviews, ou de leurs enquêtes, etc. Je vous en donne un premier. Philippe Pujol, prix Albert Londres du reportage. Prix Albert Londres, tout le monde connaît, je ne vous fais pas cette injure, mais pour nous, c'est le pape. Hein. C'est notre pape, voilà, tout simplement. Et en 2014, il a sorti une série d'articles publiés dans la Marseillaise qui s'appelait Quartier Chit, S-H-I-T, donc en jouant sur le jeu de mots. Et il est allé pendant 3 ans, semaine après semaine, voir des dealers, des passeurs, voir des nourrices, voir des policiers, voir des gendarmes, etc., etc. Et puis, pendant 3 ans, il a fait cela, une masse de reportages, de rencontres d'acteurs au plus près du terrain, qui ont nécessité des mois de recherche, de rencontres, de vérifications, d'analyses prospectives, de situations extrêmes. Il s'est retrouvé bien souvent avec un canon sur la tempe, en disant « qu'est-ce que vous faites là, cher monsieur, dans un endroit très glauque ?» On devine toute la détermination, l'audace, la patience, la distanciation, mais aussi la sensibilité nécessitée par la couverture journalistique d'une problématique particulièrement dramatique. On imagine également le coût financier que ça représente pour une entreprise de presse, une telle enquête. Mais tout ceci ne saurait exister sans la liberté d'investigation, qui est la condition de toute information objective. Le mot « liberté », qui est d'ailleurs dans le propos de la plaquette de ces 3 jours. Mais tout ceci ne saurait exister sans la liberté d'investigation, voilà, qui est la condition de l'énonciation d'une vérité impliquant confiance et honnêteté. La volonté de compréhension d'un autre monde, celui de la drogue en l'occurrence, avec tous les obstacles qu'on imagine, honore la profession et répond aux enjeux de dépasser les dysfonctionnements majeurs de notre environnement pour participer à la stabilisation d'une société particulièrement fragile. On va dans ces lieux-là, pas pour n'importe quoi. C'est pour remettre une société, participer en tout cas à remettre une société un peu en état de marche. Ça n'est pas neutre de faire cela. Alors vous allez me dire, c'est pas un journaliste qui va le faire tout seul. Non. Mais il peut dire des choses et faire réfléchir beaucoup d'autres. C'est ça notre... voilà. H. Affirmation de pratique déontologique. J'avance. Tout n'est pas blanc, certes, dans les médias, mais tout n'est pas noir non plus. Les zones grises abritent des volontés déterminées de faire surgir des modes de travail qui renouvellent les pratiques déontologiques grâce aux exigences de professionnels des médias. En France, des rédactions nationales en particulier adaptent résolument des organisations qui revendiquent une information qualitative au détriment d'une information seulement quantitative. Annoncer le premier événement, repiquer les articles d'autres médias ou de réseaux sociaux, faire du journalisme de bureau au détriment des reportages sur le terrain, ne sont plus des leitmotifs de toutes les rédactions. Certaines ont changé de logiciel éditorial et ont construit par exemple des sociétés de rédacteurs protégeant la neutralité des contenus éditoriaux. Je cite 5 journaux, Le Monde, La Croix, Libération, Ouest-France et bien d'autres, notamment nationaux, ont élaboré des chartes internes

0: pour réguler et encadrer des méthodes d'investigation de transmission. L'heure est passée à la vérification des flux d'informations par des rédactions spécifiques. On connaît la rédaction Décodeur au Monde, on connaît la rédaction Check News à Libération, et il y en a d'autres. L'heure est à la diffusion de données fiables, à la collaboration avec d'autres rédactions étrangères, par exemple. Je pense à Panama Papers, qui a regroupé 30 rédactions pendant 3 ans. Je pense au Polluant Éternel, qui a rassemblé également 30 rédactions européennes, pendant 3 ans également. Donc, ils ont travaillé ensemble, donc une personne de chaque rédaction qui allait, voilà, ils se retrouvaient régulièrement. Je pense aussi aux événements du 13 novembre 2015, à Paris, qui ont marqué le démarrage de rédactions qui, au risque de déplaire à leur public, ont sciemment refusé la course de vitesse, responsable de fausses informations, pour ne privilégier que des nouvelles infos vérifiées, revérifiées, grâce à des sources démultipliées, alors que le pays était plongé dans un état de sidération. Quant à la dépendance financière, des rédactions en font une priorité pour bénéficier d'une liberté éditoriale qui, aux surprises, soutient les ventes comme constaté ces dernières années, alors qu'on promettait le contraire. Le Monde, La Croix, voilà, qui en fait cherche toujours l'indépendance financière, eh bien, ces journaux-là, ils ne baissent pas, ils ne diminuent pas, ils sont en train de monter. C'est heureux que des journaux qui travaillent dans de bonnes conditions et avec des perspectives heureuses montent également en chiffres. Donc, comme quoi, il y a des choses qui bougent. Depuis peu de temps, hein. Je vous parle de l'année 2015, là, hein, d'accord ? Ça fait 10 ans, pas plus, hein. Dans un contexte de fusion-absorption, d'autres titres défendent leur autonomie coûte que coûte en observant des masques tomber dans le panorama mondial. Et j'évoque la plateforme Meta, par exemple, qui vient d'annoncer qu'elle arrêtait les opérations de fact-checking et de modération sur les réseaux sociaux, qu'elle considère comme une forme de censure de la liberté d'expression. Fact-checking, c'est-à-dire que Meta, Facebook, si vous voulez, a décidé de ne plus vérifier. Ils ont licencié 2000 personnes à Barcelone cette année, dont le métier était de vérifier. Donc on enlève la vérification. Et vous comprenez bien que là, on part voilà, vers des choses tout à fait scabreuses et tout à fait embêtantes. Et je termine là ce paragraphe en disant qu'il est heureux que de très nombreux organes de presse en France se gardent de plonger dans cette brèche suicidaire de réseaux sociaux qui captent plus qu'ils n'informent. Et là, nous sommes très tributaires de ces réseaux sociaux qui changent les données du travail. Les vérités de l'éthique. C'est dans les défis éditoriaux que se révèlent les talents éthiques des journalistes, parce qu'ils ouvrent des frontières et établissent des ponts. J'ai choisi 2 exemples pour illustrer le propos. Un dossier de 4 pages que je vous montre là. Regardez le titre. Libération, mardi 27 août 2024, et il y a 10 mois, 3113 mots. Pages 10, 11, 12, 13, 4 pages. C'est 4 pages à Libération, c'est un gros dossier, je vous le dis, hein, d'accord ? C'est pas la demi-page. Et on vous parle de catholicisme chez les jeunes, baptême un peu beaucoup à la folie. C'est un titre à la Libé. C'est la première fois que Libération fait 4 pages sur les baptêmes. Vous vous rendez compte ? Eh bien, je vous amène là, parce que c'est des choses nouvelles qu'on découvre. Des journaux qui, tout d'un coup, agrandissent le cercle. Je ne pense pas que ce soit vendeur, admettons que ce soit vendeur, je ne sais pas, peut-être. Mais en tout cas, ils ont décidé, ils se sont dit à un moment donné, un journaliste ou des journalistes ont dit, ceci est utile à la société, il se passe quelque chose, il faut qu'on en parle. Alors, on ne va pas lire le papier, mais hop, hop, vous voyez. Et si vous lisez le papier, vous pouvez noter le jour, hein, si vous voulez le récupérer, vous le récupérez, vous savez que vous pouvez le récupérer un peu n'importe où, ce papier. Voilà, 27 août 2024, vous avez 4 pages. Eh bien, dedans, le papier, il vous parle de Claire, de Stéphane, de Benoît, etc. Il vous les décrit comme des jeunes qui sont à la fac, qui sont à l'Institut catholique de Lille, qui sont, etc. Il vous les décrit en disant, voilà pourquoi on se fait baptiser, pourquoi nous avons été catéchumènes. Voilà. Je trouve ça très intéressant comme nouveauté. Je vous en donne un deuxième. Alors, oui, dernière chose que je voulais dire sur ce papier-là, c'est que ce papier, il dit... Mais il n'y a pas que les catholiques, finalement. Il y a aussi d'autres religions comme le judaïsme et l'islam. Comment ça se passe chez eux? Alors, évidemment, un journaliste n'a pas forcément la même, je veux dire, connaissance générale qu'un journaliste de La Croix, admettons, dont c'est la spécialité. Mais c'est quand même pas rien d'avoir ce réflexe de dire, où en sont les religions monothéistes sur ce sujet-là. Et vous avez tout d'un coup une ouverture, et on a des ponts qui s'ouvrent, qui s'établissent. Je pense que là se jouent quelque part des petites vérités, ou des moyennes vérités. Je vous prends un troisième sujet, un autre, un sujet, je veux dire, mais là c'est un piège. La Croix a fait un dossier, 11 pages, sur Vincent Bolloré, le catholique. Comment ont-ils fait ? Eh bien, Héloïse de Neuville, je ne sais pas, vous la connaissez, moi je ne la connais pas, et Michael Kor ont fait ce papier de 11 pages. En faisant quoi ? Sans dire, sans porter aucun jugement, parce que je ne sais pas qui serait capable de porter un jugement sur la foi de quelqu'un d'autre, ou alors de se faire passer pour un fou, quoi. Eh bien, ils sont allés sur des faits en disant, ils ont croisé 50 personnes qui ont dit, voilà ce que M. Bolloré a dit de sa foi. Et puis je vous fais la fin, vous voyez, la conclusion, donc le début, l'industriel aux origines, vous arrivez à le lire, l'industriel aux origines bretonnes est un catholique affirmé, voilà. Et sa chaîne info promeut de manière intensive les vertus d'une France chrétienne, et vous voyez que derrière la question c'est, comment se fait-il que M. Bolloré, qui se prétend comme un grand chrétien, abrite aussi C8 avec un certain M. Cyril Hanouna, qui est quand même pas, la substantifique moelle de l'émission parfaite, qui, bon, il y a des choses à redire quand même, semble-t-il. Eh bien, ils prennent cet exemple pour dire, eh bien, non, il dit autre chose. Et regardez bien la fin. Non, décidément, le patrimoine n'est pas la priorité de Bolloré. L'œuvre à laquelle réfléchit M. Bolloré serait avant tout spirituelle, dans le domaine de la fin de vie. Et puis, le milliardaire voudrait que chacun puisse rencontrer le Christ avant de mourir. Et tout ça, les deux journalistes le tirent de différentes personnes nommées. Parce qu'on nomme, on ne fait pas ça n'importe comment. On fait ça dans la transparence. Donc quand on nomme des gens, ça veut dire qu'il y a des gens qui ont pris position, qui ont dit, c'est important de dire le contenu de la foi exprimée par M. Bolloré. Voilà, parce que la Croix a estimé que c'est important de le faire. Vous comprenez ? C'est un peu incroyable. Je finis par une histoire de transmission. L'intervention du jury du prix Albert Londres en 1997, ils sont venus à Toulouse, invités par notre mon, à l'époque, vice-président de l'école de journalisme de Toulouse, il s'appelait René Moriès, qui était rédacteur en chef de La Dépêche du Midi, président de l'association de la presse présidentielle. Donc c'est le seul qui était habilité à serrer la poignée de main des présidents de la République, ce qu'il a fait à Charles de Gaulle, c'était le seul journaliste que Charles de Gaulle a salué, ce qui est peu dire quand même. Il y avait parmi eux Henri Amouroux, Yves Courrière, Robert Guillain, Annick Cogent, voilà, la première femme du prix Albert Londres. Et puis nous sommes allés le matin dans la bourgade qui a vu la naissance des parents d'Albert Londres, qui est tout près d'ici, oui, dans le Saint-Gaudens, près de Saint-Gaudens. Ça s'appelle la Barthe-Rivière, le village, la bourgade. Et on est allé se recueillir devant la pierre tombale de la famille des parents d'Albert Londres, avec les enfants de les écoles, très bien. Et le soir est arrivé ce moment incroyable à l'amphithéâtre Bruno de Solages, où vous voyez les 15 panneaux en bois de Montcornet, hein, au-dessus, qui racontent la vie de Saint-Dominique, de la naissance à la mort. Et vous avez en dessous 145 étudiants et les 10 membres du jury prix Albert Londres. Et les conclusions de trois personnes que j'ai reprises, parce qu'on les avait enregistrées à l'époque. Robert Guillain, le journaliste est tenu à la vérité pour établir et relayer des informations essentielles et réelles. La belle affaire, nous dit-il. Nous avons trop souvent fait l'expérience, comme correspondant permanent à l'étranger, de l'incessante instrumentalisation par les pouvoirs publics locaux. Accordez-nous de prendre quelquefois la vérité pour une chimère. C'est repris par Yves Courrière derrière. La vérité ne serait-elle pas avant tout une façon d'être ? Suis-je, durant mes missions journalistiques, en vérité avec moi-même et ma conscience des valeurs humaines ? Et René Moriès de conclure, faites ce que vous pourrez pour approcher la vérité en contournant les obstacles qui se dressent devant vous. Mais surtout, surtout, soyez juste dans vos restitutions journalistiques. Et j'ajouterai une chose, il y a une grande et belle vérité dans la pratique de notre métier. Il faut aimer les gens. Il y a eu un très long silence ce soir-là dans l'amphithéâtre de Solages. Merci de votre écoute.
1: Vous écoutiez à l'instant Bertrand Thomas, journaliste, qui nous parlait des médias aux prises avec des vérités. un thème qu'il a retenu pour les 17e universités chrétiennes d'été de Castanet. Merci à Radio Présence Toulouse pour cette captation et à très bientôt sur votre radio chrétienne.

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2: Bonjour à vous tous, chers auditeurs, heureux de nous retrouver dans notre émission Eschatologie et prophétie. Voilà, Eschatologie et prophétie. Voilà, après l'émission la semaine dernière consacrée au corps glorieux, le mystère des corps glorieux, et ce que nous en dit saint Thomas d'Aquin, nous allons revenir aujourd'hui donc sur le livre que nous parcourions jusqu'à maintenant, La venue glorieuse du Christ, de Françoise Brenhart, aux éditions du Jubilé, publié en 2016. Cette étude donc sur ce qu'on appelle la parousie, les fins dernières, à travers l'Écriture sainte et aussi l'enseignement de la tradition des Pères de l'Église. Alors, nous avions vu donc récemment dans les dernières émissions, eh bien, les annonces de la venue glorieuse de notre Seigneur à travers les textes du Nouveau Testament en particulier, les évangiles et aussi les lettres de saint Paul, de saint Pierre. Nous allons maintenant nous pencher sur le grand livre de la Révélation qui est aussi le livre de l'Apocalypse. Nous en avons déjà parlé plusieurs fois dans nos émissions. C'est sûr que voilà le thème qui nous réunit dans cette émission, c'est de l'eschatologie, c'est-à-dire de ce qui touche à la fin, les événements de la fin, et bien forcément nous renvoie à ce livre de l'Apocalypse. Apocalypse qui, rappelons-le, ne veut pas dire justement la fin de tout, la destruction de tout, comme elle a été représentée aussi d'une manière un peu caricaturale, on va dire, dans les médias, dans le cinéma et dans la littérature, etc. Mais Apocalypse donc veut dire justement révélation, du premier mot justement de saint Jean qui reçoit cette révélation sur l'île de Patmos, dans le prologue de l'Apocalypse, justement il commence par ces mots révélation de Jésus-Christ. Donc, Apocalyptos en grec donc veut dire révélation. Révélation de ce qui doit advenir. Alors, notre auteur, Françoise Brenhart, dans son livre La venue glorieuse du Christ, nous propose une lecture de

L'Apocalypse à travers quatre grands thèmes. Tout d'abord, un thème d'introduction qu'elle va comparer donc à l'Exode, le passage aussi justement de l'esclavage à la liberté, et de l'esclavage donc du péché à la liberté et à l'entrée dans la vie des bienheureux dans la Jérusalem céleste. Donc voilà, marqué par ce cheminement, on peut dire, cet exode, cette sortie hein, du péché, de l'emprise des ténèbres pour avancer vers la lumière et rejoindre aussi voilà cette expérience de la liberté dans la Jérusalem céleste. Et puis un autre thème, bien sûr qui est central dans l'Apocalypse, les sept annonces de la venue glorieuse de Jésus. Ensuite, un troisième thème, la lutte. Et les luttes et les grâces spéciales jusqu'à la parousie, ça fait partie aussi de la réalité hein, de ce livre de l'Apocalypse, hein, de ce qui est au centre de l'Apocalypse, à la fois l'annonce glorieuse de Jésus, mais aussi, bien sûr, tout cela se passe dans les luttes et l'espérance des grâces spéciales, justement, qui nous sont données dans les luttes. Et puis, enfin, le quatrième thème, donc la Jérusalem qui descend du ciel. Et je trouve ça très intéressant parce que ça nous donne voilà une lecture qui n'est pas forcément une lecture on va le voir chronologique hein, c'est pas un commentaire chronologique de l'Apocalypse mais plutôt quatre volets hein, qui eh bien nous font entrer d'une manière nouvelle et d'une manière peut-être plus profonde dans ce grand livre de l'Apocalypse et de ce que Jésus veut nous révéler hein, justement hein. Rappelons que ce livre est le dernier livre de la Révélation, c'est le livre qui clôture l'ensemble des 73 livres de la Bible. Et donc, eh bien, il est bon hein, de nous replonger, de nous recentrer sur voilà, ce livre de l'Apocalypse pour voir ce que le Seigneur aussi veut nous dire, ce qu'il veut nous révéler à travers ce livre particulier, qui est un grand livre aussi, le livre de l'espérance, hein, l'espérance dans la lutte, qui nous montre ce que Jésus nous a déjà promis. Je suis avec vous tous les jours jusqu'à la fin des temps. Donc avec vous, ça veut dire avec vous ben, au milieu des combats, au milieu des luttes, mais en même temps, il n'est pas avec nous comme un spectateur, mais vraiment aussi comme un acteur. C'est-à-dire, il nous donne aussi les grâces nécessaires pour traverser ces luttes et pour être victorieux avec lui dans ces luttes. Et puis ces luttes, elles nous rejoignent. On peut les interpréter personnellement, mais aussi... Et je pense que c'est le premier but de ce livre, de cette révélation faite à Saint Jean, c'est aussi les luttes du nouveau peuple de Dieu qui est l'Église, hein, qui est appelée à cheminer à travers les vicissitudes de ce monde, à travers les luttes et les persécutions, jusqu'à bien sa plénitude qui est aussi l'entrée dans la gloire de l'Église. Alors voilà, je vous propose eh bien d'entrer dans cette vision de l'Apocalypse. Avec cette première introduction, le parallèle entre l'Exode et l'Apocalypse.

Pour les Hébreux, la clé de l'Exode, c'est le sacrifice de l'agneau, que l'on retrouve au chapitre 12 de l'Exode. Pour les chrétiens, la clé du livre de l'Apocalypse, c'est la victoire de l'agneau immolé et debout, le Christ mort et ressuscité, que l'on retrouve donc à différents endroits du livre de l'Apocalypse, au chapitre 5, 6, 8, 12, 13. Les fléaux décrits dans le livre de l'Apocalypse, chapitres 6 et 9 en particulier, sont à lire en parallèle avec les fléaux ou plaies d'Égypte, dans le livre de l'Exode, chapitres 7 à 11. Il y a encore d'autres analogies. Au temps de l'Exode, la neuvième plaie était les ténèbres. Dans l'Apocalypse, le cinquième ange répandit sa coupe sur le trône de la bête, alors son royaume devint ténèbres. Dans l'Exode, la dixième plaie était la mort des premiers-nés, là où l'ange de Dieu n'avait pas protégé les maisons en marquant le linteau des portes par le sang de l'agneau. Et dans l'Apocalypse, la mort frappe durement les habitants du monde. Rappelons-nous que cette appellation du livre de l'Apocalypse, que l'on retrouve dans plusieurs chapitres, les habitants de la terre, signifie donc ceux qui refusent le Christ, ceux qui, quelque part, sont opposés aux citoyens des cieux, qui, eux, sont destinés à la Jérusalem céleste. Le lecteur doit donc comprendre que les fléaux ont pour but alors une délivrance, une libération du mal. Ce mal, c'était d'abord Pharaon et l'oppression du mythe dominant. C'est ensuite le mauvais, avec un M majuscule, personnifié, le prince de ce monde, celui que l'on nomme Satan. Le dragon de l'Apocalypse lutte contre ceux qui gardent les commandements de Dieu. Et c'est le livre de l'Exode qui donne l'essentiel de ces commandements, à commencer par le renoncement à l'occultisme, à la magie, à la voyance, le renoncement au meurtre, l'amour du nom de Dieu et le respect aussi du sabbat. Donc les 10 commandements que l'on retrouve bien sûr dans le livre de l'Exode. Ce livre de l'Exode raconte aussi, bien sûr, ce qui est au centre du livre de l'Exode, le passage de la mer Rouge au chapitre 14. La victoire sur les eaux qui représente la mort et le mal. Le peuple d'Israël donc va être libéré en traversant la mer Rouge, en traversant ces eaux de la mort. Et au contraire, les Égyptiens qui poursuivent le peuple hébreu, eh bien, vont être engloutis dans les eaux de la mer. Le livre de l'Apocalypse décrit la victoire du Christ comme une victoire sur la bête qui vient de la mer. La bête, traditionnellement perçue comme l'obscure niche du mal, devient une mer de cristal mêlée de feu. Et ceux qui ont triomphé de la bête, de son image et du chiffre de son nom, debout près de cette mer de cristal. La mer est alors remplie de feu, c'est-à-dire que l'Esprit Saint prend toute la place désormais. Les disciples du Christ sont vainqueurs littéralement sur la mer, comme les Hébreux avaient marché à pied sec sur la mer Rouge. Et finalement, à la fin du livre de l'Apocalypse, la mer disparaît complètement, comme une image qui disparaît devant la réalité. Désormais, il n'y a plus besoin de protection puisque nous sommes entrés dans cette Jérusalem d'en haut. Un autre thème que l'on trouve aussi dans le livre de l'Exode, bien sûr, après même la libération, après être traversé la mer Rouge, c'est celui de la traversée, cette fois, du désert. Le livre de l'Exode donc raconte cette traversée du désert comme une marche bénie par le Dieu vivant, mais aussi une marche se fait aussi dans l'épreuve, dans laquelle aussi Dieu se manifeste à son peuple. Et il manifeste sa bénédiction en donnant la manne et l'eau. C'est chapitre 16 et 17 du livre de l'Exode. En parallèle, le livre de l'Apocalypse raconte la marche de l'Église, qui est comme une femme au désert. Elle aussi nourrie et protégée par le Dieu vivant. La femme s'enfuyait au désert où Dieu lui a ménagé un refuge pour qu'elle y soit nourrie 1260 jours. Chapitre 12, verset 6. La femme est aussi alors la figure du peuple vainqueur.
Elle est déjà hors d'atteinte, ayant accompli l'exode. Bien sûr, on a tout de suite à l'image, dès qu'on parle du chapitre 12 de l'Apocalypse, l'image de la Vierge Marie, en particulier sous le vocable de l'Immaculée Conception, celle qui écrase la tête du dragon, celle qui est entourée de 12 étoiles, qui a la lune sous ses pieds. Mais cette femme dont il est question au chapitre 12 est aussi l'image bien de l'Église. Vous savez que les pères de l'Église ont fait toujours le parallèle entre les privilèges de la Vierge Marie et la grâce donnée à l'Église. Comme Marie aussi dans sa maternité, et l'Église aussi qui est mère et qui engendre à la vie les nouveaux croyants. Non seulement les engendre, mais aussi les protège et les nourrit, leur donne tout ce qui est nécessaire à leur croissance. Donc la femme est aussi cette figure du peuple vainqueur. Elle est déjà alors hors d'atteinte, ayant accompli elle aussi son exode. Le serpent vomit alors de sa gueule comme un fleuve d'eau derrière la femme pour l'entraîner dans ses flots. Mais la terre vint au secours de la femme, ouvrant la bouche, elle engloutit le fleuve vomi par la gueule du dragon. Apocalypse 12, 15, 16. La femme est aussi, donc comme on l'a dit, le visage de Marie, l'Immaculée, la toute sainte, que le mal n'effleure jamais et devient alors hors d'atteinte en son assomption. C'est comme aussi une image donc pour montrer que la Vierge Marie, évidemment, a été exempte du péché, donc elle a été protégée du péché originel et donc de ses conséquences aussi, mais en même temps, elle n'a été aussi attaquée. Bien sûr que le démon aussi ne l'a pas, entre guillemets, laissée tranquille. Mais en même temps, on voit qu'à travers même ses attaques, eh bien, elle était comme hors d'atteinte de son emprise. Il n'a pas eu mainmise, il n'a pas eu d'emprise sur elle. Nous voyons aussi dans le livre de l'Apocalypse les descendants de la femme, les autres fils de la femme, les martyrs, qui ont aussi lavé leur robe dans le sang de l'agneau et sont victorieux. Ils ne sont pas victorieux pour eux seulement, ils chantent le cantique de l'agneau. Ils conduisent les nations à se prosterner devant Dieu et à entrer comme eux dans la Jérusalem nouvelle. Entre-temps, Babylone est détruite, non par les justes, mais parce qu'elle est prise en dégoût par la bête et les dix rois, accomplissant malgré eux le dessein divin. Donc il y a cette autodestruction, on pourrait dire, de la Babylone qui se divise en elle-même et qui se autodétruit. Donc nous voyons aussi qu'à travers cette image, eh bien, nous est montré aussi ce parallèle avec le cantique entre le cantique de l'agneau et le cantique de Moïse. Le cantique de Moïse qui annonçait aussi la victoire justement du peuple hébreu qui avait traversé la mer Rouge pour entrer dans la terre promise. Et le cantique de l'agneau rapporté dans l'Apocalypse, qui là aussi est un chant de triomphe, de victoire et d'adoration. Alors je trouve donc vraiment très intéressant ce parallèle que nous propose ici Françoise Brenhart entre l'Exode et l'Apocalypse. C'est vrai qu'il y a, il y a un parallèle. On fait aussi le parallèle entre le livre de l'Apocalypse de Saint Jean, comme on dit, et l'Apocalypse de Daniel. Mais je trouve qu'il y a vraiment quelque chose aussi, bien sûr, avec l'Exode, et on la voit bien, c'est bien mis en lumière ici par Françoise Brenhart. Donc, résumons donc alors ce que nous venons de dire. Pour l'Exode, la sortie d'Égypte frappée par les 10 plaies, le séjour du désert où la tendresse de Dieu se manifeste par la manne et l'eau du rocher, et enfin, l'entrée dans la terre promise. Les grandes étapes donc de l'Exode, la Pâque, c'est-à-dire la sortie d'Égypte, et aussi qui se réalise aussi à travers une lutte, les 10 plaies de l'Égypte. Pharaon ne cède pas tout de suite à la revendication de Moïse, de la part du Seigneur, de laisser sortir son peuple, mais cette sortie, elle se passe déjà dans la lutte. Et puis le séjour au désert, donc on pourrait dire la grande épreuve aussi,
Et en même temps, avec la manifestation de la bienveillance et de la tendresse de Dieu qui n'abandonne pas son peuple, qui le nourrit de la manne, qui l'abreuve avec l'eau du rocher, et enfin qui le conduit, puisque le terme de cet exode, c'était d'entrer dans la terre promise. Pour l'histoire de l'Apocalypse, c'est l'histoire de la fin de la parousie, bien nous retrouvons le jugement séparant les justes des pécheurs. Un séjour dans la tendresse de Dieu, se manifestant par des miracles, par des interventions de Dieu particulières, et enfin l'entrée dans l'éternité, c'est-à-dire dans la Jérusalem céleste, qui est la véritable terre promise.

0: Voilà, après donc cette introduction et qui nous présente ce premier volet, on pourrait dire, ce parallèle entre l'Apocalypse et le livre de l'Exode, nous allons entrer maintenant donc dans un deuxième volet qui nous amène à contempler aussi le message central de l'Apocalypse, les annonces de la venue glorieuse de Jésus, les sept annonces de la venue glorieuse du Christ. Le Christ viendra comme un roi. Il vient comme étant le roi des rois, le Seigneur des seigneurs. Jésus est roi parce qu'il est le Verbe éternel. Il est aussi roi par conquête, par l'œuvre de la rédemption accomplie au calvaire. Il a libéré les nations de l'emprise de Satan. Ainsi vient-il dans sa création pour l'humanité dont il est le rédempteur. On parle aussi, bien sûr, de la victoire du Christ, hein. Et donc, cette victoire, elle se base aussi dans un combat, dans une conquête, hein. La conquête, on pourrait dire, de la vie, hein. De la vie contre, plus fort que la mort, du royaume des cieux, hein, contre le royaume des ténèbres. Lorsque nous ouvrons le livre de l'Apocalypse, nous trouvons, hein, une lettre écrite, donc, que Jean doit écrire aux sept églises. Cette église donc d'Asie Mineure qui était gouvernée, on pourrait dire, par l'apôtre Saint Jean. C'est une lettre donc avec un caractère fort d'exhortation. On l'appelle aussi la correction, hein, la correction de cette église. Mais bien sûr une exhortation en vue aussi d'une promesse, hein, d'une récompense au vainqueur lors de son retour dans la gloire. Aux disciples fidèles, il sera donné pouvoir sur les nations, sur la terre. Il est dit aussi, le vainqueur, je le ferai colonne dans le temple de mon Dieu. Il s'agit d'une réalité encore, on pourrait dire, terrestre, car dans la réalité ultime, il n'y aura plus de temple, Dieu étant tout en tous. Le temple, c'est l'agneau. Le rayonnement de grâce de la parousie ne supprimera probablement pas la liturgie eucharistique. En effet, les textes semble décrire la parousie comme une venue visible. Et c'était déjà annoncé aussi dans les évangiles. Nous verrons le Fils de l'homme venir sur les nuées. Autrement dit, une évidence extérieure. Mais Jésus veut aussi habiter corporellement en chacun de nous. Et cela se réalise déjà par le mystère de l'Eucharistie. L'Eucharistie, donc, c'est comme l'anticipation du ciel. Mais nous voyons aussi que dans le livre de l'Apocalypse, nous est présentée une certaine liturgie, hein, une liturgie d'adoration en particulier, et de louange, à travers aussi, et nous est décrit aussi toute cette liturgie à travers les prosternations, l'adoration des vieillards, des anges, et des compagnons de l'agneau, et donc qui chantent, hein, ce cantique nouveau, hein, le cantique de l'agneau, le cantique de victoire, et en même temps, eh bien, ce geste profond aussi de l'adoration, hein, et qui marque aussi, voilà, cette entrée dans une contemplation et dans une vision face à face avec le mystère de Dieu qui s'ouvre aussi à nos yeux, qui s'ouvre à ceux qui partagent sa victoire. Donc, au fond, toute, on pourrait dire, cette vie céleste, hein, nous est présentée comme une vie liturgique aussi. Il s'agit aussi, bien sûr, pour entrer dans cette liturgie, de porter inscrit le nom de Dieu. Autrement dit, le nom du Père. C'est ce que les orientaux appellent la divinisation. Entrer dans le mystère trinitaire de l'éternité. La parousie est donc décrite ici comme un temps de récompense, une réalité encore terrestre, tout en étant une transition, on pourrait dire, vers l'éternité. Après la vision de la liturgie céleste, au chapitre 5 de l'Apocalypse, commence l'ouverture des sept sceaux du livre scellé. Lorsque l'agneau ouvrit le premier des sept sceaux, j'entendis le premier des quatre vivants crier comme d'une voix de tonnerre, « Viens !» Et voici qu'apparut à mes yeux un cheval blanc. Celui qui le montait tenait un arc. On lui donna une couronne et il partit en vainqueur pour vaincre encore. Nous pouvons y lire une seconde allusion à la venue glorieuse du Christ. Il est couronné, il vient pour un jugement. C'est pourquoi viennent ensuite aussi ses autres chevaux, hein, les chevaux rouges, noirs et verdâtres, pour exterminer par l'épée, par la faim, par la peste et les fauves. Au sixième sceau, le ciel disparut. Et les rois de la terre disent, il est arrivé le grand jour de sa colère. Et qui donc peut tenir? Certains sont préservés. Jean entend 144 000. Mais il voit une foule immense. Les 144 000 ne sont pas les élus dont parlent ici les témoins de Jéhovah, par exemple. C'est une foule immense. Mais dans cette foule, eh bien, il y a des témoins particuliers, qu'on pourrait dire aussi des martyrs. Et ce nombre des 144 000, c'est aussi un nombre symbolique que Saint Jean rapporte aussi aux 12 tribus d'Israël. À chaque fois, donc, 12 000 des 12 tribus. Pour marquer aussi que, eh bien, ces martyrs accompagnent tout le pèlerinage du peuple de Dieu. S'il est dit que tous ces gens sont réservés, vient alors ensuite le septième sceau qui marque une transition avec la prière des saints vers l'image des sept trompettes. Chaque son de trompette initie un fléau. Le ministère des deux témoins à sept martyrs apporte une grâce passagère. Le septième ange sonna alors au ciel, des voix clamèrent. La royauté du monde est acquise à notre Seigneur ainsi qu'à son Christ. Il règnera dans les siècles des siècles. Nous retrouvons ici comme une troisième allusion à la venue glorieuse du Christ, à la parousie. C'est une royauté du monde, donc sur la terre, mais encore en mouvement vers l'éternité des siècles des siècles. Et ce règne opère un jugement. Comme nous savons, la venue glorieuse du Christ aussi apporte aussi le jugement. C'est le temps de récompenser tes serviteurs, les saints, les prophètes, ceux qui craignent ton nom, les petits et les grands, le temps de détruire ceux qui détruisent la terre. Nous sommes ici au chapitre 11 de l'Apocalypse, et dans ce dernier verset du livre du chapitre 11, il apparaît donc l'arche d'alliance qui contient les tables de la loi. Puis le voyant nous décrit aussi alors le combat de l'ange Saint-Michel précédant et accompagnant le combat de la femme enfantant, celui qui doit mener toutes les nations avec un sceptre de fer. Apocalypse 12, verset 5, et celui aussi de ses autres enfants, de sa descendance. Après le chapitre 13 qui nous montre aussi ce dragon et ces bêtes qui viennent à son secours, nous entrons dans le chapitre 14 qui décrit une quatrième fois la venue glorieuse du Christ. Voici qu'apparut à mes yeux une nuée blanche. Sur les nuées était assis comme un fils d'homme, ayant sur la tête une couronne d'or et dans la main une faucille aiguisée. Le Christ est décrit ici comme un fils d'homme. Attention, la parousie ne renouvelle ni l'incarnation, ni la passion du Christ, mais celui qui apparaîtra sur les nuées du ciel n'est autre que celui qui s'est déjà incarné dans le sein de la Vierge Marie, qui a souffert sous Ponce Pilate, qui a été ressuscité, qui est remonté à la droite du Père. Observons aussi que, de même qu'au chapitre 6, ce n'était pas le cavalier blanc qui a porté la mort, mais les autres cavaliers, ici, ce n'est pas le Fils de l'homme qui vendange la terre, mais c'est un ange. Le chapitre 15 nous présente aussi le cantique de l'agneau, hein, et donc qui nous rappelle que nous sommes dans un vaste exode vers l'éternité. Bien alors, les fléaux des sept coupes qui s'achèvent par une cinquième manifestation de la venue glorieuse du Christ. Après les sept coupes, l'Apocalypse nous décrit le châtiment de Babylone avec laquelle ont forniqué les rois de la terre. C'est évidemment une image supplémentaire pour évoquer le jugement du monde. Or, cette image s'achève, elle aussi, par une sixième annonce du règne du Christ en sa venue glorieuse. On clamait « Alléluia », car il a pris possession de son règne, le Seigneur Dieu, maître de tout. Soyons dans l'allégresse et dans la joie, rendons gloire à Dieu, car voici les noces de l'agneau et son épouse s'est faite belle. Enfin, la venue glorieuse du Christ est finalement le thème des derniers chapitres 20 et 21 qui feront l'objet aussi d'une longue étude que nous verrons plus tard du livre, en conclusion du livre de l'Apocalypse. Donc, nous voyons à travers aussi ce deuxième volet bien que tout ce livre de l'Apocalypse est jonché, hein, rythmé par ces manifestations de la venue glorieuse du Seigneur Jésus au milieu des combats, au milieu des luttes, hein, et donc nous rappelle que le Seigneur est avec nous tous les jours jusqu'à la fin des temps. Voilà, nous terminons ainsi notre émission pour cette semaine, et voilà, je vous invite à la retrouver si vous voulez la réécouter sur le site Radio Salve Regina, à la page d'accueil. L'émission Eschatologie et Prophétie. Vous pouvez retrouver toutes les émissions en réécoute. Bonne semaine à vous tous et rendez-vous la semaine prochaine pour une nouvelle émission.
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1: Venez à moi, vous tous qui peinez, qui souffrez, et moi, je referai vos forces. Unissons-nous avec confiance à la Vierge Marie pour prier le chapelet.

0: Père et du Fils et du Saint-Esprit. Amen. Amen. Nous prions pour tous ceux qui composent l'Église, pour notre pape, pour la paix dans le monde, pour notre pays, la France. Que la sagesse de l'Esprit-Saint souffle sur notre terre pour apprendre l'abandon à la Providence. Nous prions particulièrement pour tous nos auditeurs et leurs familles, pour tous ceux qui souffrent de n'importe quelle façon, pour tous ceux qui partent en comptant sur la bonté infinie de notre Dieu pour entrer dans son royaume. Prenons quelques jours pour choisir la parole qui invente l'avenir, les mots qui chantent la tendresse. Quelques jours pour avancer avec le Christ, pour jeter tout ce qui encombre, tout ce qui gère, tout ce qui freine. Quelques jours pour dire non à tous les mensonges et pour dire oui à l'amour qui libère. Quelques jours pour être plus près de l'amour de Dieu, puisqu'il se fait compagnon de route, parce qu'il nous rejoint au cœur de la vie.
1: Je crois en Dieu, le Père Tout-Puissant, Créateur du ciel et de la terre, et en Jésus-Christ, son Fils unique, notre Seigneur, qui a été conçu du Saint-Esprit, est né de la Vierge Marie, a souffert sous Ponce Pilate, a été crucifié, est mort et a été enseveli et descendu aux enfers. Le troisième jour est ressuscité des morts, est monté aux cieux, est assis à la droite de Dieu, le Père Tout-Puissant, d'où il viendra juger les vivants et les morts.
2: Je crois en l'Esprit Saint, à la Sainte Église catholique, à la communion des saints, à la rémission des péchés, à la résurrection de la chair, à la vie éternelle. Amen.
1: Notre Père qui es aux cieux, que ton nom soit sanctifié, que ton règne vienne, que ta volonté soit faite sur la terre comme au ciel.
2: Donne-nous aujourd'hui notre pain de ce jour. Pardonne-nous nos offenses, comme nous pardonnons aussi à ceux qui nous ont offensés, et ne nous laisse pas entrer en tentation, mais délivre-nous du mal.
1: Je vous salue, Marie, pleine de grâce, le Seigneur est avec vous. Vous êtes bénie entre toutes les femmes, et Jésus, le fruit de vos entrailles, est béni.
2: Sainte Marie, Mère de Dieu, priez pour nous, pauvres pécheurs, maintenant et à l'heure de notre mort. Amen.
1: Je vous salue, Marie, pleine de grâce, le Seigneur est avec vous. Vous êtes bénie entre toutes les femmes, et Jésus, le fruit de vos entrailles, est béni.
2: Sainte Marie, Mère de Dieu, priez pour nous, pauvres pécheurs, maintenant et à l'heure de notre mort. Amen.
1: Je vous salue, Marie, pleine de grâce, le Seigneur est avec vous. Vous êtes bénie entre toutes les femmes, et Jésus, le fruit de vos entrailles, est béni.
2: Sainte Marie, Mère de Dieu, priez pour nous, pauvres pécheurs, maintenant et à l'heure de notre mort. Amen.
1: Gloire au Père, au Fils et au Saint-Esprit,
2: comme il était au commencement, maintenant et toujours, dans les siècles des siècles. Amen.

0: Avec vous, chers auditeurs, nous allons contempler avec ferveur et reconnaissance cette prière du rosaire. Unissons notre action de grâce à celle de la Vierge Marie pour contempler la splendeur du Christ dans les mystères de la gloire de sa vie. Premier mystère, la résurrection du Seigneur. De la séquence de Pâques, dis-nous Marie-Madeleine, qu'as-tu vu en chemin ? J'ai vu le sépulcre du Dieu vivant, j'ai vu la gloire du ressuscité, j'ai vu les anges, ses témoins, le suaire et les vêtements. Oh, le Christ, mon espérance, est ressuscité, il vous précédera en Galilée. Jésus, nous t'adorons et te louons pour ta victoire de la vie sur la mort.
1: Notre Père qui es aux cieux, que ton nom soit sanctifié, que ton règne vienne, que ta volonté soit faite sur la terre comme au ciel.
2: Donne-nous aujourd'hui notre pain de ce jour. Pardonne-nous nos offenses, comme nous pardonnons aussi à ceux qui nous ont offensés. Et ne nous laisse pas entrer en tentation, mais délivre-nous du mal.
1: Je vous salue, Marie, pleine de grâce. Le Seigneur est avec vous. Vous êtes bénie entre toutes les femmes, et Jésus, le fruit de vos entrailles, est béni.
2: Sainte Marie, Mère de Dieu, priez pour nous pauvres pécheurs, maintenant et à l'heure de notre mort. Amen.
1: Je vous salue, Marie, pleine de grâce. Le Seigneur est avec vous. Vous êtes bénie entre toutes les femmes, et Jésus, le fruit de vos entrailles, est béni.
2: Sainte Marie, Mère de Dieu, priez pour nous pauvres pécheurs, maintenant et à l'heure de notre mort. Amen.
1: Je vous salue, Marie pleine de grâce. Le Seigneur est avec vous. Vous êtes bénie entre toutes les femmes, et Jésus, le fruit de vos entrailles, est béni.
2: Sainte Marie, Mère de Dieu, priez pour nous pauvres pécheurs, maintenant et à l'heure de notre mort. Amen.
1: Je vous salue, Marie pleine de grâce. Le Seigneur est avec vous. Vous êtes bénie entre toutes les femmes, et Jésus, le fruit de vos entrailles, est béni.
2: Sainte Marie, Mère de Dieu, priez pour nous pauvres pécheurs, maintenant et à l'heure de notre mort. Amen.
1: Je vous salue, Marie pleine de grâce. Le Seigneur est avec vous. Vous êtes bénie entre toutes les femmes, et Jésus, le fruit de vos entrailles, est béni.
2: Sainte Marie, Mère de Dieu, priez pour nous pauvres pécheurs, maintenant et à l'heure de notre mort. Amen.
1: Je vous salue, Marie pleine de grâce. Le Seigneur est avec vous. Vous êtes bénie entre toutes les femmes, et Jésus, le fruit de vos entrailles, est béni.
2: Sainte Marie, Mère de Dieu, priez pour nous pauvres pécheurs, maintenant et à l'heure de notre mort. Amen.
1: Je vous salue, Marie pleine de grâce. Le Seigneur est avec vous. Vous êtes bénie entre toutes les femmes, et Jésus, le fruit de vos entrailles, est béni.
2: Sainte Marie, Mère de Dieu, priez pour nous pauvres pécheurs, maintenant et à l'heure de notre mort. Amen.
1: Je vous salue, Marie pleine de grâce, le Seigneur est avec vous. Vous êtes bénie entre toutes les femmes, et Jésus, le fruit de vos entrailles, est béni.
2: Sainte Marie, Mère de Dieu, priez pour nous pauvres pécheurs, maintenant et à l'heure de notre mort. Amen.
1: Je vous salue, Marie pleine de grâce, le Seigneur est avec vous. Vous êtes bénie entre toutes les femmes, et Jésus, le fruit de vos entrailles, est béni.
2: Sainte Marie, Mère de Dieu, priez pour nous pauvres pécheurs, maintenant et à l'heure de notre mort. Amen.
1: Je vous salue, Marie pleine de grâce. Le Seigneur est avec vous. Vous êtes bénie entre toutes les femmes, et Jésus, le fruit de vos entrailles, est béni.
2: Sainte Marie, Mère de Dieu, priez pour nous pauvres pécheurs, maintenant et à l'heure de notre mort. Amen.
1: Gloire au Père, au Fils et au Saint-Esprit.
2: Comme il était au commencement, maintenant et toujours, dans les siècles des siècles. Amen.

0: Deuxième mystère, l'ascension du Seigneur, des actes des apôtres. Jean a baptisé avec de l'eau, mais vous, c'est dans l'Esprit Saint que vous serez baptisés. D'ici quelques jours, vous allez recevoir une force, celle de l'Esprit Saint, qui viendra sur vous. Alors, vous serez mes témoins dans toute la Judée et la Samarie, et jusqu'aux extrémités de la terre. Après ces paroles, ils le virent s'élever et disparaître à leurs yeux dans une nuée. Seigneur Jésus, avec la Vierge Marie, nous exultons de joie et d'émerveillement devant toutes tes œuvres.
1: Notre Père qui êtes aux cieux, que votre nom soit sanctifié, que votre règne arrive, que votre volonté soit faite sur la terre comme au ciel.
2: Donnez-nous aujourd'hui notre pain de ce jour. Pardonnez-nous nos offenses, comme nous pardonnons aussi à ceux qui nous ont offensés. Et ne nous laisse pas entrer en tentation, mais délivre-nous du mal.
1: Je vous salue, Marie pleine de grâce. Le Seigneur est avec vous. Vous êtes bénie entre toutes les femmes, et Jésus, le fruit de vos entrailles, est béni.
2: Sainte Marie, Mère de Dieu, priez pour nous, pauvres pécheurs, maintenant et à l'heure de notre mort. Amen.
1: Je vous salue, Marie pleine de grâce. Le Seigneur est avec vous. Vous êtes bénie entre toutes les femmes, et Jésus, le fruit de vos entrailles, est béni.
2: Sainte Marie, Mère de Dieu, priez pour nous, pauvres pécheurs, maintenant et à l'heure de notre mort. Amen.
1: Je vous salue, Marie pleine de grâce. Le Seigneur est avec vous. Vous êtes bénie entre toutes les femmes, et Jésus, le fruit de vos entrailles, est béni.
2: Sainte Marie, Mère de Dieu, priez pour nous, pauvres pécheurs, maintenant et à l'heure de notre mort. Amen.
1: Je vous salue, Marie pleine de grâce. Le Seigneur est avec vous. Vous êtes bénie entre toutes les femmes, et Jésus, le fruit de vos entrailles, est béni.
2: Sainte Marie, Mère de Dieu, priez pour nous, pauvres pécheurs, maintenant et à l'heure de notre mort. Amen.
1: Je vous salue, Marie pleine de grâce. Le Seigneur est avec vous. Vous êtes bénie entre toutes les femmes, et Jésus, le fruit de vos entrailles, est béni.
2: Sainte Marie, Mère de Dieu, priez pour nous, pauvres pécheurs, maintenant et à l'heure de notre mort. Amen.
1: Je vous salue, Marie pleine de grâce. Le Seigneur est avec vous. Vous êtes bénie entre toutes les femmes, et Jésus, le fruit de vos entrailles, est béni.
2: Sainte Marie, Mère de Dieu, priez pour nous, pauvres pécheurs, maintenant et à l'heure de notre mort. Amen.
1: Je vous salue, Marie pleine de grâce. Le Seigneur est avec vous. Vous êtes bénie entre toutes les femmes, et Jésus, le fruit de vos entrailles, est béni.
2: Sainte Marie,

0: Et Jésus, le fruit de vos entrailles, est béni.
1: Sainte Marie, Mère de Dieu, priez pour nous, pauvres pécheurs, maintenant et à l'heure de notre mort. Amen.
0: Je vous salue, Marie pleine de grâce. Le Seigneur est avec vous. Vous êtes bénie entre toutes les femmes, et Jésus, le fruit de vos entrailles, est béni.
1: Sainte Marie, Mère de Dieu, priez pour nous, pauvres pécheurs, maintenant et à l'heure de notre mort. Amen.
0: Gloire soit au Père, au Fils et au Saint-Esprit.

0: Troisième mystère, la Pentecôte. Lettre de saint Paul aux Galates. Je vous le dis, vivez sous la conduite de l'Esprit-Saint de Dieu. Alors vous n'obéirez pas aux tendances égoïstes de la chair, car les tendances de la chair s'opposent à l'Esprit. Seigneur, Seigneur Jésus, donne-nous la grâce de ne pas contrister l'Esprit-Saint qui habite en nous.
1: Notre Père qui es aux cieux, que ton nom soit sanctifié, que ton règne vienne, que ta volonté soit faite sur la terre comme au ciel.
2: Donne-nous aujourd'hui notre pain de ce jour. Pardonne-nous nos offenses, comme nous pardonnons aussi à ceux qui nous ont offensés. Et ne nous laisse pas entrer en tentation, mais délivre-nous du mal.
1: Je vous salue Marie, pleine de grâce, le Seigneur est avec vous. Vous êtes bénie entre toutes les femmes et Jésus, le fruit de vos entrailles, est béni.
2: Sainte Marie, Mère de Dieu, priez pour nous pauvres pécheurs, maintenant et à l'heure de notre mort. Amen.
1: Je vous salue Marie, pleine de grâce, le Seigneur est avec vous. Vous êtes bénie entre toutes les femmes et Jésus, le fruit de vos entrailles, est béni.
2: Sainte Marie, Mère de Dieu, priez pour nous pauvres pécheurs, maintenant et à l'heure de notre mort. Amen.
1: Je vous salue Marie, pleine de grâce, le Seigneur est avec vous. Vous êtes bénie entre toutes les femmes et Jésus, le fruit de vos entrailles, est béni.
2: Sainte Marie, Mère de Dieu, priez pour nous pauvres pécheurs, maintenant et à l'heure de notre mort. Amen.
1: Je vous salue Marie, pleine de grâce, le Seigneur est avec vous. Vous êtes bénie entre toutes les femmes, et Jésus, le fruit de vos entrailles, est béni.
2: Sainte Marie, Mère de Dieu, priez pour nous pauvres pécheurs, maintenant et à l'heure de notre mort. Amen.
1: Je vous salue Marie, pleine de grâce, le Seigneur est avec vous. Vous êtes bénie entre toutes les femmes, et Jésus, le fruit de vos entrailles, est béni.
2: Sainte Marie, Mère de Dieu, priez pour nous pauvres pécheurs, maintenant et à l'heure de notre mort. Amen.
1: Je vous salue Marie, pleine de grâce, le Seigneur est avec vous. Vous êtes bénie entre toutes les femmes, et Jésus, le fruit de vos entrailles, est béni.
2: Sainte Marie, Mère de Dieu, priez pour nous pauvres pécheurs, maintenant et à l'heure de notre mort. Amen.
1: Je vous salue Marie, pleine de grâce, le Seigneur est avec vous. Vous êtes bénie entre toutes les femmes, et Jésus, le fruit de vos entrailles, est béni.
2: Sainte Marie, Mère de Dieu, priez pour nous pauvres pécheurs, maintenant et à l'heure de notre mort. Amen.
1: Je vous salue Marie, pleine de grâce, le Seigneur est avec vous. Vous êtes bénie entre toutes les femmes, et Jésus, le fruit de vos entrailles, est béni.
2: Sainte Marie, Mère de Dieu, priez pour nous pauvres pécheurs, maintenant et à l'heure de notre mort. Amen.
1: Je vous salue Marie, pleine de grâce, le Seigneur est avec vous. Vous êtes bénie entre toutes les femmes, et Jésus, le fruit de vos entrailles, est béni.
2: Sainte Marie, Mère de Dieu, priez pour nous pauvres pécheurs, maintenant et à l'heure de notre mort. Amen.
1: Je vous salue Marie, pleine de grâce, le Seigneur est avec vous. Vous êtes bénie entre toutes les femmes, et Jésus, le fruit de vos entrailles, est béni.
2: Sainte Marie, Mère de Dieu, priez pour nous pauvres pécheurs, maintenant et à l'heure de notre mort. Amen.
1: Gloire soit au Père.

0: Quatrième mystère, l'Assomption de la Vierge Marie. Sois béni, Seigneur Jésus, pour la Vierge Marie, demeure de Dieu. Fais-nous entrer dans sa joie.
1: Notre Père, qui es aux cieux, que ton nom soit sanctifié, que ton règne vienne, que ta volonté soit faite sur la terre comme au ciel.
2: Donne-nous aujourd'hui notre pain de ce jour. Pardonne-nous nos offenses, comme nous pardonnons aussi à ceux qui nous ont offensés. Et ne nous laisse pas entrer en tentation, mais délivre-nous du mal.
1: Je vous salue, Marie, comblée de grâce. Le Seigneur est avec vous. Vous êtes bénie entre toutes les femmes, et Jésus, votre enfant, est béni.
2: Sainte Marie, Mère de Dieu, priez pour nous pauvres pécheurs, maintenant et à l'heure de notre mort. Amen.
1: Je vous salue, Marie, comblée de grâce. Le Seigneur est avec vous. Vous êtes bénie entre toutes les femmes, et Jésus, votre enfant, est béni.
2: Sainte Marie, Mère de Dieu, priez pour nous pauvres pécheurs, maintenant et à l'heure de notre mort. Amen.
1: Je vous salue, Marie, comblée de grâce. Le Seigneur est avec vous. Vous êtes bénie entre toutes les femmes, et Jésus, votre enfant, est béni.
2: Sainte Marie, Mère de Dieu, priez pour nous pauvres pécheurs, maintenant et à l'heure de notre mort. Amen.
1: Je vous salue, Marie, comblée de grâce. Le Seigneur est avec vous. Vous êtes bénie entre toutes les femmes, et Jésus, votre enfant, est béni.
2: Sainte Marie, Mère de Dieu, priez pour nous pauvres pécheurs, maintenant et à l'heure de notre mort. Amen.
1: Je vous salue, Marie, comblée de grâce. Le Seigneur est avec vous. Vous êtes bénie entre toutes les femmes, et Jésus, votre enfant, est béni.
2: Sainte Marie, Mère de Dieu, priez pour nous pauvres pécheurs, maintenant et à l'heure de notre mort. Amen.
1: Je vous salue, Marie, comblée de grâce. Le Seigneur est avec vous. Vous êtes bénie entre toutes les femmes, et Jésus, votre enfant, est béni.
2: Sainte Marie, Mère de Dieu, priez pour nous pauvres pécheurs, maintenant et à l'heure de notre mort. Amen.
1: Je vous salue, Marie, comblée de grâce. Le Seigneur est avec vous. Vous êtes bénie entre toutes les femmes, et Jésus, votre enfant, est béni.
2: Sainte Marie, Mère de Dieu, priez pour nous pauvres pécheurs, maintenant et à l'heure de notre mort. Amen.
1: Je vous salue, Marie, comblée de grâce. Le Seigneur est avec vous. Vous êtes bénie entre toutes les femmes, et Jésus, votre enfant, est béni.
2: Sainte Marie, Mère de Dieu, priez pour nous pauvres pécheurs, maintenant et à l'heure de notre mort. Amen.
1: Je vous salue, Marie, comblée de grâce. Le Seigneur est avec vous. Vous êtes bénie entre toutes les femmes, et Jésus, votre enfant, est béni.
3: Sainte Marie, Mère de Dieu,
2: priez pour nous pauvres pécheurs, maintenant et à l'heure de notre mort. Amen.
1: Je vous salue, Marie, comblée de grâce. Le Seigneur est avec vous. Vous êtes bénie entre toutes les femmes, et Jésus, votre enfant, est béni.
2: Sainte Marie, Mère de Dieu, priez pour nous pauvres pécheurs, maintenant et à l'heure de notre mort. Amen.
1: Gloire soit au Père, au Fils et au Saint-Esprit.
2: Comme il était au commencement, maintenant et toujours, dans les siècles des siècles.

0: Cinquième mystère, le couronnement de la Vierge Marie au ciel. Nous te bénissons, Jésus, toi, le roi des rois, pour la beauté resplendissante de l'Immaculée. Jésus, notre Seigneur, notre Libérateur, par le cœur très pur de la Vierge Marie, nous te disons merci pour ta parole de vie et de lumière.
1: Notre Père qui es aux cieux, que ton nom soit sanctifié, que ton règne vienne, que ta volonté soit faite sur la terre comme au ciel.
2: Donne-nous aujourd'hui notre pain de ce jour. Pardonne-nous nos offenses, comme nous pardonnons aussi à ceux qui nous ont offensés. Et ne nous laisse pas entrer en tentation, mais délivre-nous du mal.
1: Je vous salue Marie, pleine de grâce. Le Seigneur est avec vous. Vous êtes bénie entre toutes les femmes. Et Jésus, le fruit de vos entrailles, est béni.
2: Sainte Marie, Mère de Dieu, priez pour nous pauvres pécheurs, maintenant et à l'heure de notre mort. Amen.
1: Je vous salue Marie, pleine de grâce. Le Seigneur est avec vous. Vous êtes bénie entre toutes les femmes. Et Jésus, le fruit de vos entrailles, est béni.
2: Sainte Marie, Mère de Dieu, priez pour nous pauvres pécheurs, maintenant et à l'heure de notre mort. Amen.
1: Je vous salue, Marie, pleine de grâce. Le Seigneur est avec vous. Vous êtes bénie entre toutes les femmes. Et Jésus, le fruit de vos entrailles, est béni.
2: Sainte Marie, Mère de Dieu, priez pour nous pauvres pécheurs, maintenant et à l'heure de notre mort. Amen.
1: Je vous salue Marie, pleine de grâce. Le Seigneur est avec vous. Vous êtes bénie entre toutes les femmes. Et Jésus, le fruit de vos entrailles, est béni.
2: Sainte Marie, Mère de Dieu, priez pour nous pauvres pécheurs, maintenant et à l'heure de notre mort. Amen.
1: Je vous salue Marie, pleine de grâce. Le Seigneur est avec vous. Vous êtes bénie entre toutes les femmes. Et Jésus, le fruit de vos entrailles, est béni.
2: Sainte Marie, Mère de Dieu, priez pour nous pauvres pécheurs, maintenant et à l'heure de notre mort. Amen.
1: Je vous salue Marie, pleine de grâce. Le Seigneur est avec vous. Vous êtes bénie entre toutes les femmes. Et Jésus, le fruit de vos entrailles, est béni.
2: Sainte Marie, Mère de Dieu, priez pour nous pauvres pécheurs, maintenant et à l'heure de notre mort. Amen.
1: Je vous salue, Marie, pleine de grâce. Le Seigneur est avec vous. Vous êtes bénie entre toutes les femmes. Et Jésus, le fruit de vos entrailles, est béni.
2: Sainte Marie, Mère de Dieu, priez pour nous pauvres pécheurs, maintenant et à l'heure de notre mort. Amen.
1: Je vous salue Marie, pleine de grâce. Le Seigneur est avec vous. Vous êtes bénie entre toutes les femmes. Et Jésus, le fruit de vos entrailles, est béni.
2: Sainte Marie, Mère de Dieu, priez pour nous pauvres pécheurs, maintenant et à l'heure de notre mort. Amen.
1: Je vous salue Marie, pleine de grâce. Le Seigneur est avec vous. Vous êtes bénie entre toutes les femmes. Et Jésus, le fruit de vos entrailles, est béni.
2: Sainte Marie, Mère de Dieu, priez pour nous pauvres pécheurs, maintenant et à l'heure de notre mort. Amen.
1: Je vous salue Marie, pleine de grâce. Le Seigneur est avec vous. Vous êtes bénie entre toutes les femmes, et Jésus, le fruit de vos entrailles, est béni.
2: Sainte Marie, Mère de Dieu, priez pour nous pauvres pécheurs, maintenant et à l'heure de notre mort. Amen.
1: Gloire soit au Père, au Fils et au Saint-Esprit.
2: Comme il était au commencement, maintenant et toujours, dans les siècles des siècles. Amen.
0: Ô Marie conçue sans péché,
2: priez pour nous qui avons recours à vous.
0: Notre-Dame de France et de fidélité,
2: priez pour nous.
0: Saint Joseph et tous nos bien-aimés du ciel,
2: priez pour nous.
0: Saint Michel Archange et tous les anges,
3: veillez sur nous.
0: Gardons dans nos cœurs la joie de l'amour de Dieu et partageons cette joie de nous aimer les uns les autres comme il aime chacun de nous. Merci, Dieu très grand, de nous bénir et de nous aider dans toutes nos épreuves. Au nom du Père, et du Fils, et du Saint-Esprit. Amen.

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1: Cette semaine, notre grand témoin nous vient de Pertuis. Il est enseignant de français au collège. Il est aussi père de famille, 7 enfants.
2: Oui.
1: Il est aussi poète à 16 heures. Vous êtes arrivé, Philippe de Pierre, avec un magnifique petit volume, Foi de fleurs, avec une image très belle, des fleurs bleues et jaunes. Je ne sais pas où vous avez trouvé cette image. C'est paru chez Saint-Léger Éditions. Cette image, c'est vous qui l'avez trouvée ?
2: Non, en fait, elle m'a été imposée par ma maison d'édition, Saint-Léger, mais j'ai adhéré tout de suite, car effectivement, elle illustrait bien le titre « Foi de fleurs » de mon recueil.
1: Philippe de Pierre, la poésie, c'est pas anodin.
2: Oui.
1: Vous avez pris un type de poésie assez court, un peu fait penser au haïku.
2: Oui. Hein.
1: C'est venu au fil des années, vous n'êtes pas né poète, j'imagine, peut-être, j'en sais rien en fait. Mais vous m'avez proposé de parler de ce livre, mais aussi de nous parler de votre chemin de foi.
2: Oui.
1: On va peut-être commencer par là.
2: Oui.
1: Comment c'est venu cet amour de Dieu, cet amour de la vie? Comment est-ce que vous avez rencontré ce Dieu vivant?
2: J'ai eu une enfance assez pratiquante, avec le baptême, la confirmation, et des parents qui... dans les années 70, on laissait peu à peu la foi. Ils n'allaient plus à la messe dominicale et nous, enfants, non plus. Donc, j'ai pas vraiment vécu au quotidien une relation intime avec le Seigneur.
1: Mais vous êtes de la région, hein, de
2: Oui, je suis né à Saint-Paul-Trois-Châteaux. J'ai vécu 8 ans à Montélimar et après, on est allé à Millau, dans l'Aveyron. Et donc, lorsque je suis parti faire des études à Montpellier, des études dans la comptabilité, forcément, quand on se retrouve seul, il n'y a plus les parents, on est très exposé à l'avenir. Et je me posais beaucoup de questions et je me sentais assez seul. Je voyais que finalement, mes parents n'allaient pas me trouver un travail, il fallait que je me débrouille tout seul. Ils n'allaient pas me trouver ma bien-aimée, il fallait que je me débrouille tout seul. Et ils n'allaient pas me donner un sens à ma vie. Et donc, tout cela était assez violent en moi. Et j'étais un peu perdu, avec une hypersensibilité. Je suis une personne hypersensible, pour ça je suis peut-être devenu poète. Et donc... à ce moment-là, je suis allé faire des études de comptabilité à Montpellier et une fois fini, je suis parti à Paris où j'ai travaillé dans l'intérim et j'ai effectué différentes missions. Et puis à ce moment-là,
1: c'est l'exil, ça, Paris.
2: Oui, l'exil où je suis allé dans le froid, la pluie. Mais finalement, c'était une façon de m'éloigner de ma famille. Non pas que je ne l'aimais pas, mais j'avais besoin d'avoir de la liberté de respirer. Hein, c'est souvent la période des jeunes adultes qui ont besoin d'avoir cet espace de liberté,
1: pouvoir,
2: une respiration. Et donc j'ai fait des missions dans la comptabilité. C'était assez difficile parce que ça me correspondait pas. J'étais rêveur, j'étais hypersensible dans la relation humaine et là j'étais dans les chiffres. C'était par défaut que je suis devenu comptable et j'en profitais entre les missions pour faire des voyages et notamment aller en Suède. C'est un pays que j'idéalisais par rapport à son modèle social et aussi par rapport à la beauté féminine puisque la femme a toujours été pour moi une sorte d'idéal esthétique et d'idéal sentimental. Et donc, c'est une sorte de fantasme où je me suis retrouvé en Suède et je me suis promené ici et là et je suis tombé dans une famille luthérienne qui correspondait un peu à mon idéal de famille. Puisque c'était du style un peu petite maison dans la prairie, c'est-à-dire on était dans un chalet, on avait le père de famille un peu comme Charles Ingalls qui paraissait fort, sûr de lui, sage, et puis la mère qui était très joyeuse et 3 enfants. Et elle voyait que j'étais un petit peu avec ce sentiment d'être orphelin au monde, un peu triste alors que je voyageais, et elle a eu cette audace de prier sur moi et de imposer les mains. Et c'est la première fois qu'on priait comme ça sur moi. Je trouvais ça assez étrange. Et mon cœur a vraiment été touché. Si bien que lorsque je suis retourné à Paris, eh bien là, je me suis dit, il faut que tu te mettes, comme elle te l'avait demandé, cette personne qui a prié sur toi, à lire les évangiles. Et je me suis mis à lire les évangiles, et accompagné d'une amie, je suis allé, à petite dose au départ, à la messe dominicale. Et j'ai été vraiment rejoint dans ma solitude par le personnage du Christ. Tout ce qu'il disait, tout ce qu'il faisait, me montrait que c'était ça la vérité. Cette humilité, cet amour, cette tendresse et le don de soi, être une sorte d'anti-héros qui finalement triomphe de la mort, ça m'a vraiment bouleversé. Et là, je me suis dit, je vais être fidèle au Christ et je vais me mettre à le chercher. Et c'est comme ça donc que, avec l'avis de mes parents, je suis revenu dans le sud parce que je voyais bien que la comptabilité, c'était pas pour moi. Paris encore moins. Je suis revenu dans le sud et là j'ai entamé des études de littérature. Alors je faisais pas trop le malin parce que j'avais eu un bac G2, à l'époque c'était un bac comptabilité, et ils avaient pas l'habitude, les bacs G2, de réussir ailleurs qu'en comptabilité. Donc j'avais pas lu beaucoup de livres, essentiellement de la poésie mais pas trop de romans. Donc j'y suis allé, mais j'étais quand même assez anxieux et pas sûr de réussir. Et puis je tournais le dos à la comptabilité, à un métier qui m'avait fait vivre pendant un an. Et donc j'y suis allé et j'ai quand même, au fur et à mesure, réussi. Je vivais tout cela vraiment en Christ. Hein. J'étais porté par le Christ. Je me suis interrogé à ce moment-là pour devenir prêtre, mais ça me faisait un petit peu peur, surtout que l'image de la femme idéale ne s'était pas éloignée de moi, donc ça me faisait encore plus peur de devoir renoncer à la femme bien-aimée. Je fréquentais aussi l'aumônerie étudiante à Montpellier, je participais à différentes activités, mais c'est vrai que dans les assemblées chrétiennes à Montpellier, dans les différentes églises, je trouvais qu'il y avait une tristesse dans les assemblées qui ne correspondait pas à cet idéal de salut, à cet idéal d'amour, de promesse que nous avait donné le Christ. Je disais, mais c'est pas possible. Pourquoi on n'est pas plus joyeux? Pourquoi on n'a pas plus de foi? Pourquoi cet Esprit Saint dont on parle assez souvent à la messe, il n'a pas une réalité? Hein, c'était plutôt une valeur abstraite. Alors j'étais déçu, mais j'étais quand même fidèle à cette église. Et puis, après une année 92 très belle pour moi, pendant les vacances, je suis allé en Terre Sainte pendant 3 semaines. J'ai fait aussi un pèlerinage sur les pas de Saint François d'Assise. À ce moment-là, je suis allé à Orléans, où une amie nous invitait. C'était en février 1993. Et on est allé à Nouhans-le-Fuselier, qui se trouvait, c'est une petite commune à côté d'Orléans, au sud d'Orléans. Et là, elle me disait, viens, on va aller à la communauté des Béatitudes et on va participer à un office qui s'appelle les Vêpres. Mais comme c'était le samedi soir, c'était les Vêpres de la Résurrection. Alors évidemment, j'étais complètement ignorant. Et lorsque je suis rentré dans cette très très belle chapelle, avec une très belle nef en bois, eh bien, j'ai été conquis tout de suite. J'étais très très séduit par la beauté de la liturgie, par la beauté des témoignages, par la beauté des visages. Et je me suis dit, finalement, cette église dont je rêvais, elle est là, à côté de moi. Et donc, j'ai pris un prospectus qui annonçait une session l'été 93, au mois d'août, à Lisieux. Donc Lisieux, en Normandie, Basse-Normandie, je n'étais jamais allé, je ne savais pas que c'était la ville de la fameuse Thérèse, Sainte Thérèse de Lisieux. Et j'y suis allé au mois d'août, et là, en entrant dans la basilique, il y avait 2000, 3000 personnes qui dansaient et qui étaient joyeuses. Et c'était très beau à voir, cette exaltation, cette liesse. Et en même temps, en moi, il y avait une résistance très forte parce que, certes, je rêvais de cette façon de vivre sa foi. Et en même temps, d'une part parce que je suis pudique et aussi parce que j'ai une éducation qui développe le gendarme intérieur de manière importante, assez culpabilisante, je me disais, mais ça fait secte, je suis peut-être chez les fous. Et donc, il y avait une résistance très très forte. Donc, comment faire pour m'abandonner? Alors, c'est vrai que la spiritualité de Sainte Thérèse y aide, hein, puisqu'elle appelle à l'abandon, à la confiance. Donc, ça m'a aidé à me laisser un peu plus faire. Et puis, il y a un intervenant qui nous invitait à poser un acte de foi en demandant quelque chose de précis au Seigneur et de porter cette demande dans la foi. Donc j'ai obéi à cet intervenant et à côté de moi il y avait un aveugle. Et ben je me suis dit, ben Jésus, moi j'ai lu les évangiles et j'ai bien vu que tu guérissais les aveugles. Eh bien, je vais aller, je vais être audacieux et je te demande, Seigneur, de guérir cet aveugle. Et je l'ai demandé, pas de manière orgueilleuse, avec une grande spontanéité d'enfant, avec beaucoup de foi et de confiance. Et j'ai prié, alors ça a duré un jour au complet, mais j'ai prié avec intensité et avec cette certitude de ne pas être trompé par le Seigneur, avec certitude qu'il réponde. Le lendemain, je me dirige sur le boulevard qui mène à la basilique de Lisieux et devant moi se trouve cette personne aveugle avec un accompagnant. Donc j'avais pas vraiment la réponse, il fallait que j'aille à sa hauteur pour savoir s'il avait été vraiment guéri. Je presse le pas, je m'approche et là je me tourne vers cet aveugle. Et qu'est-ce qui se passe? Il n'était pas guéri.
1: Patatras.
2: Alors j'avais un pincement au cœur, j'ai dépassé cette personne aveugle en gardant le contact, priant avec Jésus et en ne lui en voulant pas, en disant « Mais Seigneur, tu as bien vu comme ma foi, ma demande était pure, ce n'était pas pour moi. » Et au moment de ce petit dialogue, 10 mètres plus loin, au bord du boulevard, il y avait une autre personne aveugle avec sa canne blanche qui cherchait à traverser le boulevard. Et là, évidemment, j'étais à côté, je voyais qu'elle était embarrassée pour traverser, j'ai proposé mon service et elle était très ravie que je l'aide à traverser ce boulevard. Je la fais traverser, je reviens sur mes pas pour me diriger vers la basilique et là, mon cœur prend feu. Parce que vraiment, j'ai senti que Jésus, à moi, personne parmi les 7 milliards de personnes qu'il y avait à ce moment-là, me répondait personnellement. L'infini répondait au fini que j'étais, à la personne misérable que j'étais. Eh bien, j'avais mon cœur en joie, j'avais mon cœur en liesse et je suis rentré dans la basilique et j'ai eu le même comportement que toutes ces personnes que je jugeais plutôt défavorablement en arrivant. Et ça a été vraiment une libération. Je me suis confessé et je suis retourné à Montpellier, à la faculté, et j'avais une foi à déplacer les montagnes. Et j'évangélisais avec cet orgueil qu'on peut avoir quand on est converti, mais avec la certitude que Jésus est généreux et que tout de suite, là, maintenant, si on le veut vraiment, si on y croit, on ouvre sa porte, Jésus répond. Il répond maintenant que Jésus est agissant, que c'est pas un Dieu ancien qui est venu prêcher il y a 2000 ans, mais qu'il était agissant. Et ça a été une conversion énorme.
1: C'est un très beau témoignage que vous nous donnez là, Philippe. Alors, vous aviez donc pris contact avec ce Dieu agissant, vous avez réalisé qu'il vous aimait, qu'il vous écoutait, et peut-être qu'effectivement la cécité qui a été guérie, c'était celle de votre cœur peut-être.
2: Oui, hein? Oui, exactement.
1: Mais toujours cet amour de la femme était là.
2: Oui, exactement.
1: Et maintenant vous êtes marié et père de cet enfant.
2: Bien sûr, bien sûr.
1: Parce que c'était un appel aussi au mariage.
2: C'est vrai.
1: C'est un chemin de conversion.
2: C'est vrai.
1: Du moins, moi, c'est l'expérience que j'en fais, j'imagine que pour vous aussi.
2: C'est vrai. Et c'était à la faculté de lettres de Montpellier où j'ai eu l'occasion de rencontrer Karine, ma femme, qui aussi faisait des études de lettres modernes. Et en la rencontrant, c'était lors d'un repas, je lui ai tout de suite parlé sans honte de Dieu. Par provocation parfois, je lui parlais de sa mort, quelle épitaphe elle allait choisir, des choses comme ça. C'était assez affreux, mais il y avait une grande ingénuité chez moi. Et elle était assez fascinée par mon enthousiasme, alors que, bon, les étudiants, on n'est pas forcément enthousiaste, c'est-à-dire cette joie en Dieu, hein, l'étymologie du mot. Et donc, elle a été séduite par mon comportement, peut-être un petit peu extravagant, mais pour moi, il était vraiment sincère et il correspondait à ce que je vivais. Si bien que je l'ai invité à venir à la communauté des Béatitudes, à une maison qui se trouvait à côté de Montpellier, la maison de Nîmes, la maison diocésaine, où logeait une fraternité. Et là, donc, c'était pour une récollection. Elle m'a fait faux bond au dernier moment. Alors, ça a été très douloureux pour moi parce que elle était conquise de voir mon enthousiasme en disant, tu verras, c'est pas une église triste, c'est une église jeune, le Saint-Esprit répond, viens, viens, viens. D'accord. Et au moment où il faut partir, elle a eu peur. Elle n'est pas venue. Je me suis retrouvé tout seul à Nice pour cette récollection et extrêmement triste. Je me suis confié
1: à Nîmes, vous dites. Vous avez dit Nice.
2: J'ai Nice, oui. Je me suis trompé. À Nîmes. Et donc, je me suis retrouvé avec le berger de l'époque, c'était Marcel. Et je me suis confié à lui. Il a été extrêmement bon avec moi, patient. Il a écouté mon désarroi, mon désespoir. Il m'a dit, mais de toute façon, ne cherche pas à lui faire du mal en vengeance de son absence de réponse à cette récollection. Sois patient, continue de l'aimer, peu importe. Et tu verras, si elle est pour toi, le Seigneur te la donnera. Et c'est ce qui s'est passé. En fait, je suis revenu de cette recollection. Alors, ce qui s'est passé, il y a eu quelque chose d'extraordinaire aussi. Au moment des vêpres, il y a eu un frère à qui je n'avais jamais parlé, qui a une parole de connaissance, hein, telle qu'on peut en avoir dans les lettres aux Corinthiens de saint Paul. Et là, le frère, alors que je ne m'attendais à rien, j'étais déjà très heureux, soulagé de l'entretien que j'avais eu avec le berger. Et là, pendant les vêpres, il y a un frère qui invoque et qui dit, il y a dans l'assemblée, nous étions nombreux, il y a dans l'assemblée un jeune homme qui est déçu parce qu'il est venu sans son ami. Mais le Seigneur lui demande de garder confiance et de remettre son âme dans l'Eucharistie. Comme c'est une prière qui était quand même assez précise, j'ai vu qu'elle était tout de suite pour moi et j'étais bouleversé. Et à partir de là, j'ai encore une fois déplacé les montagnes et je suis revenu auprès de Karine sans rancune et en étant encore plus fou d'elle et fou de Dieu. Et petit à petit, au fil des semaines, moi j'allais à la moindre petite messe, à Lunel, pour remettre son âme, au moment où je prenais le corps du Christ, de dire, voilà Seigneur, je te remets l'âme de Karine. Et petit à petit, eh bien, Karine s'est abandonnée, s'est laissée faire. Ça s'est fait progressivement. Et Karine a vu que vraiment notre mariage ne pouvait être que un mariage avec le Christ, un mariage à trois.
1: Belle histoire. Mm-hmm. Ça a pris combien de temps ce changement?
2: Alors,
1: on parle de 6 mois, on parle de 1 an, on parle
2: alors
1: de
2: nous sommes mariés assez rapidement parce que c'était en 94, l'été 94, tout cela. On a fait une retraite dans la Grande Chartreuse et dans ce silence-là, tout de suite, son visage a changé. Et je l'ai vue vraiment amoureuse de Dieu. C'était chez les petites sœurs de Bethléem. Et je sentais que Karine, elle était prête au mariage. Mais il fallait faire notre deuxième année de stage en tant qu'enseignant. On venait de décrocher tous les deux le CAPES de lettres.
1: Oh, c'est pas rien.
2: J'étais sur Montpellier et Karine se trouvait sur Grenoble en tant que candidate libre. On allait être séparés et c'était absolument insupportable pour nous d'être séparés quand on s'aime. Donc on a fait des démarches auprès du procureur de la République, du substitut du procureur de la République de Montpellier, pour qu'il puisse nous marier avant les 10 jours requis. Donc, en 4-5 jours, on a été mariés civilement. Au 1er septembre, on a envoyé ça à l'administration. L'administration a dit, très bien, monsieur de Pierre, je vous mets à Grenoble avec votre femme, puisque vous êtes nouvellement mariés. Et on a vécu ensemble. Et très rapidement, on a préparé notre mariage religieux avec un carme de Montpellier. Donc, tout ça, vous voyez, ça a été assez rapide.
1: Non, mais je veux dire, entre le moment où vous avez fait votre retraite seule et le moment où elle a été prête, qu'elle a fait sa rencontre avec le Seigneur, vous avez dit que vous étiez fou amoureux d'elle, vous offriez son âme à chaque Eucharistie. Ça a pris combien de temps entre les deux?
2: Très peu de temps, parce que on était en train de passer le CAPES. C'était à peu près février-mars 94, et au mois de juin 94, on savait qu'on allait vivre ensemble toute notre vie.
1: Donc une question de mois. Donc finalement assez rapide, mais quand on est amoureux, on trouve ça long.
2: Peut-être, peut-être. Mais c'est vrai, quand on est amoureux, c'est très, très beau. Quand on est amoureux de Dieu ou amoureux d'un bien-aimé ou d'une bien-aimée, on est très fort. On a une foi déplacer les montagnes, c'est-à-dire les obstacles ne nous font pas peur. C'est beau, ça. Et c'est une des vertus de la jeunesse, notamment. C'est très, très beau.
1: Une belle aventure. Et Philippe, donc dans tout ça, vous êtes marié.
2: Oui.
1: Je suis sûre que le mariage civil fut important parce que ça a permis de vivre ensemble.
2: Oui.
1: Les mariages religieux, ça devait être quelque chose aussi.
2: Bien sûr, ça a été très fort. Ça a été un grand témoignage aussi pour notre famille.
1: Oui.
2: Qui venait là et qui voyait notre témoignage de foi. Puisque c'était toujours, c'est une période où il n'était pas bon de professer sa foi de façon trop explicite. Il fallait le faire de manière un peu discrète. Et nous, vraiment, dans la joie, on a voulu vraiment rendre grâce à Dieu. Et on avait choisi ce frère et père Carme, le père Romain de la Croix, qui était à Montpellier à ce moment-là. Et ça a été un témoignage de foi pour toute la famille.
1: Magnifique. Et s'il y a une parole de l'évangile qui vous parle plus, qui vous marque, par exemple, moi, je sais que ce qui me marque, c'est « Je suis avec vous jusqu'à la fin des temps ».
2: Oui.
1: Voilà, moi, c'est ma phrase fétiche. Est-ce que vous en avez une, vous ?
2: Alors, moi, c'est Matthieu 11.
1: Oui.
2: C'est « Venez à moi, vous tous qui peinez sous le poids du fardeau, et je vous procurerai le repos. Prenez sur vous mon joug et devenez mes disciples, car je suis doux et humble de cœur. » Et vous trouverez le repos pour votre âme. Oui, mon joug est facile à porter, mon fardeau léger. Voilà, cette parole-là me suit et me touche beaucoup parce que Dieu nous dit « Je suis doux et humble de cœur ». Lui qui est infini, qui pourrait nous écraser, il est doux et humble de cœur. Venez à moi, c'est bouleversant.
1: Merci infiniment, Philippe, pour votre témoignage. Et les auditeurs pourront aussi vous écouter dans une autre émission, parler de poésie, parce que vous avez développé ce talent de poète.
2: Oui.
1: On va présenter votre livre, mais dans une autre émission. Merci pour votre témoignage.
2: Merci beaucoup, Hélène.
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1: Sainte Mamie Clo et compagnie. L'autre jour, c'était un mercredi, jour du catéchisme, monsieur le curé est venu rendre visite aux enfants. La catéchiste l'avait prévenu. « Oh, vous verrez mon père, cette année les enfants sont dissipés. Je me demande s'ils retiennent quelque chose de mes leçons. » « Mais oui, ne vous inquiétez pas de cela. Contentez-vous de semer le bon grain, ce qui n'est déjà pas si mal, et le bon Dieu fera le reste, quand il voudra et comme il voudra. » Lorsqu'il s'approche de la salle paroissiale où se déroule la séance, l'homme de Dieu entend un brouhaha et il se dit qu'effectivement, les bambins sont pleins de vie. Il frappe à la porte et entre. Son regard est immédiatement attiré par le grand tableau sur lequel, d'un côté, est écrit en majuscule « Être saint », de l'autre, plusieurs mots écrits par les enfants ayant trouvé une réponse. Parfait. Auréole. Ne jamais rire. Pas faire de péché. Statue. Paradis. Prêtre. Prière. Sœur. Oh là, pense le curé, ce n'est pas gagné cette affaire-là. La catéchiste, visiblement perplexe devant les réponses des enfants, lui dit « En vue de la fête de la Toussaint, nous essayons de définir ce que veut dire être saint. » Puis, s'adressant à son auditoire, « Les enfants, demandez donc à monsieur le curé ce que veut dire être saint. » Aussitôt, une fillette lui lance « Vous êtes saint, vous ?» « Hélas, non, pas encore, » lui répond le prêtre. « Ah ?» fait la demoiselle, visiblement déçue. « Pourtant, vous êtes prêtre ?» L'homme de Dieu réfléchit un instant, sourit et dit aux enfants. « Venez dans l'église, nous allons regarder les statues des saints d'un peu plus près et je vais vous parler d'eux, qu'ils soient prêtres, religieuses ou non. »

C'est vrai ça. La question de la catéchiste était fort intéressante. Qu'est-ce que la sainteté? En bonne littéraire, je suis allée consulter quelques dictionnaires. Le Larousse m'a appris ceci. Sainteté, deux points, qualité d'une personne sainte qui recherche la perfection morale ou religieuse. Bof, on ne peut pas dire que cela donne envie. Le Robert m'informe. Sainteté, deux points, caractère d'une personne ou d'une chose sainte. Oui, bon, c'est un peu vague. Alors, j'ai poussé un peu, allant voir au mot saint, deux points, personne qui, après sa mort, est l'objet de la part de l'Église catholique d'un culte public en raison de la perfection chrétienne qu'elle a atteinte durant sa vie. J'ai fini mes recherches par le littré et je n'en ai pas été plus avancée. J'ai alors eu l'idée de me plonger dans le catéchisme de l'Église catholique, ce gros bouquin de presque 700 pages. Je suis allée directement à la table thématique et lorsque j'ai vu au mot « sainteté » qu'il y avait plus de 80 numéros de référence, j'avoue humblement, j'ai été découragée, ne me voyant pas passer des heures à chercher. N'hésitez pas à le faire, vous, pour votre gouverne.

0: Madame Trucmuche et Madame Machin-Chose se retrouvent à la sortie de leur église à l'issue de la messe et commencent à déblatérer sur l'homélie du jour. « Non, mais il nous prend pour des gens parfaits, notre curé, ou quoi ?»«
1: Oui, c'est vrai, je me demande à quoi il pense. »«
0: Soyez saint, qu'il dit. Et lui alors, vous pensez qu'il l'est, saint ?»«
1: Oh non, voyez comme il se met en colère lorsque quelque chose ne va pas dans la paroisse. »
0: Ça. C'est bien vrai. Figurez-vous que l'autre jour, il s'est fâché parce que les servants de messe n'avaient pas rangé leur robe après la messe. Oh, souvenez-vous, l'année dernière, il avait invectivé un mendiant qui s'était soulagé contre le mur de l'église.
1: Oh, je ne me rappelais pas. Vous faites bien de me le redire.
0: Oh, ça n'est pas très charitable, ça. Alors, il peut bien nous faire la leçon.
1: Exactement. Et moi, de toute façon, je ne suis ni curé, ni religieuse. Alors la sainteté...
0: Je suis d'accord. Ce n'est pas pour nous. Toutes ces privations, ces sacrifices, et des extases, et des révélations, et des kilomètres de chapelet, et des offices à n'en plus finir.
1: Oui, et de toute façon, moi, avec la vie que je mène, je n'ai pas le temps de passer des heures en oraison.
0: Certainement. Qui plus est, mon mari me le reprocherait, à coup sûr, disant qu'il n'a pas épousé une bonne sœur.
1: M'est avis, chers amis, que ces deux paroissiennes n'ont pas compris que la sainteté, à mon humble avis, ce n'est pas cela.
0: Si elle était réservée aux simples prêtres, religieux, religieuses et autres consacrés, pauvres de nous, laïcs, qui n'aurions aucune chance de devenir saints.
1: Mais quelle tristesse alors !
0: Il me semble que la sainteté n'est pas si compliquée, même s'il est vrai que nous compliquons les choses à souhait. Là, je m'exprime avec la foi du charbonnier qui m'anime, et c'est d'ailleurs pour cela que la sainteté me paraît simple. Ce qui ne veut pas forcément dire facile. Nuance.

Je m'explique. La semaine dernière, j'ai regardé un reportage sur une abbaye cistercienne. Des sœurs, pour la plupart très jeunes, souriantes face à la caméra, dégageaient une paix et une joie, pour ainsi dire, tangible, qui n'a pas échappé au réalisateur d'ailleurs. La supérieure expliquait que la vie en communauté n'était pas toujours facile et que les sœurs étaient soumises aux mêmes épreuves que tout un chacun dans le monde. La clôture ne supprimant pas par magie les problèmes de toutes sortes, il ne faut pas l'oublier. Souffrances physiques, psychologiques, difficultés relationnelles, difficultés dans le travail, etc. Mais elle ajoutait à peu près ceci. Je suis entrée à l'abbaye il y a une vingtaine d'années. Malgré les embûches de toutes sortes, j'y éprouve une joie qui ne m'a jamais quittée. Car je suis certaine d'une chose, je suis ici à ma place. Ma vocation est d'être à ma place, de faire ce pourquoi je suis née, et cela me rend heureuse. C'est cela la sainteté, être pleinement ce pourquoi je suis faite. Waouh ! J'avoue, je préfère ce témoignage à tout ce que j'ai trouvé dans les dictionnaires. Et sainte Thérèse de l'Enfant Jésus nous dit que la sainteté consiste à être ce qu'il veut, Dieu, que nous soyons. Les dires de cette sœur et de sainte Thérèse me rejoignent profondément. En effet, un matin de bonne heure, je prenais mon café sur notre terrasse. Il faisait bon. Le soleil n'était pas encore levé, les voitures ne rompaient pas encore le calme, et j'écoutais les nombreux oiseaux qui lançaient leurs trilles et vocalises à qui mieux mieux. Je me suis dit, tous ces oiseaux accomplissent à longueur de journée ce pourquoi ils sont faits. Ils sont là, me semble-t-il, pour louer le Seigneur depuis que le Seigneur leur a enjoint de chanter pour sa plus grande gloire au commencement de notre monde, et il ne dévie pas d'un pouce. J'ai poursuivi, et mon café et ma réflexion, l'un aidant peut-être l'autre d'ailleurs, et j'ai pensé aux principes et fondements de saint Ignace. L'homme est créé pour louer, révérer et servir Dieu notre Seigneur et par là sauver son âme. Eh bien voilà, la sainteté, c'est cela, c'est simple, n'est-il pas? Comme les oiseaux matinaux, ne pas dévier de cette trajectoire. Et nous serons saints, tout simplement. En d'autres termes, comme dirait saint François de Sales, je crois, ou peut-être quelqu'un d'autre avant lui, peu importe, il faut fleurir là où nous sommes plantés. Ça, c'est un programme de sainteté qui donne envie, pas vrai? Beaucoup plus que la recherche de la perfection, en tout cas. En bref, c'est ce qu'on appelle faire son devoir d'État.

J'étais l'année dernière dans la famille de l'un de nos enfants. Le petit bonhomme, dont c'était le tour d'animer la prière du soir, en était arrivé à l'invocation des saints patrons de chacun des membres présents. Il me regarde et annonce fièrement « Sainte Mamie Claude ». Et les autres, de continuer « Priez pour nous ». Puis il ajouta dans la même veine « Saint le Pape ». J'ai trouvé cela très touchant. Un jour, une fillette, haute comme trois pommes, nommée Maïlis, après grande réflexion, s'approche de sa mère, c'était moi, et lui demande « Maman ?»« Oui, » répond celle-ci, encourageant la discussion. « Quand je serai grande, mettons que je sois sœur et que je m'appelle sœur Maïlis. »« Oui. » »« Et mettons que je sois sainte. » »« Est-ce qu'on dira sainte Maïlis ou sainte sœur Maïlis ?» Quelle bonne question qui démontrait que l'enfant avait de grandes ambitions et un réel désir de sainteté. Elle n'est pas entrée au couvent. Elle s'est mariée et a pour le moment 5 enfants. Mais je n'ai aucun doute, son désir de sainteté a certes évolué, mais il est toujours là. Et c'est une bonne chose, ce me semble. Sans désir, notre vie est fade, notre vie tout court et notre vie spirituelle.

Donc, ne confondons pas perfection, oh quel gros mot, et sainteté. Un aumônier de jeunes disait à ses auditeurs, nous sommes un PPPP, un peuple de pauvres pécheurs pardonnés. C'est la miséricorde du Seigneur qui nous permet d'être saints. Il paraît même que le saint, c'est celui qui met de moins en moins de temps entre le péché qu'il commet et la demande de pardon. Waouh, je trouve ça génial. Moi, Mamie Clo, je ne serai jamais sainte à la force de mon petit poignet, mais d'abord par l'humble reconnaissance de mes fautes et la demande de pardon. Du coup, je trouve cela plus accessible, plus à ma portée, si vous voyez ce que je veux dire. Les voilà, les saints de la porte d'à côté, comme les appelait le pape François, ceux qui fleurissent là où ils sont plantés, qui sont mendiants de la miséricorde du Seigneur et qui se relèvent courageusement, humblement, après chaque chute, patatras, et je me relève, badaboum, et je recommence. Comme quoi, la sainteté est un chemin. Enfin, je trouve, puisque nous sommes un peuple en marche. Pratiquer l'héroïsme

être saint. Et moi, j'attends que mon responsable de communauté soit saint avant de m'y mettre. Il n'y a pas de raison. Et moi, je trouve que l'Église devrait être sainte, alors que ce n'est pas le cas, à mon avis. Je vous réponds ceci. D'accord, d'accord, mais la paroisse, c'est toi. La communauté, c'est toi. Et l'Église, c'est toi. À un journaliste qui lui demandait « Que pensez-vous qu'il faille changer dans le monde ?» Mère Teresa avait répondu du tac au tac « Vous et moi. » CQFD.

Et qui dit que votre curé ou votre responsable de communauté n'est pas saint? Je crois que nous irons de surprise en surprise au paradis en découvrant la sainteté des uns et des autres. La personne qui m'agace au plus haut point par son attitude à la messe. Mes voisins qui me procurent des crises de nerfs avec leurs histoires de haies mal taillées ou de voitures garées à tort devant le mur de leur clôture. Certains membres de ma famille qui ne pensent pas comme moi et qui ont l'air de trouver que j'ai de drôles d'idées. La boulangère qui a l'air de cancaner, etc., etc. Toutes ces personnes occuperont peut-être un fauteuil bien plus confortable que le mien au royaume des cieux. Heureusement, chers amis, que nous ne sommes pas chargés, au contraire, de juger. Que d'erreurs nous commettrions, puisque la plupart du temps, nous nous basons sur l'apparence au lieu de nous baser sur le cœur. D'ailleurs, c'est comment le paradis ? Certaines personnes me confient un jour qu'elle avait peur de se retrouver au paradis. Peur ? Lui ai-je rétorqué. Ah bon ? Pourquoi ? Puisqu'il n'y aura plus ni misère, ni souffrance d'aucune sorte, ni péché, ni mal. Elle m'a répondu, l'air catastrophé. J'ai peur que ce soit long. Long ? Mais il n'y aura plus de temps, plus besoin de se presser ou de ralentir, plus question de réveil matin et d'agenda. Plus de retard, plus d'avance. J'ai aperçu à ce moment-là une lueur malicieuse dans ses yeux et j'ai compris qu'elle me faisait marcher. « Ah, mais tu plaisantes en fait, tu n'as pas peur ?»« Oui, m'a-t-elle avoué, je plaisante. Mais avoue tout de même, mamie Clo, que l'éternité, c'est long, surtout à la fin. »« Eh oui, et comme il n'y aura pas de fin. Wow. »« Waouh, il est vrai que ça donne un peu le tournis ou le vertige ou même les deux à la fois. » Il me semble que c'est normal, nous sommes tellement limités. Enfin, moi en tout cas, vous, je ne sais pas. Moi, m'affirma un paroissien il y a quelque temps, j'espère qu'il y aura des fleurs en paradis. Alors moi, lui ai-je répondu, j'espère que je pourrai faire partie de l'équipe de jardinage avec Saint Fiacre, patron des jardiniers. Je pense que ceux qui aiment chanter chanteront d'une si belle voix à la suite de Sainte Cécile. Ceux qui aiment marcher déambuleront avec aisance et légèreté dans les allées célestes aux côtés de Saint Jacques le Majeur. Ceux qui préfèrent la poésie versifieront avec Saint Jean de la Croix et Sainte Thérèse de l'Enfant Jésus. Ceux qui excellent dans l'art de manier les pinceaux réaliseront des chefs-d'œuvre avec l'assistance de Saint Luc ou du bienheureux Fra Angelico. Ceux qui pratiquent la danse évolueront en splendide ballet avec le moine tout simple qui dansait devant la statue de la Vierge Marie. Ceux qui bricolent avec brio se chargeront de l'entretien sous l'égide du bon Saint Joseph. Ceux qui ne savent rien faire de leurs dix doigts lèveront simplement les mains comme le ravi de la crèche pour qu'elle loue le Seigneur. Ceux qui cultivent la terre se mettront à la suite de Saint Isidore le laboureur. Oh, la liste est longue! « Oui, mais, me direz-vous, et les malades qui n'ont pu rien faire sinon souffrir, et les clochards, et les prostituées, et... » Rassurez-vous, les malades ne souffriront plus et raconteront leurs épreuves à Saint Camille de l'Hélice. Les clochards parleront de leur vie à Saint Benoît-Joseph Labre. Les prostituées causeront avec Sainte Marie-Madeleine, etc., etc. Il y en aura pour tous les goûts. Pour moi, mon problème... Et sans conteste, celui-ci. J'ai un vertige très prononcé et je me demande bien comment je vais pouvoir faire pour monter jusqu'au ciel. J'y pensais l'autre jour et j'ai trouvé une solution, on ne peut plus radicale. Voilà, j'ai dit à Jésus.

0: Seigneur, tu sais bien que j'ai le vertige. Alors, s'il te plaît, lorsque mon âme quittera mon corps, prends-la dans tes mains pour m'emmener en paradis. Au moins, avec toi, je n'aurai pas peur. » Il m'a regardé en souriant et m'a dit « Ne te soucie de rien, Mamie Clo, je viendrai te chercher. » Le ciel, tout ce que l'on peut imaginer est tellement en deçà de ce que ce sera. Pensez que nous n'aurons jamais fini d'explorer la Sainte Trinité, mystère d'amour s'il en est. Voir les théologiens se taper le front en disant « Eh bien, sur la terre, nous étions si loin du compte avec nos réflexions et nos traités. » Entendre les curés s'exclamer « Pas étonnant que nos paroissiens ne comprenaient pas nos homélies puisque nous-mêmes étions si confus en parlant de Dieu. » Regardez les papes successifs se dire les uns aux autres « Dis donc, nos encycliques, nos bulles, c'était bien pauvre, hein ?» et dire que tout le peuple de Dieu nous écoutait et nous suivait. Apercevoir tous ceux, religieux, religieuses et laïcs, qui faisaient oraison, hocher la tête en déclarant « Ce que nous avions fini par percevoir après de si longues et nombreuses années de contemplation n'était que les prémices de ce que nous voyons ici. » Voir tout un chacun écarquiller les yeux de l'âme en murmurant « Seigneur, tu es si bon pour la canaille que je suis. » Devant une telle reconnaissance à la fois de notre faiblesse et de sa miséricorde divine, le Seigneur, Père, Fils et Saint-Esprit, Amen, nous ouvrira les bras en disant simplement « Viens !» Et chacun de nous s'y précipitera sans un regard en arrière, c'est moi qui vous le dis. Bon, mais ça, ce sera lorsque nous serons passés de vie à trépas. De la vie avec un V minuscule à la vie en plénitude. Et oui, il y a un moyen pour aller au ciel.
1: Oui,
0: c'est vrai. Un soir, il y a quelque temps, je participais à une veillée de prière. À la toute fin, chacun était invité à s'avancer devant l'autel, s'il le voulait, bien entendu, et à piocher dans une corbeille un petit papier contenant un verset biblique. J'ai prié et j'ai pioché, car c'était certainement plus profitable que de piocher d'abord et de prier ensuite. Et là, devant le cœur de cette chapelle, j'ai lu « Dieu vous a choisi en premier pour être sauvé par l'Esprit qui sanctifie et par la foi en la vérité. » Par l'Esprit qui sanctifie. C'est le verset 13 du chapitre 2 de la deuxième lettre de saint Paul aux Thessaloniciens. De retour à ma place, je me suis replongé dans la lecture de cette phrase et je me suis dit « Eh bien, voilà comment je peux devenir sainte. Ce n'est pas moi qui vais me sanctifier, c'est l'Esprit Saint qui va le faire pour moi, en moi. Car l'Esprit Saint, qu'on le veuille ou non, habite en moi depuis mon baptême, au même titre que le Père et le Fils. Bah oui, puisque l'Évangile nous affirme, si quelqu'un garde ma parole, mon Père l'aimera, nous viendrons vers lui et chez lui, nous nous ferons une demeure. » Donc, ils se sont installés tous les trois chez moi. Youpi ! Ça va être trop bien, car lui, l'Esprit Saint, il est trop fort, hein ? Vous avez vu comment il s'est débrouillé pour la venue du Verbe dans le sein de la Vierge Marie. Fallait y penser, hein, quand même. Donc, il va y arriver, beaucoup mieux que moi. C'est génial, n'est-ce pas ? Oui, bon, il faut juste que je le laisse faire, que je lui laisse une place. Enfin, que je lui laisse la place. Une grande et belle place. Oui, bon, en fait, il faut que je lui laisse toute la place. Ouais, toute la place. Et c'est pas facile. Mais rien n'est impossible à Dieu, pas vrai ? J'en reviens au curé de cette paroisse de province qui arpente donc son église avec les enfants du catéchisme et leur animatrice à quelques jours de la fête de la Toussaint. de statut en statut. Le curé explique la vie des saints et le lien très fort qu'ils ont eu avec le Seigneur, malgré les embûches et les difficultés de la vie. Un enfant, tout en écoutant les récits captivants du prêtre, lève les yeux et aperçoit les rayons du soleil qui transpercent un vitrail où est représenté un saint. « Ça y est, je sais !» s'écrie-t-il joyeusement, coupant la parole à l'orateur avec le même enthousiasme certainement que Christophe Colomb découvrant l'Amérique. « Que sais-tu ? » demande le prêtre en suivant le regard du garçon. « Je sais ce que c'est un saint !»«
1: Ah bon ? » ?»«
0: Oui, j'ai compris !»« Alors, c'est quoi ? Dis-nous !»« Un saint, c'est celui qui laisse passer la lumière !»«
1: Waouh ! » !»«
0: Bonne fête !» Chers amis, soyons saints, chacun à notre place, et le monde n'en sera que plus lumineux. Soyons irradiés de la lumière divine et laissons-la passer à travers nous, par l'opération du Saint-Esprit. Amen.
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Nous continuons la lecture de la vie de saint Paul, principalement à travers les Actes des apôtres, qui sont comme un récit historique, même s'il y a des imprécisions. C'est quand même ce plan-là que nous continuons de suivre. Et nous arrivons à ce qu'on appelle les débuts de la vie missionnaire de Paul. Nous devons nous souvenir quand même que la mission ne commence pas avec saint Paul. Hein. Elle s'inscrit dans un mouvement déjà engagé par Pierre et tous les autres apôtres, plus même que les 12, on pourrait dire les 72 déjà envoyés par Jésus, et surtout l'envoi du Christ après sa résurrection, tel qu'il est raconté par exemple dans l'évangile de Marc, où Jésus dit « Allez dans le monde entier, proclamez l'évangile à toute la création, celui qui croira et sera baptisé sera sauvé. » Donc là, nous sommes au lendemain de la résurrection. Alors, proclamez l'évangile à toute la création. Évangile, qu'est-ce que ça veut dire? Ça veut dire bonne nouvelle. Quelle est cette bonne nouvelle à annoncer au monde? C'est la résurrection du Christ à laquelle sont appelés aussi tous ceux qui auront foi en lui, et également le salut, c'est-à-dire la rémission des péchés. Voici ce que disait l'apôtre Pierre, si j'en crois donc le livre des Actes, chapitre 10, à partir du verset 42. Après sa résurrection d'entre les morts, il nous a enjoint de proclamer au peuple et d'attester qu'il est lui le juge établi par Dieu pour les vivants et les morts, et que quiconque croit en lui recevra par son nom la rémission de ses péchés. Alors c'est bien plus vif peut-être pour une mentalité juive où le péché est tout le temps la grande question de la vie quotidienne, comment obéir aux commandements. Quand on n'obéit pas, c'est là qu'est le péché. Mais la mission des apôtres va donc commencer par Jérusalem et à partir de là rayonner pour commencer à convaincre les Juifs. C'est ça leur premier travail. Et ils eurent même des réticences à s'adresser aux païens. On sait par les Actes des apôtres que Pierre fut véritablement bousculé par l'Esprit Saint pour arriver à accepter ce qu'en bon juif il considérait comme une horrible impureté, c'est-à-dire la fréquentation des païens. Donc il a fallu vraiment l'intervention surnaturelle pour surmonter l'aversion des païens supposés péchés. Mais même quand le principe d'universalité du salut fut compris et à qui, les apôtres gardaient encore l'habitude de s'adresser quand même plutôt aux Juifs quand ils commencèrent leur évangélisation. Parce que c'est quand même eux qui étaient normalement les plus aptes à comprendre. Mais bon, l'accueil des païens finit par s'imposer quand même. Et nous en sommes maintenant aux Actes chapitre 11 où nous voyons « Ils poussèrent jusqu'en Phénicie, à Chypre et à Antioche, mais sans prêcher la parole à d'autres qu'aux Juifs. Il y avait toutefois parmi eux quelques Chypriotes et Cyrénéens qui, venus à Antioche, s'adressaient aussi aux Grecs, leur annonçant la bonne nouvelle du Seigneur Jésus. » Voilà, donc dès le départ, il y a eu quelques convertis, peut-être juifs, mais d'origine grecque, de la diaspora, et ça a aidé, ça a poussé à communiquer avec les Grecs. C'est les premiers païens qu'on rencontrait. C'est donc à Antioche alors, que s'imposa vraiment cette égalité de tous pour l'évangélisation. Et du coup, la communauté des croyants commença à grandir, à tel point que les apôtres à Jérusalem en furent informés. Et donc, la communauté de Jérusalem envoya quelqu'un à la fois pour donner un coup de main, pour aider, mais aussi pour un peu voir de quoi il s'agissait. Et cette personne, ce fut Barnabé. On en a déjà parlé.
Barnabé, c'était un homme sage, habité par l'Esprit Saint. Mais surtout, ici, c'était un juif converti de Chypre. Donc, qui, mieux que lui, pouvait être utile à cette nouvelle communauté d'Antioche qui venait d'être évangélisée avec des disciples chypriotes. Voilà. Donc, on essaye toujours de trouver la bonne personne, celle qui convient le mieux pour envoyer. Alors, je rappelle quand même qu'ici, il s'agit d'Antioche sur l'Oronte. C'est alors considéré comme la troisième grande ville de l'Empire, hein. Aujourd'hui, en Turquie, paraît-il, Antakya, connaît pas, mais vous regarderez sur une carte, Turquie, tout ça. Mais après un court séjour à Antioche, le temps de bien s'intégrer au groupe des croyants, Barnabé fit un voyage éclair à Tarse pour aller y chercher quelqu'un, eh bien son ami Saoul. Vous vous rappelez sans doute que c'est Barnabé qui avait accueilli Saoul à Jérusalem après sa conversion à Damas et qu'il avait recommandé aux apôtres. Donc ils étaient restés certainement en lien, au moins épistolaire comme à l'époque, mais Saoul était rentré chez lui à Tarse à cause d'un étrange problème que il faut que je vous cite. On le peut le trouver dans les Actes des Apôtres au chapitre 9. Saoul allait et venait avec les apôtres dans Jérusalem, prêchant avec assurance au nom du Seigneur. Il s'adressait aussi aux Grecs et discutait avec eux. Mais ceux-ci ont machiné sa perte. L'ayant su, les frères le ramenèrent à Césarée, d'où ils le firent partir pour Tarse. Voilà, c'est du style télégraphique, hein. On n'a pas toutes les explications sur cet événement. Pourquoi ces Grecs furent-ils si hostiles à Saül ? Peut-être ont-ils refusé ses propositions de conversion ? Peut-être les arguments n'étaient-ils pas encore très au point pour Saül ? En tout cas, ce que nous devons remarquer, c'est que Saül va spontanément vers eux et discute avec eux. Donc, il avait déjà le goût de la rencontre aventureuse. En vrai missionnaire, il a pris le risque d'aller vers des païens. Mais ici, la réaction fut négative, au point de risquer sa peau, et pour le mettre à l'abri des représailles, les frères le firent rentrer chez lui à Tarse. Là, au moins, il serait en sécurité. Et c'est donc là que son grand ami Barnabé va venir le rechercher pour lui demander de l'accompagner à Antioche dans une communauté nouvelle où les Grecs commencent à trouver toute leur place. On comprend évidemment ce choix de Barnabé, hein, puisqu'il a vu là-dedans tout à fait la vocation de Saül et son utilité. Alors, ils restèrent tous les deux à Antioche pendant toute une année, nous disent les Actes. Et ils nous disent aussi qu'ils y instruisirent une foule considérable. Hein, chapitre 11, verset 26. Et de fait, Antioche devint la première vraie église chrétienne, c'est-à-dire une importante communauté religieuse totalement distincte du judaïsme. Et en fait, Antioche sera, pour le futur saint Paul, un vrai port d'attache pendant au moins 10 ans. Alors, l'époque où nous sommes là, c'est-à-dire les années 40, était visiblement assez dure, parce qu'il y avait régulièrement des famines. Et on voit que dans une famine, l'église d'Antioche, qui apprend qu'il y a une famine en Judée, décide d'organiser une collecte, pour au moins envoyer une aide financière à l'église de Jérusalem. Et bien sûr, on envoie, pour apporter l'argent, Barnabé et Saül, qui sont délégués pour cette contribution fraternelle. Le texte des Actes, chapitre 12, nous montre qu'ils doivent arriver à Jérusalem en pleine persécution des chrétiens par le roi Hérode. C'est à ce moment-là qu'on voit que Jacques, le frère de Jean, est mis à mort et que l'apôtre Pierre est mis en prison, heureusement, miraculeusement libéré par un ange.
Et un peu plus loin, le texte nous raconte d'ailleurs que ce même ange ou un confrère viendra frapper Hérode, qui mourra bientôt, nous dit le texte, dévoré par les vers. Je ne sais pas quelle est la mort dont qu'il a subie, mais ce n'est pas beau. Donc on est là en avril 44. Là, on a un repère historique objectif. C'est seulement quand l'église de Jérusalem retrouve un peu de sérénité que Barnabé et Saül se remettront en route vers Antioche. Mais cette fois, un nouveau venu va les accompagner. Il s'agit de Jean, surnommé Marc, qui va devenir missionnaire avec eux. On dit que ce Jean, Marc, est celui qui plus tard écrira le premier évangile, donc l'évangile de Marc vers 70 à peu près. La vie de Barnabé et Saül reprend donc son cours normal à Antioche. Mais le chapitre 13 des Actes nous dit ceci. Un jour qu'ils célébraient le culte du Seigneur et qu'ils jeûnaient, l'Esprit Saint dit « Réservez-moi donc Barnabé et Saül pour l'œuvre à laquelle je les ai appelés. » Alors, après avoir jeûné et prié, ils leur imposèrent les mains et leur donnèrent congé. Bon, là aussi, c'est du style télégraphique. Comment l'Esprit Saint s'est-il exprimé dans la communauté ? En tout cas, ils l'ont entendu. Et Barnabé et Saül se trouvent envoyés en mission par le Saint-Esprit et ils se mettent en route vers Chypre et encore accompagnés de Jean-Marc. Mais le texte nous dit qu'en chemin à Salamine, ils se contentèrent encore d'annoncer la parole de Dieu dans les synagogues des Juifs. Alors, par habitude, routine ou manque de courage, je ne sais pas. En tout cas, après avoir parlé dans les synagogues, ils rencontrèrent des Juifs, qui rencontrèrent d'autres, etc., jusqu'à recevoir une invitation à Paphos du proconsul qui s'appelait Sergius Paulus, dont on dit qu'il était un homme intelligent qui souhaitait entendre la parole de Dieu qui était annoncée dans les synagogues. Mais bon, un homme va essayer de s'interposer, un certain Élimas, un magicien, nous disent les Actes. Alors là, étonnant texte, chapitre 13, verset 9 des Actes, Saül, ou plutôt Paul, rempli d'Esprit Saint, fixa son regard sur lui et lui dit, « Toi qui es pétri de ruses et de manigances, fils du diable, ennemi juré de la justice, ne vas-tu pas cesser de déformer la droiture des voies du Seigneur ? Voici du reste que la main du Seigneur est sur toi, tu vas être aveugle, et jusqu'à nouvel ordre, tu ne verras même plus le soleil. À l'instant même, l'obscurité et les ténèbres l'envahirent, et il tournait en rond à la recherche d'un guide. » Voyant ce qui s'était passé, le proconsul devint croyant, car la doctrine du Seigneur l'avait vivement impressionné. Alors, après ce petit texte, il y a plusieurs choses quand même à remarquer. D'abord, ce qu'on appelle doctrine du Seigneur, ce n'est visiblement pas qu'une affaire de théorie. Paul montre ici une puissance de clairvoyance, il discerne l'âme profonde de son interlocuteur et une capacité d'intervention miraculeuse, quand même pas très rigolote, mais bon, l'homme devient aveugle. Je pense pour son édification, il faut toujours prendre le sens spirituel de la chose. Il croyait savoir, maintenant il sait qu'il ne sait rien. Alors, vous avez aussi remarqué sûrement une deuxième chose importante, c'est que le début du texte dit « Saül ou plutôt Paul ». C'est donc ici exactement le moment d'une métamorphose importante. Saül devient définitivement Paul. En fait, il s'agit de son nom latin qui est Paulus, le petit. Hein. Qu'est-ce que cela signifie ? Pourquoi justement à propos de la conversion d'un homme appelé justement Sergius Paulus, donc d'un nom identique ? Alors, on a fait couler beaucoup d'encre sur ce texte, beaucoup fantasmé sur cette rencontre. On a même supposé que c'est le proconsul qui a adopté Saül et lui aurait donc transmis son nom.
Mais à mon sens, ça colle pas du tout avec d'autres textes où saint Paul affirme qu'il est citoyen romain de naissance. Donc c'est pas à ce moment-là qu'il... mais bon, on ne sait pas exactement.

Donc, on ne sait pas exactement pourquoi Paul devient vraiment Paul, mais il est certain que cet épisode n'est pas anodin dans sa vie. D'autant qu'il faut encore remarquer ici la totale transparence de Barnabé. Jusqu'à l'arrivée à Chypre, on disait Barnabé et Saül. Donc, Saül était le discret compagnon de Barnabé. On dirait même, certains ont dit, je trouve l'intérêt, l'apprenti de Barnabé. Et après la conversion du proconsul, ce petit passage s'arrête, et un autre épisode commence par ces mots, chapitre 13, verset 13, « Paul et ses compagnons s'embarquèrent à Paphos et gagnèrent Pergé en Pamphylie. C'est alors que Jean-Marc se sépara d'eux pour retourner à Jérusalem. » Voyez la différence dans le voyage. C'est pas Barnabé et Paul, c'est Paul et ses compagnons. Paul est devenu le chef de file. Barnabé va prendre dorénavant la seconde place aux côtés de Paul, qui habite maintenant toute sa stature de missionnaire responsable du monde païen. Alors, tout ça s'est passé dans un tout petit épisode qu'on connaît à peine d'ailleurs. C'est une manière dont les actes sont écrits qui doit nous faire prendre l'habitude de les scruter avec attention, parce que dans une toute petite phrase peut se nicher beaucoup d'informations. Alors, le voyage missionnaire, donc dirigé par saint Paul, va se continuer jusqu'à un autre Antioche. Antioche de Pisidie. Donc, c'est toujours en Turquie, mais plus au centre, dans la province moderne, que je ne connais pas plus que l'autre, mais j'ai lu que ça s'appelait maintenant Antalya. Et pourtant, le texte des Actes nous dit que c'est toujours d'abord vers les Juifs, à la synagogue d'Antioche de Pisidie, que Paul va aller. Et c'est dans cette synagogue que Paul va prononcer un énorme discours qui vaut presque traité de théologie, pour tenter de convaincre les Juifs et essayer de les amener à reconnaître en Jésus le Sauveur d'Israël. Et d'ailleurs, le résultat de ce discours fut d'abord assez concluant. Un bon nombre de Juifs et de prosélytes, dit-on, s'intéressèrent à l'enseignement de Paul. Mais finalement, ce discours va se retourner contre lui. Le verset 45 dit « Les Juifs furent pris de fureur » et c'était des injures qu'ils opposaient aux paroles de Paul. Pas facile d'être missionnaire, hein ? Faut être courageux. Pourtant, les arguments de Paul étaient vraiment intéressants. C'est le même système qu'on a trouvé déjà chez Saint-Pierre, et aussi Saint-Étienne, juste avant d'être lapidé. On reprend toute l'histoire d'Israël, finalement, pour démontrer pied à pied que dans toute cette histoire d'Israël s'inscrit une attente, et que finalement Jésus était venu pour répondre et combler toutes ces attentes. Paul démontrait que la vie, la mort et la résurrection de Jésus s'inscrivaient dans l'histoire d'Israël comme accomplissement des Écritures et accomplissement de la parole des prophètes. C'était là ce qu'il appelait sa bonne nouvelle. Je vous cite le verset 33 du chapitre 13. « La promesse faite au Père, Dieu l'a pleinement accomplie à l'égard de nous, leurs enfants, quand il a ressuscité Jésus. » Lisant ça, on se demande même, étant donné la clarté du discours, comment tous les Juifs n'ont pas compris, accepté et reçu cette démonstration. Mais il faut croire que c'est plus complexe que ça de recevoir les mutations de l'histoire. En tout cas, le refus et la colère des Juifs d'Antioche, de Pisidie, vont conduire Paul à une prise de position extrême. Il va se montrer radical. Je vous lis
Actes des Apôtres, chapitre 13, verset 46. C'est à vous d'abord que devait être adressée la parole de Dieu. Mais puisque vous la repoussez et que vous vous jugez vous-même indigne de la vie éternelle, alors nous nous tournons vers les païens, car tel est bien l'ordre que nous tenons du Seigneur. Voilà, on pourrait dire que de nouveau dans ce texte, nous nous trouvons à un tournant décisif dans la vie de Paul, du moins sur le plan intérieur, car le voici vraiment décidé à ne plus donner la priorité aux Juifs, ce qui sous-entend qu'il donnera la priorité aux païens. Donc je vous lis maintenant la fin du chapitre 13 des Actes des Apôtres, après la grande décision de saint Paul. À ces mots, les païens, tout joyeux, glorifiaient la parole du Seigneur, et tous ceux qui se trouvaient destinés à la vie éternelle devinrent croyants. La parole du Seigneur gagnait toute la contrée. Mais les Juifs jetèrent l'agitation parmi les femmes de haut rang qui adoraient Dieu, ainsi que parmi les notables de la ville. Ils provoquèrent une persécution contre Paul et Barnabé et les chassèrent de leur territoire. Ceux-ci, ayant secoué contre eux la poussière de leurs pieds, gagnèrent Iconium. Quant aux disciples, ils restaient remplis de joie et d'Esprit Saint. Voilà, donc on est en face de deux réactions à l'annonce de la bonne nouvelle. La réaction de Juifs furieux, qui insultent Paul et le contredisent sur tout ce qu'il annonce. Et en face, la joie des païens. Ils reçoivent l'annonce, ils croient à la vie éternelle, ils croient au salut apporté par le Christ. Et bon, dans cette jubilation, ils étaient remplis de l'Esprit Saint. Il ne reste plus qu'à souhaiter que les choses continuent encore aujourd'hui, qu'on reçoive la jubilation et la joie de l'Esprit Saint devant l'annonce de cette bonne nouvelle, et peut-être justement arriver à convaincre certains résistants en trouvant de meilleurs arguments que saint Paul, si c'est possible. Donc sur ces réflexions, je vous invite à la prochaine émission où nous trouverons donc Paul et Barnabé à Iconium, mais où il se passe la même chose. Ils vont d'abord à la synagogue des Juifs. Il faut croire que malgré eux, c'est toujours d'abord vers les Juifs que les portes, mais c'est aussi là qu'ils connaissaient du monde. Hein. Donc la tendance est d'aller d'abord vers ce qu'on connaît et ensuite d'aller vers ceux qu'on ne connaît pas. Donc nous verrons comment ça se passe à Iconium et puis de plus en plus dans ce qu'on appelle l'Europe par rapport à la Turquie qui est considérée à ce moment-là comme plutôt l'Asie. Au revoir chers auditeurs, à très bientôt.

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1: Bienvenue à vous, bravo et merci. Robin Bennett, chanteuse américaine, installée en France. Elle aime le jazz, le swing, la trompette, la comédie musicale et a passé 2 ans sur la scène des Folies Bergères à Paris dans Cabaret. Robin Bennett, enregistrée au Gouvy, salle de spectacle à Frémin-Merlebach en Moselle, mi-septembre 2020 pour son premier concert déconfiné.
2: Bravo et merci.
3: Thierry Georges.
1: Robin Bennett, vous êtes une Américaine à Paris. Vous êtes arrivée à Paris en 2003, c'est ça ?
4: Oui, je pense que c'est ça.
1: Et puis vous êtes un peu repartie. Vous êtes revenue en 2006 pour participer au musical Cabaret. Vous sentez-vous toujours une Américaine à Paris toutes ces années après ? Différente, par exemple, d'une Française à Paris ?
4: Ah oui, quand même.
1: En quoi ?
4: Je sais pas, j'ai quand même toute mon enfance, j'ai quand même grandi aux États-Unis et enfin je sais pas comment dire, je me sens pas complètement française non plus quand même, je sais pas en quoi exactement, mais
1: Et dans votre regard sur la France et les Français ?
4: Peut-être oui, parfois je pense que peut-être les Français ils sont un petit peu plus timides que les Américains, surtout lors des concerts et des choses comme ça, ils expriment moins.
1: Le public.
4: Le public, ouais. Voilà. Et du coup, peut-être oui, pour ça, et je trouve que les Américains, ils sont peut-être plus... ouais.
1: Donc là, vous faites des gestes.
4: Oui, je fais des gestes. Ils montrent plus, mais ça ne veut pas forcément dire qu'ils sont plus sympas, mais juste, voilà, ils montrent plus. Voilà.
1: Donc les Français ont parfois une chaleur plus intérieure.
4: Voilà, on va dire ça.
1: Vous avez traversé les mois de coronavirus. C'est votre premier concert à Frémin-Merlebach après tous ces mois d'arrêt.
4: Yes, tout à fait.
1: Il y a forcément de l'émotion. Enfin,
4: Il y aura
1: de l'émotion pour le public, mais il y aura de l'émotion pour vous. Il y a pour certains spectacles parfois des artistes qui ont une petite larme à l'idée de rechanter, enfin de retrouver un public sur scène.
4: Oui. C'est fort possible que ce soir j'ai une petite larme, hein, même en temps normal. J'ai beaucoup d'émotions, donc c'est possible, ouais. C'est sûr que ça fait super plaisir, ça nous a vraiment manqué.
1: Et donc vous avez traversé ces mois et ces 55 jours de confinement en France, mais en suivant, la situation n'a pas été rose, et là on a l'impression qu'on ne va pas vers des prochaines semaines ou prochains mois très roses non plus, et en suivant de près l'évolution de la situation très dramatique aussi aux États-Unis.
4: Et oui, c'est pas facile. Il y a mes parents, et toute ma famille qui est aux États-Unis.
1: En Pennsylvanie,
4: ouais, toujours.
1: À Montrose.
4: Exactement, à Montrose. Et c'est clair que c'est pas évident d'être loin, quand même, de sa famille et de pas savoir quand je peux retourner et ou quand eux ils peuvent venir me voir. Donc et surtout de voir la situation avec le président là-bas et tout. C'est.
1: Vous pensez qu'il repassera? Le président
4: Malheureusement, oui.
1: Oui.
4: Oui. Mmh. Comme on se disait avec les musiciens aujourd'hui, je préfère penser qu'il va repasser et peut-être on va avoir une bonne surprise qu'il ne repassera pas. Mais malheureusement, oui, je pense qu'il y a vraiment beaucoup de chances qu'il repasse.

0: Si on raconte un peu votre parcours, la musique est vraiment, alors vos parents, professeurs d'université en Pennsylvanie, qui vous ont éveillé à la musique, on pourrait dire qui vous ont éveillé à toutes les musiques?
1: Oui, tout à fait. Ouais, toutes les musiques. Ma mère, elle écoutait beaucoup de classiques, d'opéra. Elle m'a ramenée à l'opéra et voir, la flûte enchantée.
0: Mais
1: je
0: à
1: me rappelle.
0: Il y a pas d'opéra à Montrose.
1: Non. Mais là à côté, en fait, parce que mes parents ils travaillaient en fait dans l'État de New York. Parce qu'on était juste à la frontière, donc dans une université. Et là, c'est une ville d'université, donc il y avait beaucoup de choses qui se passaient, heureusement. Donc c'était cool, on avait plein de choses. Et pour ma mère, c'était plus ça. Elle jouait du piano à la maison. Et mon père, c'était country, blues, jazz, soul. Il avait une collection de disques de vinyle incroyable. Il invitait ses potes quasi tous les week-ends, et c'était soirée, écouter la musique, quoi, passer des vinyles.
0: Bon, et pourtant, Robin, vous n'êtes pas devenue chanteuse de country.
1: Non, mais j'aurais pu. Pourquoi pas? J'adore le country et j'aime beaucoup les artistes de country.
0: Vous êtes allée au Grand Ole Opry?
1: Non, jamais.
0: Du côté de Nashville?
1: Jamais Nashville, non.
0: On vous a pas emmené en vacances dans le parc d'attractions de Dolly Parton?
1: Et non.
0: Dollyland.
1: Non, jamais.
0: Mais en revanche, vraiment très tôt, je lisais à 3 ans, c'était un peu comme Mozart finalement. À 3 ans déjà, il y avait un apprentissage de la musique toute petite.
1: Je sais pas si c'était 3 ans quand même. Je sais que je chantais tout le temps.
0: C'est écrit partout à 3 ans déjà. Pas les premiers concerts à 3 ans.
1: Non. Mais je crois que peut-être c'était plus la danse vraiment à 3 ans. J'ai commencé à prendre des cours de danse. Ma mère, elle m'a mis parce que je dansais partout dans la maison. Donc elle a dit vas-y, sors. Parce que Donc c'était surtout des cours de danse. Mais la musique, c'était des cours de piano surtout à 6 ans que j'ai commencé. Mais le chant, c'était vraiment tout le temps. Tout le temps.
0: Le piano, vous en jouez et clavier sur scène à un moment donné dans un spectacle?
1: Non, pas encore. C'est peut-être.
0: Et la trompette un peu plus tard?
1: Et la trompette un petit peu plus tard, ouais. Mon grand-père, il jouait de la trompette dans un fanfare, chez lui. Et donc, à un moment, au collège, il faut choisir un instrument aux États-Unis. Et donc, je dis,
0: tous
1: je vais choisir.
0: Tous les collégiens pratiquent.
1: Ouais, du coup, ça, j'ai choisi la trompette pour un peu honorer mon grand-père. Et donc, C'était cool et j'ai joué pendant tout le lycée. Et après, je l'ai laissé. Et après, quand j'ai repris cabaret, quand j'étais prise dans cabaret, j'ai joué de la trompette.

0: dans les années lycée, il y avait aussi les comédies musicales. C'est au lycée, les lycées montent des spectacles.
1: Ah oui, tout à fait. Ouais, ouais, ça c'est vraiment c'est, juste dans le lycée.
0: Aux États-Unis, The Show Must Go On, mais tout le temps. Hein.
1: Enfin, tout le temps.
0: Dès l'enfance.
1: C'est ça, tout le temps. C'est vraiment comme cette série Glee qu'on voit voilà, à la télé. C'est vraiment comme ça aux États-Unis, en tout cas. Et nous, j'avais vraiment de la chance d'avoir une prof de chorale, de musique, qui se démenait vraiment beaucoup pour faire des comédies musicales, qui montait tout ça. Et,
0: Donc il y a eu West Side Story.
1: Il y avait West Side Story, il y avait South Pacific, ouais. Il y avait Carousel.
0: Rodgers and Hammerstein pour ouais. Carousel et South Pacific. Et West Side Story, c'était quel rôle, par exemple?
1: C'était Conchita.
0: Conchita, ouais.
1: On avait vraiment de la chance de pouvoir faire tout ça dès une jeune âge, quoi.
0: Mais à tel point qu'après, ça vous a donné envie d'étudier la comédie musicale?
1: Oui, tout à fait.
0: Vous avez passé 2 ans à travailler, à étudier la comédie musicale à l'université?
1: Oui, à New York University, ouais, dans l'école là-bas. J'ai étudié la comédie musicale et c'était génial parce qu'on pouvait...
0: Ça veut dire pour la comédie musicale, comme les artistes doivent être très complets, ça veut dire que vous apprenez tout?
1: Tout à fait. Il y avait des cours de théâtre, des cours de chant, des cours de danse. On avait des rencontres avec des comédiens qui se produisaient.
0: Sur les scènes de Broadway?
1: Oui,
0: voilà. Vous étiez au cœur, là, vraiment,
1: ah, oui,
0: 42nd
1: oui.
0: Street.
1: Ouais, et on avait des rencontres avec des comédiens toutes les semaines. On allait voir des comédies musicales pour voir ce qu'ils faisaient, pour étudier. Voilà, c'était génial.
0: Quels sont les spectacles qui vous ont marqué dans ces années-là?
1: À cette époque-là, j'ai vu West Side Story aussi. Ouais. Voilà. J'ai vu Guys and Dolls, je me rappelle, qui m'a vraiment marqué. Et aussi Big Spender. C'est la chorégraphie de Bob Fosse.
0: Dans Chicago déjà?
1: Évidemment, oui, Chicago. Oui, Chicago. Oui, mais oui, ça c'est vraiment la comédie musicale qui m'a vraiment marqué le plus, c'est vrai, c'est sûr.
0: Mais un autre Bob Fosse.
1: Oui.
0: Bon, écoutez.
1: Que je vais trouver heureux de les voir.
0: On trouvera un peu plus tard.
2: Et elle l'a trouvé, ce Bob Fosse, c'est Sweet Charity avec Shirley MacLaine.
0: Ça voulait dire qu'à ce moment-là, vous pensiez, non pas vous diriger directement, comme c'est le cas aujourd'hui, vers le jazz, mais. Être une artiste qui allait jouer dans les comédies musicales? A priori, après 2 ans d'études de comédie musicale, les scènes de Broadway sont toutes proches?
1: Ben oui, c'est tout proche. Mais à l'époque, je pense que j'étais pas prête pour la grande ville. Enfin, je sais pas où j'étais pas. Je pensais pas vraiment à faire ça pour mon métier encore. Je n'avais peut-être pas assez confiance en moi, je sais pas. Mais je me rappelle quand j'ai quitté l'école, le directeur du programme, il m'a dit, mais toi, tu auras un boulot quand tu veux.
0: Oui.
1: Et ça m'a dit, ah oui, d'accord, donc c'est peut-être une option. Mais comme mes parents, ils étaient profs d'université, il y avait toujours ce côté, c'est pas très sérieux de faire la musique, la danse, tout ça.
0: Vous encouragez à quoi, vos parents?
1: Ils ont dit, c'est bien la musique, mais peut-être ce serait mieux d'étudier à la fac pour devenir prof comme nous, parce que c'est quand même un boulot très stable, t'as tes étés libres et tout. Donc, du coup, voilà, j'étais à l'université après pour étudier le français.
0: Et donc, c'est à ce moment-là que vous commencez, parce que, bon, quand on vous entend, on vous écoute parler français... Vous parlez français, mais pratiquement sans accent, et vous avez un super niveau bon, vous vivez en France depuis longtemps aussi, mais quand même, hein, ça fait pas tout. Donc c'est à ce moment-là que vous allez commencer seulement à apprendre le français à l'université?
1: Tout
0: ou...
1: à fait.
0: Oui.
1: Ouais, c'était vraiment là parce
0: que. Partiez de zéro.
1: Ouais, à zéro, parce qu'au lycée j'ai fait du latin. Je sais pas pourquoi. Et voilà, donc du coup après j'aimais beaucoup la France depuis l'âge de 8 ans.
0: Pourquoi?
1: Non, parce que je suis venue en France avec mes parents la
0: en
1: première
0: vacances.
1: Fois. Oui, c'était peut-être les vacances, mais en fait mon père, son travail, c'était dans une université, il recrutait des élèves étrangers pour venir. Donc on a voyagé partout
0: il
1: dans le monde.
0: Des castings.
1: Un peu, ouais. Donc c'était génial. Donc du coup de tous les pays que je voyais, la France me parlait vraiment dès vraiment un jeune âge, et je voulais parler français.
0: Vous sentiez française déjà?
1: Ouais, je pense.
0: Et du coup, il y avait cette envie d'aller étudier en France.
1: Oui, du coup, j'avais vraiment cette envie de parler français, d'aller étudier en France, de passer du temps en France. Donc voilà. Donc après,
0: étudier de la littérature française.
1: Ouais.
0: Quels sont vos auteurs qui vous passionnaient plus particulièrement dans la littérature française? De quelle époque? Plus contemporaine? Plus ancienne?
1: J'ai envie de dire, c'était plutôt Camus et Sartre. C'était vraiment ce que je préférais de tout, parce qu'on a ça, c'était vraiment, j'ai fait une maîtrise, mais c'était vraiment, on lisait tout de Rabelais jusqu'au du contemporain, très contemporain, et de Houellebecq. Enfin, voilà, tu vois, vraiment tout. Donc, c'est énorme. C'est quand même énorme en 2 ans de lire toute la littérature. Voilà, donc. Mais pour moi, c'était vraiment. J'aimais vraiment beaucoup Camus et Sartre. Je sais pas pourquoi.
0: Ouais, et c'était pas trop difficile. Bon, bien sûr, en ayant étudié le français à l'université, mais quand même, d'arriver à la Sorbonne, où les cours étaient en français.
1: C'était un peu dur. Ouais, et au début, ouais, je me rappelle, au début, je passais, je sais pas, parfois 5 heures à lire 3 pages. Et quand, voilà, il faut lire je sais pas combien de livres par semaine, je passais tout mon temps à lire parce que c'était très dur. Mais ça me passionnait, donc du coup, voilà. Et ouais, avec le temps, ça devenait plus facile, mais ouais, c'était pas évident. Quand on a

0: Parce que vous aviez passé des auditions ?
1: Bah... Oui, en fait, exactement. J'ai passé des auditions, mais je suis revenue aux États-Unis après avoir passé mon diplôme. Et là, j'ai vu le film Chicago, d'ailleurs. Mmh. Oui. C'était le film.
0: Vous dites d'ailleurs que Richard Gere est originaire de Pennsylvanie aussi.
1: Tout à fait. Mmh. Mais surtout...
0: Et il y avait une fille au générique.
1: Il y a une fille au générique, c'est vraiment ça.
0: Que vous connaissiez.
1: Ouais. J'ai dansé avec elle quand j'étais au lycée. Voilà, elle était dans l'école de danse à côté Melody. Et j'ai vu son nom et j'ai dit, ah bah si elle peut le faire, moi aussi. C'était vraiment le déclencheur. Ça semble cliché ou bizarre, mais c'était vraiment... J'ai vu ce film et j'ai fait, bah oui. Ouais. C'est évident. Du coup, après
0: donc
1: le casting...
0: La filière musicale revient. Vous étiez presque partie pour être une prof peut-être à l'université.
1: Ouais.
0: Et là, changement, encore une fois, bifurcation, un grand virage.
1: Ouais. Et après cabaret, qui tombait vraiment à pic voilà, à ce moment-là. Et ils cherchaient vraiment quelqu'un qui jouait de la trompette, qui chantait, qui dansait. Ben, c'était parfait pour moi.
0: Alors c'est marrant parce que vous, l'américaine, vous allez être sur scène dans cabaret en version française.
1: Oui. Eh oui. Mais pour moi, c'était vraiment cool parce que ça réunissait tout. C'est-à-dire que ça a quand même fait quelque chose que j'ai étudié le français, et que je peux parler français bien et que voilà. Enfin, ok, ma mère a dit ok, c'était pas pour rien, toutes ces études. Et... Non, c'était bien.
0: Et donc, là, vous allez jouer cabaret, c'est la mise en scène de Sam Mendes qui a été jouée partout hein, pendant 2 ans. Et vous êtes dance captain en français, là, en VF, c'est quoi?
1: Je sais pas en français ce que c'est.
0: C'est vous qui êtes capitaine, responsable de
1: ouais, capitaine de tous les danseurs. C'est-à-dire que c'est moi qui gérais les répètes. C'est moi qui j'étais en contact avec la chorégraphe des États-Unis qui est venue. Et c'est elle qui m'a transmis tout ce qu'il fallait savoir.
0: Il fallait recaler, etc.
1: Exactement.
0: Quand d'autres personnes entraient en cours de route.
1: Exactement. Et quand il y avait d'autres personnes, c'était à moi de leur apprendre la chorégraphie. Et aussi, une fois par semaine, je regardais le spectacle et je prenais des notes pour voir s'il n'y avait pas des petites erreurs. Parce que quand tu fais un spectacle pendant 2 ans...
0: Bien sûr.
1: Et voilà, des choses glissent et après
0: on sort un peu de la route.
1: Exactement.
0: Une sortie de route. Ouais.
1: Ouais.
0: Et vous allez être aussi le double principal, parce que bien sûr, il y a la tête d'affiche, enfin, celle qui joue le rôle de Sally Bowles, et parfois elle ne peut pas, ou elle n'est pas disponible, ou elle peut être malade aussi. Mais qui jouait le rôle à ce moment-là de Sally Bowles?
1: C'était Claire Perrault.
0: Ah oui, d'accord.
1: Ouais.
0: Donc là, une Française.
1: Oui, une Française.
0: Mm-hmm.
1: Ouais.
0: Mais alors, je me disais, quand on est la remplaçante de celle qui joue le rôle principal, qu'est-ce qu'on souhaite? On souhaite qu'elle tombe malade
1: Non. Non, pas du tout. Enfin, pour moi, c'était surtout de jouer en français. C'était mon premier rôle en français, grand rôle. Enfin, et de chanter en français, jouer en français, faire tout. Pour moi, j'espérais plutôt qu'elle tombait pas malade.
0: Ah ouais.
1: Non, parce que j'avais peur. Je me disais, mais je vais jamais arriver à faire ça. Mais en fait, j'arrivais. Même maintenant, quand j'y pense, je dis, mais je sais pas comment je faisais. Parce qu'à l'époque, je parlais quand même moins bien français que maintenant. Enfin, tout. Enfin, je me disais, mais comment j'ai fait, en fait? Mais c'était génial.
0: Réellement, vous l'avez remplacé combien de fois?
1: Je pense que ça devait être 4 fois.
0: 4 fois.
1: C'était pas
0: 4 fois en 2 ans, c'est pas beaucoup.
1: Ouais, non, c'est pas beaucoup.
0: 4 fois, c'est vous qui avez chanté Ville Common.
1: Oui.
0: Et qui avez chanté le fameux air Life is a Cabaret.
1: Cabaret, exactement.
0: Donc le grand air qui est quand même difficile. Hein.
1: Ah oui, mais c'est magnifique cette chanson.
0: Donc 4 soirées qui étaient 4 soirées cadeaux quand même.
1: C'est ça.
0: Avec un gros track, mais.
1: Avec un gros track. Ouais, exactement. Ouais.

0: Et là, vous rencontrez le tromboniste.
1: Eh oui, Ben Vanille.
0: Donc cabaret, très important aussi pour vous, puisqu'il va orienter aussi la suite de votre parcours.
1: Tout à fait, tout à fait. Bah, ils nous ont dit, quand on a commencé cabaret, ça va changer votre vie.

0: de faire cette comédie musicale, et c'était le cas.
1: 100%.
0: Pour lui et pour moi, voilà, la rencontre qui a changé tout.
1: Donc Ben Van Hill, qui, on ne s'en douterait pas, est auvergnat.
0: Oui, voilà, exactement.
1: Je me suis dit, pays nordique, alors peut-être Pays-Bas, peut-être Danemark, je ne sais pas.
0: Ouais, non, je pense qu'il a des origines belges, mais...
1: Belge, oui.
0: Il y a longtemps.
1: Donc voilà. Auvergnat.
0: Auvergnat. qui joue du trombone depuis longtemps et qui avait, quand je l'ai rencontré sur Cabaret, il sortait un disque qui s'appelle Suite Parisienne, qui est génial. C'est une balade qui traverse Paris, en fait. C'est magnifique, ouais. Ce disque. Et donc, ouais.
1: Donc, histoire d'amour, mais histoire d'amour aussi en musique. Et c'est là que vraiment que le projet Robin Bennett sur scène est né. Et vous avez maintenant sorti 3 albums.
0: Tout à fait.
1: Mais comment tout cela a grandi finalement pour en arriver à la formule que vous présentez aujourd'hui? Il y a eu des différentes étapes.
0: Franchement, au début, on voulait juste faire la musique ensemble. Qu'on jouait tous les soirs ensemble dans Cabaret. Donc, on se disait, il faut qu'on continue à faire la musique ensemble. Et lui, il terminait son album. Donc il m'a demandé de chanter dessus, donc je l'ai fait. Et après, on se disait, ben, pourquoi pas aller jouer dans des cafés, des bars, voilà, des standards de jazz, voilà. Et donc c'est quelque chose que j'avais jamais fait non plus. Donc c'était un peu cette initiation là. On a rencontré d'autres musiciens et après on dit, bah pourquoi pas, on va essayer d'écrire des chansons ensemble. Et voilà. Et après du fil, voilà, ça a grandi comme ça, vraiment.
1: Et aujourd'hui, c'est vraiment un travail de groupe.
0: Ah oui, ouais. C'est surtout Ben et moi qui gèrent un peu le tout, le quotidien et le voilà. Mais c'est un peu, ouais, c'est vraiment tout le groupe.
1: Et votre troisième bébé, c'est donc cet album Glow,
0: yes,
1: qui est Lueur, sorti en janvier 2019. Et alors on va raconter quand même cette belle histoire, puisque cet album, vous l'avez travaillé, pensé, accouché, mais pas enregistré, dans un endroit qui s'appelle Algiers Point, qui se trouve à la Nouvelle-Orléans, The Big Easy, aux États-Unis, dans une maison créole. Enfin, on vous imagine sur la terrasse, comme ça. Bon, ça devait être merveilleux. Vous y avez passé un mois, c'est ça?
0: Ouais, tout à fait, ouais. On a vraiment eu de la chance de faire un échange de maison, en fait.
1: Sans savoir que vous alliez créer un album?
0: Non. Pour l'instant.
1: Vous n'êtes pas parti là-bas pour l'album.
0: Non,
1: vous êtes parti là-bas pour échanger la maison.
0: Eh oui, on est parti là-bas parce qu'on s'est dit, moi j'étais jamais allée à la Nouvelle-Orléans. Et c'était juste parce qu'on avait un mois et on s'est dit,
1: on retrouve le français aussi.
0: Voilà, ouais. Du coup, on avait cette maison magnifique, ouais, vraiment typique. Et Algiers Point qui est juste en face du quartier français, en fait. Donc, du coup, il faut prendre le bateau pour aller. C'est génial. Tu prends le petit bateau tous les matins. Oh, c'était magnifique, c'est magique. Et du coup, on était vraiment inspirés. Enfin, on était parti pour travailler sur la musique, mais pas l'intention d'écrire un nouvel album. Juste pour voilà. Et après, c'était parti parce que c'est tellement magnifique là-bas que on avait plein d'idées le temps.
1: Quartier français, les belles maisons, les beaux balcons, et puis aussi des temples du jazz. Comme, moi, je suis allé dans un, c'est Preservation Hall, l'un des plus anciens lieux où on a joué le jazz. Vous avez fait aussi une espèce de pèlerinage.
0: Ah bah oui, on a allé partout. Mais de toute façon, il y a la musique partout, tout le temps. C'est ça qui est génial. Mais maintenant, c'est vraiment un endroit qui s'appelle The Spotted Cat, et ça, c'est vraiment un lieu maintenant aujourd'hui qui est génial. Et aussi de Maple Leaf. Et le lendemain, par exemple, il y avait des musiciens qui passaient devant la maison, on restait, on croisait les musiciens partout et c'était génial. Bon, donc,
1: et pourtant, votre musique n'est pas ce qu'on appelle le jazz New Orleans, hein, c'est pas
0: tout
1: ça.
0: Tout à fait, non.
1: Mais auriez-vous souhaité, si ça avait été possible, après enregistrer le disque là-bas? Ou pas plus que ça?
0: Pourquoi pas, mais comment...
1: C'est que des Français, alors régulièrement, quand ils pouvaient aller enregistrer aux États-Unis, c'était le top du top.
0: C'est sûr, c'est sûr. Après, comme on travaille avec des musiciens ici en France, voilà...
1: Avec la famille.
0: C'est ça, c'est de la famille. On n'avait pas pensé à ça forcément, mais après, pourquoi pas, voilà. C'est vrai que ça aurait été sympa, hein. Je dis pas non.
1: Il y aura d'autres albums de toute façon.
0: C'est ça.
1: Après Glow.

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1: Je lisais, alors moi je ne vous ai pas encore vu Robin sur scène, mais je lisais que vous irradiez sur scène, alors peut-être même encore davantage, parce que vraiment on les retrouvailles ce soir, c'est pas comme si c'était la 100e date d'une longue tournée.
0: Et oui.
1: Vous ressentez vraiment ce grand bonheur, enfin, si vous deviez définir un peu la joie que vous avez à être sur scène.
0: Je sais pas comment dire autre que ça, que c'est une joie, je me sens, je suis vraiment dans mon élément, ou avec la musique qui m'emporte d'avoir des musiciens tout autour de moi et qui m'accompagnent, c'est vraiment une chance énorme, je trouve, c'est un bonheur. I feel really lucky, vraiment chanceuse à chaque fois. Du coup, c'est vraiment juste, je suis trop contente.
1: Ouais. Et vos parents, maintenant, sont vos number one and number two fans?
0: Et oui, bien sûr. Et oui, ils sont très tristes qu'ils ne peuvent pas être là ce soir. Voilà.
1: Ils seraient venus ici à Frémin-Merlin.
0: Ah oui, oui, en les connaissant, oui.
1: Ah oui. J'aurais eu trois Américains à Frémin-Merlebach.
0: Eh oui.
1: Et est-ce que vous êtes allé voir tous ces musicals du coup à Paris qui sont montés depuis toutes ces années en version originale? Par exemple, Singing in the Rain.
0: Singing in the Rain, j'ai vu.
1: Au Châtelet.
0: Oui, oui, oui, tout à fait. Qui sont, c'est super. Hein, mais enfin, souvent c'est, ouais, c'est des troupes. C'est,
1: mais vous dites
0: c'est
1: pas, moi
0: Anglais.
1: J'aurais aimé être là, non.
0: Pas forcément.
1: Oui, ils sont beaucoup d'anglais, effectivement.
0: Yeah, ouais. Mmh. Moi, je.
1: Ou un Américain à Paris, d'ailleurs.
0: Ou un Américain, ouais, tout à fait, ouais. Je trouve que maintenant, d'avoir goûté à chanter ses propres chansons, parce qu'au début, c'est vraiment pas facile, hein. Tu dis, qu'est-ce qu'ils vont penser les gens, blablabla. Mais une fois qu'on l'a fait, c'est pas que c'est dur, mais enfin, j'ai pas envie d'arrêter ça.
1: D'accord,
0: maintenant.
1: Ouais.
0: Après, si quelqu'un me propose un rôle, pourquoi pas? Évidemment, je réfléchirai, mais c'est pas quelque chose qui me manque, je dirais, ouais.
1: Il y aura un standard ce soir?
0: Il y aura un standard, oui. Et il y aura une chanson en français aussi, très connue, mais pas une chanson de jazz du tout.
1: On peut le dire? De toute façon, ça passera pas avant.
0: Ben non, ouais, bien sûr. Ce sera un autre monde.
1: À Jean-Louis Aubert.
0: Mm-hmm.
1: Ah ouais.
0: Et oui, Ben, il a fait un arrangement super. Bon, ah ouais. Après, je sais qu'il y a des fans de Téléphone. Parfois, ils n'aiment pas du tout, parce que bon, c'est pas.
1: Ouais, parce que c'est pas Téléphone, voilà. Et c'est pas Jean-Louis Aubert.
0: Ils peuvent. Voilà. Mais bon, mais moi.
1: Mais c'est tellement bien de s'approprier une chanson et de faire quelque chose. Si c'est pour faire à peu près pareil que les autres, ça n'a pas d'intérêt.
0: Ça a pas d'intérêt, exactement.
1: Mais de faire une proposition différente.
0: Et oui. Et ça, c'est vraiment une proposition très différente. Et moi, je suis hyper fan. Je connaissais pas cette chanson avant. Mm-hmm. Du coup. Ouais, c'est
1: chouette. Et un standard alors? Et le standard?
0: Et il y aura, ouais, House of the Rising Sun. Ça, c'est le pénitencier.
1: Ah oui, c'est ça, oui.
0: Ouais, mm-hmm. Pour faire hommage à la Nouvelle-Orléans.
1: Merci
0: oui.
1: Beaucoup.
0: Bah, merci à vous.
1: Et elle est formidable sur scène. Robin Bennett, ils sont formidables. Beaucoup d'énergie et de swing. Bravo and thank you, Robin Bennett. Merci Romain Berthaud et l'équipe du Gouvi à Frémin-Merlebach. Réalisation Roman Feocchio. Le site internet Robin Bennett avec 2N et 2T.com.
2: Respect et chapeau.
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1: Bien, chers amis, auditrices, auditeurs de Radio Présence, bienvenue dans Stella Maris, votre émission mariale hebdomadaire. En cette année 2026, marquée par la fin du jubilé de l'espérance et la redécouverte de la maternité spirituelle de Marie dans la vie de l'Église, nous vous proposons une nouvelle série, La Vierge Marie à l'école des saints. Nous allons marcher chronique après chronique sur les pas de ceux et celles qui, à travers les siècles, ont reconnu en Marie une mère, une maîtresse, une compagne de route et ont laissé briller son influence dans leur vie, leur spiritualité, leur mission. Nous voulons nous mettre à l'école de ces saints, car ils ont incarné, chacun à leur manière, le verset prophétique du Magnificat. Toutes les générations me diront bienheureuse. Aujourd'hui, pour ouvrir cette belle série, nous allons aux racines, aux fondations de notre famille spirituelle, moi, ma famille spirituelle, franciscaine, et nous parlons de Saint François d'Assise, le Poverello d'Assise, le troubadour de Dieu, l'amoureux des dames pauvreté, mais aussi et surtout le fils passionné de la Vierge Marie. Car, oui, Marie tient une place centrale et discrète dans le cœur franciscain. Et ce, depuis les origines. Nous verrons comment François a été modelé par l'Immaculée, comment il a vu en elle la parfaite demeure de Dieu et ce que cela signifie pour nous aujourd'hui. En deuxième partie, nous aurons la joie d'accueillir deux invités, Jacqueline Baillet, biographe du père Marie-Antoine de Lavore, et Michel Clerguet, président de l'association pour sa mémoire. Tous deux viendront nous parler du lien fort entre le père Marie-Antoine, fils spirituel de Saint François, puisqu'il était capucin, et la Vierge Marie, bien sûr, notamment dans sa vie missionnaire et son attachement à Lourdes. Eh bien, nous allons d'abord faire une petite pause musicale avec Francky qui nous accompagne à la technique. Eh bien, Saint François ne laisse pas un grand traité marial. Il ne compose pas de litanie ni de poèmes dédiés à Marie comme d'autres saints. Mais son attachement à la Vierge est profond, constant et décisif. C'est un amour simple, enraciné dans l'Évangile, et bien qui traverse toute sa vie. Dans sa prière dite « Salutation à la bienheureuse Vierge Marie », François exprime avec émerveillement ce mystère. Salut, Dame Sainte, Reine très Sainte, Mère de Dieu, Marie, qui êtes Vierge, faite Église, choisie par le Père très Saint du Ciel, consacrée par lui avec son Fils bien-aimé et l'Esprit Paraclet. Ce passage est très fort. Marie est Vierge, faite Église. C'est elle, selon Saint François d'Assise, qui incarne l'Église dans sa pureté et sa docilité. Elle est aussi le premier sanctuaire du Verbe. Elle est la tente où Dieu vient habiter. Saint François aime contempler Marie comme celle qui accueille Dieu totalement, celle en qui Dieu peut se reposer, car son cœur est libre, pauvre, offert. Dans son testament, Saint François d'Assise déclare ceci, je cite, « Le Seigneur m'a donné une foi simple et humble et une grande confiance dans la mère du Christ. Il recommande à ses frères de recourir à Marie en toutes choses. Elle est pour lui mère, mais aussi avocate et protectrice. Il désire que tous ses frères lui soient consacrés, non par un acte extérieur, mais par une vraie dévotion du cœur, concrète, quotidienne. C'est pourquoi, dès l'origine, François a voulu que chaque fraternité franciscaine ait un autel dédié à la Vierge Marie. Il demande aussi qu'on vive sous sa protection, comme des enfants sous le manteau de leur mère. Enfin, il ne faut pas oublier que le lieu le plus cher à François, son chez-lui spirituel, c'est la chapelle de la Portioncule, dédiée à Notre-Dame des Anges. C'est là qu'il a reçu sa mission, là qu'il a fondé l'ordre, là qu'il a voulu mourir. Pourquoi ce lieu? Parce que François se sent en paix près de Marie. Il veut tout commencer et tout finir par elle. Dans ce lieu devenu lieu de grâce, il obtient du pape Honorius III le fameux pardon d'assises, indulgence mariale par excellence. Il y voit la tendresse miséricordieuse de Marie pour les pécheurs. Eh bien, je vais m'arrêter là pour laisser la place à nos invités après une pause musicale, bien sûr.

0: Eh bien, merci, chers amis auditrices, auditeurs de l'émission Stella Maris. Nous sommes dans la deuxième partie de notre chronique. C'est l'invité du jour. J'allais dire les invités du jour. Vous savez, la sainteté n'est pas réservée à quelques figures exceptionnelles. Elle se construit dans la fidélité quotidienne à l'Évangile. Et le père Marie-Antoine, nous parlons de lui depuis quelques éditions de notre émission et avec nos invités que vous allez encore redécouvrir tout à l'heure. Eh bien, le père Marie-Antoine est un témoin lumineux par sa vie franciscaine, son amour des pauvres et son abandon à Dieu. Eh bien, pour évoquer les chemins de sainteté du père Marie-Antoine dans la suite de tout ce que nous avons déjà parcouru, c'est-à-dire le père Marie-Antoine et la Vierge Marie, le père Marie-Antoine et Lourdes, eh bien, nous recevons aujourd'hui encore madame Jacqueline Bailey. Jacqueline, bonjour.
1: Bonjour, mon père.
0: Voilà, ben, je suis très heureux de vous retrouver pour cette émission parce que vous avez célébré un merveilux moment tout dernièrement, 70 ans de mariage.
1: Et oui.
0: Et c'est beau,
1: et
0: ça.
1: Et puis ça a été particulièrement beau parce qu'il y avait tous mes enfants, petits-enfants, arrière-petits-enfants. Et puis aussi parce que j'ai eu une grande surprise que Michel m'avait réservée. Et qui était la bénédiction papale pour cette occasion.
0: Merci. Et puis, joyeux anniversaire encore, hein. 70 ans de mariage, c'est un beau parcours.
1: Merci.
0: Alors, à côté de Jacqueline, nous avons notre ami Michel. Michel, bonjour.
2: Bonjour, père.
0: Voilà, Michel, que nous avons déjà présenté et qui est l'actuel responsable, à la suite de Jacqueline, bien sûr, sur tout programme de connaissance, de redécouverte de la vie du père Marie-Antoine, c'est ça?
3: Tout à fait, nous essayons à travers toutes nos activités de faire vivre et de faire découvrir l'ensemble des personnes cette vie tellement intense du père Marie-Antoine.
0: Merci. Alors, aujourd'hui, nous allons parler des chemins de sainteté du père Marie-Antoine. Et quelles étaient les grandes, caractéristiques de sa vie spirituelle, Jacqueline?
1: Ben, je crois que, en fait, il avait une foi immense, qu'il a développée, bien sûr, au cours de sa vie, une foi immense en Dieu, qui faisait qu'il se donnait complètement à lui, comme la chose la plus simple et la plus naturelle. Et c'est ce qui l'a amené très vite à vouloir d'abord être un saint. À 8-9 ans déjà, il disait à ses parents qu'il voulait être un saint. Mais surtout à vivre dans le surnaturel. C'est ce que soulignent beaucoup ses contemporains. J'ai une petite anecdote.
0: Oui.
1: Il était séminariste et il longeait la Garonne avec deux autres séminaristes et il parlait justement de la vie des saints, de leur prouesse surnaturelle qu'ils attribuaient justement à la force de leur foi. Et ils se sont dit, mais si nous avions la foi, nous marcherions comme eux sur les eaux et passerions de l'autre côté sans nous mouiller. Et pourquoi ne l'aurions-nous pas cette foi? Eh bien, nous allons passer. Et ils ont, en étant sûrs qu'avec une foi forte, ils allaient passer. Et bien entendu, ils se sont enfoncés, ils se sont mouillés jusqu'aux genoux. Et tout penaud, ils ont dit, bon, on n'a pas assez de foi.
0: C'est beau, ça. Eh bien oui, voilà, la simplicité dans la vie, hein, et puis la confiance en Dieu, et ce désir, hein, de sainteté, déjà, dans la tendre enfance, et c'est comme Saint Maximilien, Marie Kolb, un saint franciscain aussi, et qui avait reçu ces deux couronnes, qui avait le désir de la sainteté. C'est beau, tout ce que l'ordre franciscain donne à l'Église. Et est-ce que Michel a quelques éléments sur les grandes caractéristiques de la vie spirituelle du père Marie-Antoine?
3: Moi, je dirais que cette recherche sainteté, il l'avait aussi à travers sa dévotion mariale. C'était vraiment... Il donnait toute sa vie à Marie et toute sa confiance, finalement. On en a parlé la dernière fois au niveau des missions, où il se confiait totalement à Marie. Et voilà, et c'était, il avait une vie de prière intense également. Ça, c'est quelque chose qui a marqué ses contemporains. Un apostolat actif, la simplicité et la pauvreté qu'il avait en tant que capucin, son amour pour l'Eucharistie. Et finalement aussi, c'est à travers tout ça son désir d'être un saint prêtre.
0: Ah oui. Ah oui. Oui, ça, c'est la sainteté du sacerdoce. Et en parlant avec vous tout à l'heure, vous avez quelques éléments qui reflètent la sainteté de la vie sacerdotale du Père Marie-Antoine.
3: Il écrivait dans une lettre à l'un de ses amis qui voulait être prêtre. Il lui disait : tu seras un saint prêtre si tu es de plus en plus doux et humble de cœur. Tu le seras si tu es fidèle au règlement de la vie sacerdotale. Levé à heure fixe, 5 heures ou plus tard. Oraison fervente, messe saintement dite, action de grâce saintement faite, office régulièrement et saintement récité, visite au Saint-Sacrement et lecture spirituelle exactement faite, sans oublier l'examen particulier. Déférence et docilité parfaite pour les supérieurs. Ne pas juger les autres, mais se juger soi-même. Parler peu et faire beaucoup. Se faire tout à tous et se prêter à tout le monde sans jamais se donner. Ne se donner qu'à Dieu. Aimer beaucoup les pauvres, les petits-enfants et les malades. Se faire l'apôtre et l'ami des hommes et se tenir... Voilà les conditions élémentaires, nécessaires et infaillibles de sainteté pour un prêtre de Jésus-Christ. On n'est prêtre qu'à ce prix, mais à ce prix aussi, on soulève le monde et on se prépare une magnifique couronne dans le ciel.
0: Magnifique, je crois que c'est le compendium de la sainteté du prêtre. Et là, je voudrais bien prendre ce test et l'afficher dans mon lieu de travail et de faire voir à mes confrères aussi le vivre d'abord, pas seulement montrer aux autres. Et merci Michel pour ce témoignage merveilleux et des vertus, disons les grandes vertus qu'on peut découvrir dans la vie du Père Marie-Antoine. Jacqueline, et comment a-t-il vécu l'humilité, la pauvreté, la charité?
1: Eh bien, pour lui, la meilleure façon d'acquérir l'humilité, c'était d'accepter les humiliations. Pour lui, c'était le meilleur moyen. C'est dans le détachement absolu, écrit-il, de Marseille en 1892, et là seulement que se trouve le trésor des trésors, et dans la mort à soi-même et à toute chose, que se trouve la vraie, la seule vie désirable, si les hommes le savaient. Et qu'il a eu raison le jour où, renonçant à tout, il s'est engagé dans l'ordre des Capucins. Il a accepté l'humilité, l'obéissance, le travail, mieux que tout cela, les persécutions et les injures.
0: Voilà. C'est un chemin, vraiment, les saints sont passés par là. Vive l'humilité en acceptant l'humiliation. Oui. Quelle belle expression.
1: Ce sont les humiliations subies qui l'ont fait avancer, ses résolutions. Lui, si sensible, a dû souffrir devant les humiliations. Si je n'aime pas l'humilité, l'humiliation qui conduit à l'humilité, c'est que je n'ai guère envie d'être un saint, disait-il déjà séminariste.
0: Eh bien oui.
3: Je peux rajouter aussi qu'il disait « Quoi de plus heureux en effet et de plus glorieux que de souffrir pour son amour ?» de Jésus, oui. Être humilié, méprisé, délaissé, abandonné des hommes pour l'amour de Jésus, quel sort plus beau, quelle grâce par excellence. N'a-t-il pas voulu, par amour pour nous, être lui-même, lui le Tout-Puissant, méprisé, humilié, délaissé, anéanti? Quelle grâce, quelle gloire, quel bonheur de lui rendre ainsi amour pour amour. Les anges nous envient dans cette inestimable faveur.
0: Eh oui, c'est beau hein, quand on doit, disons, élargir un peu ce domaine des vertus, d'humilité, de la pauvreté et de la charité du Père Marie-Antoine. Mais comment portait-il l'évangile aux pauvres? Est-ce que vous avez quelques éléments de son zèle missionnaire? Oui. Nous en avons parlé un peu déjà dans nos précédents rendez-vous. Est-ce que vous pouvez revenir là-dessus encore?
1: Alors, d'abord, les enfants pauvres. Il avait, de toute façon, auprès des enfants, il savait vraiment, il avait un charisme particulier qu'on connaissait, et il savait leur parler, il savait, et justement, tout son être débordait d'amour. Et les enfants, comme les pauvres en général d'ailleurs, le ressentaient fortement, et tout ce qu'il leur disait portait jusqu'au plus profond de leur cœur et les marquait à vie. D'ailleurs, on a des témoignages comme ça d'hommes ensuite, mais qui, enfants, avaient entendu telle phrase du Père Marie-Antoine qui les avait marqués.
0: Et Michel, est-ce que la manière d'évangéliser du Père Marie-Antoine était une manière innovante déjà pour son époque?
3: En effet, le Père Marie-Antoine partait toujours à la recherche de méthodes qui étaient proches des gens. Il allait d'abord à leur rencontre, il n'attendait pas que les gens viennent à lui. Et donc c'est en cette manière qu'il avait quelque chose d'innovant pour son époque. Et par rapport aux pauvres, il avait une présence permanente. On sait que dès qu'il était au petit séminaire, par exemple, il allait visiter les prisonniers, les malades, les familles pauvres. C'était vraiment son souci d'aller à la rencontre et aller aider ces personnes-là qui avaient besoin qui cherchaient quelque chose dans leur vie. Se réconcilier les plus fragiles par une présence attentionnée et la pratique des sacrements.
0: Ah oui.
3: Il réunissait les jeunes aussi, souvent, il disait à la chapelle de la Sainte-Épine tous les soirs pour les préparer à la fête de Pâques. Et donc, il avait toute une série d'attentions. Et puis, il savait se mettre à la portée des gens. Oui. Il avait un langage assez direct, et qui, rien que sa présence, on disait, était prédication.
1: Oui. Un de ses contemporains disait, il avait reçu de Dieu un don tout particulier pour aimer les pauvres. Avec lui, le pauvre se sent aimé, respecté. Il s'adresse à lui avec une confiance sans borne.
0: C'est beau. Nous avons 3 minutes encore, mais j'allais vous demander, Jacqueline, vous qui avez beaucoup écrit, travaillé avec amour et dédiction pour la cause de reconnaissance de la sainteté de la vie du Père Marie-Antoine, dites-moi, où en est la cause de béatification?
1: Eh bien, la cause de béatification est entre les mains de Rome, si je puis dire, puisque il est devenu vénérable en 2020, et c'est ce qui signifie qu'aussi bien ses écrits que ses vertus ont été reconnus. Donc il ne restait plus qu'à reconnaître un miracle. Or, des miracles,
0: ce qu'on appelle le témoignage de Dieu,
1: voilà. Le témoignage des miracles après sa mort,
0: oui.
1: Parce qu'il a fait de nombreux miracles de son vivant, mais c'était par l'intercession de quelqu'un, de la Sainte Vierge, d'un saint, etc. Tandis qu'il a fait aussi de nombreux miracles après sa mort. Et on en a choisi un dont le dossier médical était le plus lourd, le plus épais. Et voilà, il n'y a pas eu de réponse négative. C'est toujours en cours.
0: Donc c'est en cours, donc cela veut dire que nous pouvons attendre et espérer, voilà. Et que tout le cheminement de l'Église, il faut prendre le chemin de la patience pour entrer dans la logique de la patience de l'Église, surtout dans le domaine des dossiers de canonisation. La dernière question que je vous pose, Michel, pourquoi peut-on considérer le Père Marie-Antoine comme un modèle pour notre temps?
3: Bon, je le résumerai tout simplement par la force de l'amour qu'il avait. Et un amour qui peut changer le monde, tout simplement. Et je crois qu'on est dans l'actualité d'aujourd'hui, vraiment, à la recherche de cet amour qui peut vraiment, vraiment changer le monde, comme l'a rappelé notre sainteté, le pape Léon XIV.
0: Merci. Jacqueline, voilà, la même question. Oui.
1: Oui.
0: Peut-on considérer le père Marie-Antoine comme un modèle pour notre temps aujourd'hui, les défis de notre époque?
1: Oui, parce que il y a cette foi qui fait qu'on, qui est une grâce, certes, mais qu'il faut savoir accepter, qu'il faut savoir développer. Le père Marie-Antoine, il aurait aimé, il était très attiré par la vie mystique, la prière de nuit, de jour, etc. Et il faisait de grands efforts sur lui-même pour être aussi un homme actif. Et c'est cette dualité que nous avons tous pour être à la fois efficace et en même temps tout donner dans la prière, qui est au fond le grand exemple qu'il peut nous apporter.
0: Jacqueline Baillet et Michel Clergue, merci d'être là avec nous. Et je serai heureux encore de vous retrouver pour une dernière, pour cette série. Hein, nous allons vous retrouver encore. Ou bien, Michel, veux-tu un dernier mot?
3: Je suis sûr que nous avons des auditeurs qui auront des témoignages à nous raconter, à nous écrire sûrement, parce que le père Marie-Antoine fait encore beaucoup de choses et nous en avons beaucoup d'exemples au petit musée du père Marie-Antoine à Toulouse.
0: Merci. La prochaine fois, nous allons parler du père Marie-Antoine comme un témoin d'espérance pour nous aujourd'hui. Merci.
3: Merci.

Eh bien, merci à nos invités. Merci pour ces précisions sur un fils spirituel de Saint François d'Assise. Eh bien, en écoutant la vie de Saint François et du Père Marie-Antoine, une vérité s'impose à nous. Marie n'est pas un supplément de piété. Elle est une école, un chemin, une présence éducatrice. François d'Assise l'a compris intuitivement. Il n'a jamais voulu faire sans elle. Il priait Marie comme avocate de la famille franciscaine. Il appelait Marie la Vierge faite Église. Et ce n'est pas un hasard si, dans son testament, il a déclaré ce que j'ai déjà cité. « La Vierge Marie m'a montré le Christ dans la pauvreté. » Et c'est ainsi que j'ai compris ma vocation. Eh bien, ce que François a trouvé chez Marie, c'est d'abord le secret de l'humilité. Pas l'humilité honteuse, non. Mais cette humilité joyeuse et libre qui reconnaît que tout vient de Dieu. Marie n'a rien gardé pour elle. Elle a laissé Dieu être Dieu. Elle a chanté « Le puissant fit pour moi des merveilles ». Saint est son nom. C'est exactement cela que François a voulu vivre, lui qui se dépouilla de tout pour s'habiller de la grâce. Et c'est cela que nous sommes appelés à redécouvrir. Une foi qui ne s'approprie rien, mais qui laisse Dieu tout donner. Eh bien, François a été un poète de Dieu. Il chantait tout, les oiseaux, le vent, la mort, la vie. Mais c'est de Marie qu'il a appris à magnifier, car Marie est le cœur priant de l'Église, celle qui ne se plaint pas, mais qui bénit. Elle nous apprend à regarder la vie autrement, à voir les grâces là où il n'y avait que fatigue, à louer même au creux de l'épreuve, comme elle l'a fait à Cana ou au pied de la croix. Eh bien, Charles Péguy disait, « Il y en a qui ne voient que les épines. » Elle voyait déjà la rose. Eh bien, pour finir, à l'école de Saint-François, prenons Marie comme guide. Apprenons d'elle le silence, la confiance, la louange. Laissons-la enfanter en nous une foi libre, joyeuse, rayonnante. Et redisons avec François, salut dame sainte, très sainte, mère de Dieu, Marie. Merci Francky. Amen.

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4: Bonjour, vous tous qui écoutez Radio Présence. Eucharistia vous propose de poursuivre aujourd'hui la découverte des miracles eucharistiques répertoriés par le jeune Saint Carlo Acutis. Aujourd'hui, Fatima est notre nouvelle destination. Fatima, petite paroisse de 200 habitants, à 170 km au nord de Lisbonne, au Portugal. Son nom, selon la légende, proviendrait d'une princesse morte, enlevée par un chevalier chrétien, puis convertie au catholicisme au XIIe siècle. Le miracle de Fatima est l'un des plus grands phénomènes miraculeux du XXe siècle, qui ne laissera personne indifférent. Le soleil a dansé devant 70 000 personnes. Nous sommes en 1917.

Les protagonistes sont trois jeunes enfants, trois bergers, très pauvres, qui ne savent ni lire ni écrire. Lucie, 10 ans, et ses cousins, François, 9 ans, et Jacinta, 7 ans. Ils gardent les moutons et jouent souvent au lieu-dit la cova da Iria. Malgré leur jeune âge, ils ont été au carrefour de la foi et de l'histoire avec l'avènement du communisme et de la Seconde Guerre mondiale. Une petite histoire dans la grande, car aussi pleine d'espérance. Mais quel est le contexte politique au Portugal à ce moment-là? C'est une période révolutionnaire. En 1908, le roi Charles Ier et son fils héritier sont assassinés. En 1910, une insurrection républicaine très anticléricale renverse la monarchie constitutionnelle et chasse le nouveau roi. Tout cela alors que le Portugal est profondément catholique et religieux depuis les premiers siècles, et ce, même durant l'occupation musulmane.

En Europe, la guerre fait rage depuis l'été 14. Même si le pays envoie en France des soldats, les affrontements ne touchent pas le sol portugais. Et même si la situation économique est catastrophique, la population garde la foi chevillée au corps.

En 1917, avec, grâce, l'apparition, les élections vont faire perdre le pouvoir à ce régime républicain, révolutionnaire. À quelques mois de la révolution soviétique communiste en Russie. Alors, me direz-vous, quand les enfants vivent-ils les premières apparitions? En 1915, un ange apparaît trois fois au petit berger de Fatima pour préparer aux apparitions de la Sainte Vierge qui suivront en 1917. Écoutons le témoignage de sœur Lucie. Ceci est la première apparition de l'ange. Nous commencions à voir une certaine distance, une lumière plus blanche que la neige sous l'aspect d'un jeune garçon transparent, plus resplendissant qu'un cristal traversé par les rayons de soleil. Au fur et à mesure qu'il approchait, nous distinguions ses traits, un jeune garçon de 14-15 ans, d'une grande beauté. Surpris, nous ne parlions pas. Il s'approcha de nous et dit « N'ayez pas peur, je suis l'ange de la paix, priez avec moi. » Puis, il s'agenouilla, se prosterna le front contre terre. Poussé par un élan surnaturel, nous l'imitions et répétions les paroles qu'il avait prononcées. « Mon Dieu, je crois en vous, je vous adore, j'espère en vous, je vous aime. Je vous demande pardon pour ceux qui ne croient pas, ne vous adorent pas, n'espèrent pas en vous et ne vous aiment pas. Priez ainsi, les cœurs de Jésus et de Marie seront attentifs à vos supplications. » Puis, il disparut. L'atmosphère naturelle était si intense que pendant longtemps, nous ne nous sommes pas rendus compte de notre propre existence. Puis vint la deuxième apparition de l'ange. L'ange nous dit « Que faites-vous? Priez, priez beaucoup. » Les très saints cœurs de Jésus et de Marie ont sur vous des desseins de miséricorde. Offrez constamment au Seigneur des prières et des sacrifices. Mais comment devons-nous sacrifier, demandai-je? Par tous les moyens possibles, offrez à Dieu un sacrifice, un acte de réparation pour les péchés par lesquels il a été offensé et à des supplications pour la conversion des pécheurs. Vous attirerez ainsi la paix sur le pays. Je suis votre ange gardien, l'ange du Portugal. Mais surtout, acceptez et supportez avec soumission les souffrances que le Seigneur vous enverra. Et il disparut. Ces paroles de l'ange se gravèrent dans nos esprits, comme une lumière qui nous faisait comprendre qui était Dieu, comme il nous aimait et comme il voulait être aimé, ainsi que la valeur de sacrifice offerte pour la conversion des pécheurs. Troisième apparition de l'ange. Nous vîmes l'ange avec un calice dans la main gauche et une hostie suspendue au-dessus de ce calice, d'où tombaient des gouttes de sang. En laissant le calice et l'hostie soulevés en l'air, il se prosterna à côté de nous et répéta trois fois la prière. Trinité très sainte, Père, Fils et Saint-Esprit, je vous adore profondément et je vous offre le très précieux corps, sang, âme et divinité de Jésus-Christ, présent dans tous les tabernacles du monde, en réparation des outrages, des sacrilèges et des indifférences par lesquelles il est lui-même offensé. Et par les mérites infinis de son très saint cœur et cœur immaculé de Marie, je vous demande la conversion des pauvres pécheurs. Puis, en se relevant, il prit de nouveau le calice et l'hostie. Il me donna l'hostie et il donna à Jacinta et François le contenu du calice en disant « Prenez et buvez le corps et le sang de Jésus-Christ, horriblement outragé par l'ingratitude des hommes. Réparez leurs crimes et consolez votre Dieu. » Puis, il disparut. Le 13 mai 1917, les enfants jouent en gardant les moutons lorsque soudain, un éclair zèbre le ciel, une lumière si intense qu'ils étaient comme immergés dans Dieu.
une jeune fille merveilleuse apparaît sur un petit nuage comme si elle flottait au-dessus d'un chêne vert. Elle a les mains jointes, un chapelet pend à son poignet droit. « N'ayez pas peur, leur dit-elle. Revenez à 12h, le 13 de chaque mois, au même endroit, et récitez le chapelet. » La Vierge Marie apparit ainsi 6 fois aux enfants du 13 mai 1917, au 13 octobre 1917, et affirme la volonté divine de prier et d'aimer davantage pour le triomphe de Dieu. Pour cela, elle leur demande la récitation quotidienne du chapelet, l'offrande des pénitences et des sacrifices en réparation des péchés pour la conversion des pécheurs, la communion réparatrice des premiers samedis du mois, et enfin le port du scapulaire de Notre-Dame du Mont-Carmel, la consécration du monde et la consécration de la Russie à son cœur immaculé. « Si cela n'est pas fait, dit-elle, la Russie répandra guerre et persécution. »

enfermé pour trouble à l'ordre public, interrogé puis libéré. Les enfants prient la Vierge Marie, le 13 juillet, de faire un miracle pour montrer la vérité des apparitions. Et le 13 octobre 1917, face à 80 000 pèlerins accourus, sous la pluie, celle-ci cesse brutalement. Les nuages se déchirent, le disque solaire apparaît comme une lune d'argent, tournant à une vitesse vertigineuse sur elle-même, comme une roue de feu, lançant dans chaque direction des faisceaux de lumière de toutes les couleurs qui éclairent prodigieusement les nuages, les arbres, les pierres, la terre, et se réverbèrent sur l'immense foule et l'aveugle. Après une courte pause, la danse de lumière recommence, semblable à une girandole riche et éblouissante. Encore une pause, et pour la troisième fois, un feu d'artifice plus varié, plus coloré, plus étincelant que jamais. La foule a l'impression que le soleil se détache du firmament et s'écroule presque. Elle crie « Miracle, miracle !» Quand tout cela finit, leurs vêtements trempés sont parfaitement secs. Le soleil symbolique, c'est la lumière, la source de notre vie. Quelque chose de petit dans quelque chose de grand. Il fait entrer la lumière du Christ dans le monde. La Vierge Marie a donné à de très jeunes enfants une mission sacrée. Ils ont répondu oui. Le 25 mars 2022, le pape François a consacré la Russie, aux côtés de l'Ukraine, au cœur immaculé de Marie. À la fin, mon cœur immaculé triomphera.

0: la semaine prochaine.
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0: Dans le premier épisode de cette série de podcasts, Laure Taboui, qui est neuroscientifique et qui enseigne l'éthique à l'Institut catholique de Paris, nous a aidé à y voir plus clair sur ce que sont les neurosciences. Elle nous a également donné quelques repères historiques. Dans ce nouvel épisode, nous allons aborder la question des applications concrètes de ces technologies et de ce qu'elles permettent, notamment en matière de santé. Car au fond, c'est de là que naissent les principales questions éthiques posées par les neurosciences.
1: De prime abord, les neurosciences sont vraiment là au départ pour voir comment fonctionne la structure, le fonctionnement, la structure du cerveau de manière physiologique, donc la structure du cerveau physiologique, mais aussi pathologique, c'est-à-dire comment le dysfonctionnement du cerveau entraîne aussi certains symptômes, certaines pathologies. Et donc aujourd'hui, les neurosciences s'insèrent vraiment dans les études des pathologies, du dysfonctionnement. Il y a vraiment des neuroscientifiques qui travaillent dans le fond pour savoir physiologiquement ce qui se passe dans le fonctionnement et sa structure. Donc quels sont les lobes, comment ça fonctionne, comment les régions cérébrales communiquent entre elles, comment est-ce que lors de fonctions cognitives telles que l'attention, telles que la vigilance, telles que la parole, la vision, les émotions,
0: le sommeil,
1: comment ça fonctionne physiologiquement.
0: Et puis à côté de ça, il y a donc des neuroscientifiques.
1: Il y a des neuroscientifiques qui travaillent sur les dysfonctionnements pathologiques. Donc ça va de la maladie d'Alzheimer aux pathologies de Parkinson et du sommeil, ou alors le spectre autistique, le TDAH, l'épilepsie, la bipolarité ou alors schizophrénie. C'est en fait ou à l'alcool, l'addiction. Il y a énormément de pathologies qui touchent le cerveau. La raison, c'est que tout passe à un moment donné par le cerveau. Le cerveau est la boîte noire de notre corps. Tout
0: le centre névralgique, c'est le cas de le dire.
1: C'est le centre névralgique. Tout passe à un moment donné par le système nerveux central. Lorsqu'on parle du cerveau, on parle de système nerveux central et système nerveux périphérique. Système nerveux central, c'est le cerveau dans sa boîte crânienne, qui est l'organe le plus protégé du corps humain, dans sa boîte crânienne, sous quatre couches de méninges et sous ce qu'on appelle la barrière hématoencéphalique, qui protège tout le cerveau. Mais c'est le système nerveux central, c'est aussi toute la colonne vertébrale.
0: Et la moelle épinière ?
1: C'est la moelle épinière qui est protégée par les vertèbres. Et à partir de ce moment-là, on parle du système nerveux périphérique, qui sont tous les nerfs qui partent partout au niveau du corps humain, qui font la relation entre finalement tous les sens aussi, et tout le fonctionnement du corps et tous les fonctionnements des organes avec le système nerveux central. Donc il faut vraiment voir le système nerveux central et le cerveau, entre autres, qui fait partie du système nerveux central, comme quelque chose qui est vraiment partie intégrante du corps humain.
0: Donc ces découvertes, ces recherches, elles ont l'objectif plutôt vertueux, a priori, de chercher

De guérison lorsqu'on parle d'une pathologie, d'une maladie d'Alzheimer ou de Parkinson, puisque ce sont des maladies neurodégénératives qui arrivent dans la vieillesse en général, mais il y a à la fin un peu la carotte de guérison, ou en tout cas de stopper la progression pour permettre à la personne de pouvoir continuer à vivre. Oui.

0: leur tabouille tel qu'on le décrit là, c'est plutôt louable. Donc, comment et pourquoi les questions d'éthique interviennent-elles dans cette réflexion au stade où
1: Parce
0: on en est ?
1: Parce que lorsqu'on parle du fait d'aller comprendre le fonctionnement et la structure du cerveau au niveau physiologique et le dysfonctionnement pathologique du cerveau, ce qui est important et ce qui nécessite aussi de continuer vraiment toutes les recherches, et c'est vraiment important que ces recherches neuroscientifiques puissent continuer leur chemin. Maintenant, il y a ces recherches-là font appel à des technologies pour pouvoir aller voir finalement le fonctionnement physiologique et pathologique du cerveau. Je m'explique. Pour voir vraiment le fonctionnement, il nous faut des technologies qui rentrent à l'intérieur du cerveau. Et donc l'IRM, le scanner, les électroencéphalogrammes, les EEG dont on parlait précédemment, découvertes en 1929. Sont des technologies qui nous permettent de rentrer à l'intérieur du cerveau et donc de visualiser,
0: de l'observer.
1: Et en fait, c'est là où ce qu'on appelle les neurotechnologies arrivent. En fait, début 2000, à peu près, on voit arriver une convergence entre ce qu'on appelle les neurosciences, donc cette discipline académique qui est faite pour travailler sur le fonctionnement et la structure du cerveau et voir son fonctionnement physiologique et pathologique, et avec une convergence entre ça, entre les neurosciences, et puis tout ce qui est les nanotechnologies, les biotechnologies, l'informatique qui commençait à poindre son nez. Elles n'étaient pas là où on en est aujourd'hui, mais dans les années 2000, on commençait à avoir une convergence qu'on appelle NBIC. C'est vraiment une miniaturisation des biotechnologies pour pouvoir s'intégrer, par les nanotechnologies, pouvoir s'intégrer à l'intérieur du cerveau et voir le fonctionnement. Et donc les neurotechnologies, comme on les appelle aujourd'hui, ce sont des technologies qui permettent aux neuroscientifiques de travailler sur le fonctionnement, voir le fonctionnement physiologique et pathologique du cerveau et sa structure. Et en même temps, ce sont des technologies qui permettent d'enregistrer donc des ondes cérébrales, mais aussi toutes les données cérébrales. Ce sont les ondes cérébrales, les données moléculaires, cellulaires, génétiques, anatomiques, fonctionnelles. Mais elles permettent aujourd'hui d'intervenir sur le fonctionnement même du cerveau. Et donc c'est
0: là que ça pose question ?
1: Là où le pivot se fait.
0: Pourquoi ? Pourquoi ça pose question ? Pourquoi ne pas intervenir sur le cerveau comme on interviendrait sur une jambe malade ?
1: Eh bien parce que, on l'a dit au début de la première partie, le cerveau est, pour beaucoup de religions, pour beaucoup de spiritualités, pour beaucoup de cultures, le siège même de la conscience, de la pensée, de la personnalité, de la personne. Il y a une part de mystère qui reste aujourd'hui, et c'est ce lieu de friction, ce lieu de tension, ce lieu de frontière sur lequel les neurotechnologies et les neurosciences s'axent aujourd'hui. Et en tant que chrétien, ça peut être aussi le lieu, du coup, de la rencontre avec le Christ, avec Dieu. Ça peut être aussi la rencontre, comme le souligne Thierry Magnin, c'est au cœur même de la matière que l'on peut voir à travers les neurotechnologies et ce que nous offre de voir les neurosciences, que cette rencontre peut se faire.
0: En quoi le fait d'intervenir sur le cerveau avec les technologies que vous avez décrites pourrait altérer la capacité de l'homme à faire cette rencontre, à penser, à éprouver, à ressentir?
1: Pour répondre à votre question, il faut juste au préalable dire que agir sur le cerveau,

0: c'est à agir de façon globale. On n'agit pas que sur une zone, on agit sur l'ensemble du cerveau lorsqu'on agit sur un lieu particulier.
1: Parce qu'on ne peut pas faire autrement ou parce que...
0: Oui, parce que le cerveau est un réseau.
1: D'accord.
0: C'est pas une commode à tiroir, c'est un ensemble qui communique avec l'ensemble. Les zones ne sont pas si délimitées que ça. Il y a effectivement des zones de la parole, les zones de la vision, les zones, certaines zones du cortex, certaines zones, les cinq lobes sont localisés, etc. Ça, c'est une réalité, mais il n'y a pas de frontière entre eux. Donc, il faut voir vraiment ce qu'on appelle un réseau de neurones informatiques. Un neurone, qui est une unité de cellules du cerveau, va communiquer avec 10 000 autres neurones par le biais des synapses, par le biais de connexions synaptiques. Et c'est un mélange de communication chimique qui va devenir électrique puis chimique, et c'est vraiment une fusion de diverses communications qui peuvent être contradictoires les unes avec les autres.
1: Donc impossible de toucher à un élément, à un point, sans altérer...
0: En fait, on rêverait, finalement, les neuroscientifiques rêveraient de faire ça, finalement, d'aller toucher à une zone précise, sans que c'est une répercussion sur l'ensemble. Or, le cerveau n'est pas du tout organisé de cette manière-là. Donc, en fait, ce que l'on espère, finalement, avec les neurotechnologies, comme les implants cérébraux, lorsqu'on veut viser sur une zone précise, on sait qu'on va forcément toucher d'autres fonctions cognitives qui peuvent être la parole, la pensée, la vision, qui peuvent être la personnalité. Et donc l'affecter finalement, la personne même.
1: Mmh. Un implant cérébral aujourd'hui, ça existe ?
0: Oui, ça existe.
1: Et ça sert à quoi par exemple ?
0: Ça existe. L'implant cérébral, il est commun par exemple dans les pathologies du Parkinson depuis les années 70. C'est Clinatec, c'est à Grenoble qui a été mis en place tous les implants cérébraux, la stimulation cérébrale profonde qui permet, alors c'était à boucle fermée jusqu'à présent, où c'est un implant cérébral qui est intégré par un acte chirurgical à l'intérieur même du cerveau, qui permet de modérer en fait les tremblements de la maladie du Parkinson, et qui du coup est régulé via un pacemaker. C'est vraiment le système du pacemaker.
1: On a observé que ça peut modifier la personnalité des personnes qui ont bénéficié, je ne sais pas s'il faut le mettre avec des guillemets ou pas, le mot bénéficier,
0: de ces technologies. On peut le mettre en bénéficiaire, parce que c'est vraiment une neurotechnologie qui permet aux malades de mieux vivre. Mais pour répondre à votre question, oui, on a certains patients ont changé d'humeur, ont changé d'émotion, ont eu des émotions différentes. De là à dire qu'ils ont changé de personnalité, ça c'est une autre chose, mais il y a eu un changement d'humeur très net chez certains.

C'est la fin du deuxième épisode de cette série de podcasts consacrée aux neurosciences. Dans le prochain épisode, nous parlerons de la tentation de l'homme augmenté et du transhumanisme. Jusqu'où repousser les limites ?

0: L'ange du Seigneur annonce à Marie qu'elle serait la mère du Sauveur, et elle conçut du Saint-Esprit. Voici la servante du Seigneur, qu'il me soit fait selon ta parole. Et le Verbe s'est fait chair, et il a demeuré parmi nous. Je vous salue Marie, pleine de grâce. Le Seigneur est avec vous. Vous êtes bénie entre toutes les femmes, et Jésus, le fruit de vos entrailles, est béni. Sainte Marie, Mère de Dieu, priez pour nous, pauvres pécheurs, maintenant et à l'heure de notre mort. Que ta grâce, Seigneur, se répande dans nos cœurs. Par le message de l'ange, tu nous as fait connaître l'incarnation de ton Fils bien-aimé. Conduis-nous par sa passion et par sa croix jusqu'à la gloire de la résurrection. Par le Christ, notre Seigneur. Amen.
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2: Bonjour, chers amis. Nous allons revenir sur cette question de la croissance du couple. Car nous voyons bien que nos couples ont trop souvent une sorte de difficulté à laisser la flamme de l'amour, la flamme de cette communion des cœurs qui ne brille pas assez et qui a tendance à s'éteindre. Et donc, la grande question aujourd'hui de notre époque, c'est: comment se fait-il que l'amour puisse durer aussi longtemps? Vous savez, j'ai souvent été étonné dans des messes, par exemple, qui sont faites pour la famille ou pour le mariage. Quand je demande ceux qui sont mariés depuis 50 ans qu'ils lèvent bien la main, eh bien, il y a quelques doigts qui se lèvent et alors toute l'assemblée applaudit. On est comme extraordinairement saisi de ce que certains vivent effectivement dans cette durée, que cet amour qui est le leur a connu certainement des difficultés, mais en même temps il a pu grandir au fil des années. Et on voit bien ce qu'est cet attachement profond des couples après des dizaines et des dizaines d'années de vie commune, qui nous rassure sur le fait que l'amour n'est pas un pari qui trop souvent se termine par une lamentable séparation. Il y a heureusement dans la grâce du mariage, et c'est pour ça que c'est un sacrement, il y a en elle-même, dans cette grâce-là, il y a l'espérance de la durée. Et donc c'est parce que l'amour est appelé à croître. Et je disais que quand il ne croit pas, de fait, il est menacé. Et bien souvent, le feu s'éteint parce que l'on n'a pas continué à y mettre du bois. Alors, je vous ai dit la dernière fois qu'il y avait dans cette croissance du couple, il y a des étapes. Il y a des étapes qui font que quand on est dans une étape qui est là pour fortifier l'amour, même si c'est dans la souffrance, c'est aussi parce qu'il est appelé ensuite à une fructification, à un développement, à une fécondité. Et ce sont donc ces étapes qui passent par des moments de crise. Alors j'ai un petit peu dit ce qu'était la crise, qui ne sont pas autre chose que des étapes de croissance. Il y a des passages qui nous permettent d'aller de la mort à la vie un peu régulièrement. Et cela peut se passer sous forme de cycle. D'où la comparaison avec les saisons. Les quatre saisons qui sont marquées, c'est une analogie qu'avait fait Gary Chapman de décrire la vie du couple selon les quatre saisons. Le printemps qui fait penser au début de l'amour, l'été qui fait penser au moment de la paix qui s'installe, du fruit, la famille qui se développe. Et puis il y a l'automne, quand on est plus marqué par une habitude qui commence à nous corroder, la tristesse, l'agacement, quelquefois des infidélités. Puis alors l'hiver où on vit dans une distance, une déception. Et ça peut être aussi la séparation. Voilà donc, ces quatre saisons décrivent bien le fait que l'amour passe par des étapes d'une façon cyclique. Et donc, on pourrait être enfermé dans le fait que c'est finalement une sorte d'éternel recommencement. Un coup on s'aime, un coup on s'aime beaucoup moins, et puis même on peut finir par vivre par une certaine distance avant de se retrouver. Alors, c'est pas très, très emballant, je trouve, de vivre une vie de couple avec cette idée d'un cycle qui fait que l'on recommence trop souvent à ne plus s'aimer, à ne plus se supporter et même quelquefois à vivre dans la distance. Eh bien, je crois qu'il faut aussi voir la croissance de l'amour d'une autre façon, d'une façon beaucoup plus dynamique et d'une façon diachronique, c'est-à-dire selon une histoire à plus large échelle, quand on va passer de l'époque de la pomme à l'époque de la croix et pour finir à l'époque de l'Eucharistie. Et c'est donc une vision plus d'ensemble. Et c'est ce que font d'ailleurs beaucoup de couples parvenus aux noces d'or, vous voyez, c'est cette période-là bien, bien avancée de la vie matrimoniale, où on peut relire tout ce qui s'est passé. En général, c'est avec à la fois de la nostalgie, mais aussi avec une grande sagesse. Parce qu'on s'aperçoit qu'on s'est aussi beaucoup disputé, on s'est aussi beaucoup fait de mal, et en même temps, on reste très attachés l'un à l'autre. Cette façon de voir plutôt la croissance du couple, donc, comme une histoire marquée par trois âges. Et ça correspond aux trois âges de la vie spirituelle. Les trois âges de la vie spirituelle qui sont une sorte de constante dans la vie de toute personne. Alors je vais l'appliquer au couple. Alors cette fois-ci, donc d'une façon dialectique, c'est-à-dire que ça se vit dans une relation. C'est pas la vie de la personne seule, mais c'est dans une relation avec un autre. Alors nous allons décrire donc ces trois étapes qui peuvent être plus ou moins courtes et qui peuvent aussi se renouveler. Ça, il peut y avoir un aspect cyclique, parce qu'on peut être d'abord dans l'âge de la pomme, puis la croix, puis revenir à l'âge de la pomme et ne connaître le troisième étape que dans un dernier temps. Donc tout ça peut être appliqué d'une façon un peu différente selon les couples. Mais globalement, retenons cette histoire d'une croissance avec la première étape que j'appelle l'étape de la pomme. C'est à peu près l'âge, vous savez, où on a 25-35 ans. C'est la nature créée. C'est à partir du mariage originel. C'est pour ça que je l'appelle la pomme, en référence à la situation d'Adam et Ève au départ. Comme au départ de l'humanité, il y a un départ dans le couple. C'est là que le don est reçu. Le don est reçu. C'est la période de Noël. Cette première étape de la pomme, ça correspond à une grande espérance. La vertu cardinale de cette première étape, c'est l'espérance. C'est-à-dire que l'on est dans une promesse. Tout n'est pas encore fait, il n'y a qu'un début. C'est comme Noé, le personnage de l'Écriture, c'est Noé. Et c'est le temps de la promesse parce qu'on est encore en espérance d'un développement. On est en espérance d'enfant, on est en espérance de famille, de bonheur, de bien-être. C'est tout cela pour lequel on comprend qu'il faut travailler à cela. On commence à construire, on pose des fondations. Et ça correspond dans le rosaire au mystère joyeux. C'est essayer de faire un. Et c'est d'ailleurs ce que l'on désire fortement, on ne désire que faire un. Au point justement de vivre quelque chose qu'on va appeler la fusion. La fusion où la sensibilité est très fortement engagée. Nous sommes en train de vivre d'une source. C'est l'amour, ce sentiment que nous avons vécu l'un pour l'autre, qui s'est fait sans doute en une fois ou progressivement, mais qui est vécu comme une source. L'amour est vécu comme une source. Alors c'est souvent aussi dans cette première période où on cherche à être heureux avec l'autre, mais c'est quelquefois être heureux pour soi-même, pour soi-même. Il y a une petite part, beaucoup part encore d'individualisme, parce qu'il est encore fort quand on passe du célibataire à la personne mariée. Il s'agit de saisir l'amour comme un bien en soi. Et c'est le temps où le corps intervient beaucoup. C'est pour ça que cet amour-là, dans ce premier âge de la pomme, il s'appelle l'éros. cet amour qui est fort, qui est puissant, et qui est assez puissant pour nous tenir, croit-on, d'une façon inéluctable. Et c'est aussi parce que c'est par le corps, surtout, que nous avons ce plaisir à être ensemble, à échanger de la tendresse. C'est par le corps que nous sommes beaucoup plus dans la catégorie fondamentale en philosophie qu'on appelle le beau. Voilà, vous allez voir que dans chaque âge, il va y avoir une transformation de tous ces concepts que j'ai décrits. Le don est reçu, alors qu'après il sera accepté et enfin il sera donné. On verra qu'on n'est pas dans la période de Noël, mais ensuite de Pâques et puis plus tard de la Pentecôte. Et si c'est Noé, le personnage de ce premier temps de la pomme, ce sera ensuite Abraham et ensuite Joseph. Voilà donc des repères qui nous permettent de savoir dans quel âge on se trouve. Ce premier âge, il est très beau parce qu'il est l'âge de la promesse et de l'espérance. On saisit l'amour avec beaucoup de vigueur. On est dans l'éros et on est dans le beau. Alors nous allons voir après les deux autres étapes.

0: Eh bien, nous sortons progressivement ensuite de cette étape de la pomme, parce que nous allons cette fois-ci rentrer dans l'étape de la croix. C'est une sorte de deuxième étape, l'étape de la croix, où là, ce n'est plus la nature qui est créée, mais c'est s'apercevoir que la nature est aussi, on l'appelle natura lapsa, elle est déformée, elle est blessée. Cette période-là va devenir importante parce que on n'est plus dans le don reçu. C'est très agréable de recevoir quelque chose, mais on est cette fois-ci dans le don accepté. Il va falloir accepter l'autre. Et c'est la période du Fils et la période de Pâques où nous allons vivre cette contradiction de vivre à la fois de la souffrance et de l'amour. C'est une période de Pascal. Et le personnage biblique, ce n'est plus Noé, c'est Abraham. Parce que là, on est dans la vertu cardinale de la foi. On est passé de l'espérance à la foi, et c'est le temps non plus d'une promesse, mais d'un sacrifice. C'est le don qu'il va falloir vivre d'une façon plus souffrante, plus douloureuse. C'est pour ça que dans le rosaire, ça correspond au mystère douloureux. Il ne s'agit plus seulement de faire un, mais il faut s'apercevoir que l'on peut rester deux. Et qu'il faut rester deux. Il reste toujours cette tension de faire un, mais en restant deux. Et c'est pour ça que l'amour n'est plus une source, mais c'est plutôt une intégration progressive. On comprend qu'il y a ce travail à vivre pour intégrer progressivement ce que veut dire être marié. Alors on n'est plus dans la fusion, on est bien dans la distinction. On se sait différent. Et c'est pour ça d'ailleurs que je l'ai assez dit, que cette différence peut entraîner aussi de la souffrance dans le mariage. On n'est plus dans la sensibilité, on commence à ajouter beaucoup de raisons. Alors on n'est plus pour soi, on comprend mieux qu'il faut être pour l'autre. Et ce n'est plus saisir l'amour qui nous vient comme ça un peu plus naturellement, mais c'est le suivre, se mettre à suivre l'amour. Et ce n'est pas pour le bien de soi, mais c'est pour le bien de l'autre. Voyez que l'on a grandi parce qu'on est un amour qui est à la fois plus difficile et en même temps beaucoup plus engageant et beaucoup plus fort. Ce n'est plus le temps de l'éros, c'est devenu le temps de la philia. C'est un amour qui est plus fait de l'amitié. Il s'agit moins de la rencontre des corps que la rencontre aussi des âmes. C'est-à-dire qu'il y a tout notre psychisme qui est entraîné dans la communion des personnes. Et ce n'est plus le fondamental du beau, mais c'est le fondamental du bien. C'est-à-dire que le beau devient second et le bien devient plus important. Nous sommes ensemble pour le bien de chacun. Le bien de chacun, c'est-à-dire qu'on travaille au bien de l'autre beaucoup plus qu'à son propre bien. Et ça, c'est capital parce que c'est ce premier changement qui n'est pas facile à faire et qui explique que beaucoup de personnes, comme vissées dans un certain individualisme, n'arrivent pas finalement à vivre cette communion des personnes. Et c'est pour ça qu'on a, dans ce passage entre l'âge de la pomme et l'âge de la croix, on a ces premières séparations, ces envies de se séparer, bien sûr, mais aussi quelquefois des séparations effectives. Voilà donc où nous en sommes avec cette deuxième étape. Vous voyez bien que l'on a fait du progrès, on est passé à autre chose. C'est l'âge où on a 35-55 ans. C'est l'âge où il y a déjà les enfants, bien sûr. Et des enfants qui sont eux-mêmes quelquefois aussi des sources de beaucoup de soucis. C'est pour ça que c'est marqué tout de même par la croix, la croix dans le sens d'une épreuve qui est très, très fécondante. Alors ensuite, il y a la troisième et dernière étape, le troisième âge du mariage, dans ces étapes diachroniques, la troisième partie, je l'appelle l'âge de l'Eucharistie. C'est quand on a 55, 75 ans ou peut-être plus. Alors ce n'est plus la nature créée et la nature déchue, mais cette fois-ci, c'est la nature rédemptée. C'est là qu'on est sauvé. Là, c'est ce qui vient sauver le mariage, parce que le don n'est pas simplement reçu et accepté, il est même maintenant donné. On est dans le don. C'est le temps non plus du Père, comme c'était à l'origine, ou du Fils dans l'âge de la croix, mais c'est maintenant le temps de l'Esprit-Saint. Et si ce n'est plus Noël, et puis ensuite ça a été Pâques, maintenant nous sommes à Pentecôte. Vous voyez, c'est là qu'il y a un certain accomplissement. Et le personnage biblique qui explique bien cette troisième étape, c'est Joseph. Après être passé par la promesse et le sacrifice, nous sommes maintenant à l'âge de la miséricorde. Ce ne sont plus les vertus cardinales d'espérance et de foi, nous sommes maintenant à la vertu cardinale de charité. Après les mystères joyeux et douloureux, nous sommes maintenant au mystère glorieux. C'est ce qui explique que quand on a voulu faire un dans l'âge de la pomme, et puis de rester deux dans l'âge de la croix, maintenant nous comprenons qu'il s'agit d'être trois, et de vouloir être trois. Parce que l'amour n'est plus une source ou une intégration à vivre, mais maintenant il devient une mission. Il devient une mission, non plus à cause d'une fusion que nous faisions au départ, ou d'une distinction qui nous a respectés, mais maintenant c'est une communion. C'est une communion parce qu'il y a mieux que la sensibilité et la raison, il y a maintenant la volonté qui anime tout cela. C'est « je veux t'aimer ». Et je peux continuer à le dire encore tous les jours. Ce n'est plus être pour soi ou être pour l'autre, c'est vraiment laisser l'autre être ce qu'il est. C'est « deviens ce que tu es ». C'est ça notre souhait, « deviens ce que tu es ». Alors l'amour ne se saisit pas comme on le fait dans le premier âge de la pomme. Il ne s'agit pas seulement de le suivre avec un certain travail. Maintenant, il s'agit de le contempler. Parce qu'on se réjouit non pas de soi ni même de l'autre, mais on se réjouit du couple que nous avons formé. Et c'est pour ça que l'on est trois. Et l'amour, là, n'est plus l'éros ou la philia, il est devenu l'agapé, où se vit profondément la communion des esprits. Voyez, c'est après la communion des corps dans l'âge de la pomme, la communion des âmes dans l'âge de la croix, et nous arrivons maintenant à la communion des esprits. Et le fondamental, là, n'est plus le beau, comme c'était le cas au début, c'est même plus simplement le bien auquel nous avons travaillé l'un pour l'autre, et c'est devenu le vrai. C'est être ce que nous sommes parfaitement dans la lumière du regard de l'autre. C'est être dans cette lumière de la vérité. Voilà donc ces trois âges, voyez, qui sont tous marqués par des désordres ou par des difficultés toujours à vivre, mais en même temps, on a pu grandir. Il s'agit de croissance parce que nous sommes passés du don à l'abandon et ensuite au pardon. Et la tendresse est là, elle est très forte dans le dernier âge du mariage. La tendresse vient comme combler, elle est au-dessus du simple rapport sexuel qui se vit beaucoup moins à cette époque-là, parce que elle vient comme combler, la tendresse vient comme quelque chose qui est comblant. Vous savez que la tendresse, c'est une vertu divine. C'est cette grande force qu'il y a à se retrouver comme deux faiblesses, mais qui rentrent en résonance. C'est pour ça que c'est une Eucharistie, la faiblesse de cette petite hostie qui est en même temps toute la puissance de Dieu qui s'offre à nous. On s'offre pour recevoir et on reçoit pour offrir. Voilà pourquoi ce dernier âge était bien celui de l'Eucharistie. Alors, il y a de quoi vivre de si belles choses dans le mariage, dans cette croissance qui, progressivement, nous remplit de plus en plus de bonheur.
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0: Chers auditeurs, bienvenue dans l'univers de Solomon Northup. Nous avons fait sa connaissance la semaine dernière. Jeune homme noir libre, né dans un état non esclavagiste du Nord. Nous l'avons quitté alors qu'il nous confiait être à un tournant de sa vie. Mais encore, il en a trop dit pour ne pas préciser aujourd'hui.
2: Un matin, vers la fin du mois de mars 1841, je me promenais dans Saratoga Springs. Je n'avais à l'époque aucun travail et j'étais en train de me demander où je pourrais obtenir un emploi en attendant le retour des activités saisonnières. À l'angle de Congress Street et de Broadway, tout près de la taverne tenue par Monsieur Moon, je fus abordé par deux messieurs à l'allure respectable. Je ne les connaissais ni l'un ni l'autre. Je crois me souvenir qu'il m'avait été adressé par l'une de mes connaissances, mais je n'ai pas réussi à retrouver laquelle. Celle-ci leur avait confié que j'étais un excellent violoniste. Toujours est-il qu'ils placèrent immédiatement la conversation sur ce terrain, me posant de nombreuses questions quant à mes compétences. Mes réponses durent les satisfaire, car ils proposèrent de m'engager en affirmant que j'étais exactement la personne dont ils avaient besoin.
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0: Chers auditeurs, pour ménager l'intrigue de notre récit, la traduction de ce premier chant ne vous sera donnée qu'à la fin de notre épisode. Mais en revanche, voici tout de suite la référence. Le thème essentiel de « The downward road is crowded » se trouve dans l'évangile de Matthieu, chapitre 7. « Entrez par la porte étroite. Elle est grande, la porte. Il est large, le chemin qui conduit à la perdition. Et ils sont nombreux, ceux qui s'y engagent. Mais elle est étroite, la porte. Il est resserré, le chemin qui conduit à la vie. Et ils sont peu nombreux, ceux qui le trouvent. » Maintenant, Solomon nous présente ses nouveaux associés.
1: Le premier, Brown, était un homme d'environ 40 ans, petit et trapu. Il avait l'air rusé et intelligent. Il portait une redingote et un chapeau noir et disait habiter tantôt à Rochester, tantôt à Syracuse. Le second, Hamilton, était un homme au teint pâle et aux yeux clairs et qui n'avait pas plus de 25 ans. Il était grand et élancé, vêtu d'un manteau tabac, d'un chapeau luisant et d'un gilet élégamment coupé. Tout son vêtement était du dernier chic. Ils appartenaient à un cirque qui faisait une tournée à Washington et étaient en route pour le rejoindre. Ils l'avaient quitté pour faire une excursion dans le nord et visiter le pays, et ils payaient leurs frais en donnant ici et là une représentation. Ils me répétèrent qu'ils avaient beaucoup de mal à trouver des musiciens pour accompagner leurs numéros, et que si je voulais bien aller avec eux, à New York, ils me donneraient $1 par jour et $3 par soir de représentation, ainsi que de l'argent qu'il me faudrait pour rentrer à Saratoga. J'acceptais sur le champ cette séduisante proposition, tant pour l'argent que par désir de voir la métropole.

0: I am seeking for a city par le merveilleux chœur Advent Kings. Je suis à la recherche de la ville. Je pars en guerre contre le diable pour renverser son royaume. Les meilleurs jours sont à venir. Alléluia. Et de quelle ville s'agit-il? Jean nous l'indique dans l'Apocalypse au chapitre 3. Du vainqueur, je ferai une colonne au sanctuaire de mon Dieu. Il n'aura plus jamais à en sortir et je graverai sur lui le nom de mon Dieu et le nom de la ville de mon Dieu, la Jérusalem nouvelle qui descend du ciel d'auprès de mon Dieu, ainsi que mon nom nouveau. Et maintenant, où en est Solomon?
1: Anne, mon épouse, était partie pour Sandy Hill, distant d'une vingtaine de lieues, faire la cuisine chez Cheryl. Elle avait donc confié nos enfants à sa sœur pour ces quelques jours. J'estimais que mon absence serait de courte durée, donc je n'ai pas jugé nécessaire d'écrire à Anne pour lui dire où j'allais. En fait, je serais peut-être bien rentré avant elle. Aussi, après avoir pris du linge de rechange et mon violon, je fus prêt à partir. L'attelage arriva. Un attelage couvert, tiré par deux magnifiques chevaux bais, le tout formant un splendide équipage. Leur bagage, trois énormes malles, furent attachés sur la galerie et, m'asseyant sur le siège du conducteur, tandis qu'il s'installait à l'intérieur, je quittai Saratoga par la route d'Albany. Enchanté de ma nouvelle situation et plus heureux que je ne l'avais jamais été.

0: Souvenons-nous des paroles prononcées par Solomon quelques années plus tôt, c'est-à-dire pour nous, chers auditeurs, dans le numéro 34 de la semaine dernière.
1: Je décidai de trouver du travail et, oubliant l'obstacle de la couleur, je me laissais aller à rêver d'un avenir meilleur.
0: Et aujourd'hui, cette motivation le guide encore devant une séduisante proposition. Alors peut-être que ce chant lui trotte dans la tête. Good news, bonne nouvelle. 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Bonne nouvelle, le chariot va passer et je ne veux pas qu'il me laisse là. Le chariot le plus connu de la Bible est bien sûr celui qui emporte le prophète Élie vers le ciel, sous les yeux d'Élisée, son disciple et successeur, dans le deuxième livre des Rois, au chapitre 2. Pendant qu'il passait, Élie dit à Élisée, « Dis-moi ce que tu veux que je fasse pour toi avant d'être enlevé loin de toi. » Élisée répondit, « Que je reçoive une double part de l'esprit que tu as reçu. » Élie reprit, « Tu demandes quelque chose de difficile. » « Tu l'obtiendras, si tu me vois lorsque je serai enlevé loin de toi. Sinon, tu ne l'obtiendras pas. » Ils étaient en train de marcher tout en parlant, lorsqu'un char de feu, avec des chevaux de feu, les sépara. Alors, Élie monta au ciel dans un ouragan. Quant au couplet de ce spiritual, ils égrènent la liste de tous les attributs des élus qui peuplent le ciel. Une robe immaculée, une paire d'ailes pour se déplacer, des chaussures pour ne plus être un va-nu-pied, une couronne, celle des vivants de Dieu, une harpe dorée pour louer l'Éternel. Symbolique ancienne, vous me direz, et pourtant, elle parle aux contemporains de Solomon. Revenons dans son monde, au XIXe siècle, dans la jeune Amérique. Rappelons-nous sa description des nouveaux employeurs, vêtus au dernier chic. Oui, la société du XIXe siècle se montre très attachée aux signes extérieurs de classe sociale. Même dans ce nouveau monde qui s'était émancipé de la déjà vieille Europe. Normal donc que cette panoplie céleste puisse évoquer des signes extérieurs de dignité. Dignité souvent malmenée, même pour un noir libre, dans un état libre du Nord. Alors est-ce que le splendide équipage de Brown et Hamilton est le chariot qui apporte les bonnes nouvelles, l'avenir meilleur? Pour connaître la réponse, en route avec Solomon.
1: Nous atteignîmes Albany avant la tombée de la nuit. Ce soir-là, j'assistais à une de leurs représentations. Hamilton se tenait à l'entrée. J'étais l'orchestre à moi tout seul et Brown exécutait des numéros. Il jonglait, dansait sur une corde, faisait cuire des crêpes dans un chapeau, simulait des cris de cochon invisibles et se livrait à divers tours de ventriloques et de magiciens. Mais le public était extrêmement clairsemé et pas du meilleur du monde. Aussi, lorsqu'Hamilton vint nous rendre compte des entrées, ce n'était qu'une misérable addition de places vides. Tôt le lendemain matin, nous reprîmes la route. Il ne parlait plus maintenant que de rejoindre le cirque au plus vite. Arrivés à New York, nous logeâmes à l'ouest de la ville, dans une rue qui va de Broadway à l'Hudson. Je me voyais déjà, de retour à Saratoga, d'ici un jour ou deux, racontant mon voyage à ma famille et à mes amis. Mais Brown et Hamilton se mirent à insister pour que je les suive à Washington, pour quelques semaines. Ils firent valoir que le cirque repartirait bientôt dans ma région pour la tournée d'été. Ils me promettaient une situation intéressante. Ils s'étendaient longuement sur les avantages que j'en retirerais et je décidai finalement d'accepter. Comme nous allions pénétrer dans un état esclavagiste, ils me conseillèrent d'aller me chercher un certificat de liberté avant de quitter New York. Cette démarche me parut prudente, mais sincèrement, je n'y aurais pas pensé moi-même. Nous nous rendîmes sur le champ au service des douanes. Là, ils attestèrent sous serment que j'étais un homme libre. On établit un papier que l'on devait présenter au greffe. Le greffier y porta une inscription et reçut la somme de 6 shillings. Puis, nous retournâmes au service des douanes. Il y eut d'autres formalités. Finalement, après avoir donné 2 dollars à l'officier des douanes, je rangeai soigneusement les papiers dans ma poche et regagnai l'hôtel avec mes deux amis. Je pensais à l'époque, je dois bien l'avouer, que ces papiers ne valaient guère le prix qu'ils m'avaient coûté. L'idée qu'on pourrait en vouloir à ma sécurité personnelle ne m'ayant jamais effleuré, ni de près, ni de loin. Quoi qu'il en soit, j'avais désormais sur moi la preuve de ma condition d'homme libre. Le lendemain de notre arrivée à New York, nous avons pris le ferry pour Jersey, puis la route de Philadelphie en direction de Baltimore. À Baltimore, nous laissons l'attelage pour prendre le train jusqu'à Washington. Arrivés dans cette ville juste à la tombée de la nuit, nous descendons à l'hôtel et après le dîner, mes compagnons me remettent 43 $. Somme excédant largement le salaire promis. Ils m'expliquent aimablement que c'est pour compenser les mauvaises recettes des représentations. Et m'apprennent aussi que la troupe ne pourra pas quitter Washington demain comme prévu en raison des funérailles d'un grand homme public. Ils me conseillent amicalement de ne pas sortir dans les rues cette nuit-là, dans la mesure où j'ignorais les usages locaux. Un serviteur de couleur me conduisit à ma chambre, qui se trouvait au rez-de-chaussée, à l'arrière de l'hôtel. Je m'étendis pour me reposer et songer, avant de m'endormir, à ma femme et à mes enfants, et au long chemin qui nous séparait.

0: marcher en chemin dans ce monde de malheur. Mais là où je vais, il n'y a plus de maladie ni de danger. Là-bas, je verrai mon père. Je ne me lamenterai plus. Mais sur le chemin, je sais qu'il y aura des nuages noirs au-dessus de moi. Mon chemin est rude et abrupt. Mais il y aura des champs dorés, là où le Seigneur rachète ceux qui ont veillé. Je vais lâcher ma croix, m'abandonner à la volonté du Seigneur. Jésus rappelle qu'il n'est jamais trop tôt pour affronter ses péchés dans l'évangile de Jean, chapitre 4. Ne dites-vous pas « encore 4 mois et ce sera la moisson ». Et moi, je vous dis, levez les yeux et regardez les champs déjà dorés pour la moisson. Même Jésus vit l'affrontement entre sa volonté et celle du Père. Au mont des Oliviers, dans le chapitre 22 de l'évangile de Luc. « Père, si tu le veux, éloigne de moi cette coupe. Cependant, que soit faite non pas ma volonté, mais la tienne. » Est-ce que Salomon a eu le temps de moissonner avant de quitter Saratoga? Mais voyons ce qu'il attend à Washington en compagnie de ses deux nouveaux amis.
1: Le lendemain, une grande cérémonie eut lieu à Washington. Je n'avais pas quitté Hamilton et Brown de la matinée. Ils étaient les seules personnes que je connaissais dans cette ville. Tout en flânant, nous allâmes voir le Capitole et, dans l'après-midi, la maison du président. Avec tout cela, je n'avais pas encore vu le cirque. En fait, je n'avais guère eu l'occasion d'y penser dans l'agitation de la journée. Plusieurs fois dans l'après-midi, mes compagnons entrèrent dans des saloons et commandèrent de l'alcool. Ce n'était pourtant pas dans leur habitude, pour autant que je sache, de se livrer à de tels excès. Dès qu'ils s'étaient servis, ils remplissaient un verre et me le tendaient. Pour autant, je ne me suis pas senti ivre. Mais peu après avoir ingurgité une de leurs boissons, je fus pris de violents élancements. Bientôt, je me sentis tout à fait mal. Ma tête bourdonnait. C'était une douleur lourde, tenace, pénible. À un point que je ne saurais dire. Lorsqu'on se mit à table, je n'avais pas d'appétit. La vue et l'odeur des aliments me donnaient la nausée. Brown et Hamilton me conseillèrent de me retirer. Et ils se montrèrent pleins de sollicitude et exprimèrent l'espoir de me voir sur pied le lendemain. Arrivé dans la chambre, je me contentai d'enlever mon manteau et mes bottes et je me jetai sur mon lit. Il me fut impossible de dormir. Mes maux de tête augmentèrent jusqu'à devenir intolérables. Au bout d'un moment, j'eus soif. Mes lèvres étaient complètement desséchées. De l'eau, c'était la seule chose à laquelle je pensais. L'eau des lacs, des rivières, bondissant des ruisseaux où je m'étais désaltéré, l'eau débordant du seau qu'on remonte d'un puits, d'un frais et abondant nectar.

Au début de notre émission, The Downward Road is Crowded est prêché et chanté par le révérend Ronald E. Brown. Mais à l'instant, nous avons écouté Damian Goggins. Nous sommes avertis. Il nous dit « Il y a foule sur la mauvaise pente. Elle est pleine d'âmes incrédules, perdues. Le jour du jugement arrive. Voyageur, viens et chante les prières éternelles de Jésus-Christ. » Je ne peux pas résister à l'envie d'attirer votre attention sur un des mots de ce spiritual, Broadway, littéralement le chemin large. Personnellement, j'ai tout de suite pensé à New York, la métropole que Solomon rêve de visiter. Pour le moment, son état se rapproche plus du cauchemar que du rêve. Malheureusement, nous devons laisser Solomon mal en point, loin des siens, en terre inconnue. Mais c'est pour mieux le retrouver la semaine prochaine. En attendant, un grand merci pour votre attention. Merci.

0: Imanol pour les lectures incarnées et simultanément la conception technique. Bonne semaine. 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
2: Lecture du premier livre des rois. En ces jours-là, à Gabaon, pendant la nuit, le Seigneur apparut en songe à Salomon. Dieu lui dit, « Demande ce que je dois te donner. » Salomon répondit, « Ainsi donc, Seigneur mon Dieu, c'est toi qui m'as fait roi, moi, ton serviteur, à la place de David, mon père. Or, je suis un tout jeune homme, ne sachant comment se comporter. Et me voilà au milieu du peuple que tu as élu. C'est un peuple nombreux, si nombreux qu'on ne peut ni l'évaluer ni le compter. Donne à ton serviteur un cœur attentif, pour qu'il sache gouverner ton peuple et discerner le bien et le mal. Sans cela, comment gouverner ton peuple qui est si important ? Cette demande de Salomon plut au Seigneur, qui lui dit, « Puisque c'est cela que tu as demandé, et non pas de longs jours, ni la richesse, ni la mort de tes ennemis, mais puisque tu as demandé le discernement, l'art d'être attentif et de gouverner, je fais ce que tu as demandé. » Je te donne un cœur intelligent et sage, tel que personne n'en a eu avant toi et que personne n'en aura après toi. Salomon fut le successeur de David, vous le savez, sur le trône de Jérusalem, à une époque où toutes les tribus d'Israël étaient réunies sous une même couronne. On situe ce règne du premier roi Saül dans les années 1030 à 1010 environ, puis celui de David de 1010 à 973 et celui de Salomon de 973 à 933. Le texte du livre des rois que nous lisons aujourd'hui nous rapporte la première grande cérémonie de son règne. Le roi, fraîchement couronné, s'est rendu en pèlerinage au sanctuaire de Gabaon, à quelques kilomètres de Jérusalem, pour y offrir un sacrifice. 1000 animaux, précise le texte. Et là, il prononce la fameuse prière qui est restée dans la mémoire d'Israël comme un modèle. Mais pour comprendre les enjeux de ce texte, il faut relire le contexte. Car à ne lire que ces seules lignes, on risquerait d'orner Salomon de toutes les qualités. Or, la réalité est moins flatteuse. Son accession au trône avait été émaillée de péripéties peu vertueuses, intrigues politiques et assassinats compris. Trois frères aînés au moins briguaient la place, car David avait plusieurs autres fils nés de mères différentes, plus âgés que Salomon. Ses chances de parvenir au trône étaient donc des plus minimes. Les luttes fratricides des aînés se chargèrent de déblayer le terrain. Et sa mère Bethsabée fit le reste, au moment où Adonias, le survivant des trois aînés, savourait déjà sa victoire, elle s'arrangea pour le griller de vitesse. Salomon fut sacré en grande précipitation à la source de Giron. Et le peuple, prêt à tout, acclama ce nouveau roi comme il aurait acclamé l'autre. Salomon était parvenu à ses fins. Il était sur le trône. Il ne restait plus qu'à liquider ses opposants, ce qu'il fit sans tarder. Ce n'était donc pas apparemment un grand saint qui se présentait devant Dieu. Et si sa sagesse est proverbiale, on voit qu'elle ne lui est pas venue tout de suite. Elle fut pour lui un don de Dieu. Celui qu'écrit notre texte compte bien que nous retenions cette vérité élémentaire. Salomon savait que maintenant il fallait régner, ce qui était bien difficile. Et c'est là qu'il fit preuve d'un commencement de sagesse et de lucidité. Car ce jeune roi, et c'est là tout son mérite, avait compris au moins une chose. Première leçon de ce texte, c'est que la sagesse est le bien le plus précieux du monde. Jésus, dans la parabole de Matthieu, parlait de trésors cachés dans un champ et de perles. Et que Dieu seul détient les clés de la vraie sagesse. Ainsi, la prière de Salomon au sanctuaire de Gabaon était un modèle d'humilité et de confiance. La deuxième leçon de ce passage concerne les rois d'abord, mais aussi tous les détenteurs d'un pouvoir, quel qu'il soit. Ce qui est remarquable dans la prière de Salomon, c'est que sa démarche, sa demande, si vous préférez, vise exclusivement le service du peuple. Il ne demande rien pour lui-même personnellement. Il demande seulement les capacités nécessaires pour exercer la mission que Dieu lui a confiée. Le jeune roi prouve ici qu'il a parfaitement intégré l'idéal monarchique prescrit par Dieu à David, par l'intermédiaire du prophète Nathan. En Israël, en effet, dès le tout début de la royauté, les prophètes, les uns après les autres, rappellent à tous les rois qu'ils ne doivent avoir qu'un souci en tête, à savoir le bonheur et la sécurité du peuple qui leur est confié. La réponse de Dieu maintenant insiste sur ce désintéressement tout à fait remarquable de la prière de Salomon. Je vous la rappelle. « Puisque tu ne m'as demandé ni de longs jours, ni la richesse, ni la mort de tes ennemis. » Là, il y a peut-être une pointe d'ironie. Dieu n'ignorait pas que Salomon s'en était fort bien occupé lui-même. Je continue. « Mais puisque tu as demandé le discernement, l'art d'être attentif et de gouverner, je fais ce que tu as demandé. Je te donne un cœur intelligent et sage, tel que personne n'en a eu avant toi et que personne n'en aura après toi. » Voilà qui dépasse toutes les espérances du jeune roi. Et Dieu ne s'arrête pas là. La liturgie, malheureusement, ne nous fait pas entendre la suite, qui est pourtant une bien belle leçon sur la générosité de Dieu. Je continue le texte. « Et même ce que tu n'as pas demandé, dit Dieu, je te le donne, et la richesse et la gloire, de telle sorte que durant toute ta vie, il n'y aura personne comme toi parmi les rois. » Belle révélation pour nous. Ce n'était pas un grand saint qui se présentait devant Dieu, mais parce qu'il a prié humblement, il a été comblé. Cela fait penser à un certain publicain de la parabole de Saint-Luc. Enfin et surtout, nous découvrons une fois de plus, grâce à Salomon, que Dieu continue à donner et à pardonner, quel que soit notre passé, si peu vertueux soit-il. Ainsi, nous vérifions le sens du mot « pardon ». C'est le don qui passe par-dessus toutes les offenses.
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2: Psaume 118. Mon partage, Seigneur, je l'ai dit, c'est d'observer tes paroles. Mon bonheur, c'est la loi de ta bouche, plus qu'un monceau d'or ou d'argent. Que j'aie pour consolation ton amour, selon tes promesses à ton serviteur. Que vienne à moi ta tendresse et je vivrai. Ta loi fait mon plaisir. Aussi j'aime tes volontés, plus que l'or le plus précieux. Je me règle sur chacun de tes préceptes. Je hais tout chemin de mensonge. Quelle merveille tes exigences. Aussi mon âme les garde. Déchiffrer ta parole illumine et les simples comprennent. Dans la première lecture, nous avions vu que Salomon, tout au moins au début de son règne, avait tout compris. La vraie sagesse est le trésor le plus précieux et elle ne peut venir que de Dieu. Dans ce psaume, c'est la même méditation qui continue. Mon bonheur, c'est la loi de ta bouche, plus qu'un monceau d'or ou d'argent. Et le bonheur, d'après ce psaume, c'est donc tout simple. La bonne route pour un croyant, c'est tout simplement de suivre la loi de Dieu. Les quelques versets retenus aujourd'hui ne sont qu'une toute petite partie de ce psaume 118. C'est l'équivalent d'une seule strophe. En réalité, il comporte 176 versets, c'est-à-dire 22 strophes de 8 versets. 22, 8, ces chiffres ne sont pas dus au hasard. Pourquoi 22 strophes ? Parce qu'il y a 22 lettres dans l'alphabet hébreu. Chaque verset de chaque strophe commence par une même lettre et les strophes se suivent dans l'ordre de l'alphabet. En littérature, on parlerait d'acrostiche, mais ici, il ne s'agit pas d'une prouesse littéraire, d'une performance. Il s'agit d'une véritable profession de foi. Ce psaume est un poème en l'honneur de la loi, une méditation sur ce don de Dieu qu'est la loi, les commandements, si vous préférez. Car une des caractéristiques de la Bible, un peu étonnante pour nous, c'est le réel amour de la loi qui habite le croyant biblique. Les commandements ne sont pas subis comme une domination que Dieu exercerait sur nous, mais des conseils, les seuls conseils valables pour mener une vie heureuse. Aussi j'aime tes volontés, plus que l'or le plus précieux. Je me règle sur chacun de tes préceptes. Je hais tout chemin de mensonge. Quand l'homme biblique dit cette phrase, il la pense de tout son cœur. Et non seulement la loi n'est pas subie comme une domination, mais elle est accueillie comme un cadeau que Dieu fait à son peuple, le mettant en garde contre toutes les fausses routes. Elle est l'expression de la sollicitude du Père pour ses enfants. Tout comme nous, parfois, nous mettons en garde un enfant, un ami, contre ce qui nous paraît être dangereux pour lui. On dit que Dieu donne sa loi. Elle est bien considérée comme un cadeau. Car Dieu ne s'est pas contenté de libérer son peuple de la servitude en Égypte. Laissé à lui-même, Israël risquait de retomber dans d'autres esclavages, pires encore peut-être. En donnant sa loi, Dieu donnait en quelque sorte le mode d'emploi de la liberté. La loi est donc l'expression de l'amour de Dieu pour son peuple. Il faut dire, une fois de plus, qu'on n'a pas attendu le Nouveau Testament pour découvrir que Dieu est amour et que finalement la loi n'a pas d'autre but que de nous mener sur le chemin de l'amour. Toute la Bible est l'histoire de l'apprentissage du peuple élu à l'école de l'amour et de la vie fraternelle. Le livre du Deutéronome disait « Écoute Israël, le Seigneur ton Dieu est le Seigneur un. Tu aimeras le Seigneur ton Dieu de tout ton cœur, de tout ton être, de toute ta force. » Et le livre du Lévitique enchaînait « Tu aimeras ton prochain comme toi-même. » Et voici le commentaire que les rabbins faisaient de ce verset. « Tu aimeras ton prochain de sorte que ce que tu détestes pour toi-même, tu ne le lui feras pas à lui. » C'est ce qu'on appelait la règle d'or. Et le célèbre rabbin Hillel, qui a précédé Jésus de quelques dizaines d'années seulement, il a vécu de moins 70 à plus 10, commentait « Ce que tu détestes pour toi-même, ne le fais pas à ton prochain. » C'est là toute la Torah, la loi, si vous préférez. Le reste n'est qu'explication. Va et étudie. Il aimait dire également, ne juge pas ton prochain jusqu'à ce que tu sois à sa place. Jésus était exactement dans la même ligne lorsqu'il disait que les deux commandements de l'amour de Dieu et de l'amour du prochain étaient le résumé de la loi juive. Quant à la règle d'or, il la reprenait à son compte en disant, « Tout ce que vous voulez que les hommes fassent pour vous, faites-le vous-même pour eux. C'est là la loi et les prophètes. » Pour revenir à notre psaume, il ressemble finalement à une sorte de litanie. Après les trois premiers versets, qui sont des affirmations sur le bonheur des hommes fidèles à la loi, les 173 autres versets s'adressent directement à Dieu dans un style tantôt contemplatif, tantôt suppliant, du genre « Ouvre mes yeux ». Que je contemple les merveilles de ta loi. » Et la litanie continue, répétant sans cesse les mêmes formules, ou presque. Par exemple, en hébreu, dans toutes les strophes, reviennent 8 mots, toujours les mêmes en hébreu, pour décrire la loi. Seuls les amoureux osent ainsi se répéter, sans risquer de se lasser. 8 mots, toujours les mêmes, et aussi 8 versets dans chacune des 22 strophes. Le chiffre 8, lui non plus, n'est pas dû au hasard. Dans la Bible, c'est le chiffre de la nouvelle création. La première création, vous le savez, a été faite par Dieu en 7 jours. Donc le 8e jour sera celui de la création renouvelée, des cieux nouveaux, de la terre nouvelle, selon une autre expression biblique. Celle-ci pourra surgir enfin quand toute l'humanité vivra selon la loi de Dieu, c'est-à-dire dans l'amour, puisque c'est la même chose.
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2: Lecture de la lettre de saint Paul apôtre aux Romains. Frères, nous le savons, quand les hommes aiment Dieu, lui-même fait tout contribuer à leur bien, puisqu'ils sont appelés selon le dessein de son amour. Ceux que d'avance il connaissait, il les a aussi destinés d'avance à être configurés à l'image de son Fils, pour que ce Fils soit le premier-né d'une multitude de frères. Ceux qu'il avait destinés d'avance, il les a aussi appelés. Ceux qu'il a appelés, il en a fait des justes, et ceux qu'il a rendus justes, il leur a donné sa gloire. Depuis plusieurs semaines, nous lisons le chapitre 8 de la lettre aux Romains. Saint Paul contemple toute l'histoire de l'humanité Et il l'a décrit comme une longue marche vers un avenir magnifique. Un jour, nous serons semblables à Jésus-Christ. Nous serons à son image et nous ne ferons plus qu'un en lui. Voilà le projet de Dieu. Les hommes sont appelés selon le dessein de son amour. Ailleurs, dans la première lettre aux Thessaloniciens, Paul dit plus simplement encore « Dieu vous appelle à son royaume et à sa gloire ». Nous sommes donc en chemin vers cette transformation de tout notre être, ce façonnage, pourrait-on dire, qui nous modèlera à l'image de Jésus-Christ. Plus haut, dans la lettre aux Romains, Paul comparait ce processus de transformation à une naissance. La création tout entière passe par les douleurs d'un enfantement qui dure encore, disait-il. Ici, l'image est plutôt celle de l'entrée dans une grande famille. Dieu nous a destinés à être configurés à l'image de son Fils pour que ce Fils soit le premier-né d'une multitude de frères. Quelques lignes auparavant, sur le même registre, il avait employé à notre sujet l'expression « enfant de Dieu ». Et il avait continué « enfant » et donc « héritier »,« héritier de Dieu »,« co-héritier du Christ ». Pour entrer dans cette famille, la porte est ouverte à tous, mais nous restons libres. À l'appel de Dieu, à sa proposition de participer au grand projet, au dessein de son amour, pour reprendre l'expression de Paul, nous répondons par la foi, la confiance. Nous disons volontiers « l'homme propose, Dieu dispose », mais il me semble que Paul nous dit juste l'inverse. Dieu propose, l'homme dispose, car Dieu ne nous impose pas son projet, il nous le propose. Et c'est pourquoi, depuis les origines de la révélation, on entend Dieu appeler l'homme et lui proposer son alliance. Un peu comme si Dieu inlassablement répétait « Aime-moi, fais-moi confiance puisque je t'aime ». Paul nous dit en quelque sorte « Dieu ne vous force pas la main, mais si vous décidez de lui faire confiance, de le laisser mener votre vie, soyez bien certain qu'il fera progresser son dessein en vous et par vous ». Dans le passage aujourd'hui de cette lettre aux Romains, notre liberté d'adhérer ou non au projet de Dieu est dite par cette phrase « Quand les hommes aiment Dieu, lui-même fait tout contribuer à leur bien, puisqu'ils sont appelés selon le dessein de son amour ». Le mot choisi ici par Paul « aime » dit la réponse libre de l'homme à la proposition, à l'appel de Dieu. Ce n'est pas un sentiment, c'est un élan, c'est l'adhésion de la foi. Il reste que les formules de Paul peuvent prêter à confusion. Ici, il dit « quand les hommes aiment Dieu, lui-même fait tout contribuer à leur bien, puisqu'ils sont appelés selon le dessein de son amour ». Mais alors, on voit bien tout de suite l'objection qui pourrait jaillir. Alors, pour ceux qui n'aiment pas Dieu, son plan d'amour n'existe-t-il pas ? Bien sûr que si. Croire que la bonté de Dieu est restreinte à quelques-uns serait une mauvaise lecture des paroles de Paul et de toute la Bible, la fameuse lecture du soupçon qui nous guette toujours. Le vrai croyant sait bien que le dessein de Dieu ne vise que notre bonheur. Il veut rassembler tous les hommes, et même l'univers entier, nous le savons bien. Mais nous restons libres de ne pas aimer Dieu. Autre difficulté, Paul continue. Ceux que, d'avance, il connaissait, il les a aussi destinés d'avance à être configurés à l'image de son Fils. Et à plusieurs reprises, il emploie cette expression « ceux que ». Ceux qu'il avait destinés d'avance, ceux qu'il a appelés, ceux qu'il a rendus justes. N'imaginons pas qu'il y aurait les privilégiés, les chanceux et les autres. Dieu ne fait pas des choix comme les hommes peuvent en faire. Pour reprendre le vocabulaire de Paul, nous sommes tous connus de Dieu appelé, justifié, introduit dans sa gloire, à condition de l'accepter, bien sûr. L'expression « ceux que d'avance il connaissait » n'est donc pas restrictive. Elle désigne sans limitation tous ceux qui acceptent d'entrer dans le projet de Dieu. Par ses formulations successives, ceux qu'il avait destinés d'avance, ceux qu'il a appelés, ceux qu'il a rendus justes, Paul décrit tout simplement l'itinéraire de tous ceux qui veulent bien entrer dans ce merveilleux plan de salut. En premier lieu, Dieu a envoyé son Fils. C'est lui qui est le commencement, premier-né d'entre les morts, afin de tenir en tout lui le premier rang, comme dit la lettre Colossiens. Ainsi, ceux qui répondent à l'amour de Dieu ressemblent à ce Fils qui a réalisé la volonté de salut du Père. Ceux qu'il avait destinés d'avance, il les a aussi appelés. Ceux qu'il a appelés, il en a fait des justes. Et ceux qu'il a rendus justes, il leur a donné sa gloire. Manière de dire que cette rencontre les a mis en harmonie parfaite avec Dieu, c'est le sens du mot justifié, rendus participants de sa nature divine, sanctifiés, et d'ores et déjà accueillis dans sa gloire, glorifiés. Pas étonnant que Paul écrive dans le verset qui suit immédiatement cette contemplation. Je terminerai par là. Mais que dire de plus ?
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2: Évangile de Jésus-Christ, selon saint Matthieu. En ce temps-là, Jésus disait à la foule ses paraboles. Le royaume des cieux est comparable à un trésor caché dans un champ. L'homme qui l'a découvert le cache de nouveau. Dans sa joie, il va vendre tout ce qu'il possède et il achète ce champ. Ou encore, le royaume des cieux est comparable à un négociant qui recherche des perles fines. Ayant trouvé une perle de grande valeur, il va vendre tout ce qu'il possède et il achète la perle. Le royaume des cieux est encore comparable à un filet que l'on jette dans la mer et qui ramène toutes sortes de poissons. Quand il est plein, on le tire sur le rivage, on s'assied, on ramasse dans des paniers ce qui est bon et on rejette ce qui ne vaut rien. Ainsi en sera-t-il à la fin du monde. Les anges sortiront pour séparer les méchants du milieu des justes et ils les jetteront dans la fournaise. Là, il y aura des pleurs et des grincements de dents. Avez-vous compris tout cela ? Ils lui répondent « Oui ». Jésus ajouta « C'est pourquoi tout scribe, devenu disciple du royaume des cieux, est comparable à un maître de maison qui tire de son trésor du neuf et de l'ancien. » Voici quatre petites paraboles que Jésus développe pour parler du royaume des cieux. Mais en dehors de ce point commun qu'il annonce lui-même, on se demande quel est le lien entre elles. Les deux premières semblent assez facilement compréhensibles. Qu'il s'agisse du trésor caché dans le champ ou de la perle rare, le bénéficiaire est prêt à sacrifier tout ce qu'il possède. Et la joie qu'il en éprouve compense largement la perte du reste. La troisième parabole raconte un retour de pêche. Il y a du tri à faire dans le filet. On ramasse dans des paniers ce qui est bon et on rejette ce qui ne vaut rien. Et Jésus ajoute « Ainsi en sera-t-il à la fin du monde. Les anges sortiront pour séparer les méchants des justes. » À noter que Jésus a déjà développé cette même image du tri, avec la même formule, dans la parabole du bon grain et de l'ivraie. Et nous avions noté que bons et méchants ne sont pas deux catégories distinctes d'hommes, mais des comportements. Ce rappel du jugement comparé à un tri sans appel dit la gravité des enjeux. Et nous retrouvons là, en définitive, un thème très fort de l'enseignement de Jésus. Nul ne peut servir deux maîtres. Ou encore l'image de la porte étroite, ou celle de la maison bâtie sur le roc. Et ces choix que nous avons à faire sont d'une extrême gravité. La sévérité de l'image du jugement est là, pour nous le rappeler. Cela nous fait penser à la toute première prédication de la vie publique de Jésus. Il disait « Convertissez-vous, le règne des cieux s'est approché. » Et au jeune homme riche de biens matériels et spirituels qui vient lui demander « Maître, que dois-je faire de bon pour avoir la vie éternelle ?» Jésus répond « Si tu veux être parfait, va, vends ce que tu possèdes, donne-le aux pauvres et tu auras un trésor dans les cieux, puis viens, suis-moi. » Mais on connaît la suite. Le jeune homme n'a pas compris le trésor que représentait cet appel de Jésus et il n'a pas du coup trouvé la force du renoncement. Et il s'en est retourné à sa vie ordinaire, tout triste. On voit tout de suite, bien sûr, les exigences que Jésus pose ici pour notre vie de baptisé. À l'entendre, il n'y a pas de demi-mesure. Cela veut dire que tout, désormais, dans nos vies, se juge à la lumière du royaume de Dieu. Réintroduire dans nos pensées, nos jugements, nos comportements, une référence au royaume de Dieu qui vient, disait Mgr Coffi, est aujourd'hui une tâche essentielle de l'Église. Ce sont ces trois premières paraboles qui permettent de comprendre la quatrième, car c'est là que Jésus voulait en venir. Elle est précédée d'un court dialogue entre Jésus et ses disciples. « Avez-vous compris tout cela ?» leur demande-t-il, et eux répondent « Oui ». Alors Jésus reprend. « C'est ainsi que tout scribe devenu disciple du royaume des cieux est comparable à un maître de maison qui tire de son trésor du neuf et de l'ancien. » Les scribes étaient familiers des Écritures, vous le savez, c'est-à-dire de l'Ancien Testament, pétris de la foi et de l'espérance de leur peuple. Mais Jésus savait quel effort ils auraient à faire pour accueillir la nouveauté qu'il apportait par rapport à leurs idées préconçues et pour se mettre au diapason de Dieu. Il les met en garde d'une certaine manière. Pour accueillir le royaume, vous aurez vous aussi des renoncements opérés. Vous allez devenir propriétaire d'un trésor fait de neuf et d'ancien. Il faudra savoir garder tous les acquis de l'Ancien Testament, tout son trésor de découverte du mystère de Dieu et en même temps vous préparer à accueillir la nouveauté révélée par Jésus-Christ. Sur le rapport entre l'Ancien et le Nouveau Testament et notre trésor qui est fait à la fois d'Ancien et de Nouveau, il faut relire cette phrase de Jésus. « N'allez pas croire que je sois venu abroger la loi ou les prophètes. Je ne suis pas venu abroger, mais accomplir. » Nous savons combien les mystères révélés par Jésus s'enracinent dans la révélation de la première alliance. Nous savons aussi que celle-ci trouve tout son sens et son accomplissement en Jésus-Christ. Connaître l'une et l'autre inséparablement, voilà le grand, l'unique trésor. En y réfléchissant, tout compte fait, on s'aperçoit que la vie de Paul est une illustration parfaite de ces quatre paraboles. Il suffit de relire les confidences qu'il fait aux Philippiens. Après avoir énuméré ses titres de fierté en tant que juif et pharisien, il ajoute « Toutes ces choses qui étaient pour moi des gains, je les ai considérées comme une perte à cause du Christ. Mais oui, je considère que tout est perte en regard de ce bien suprême qu'est la connaissance de Jésus-Christ, mon Seigneur. »

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1: Bonjour à tous, l'essentiel de l'actualité avec le point sur l'incendie en Gironde. La situation est telle que maintenant l'incendie s'auto-alimente, il génère son propre vent, la propagation est rapide. On compte maintenant 42 000 hectares de forêt ravagés par les flammes. Au total, plus de 220 000 personnes ont dû être évacuées. L'autoroute A63 est partiellement fermée et le trafic ferroviaire totalement interrompu au sud de Bordeaux. Dans le Var, d'importants moyens mobilisés également sur l'incendie en cours depuis mardi. Les flammes ont parcouru 4 000 hectares de végétation ce dimanche. 2000 personnes ne sont toujours pas autorisées à regagner leur domicile. Sur le terrain, un important dispositif reste déployé donc pour sécuriser la zone, avec 1000 pompiers et 110 gendarmes mobilisés. La Russie aurait réclamé 30 000 soldats supplémentaires à la Corée du Nord. C'est ce qu'affirme le président ukrainien Volodymyr Zelensky. Selon lui, des préparatifs sont en cours dans la région de Voronezh pour les accueillir. Pyongyang s'apprêterait aussi à fournir des lanceurs de missiles balistiques à Moscou en échange d'une assistance militaire et financière. Et en cyclisme, on dispute la dernière étape du Tour de France. Aujourd'hui, un parcours modifié pour cette 21e étape. Il est réduit à 89 km. Le départ se fera à Paris à 17h50.

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1: Nous souhaitons une belle fête aux Anne et Joachim. Les saints époux Anne et Joachim ne sont autres que les parents de la Vierge Marie et donc les grands-parents du petit Jésus, ainsi que les beaux-parents de Joseph. Ils ne sont pas nommés dans les évangiles. Ce qui est connu d'eux l'est par les évangiles apocryphes et plus récemment par les révélations dont bénéficia la bienheureuse Anne-Catherine Emmerich. Joachim est un berger de la tribu de Juda et donc de la descendance du roi David. Son épouse, issue elle aussi de cette tribu, est la sœur d'Hyménie, mère de Sainte Élisabeth, qui sera celle de Jean-Baptiste. Anne et Joachim, mariés depuis 20 ans, souffrent de ne pas avoir d'enfant. Un jour, Joachim monte au temple pour faire son offrande. Mais il est repoussé car on considère qu'un homme privé de progéniture n'est pas béni de Dieu. Joachim n'ose rentrer chez lui et part vivre avec son troupeau dans la prière et le jeûne. Sans nouvelles de son époux depuis 5 mois, Anne souffre beaucoup. Et alors qu'elle prie, l'ange du Seigneur vient lui promettre une descendance qui fera l'admiration de toutes les nations. Joachim aussi reçoit la visite d'un ange, lui annonçant que sa femme va concevoir une fille. Et quelques mois plus tard, il prénomme leur nouveau-né Marie, qui signifie « aimé ». En allaitant son petit, la maman juive chante les psaumes. Aussi, dès son plus jeune âge, l'enfant apprend à prier. C'est ainsi que Sainte Anne est souvent représentée assise, présentant un livre ouvert à sa fille. Ses heureux grands-parents seront présents pour l'éducation de Jésus, qui apprend à prier sans cesse grâce à sa mère et sa grand-mère, tandis qu'il apprend à travailler de ses mains auprès de son père Joseph et de son grand-père Joachim. Sainte Anne et Saint Joachim, nous confions à votre intercession tous nos grands-parents.
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0: prière du matin.
1: Seigneur, ouvre mes lèvres et ma bouche publiera ta louange.

De la deuxième lettre de saint Paul apôtre à Timothée. Souviens-toi de Jésus-Christ, le descendant de David. Il est ressuscité d'entre les morts. Voici une parole sûre. Si nous sommes morts avec lui, nous vivrons. Si nous supportons l'épreuve, avec lui, nous régnerons. Si nous le rejetons, lui aussi nous rejettera. Si nous sommes infidèles, lui, il restera fidèle, car il ne peut se rejeter lui-même.

0: notre Père, qui es aux cieux, que ton nom soit sanctifié, que ton règne vienne, que ta volonté soit faite sur la terre comme au ciel. Donne-nous aujourd'hui notre pain de ce jour. Pardonne-nous nos offenses, comme nous pardonnons aussi à ceux qui nous ont offensés. Et ne nous laisse pas entrer en tentation, mais délivre-nous du mal.
1: Dieu éternel et tout-puissant, toi que nous pouvons déjà appeler notre Père,

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3: Bonjour Gérard Croza.
4: Bonjour.
3: Merci beaucoup d'avoir affronté la grosse chaleur, la canicule même on peut dire, pour venir parler au micro de Radio Présence. Alors Gérard Croza, nous sommes en début de vacances. On aurait quelques conseils à vous demander. Qu'est-ce que pendant ce temps de repos on peut faire déjà spirituellement ?
4: Alors effectivement, les vacances, c'est bon, d'abord c'est fait pour se reposer. Donc, et puis on ne peut pas faire autrement parce qu'avec cette chaleur, ce qui est dommage avec cette chaleur, c'est que tout le monde a les volets fermés, donc on voit que des maisons fermées et presque verrouillées, et bon, ça c'est dommage, mais c'est comme ça. Vous me disiez l'autre jour que c'était un peu comme le Covid, on est cloîtré chacun chez soi. Alors, ce qu'on peut faire pendant ce temps de vacances, ce temps de loisir, moi, j'aurais envie qu'on applique la phrase de Saint Luc au chapitre 15, verset 17. Il rentra en lui-même, dit l'enfant prodigue, avant de retourner chez son père. Il dit, il rentra en lui-même. Ça veut dire, il s'est mis à réfléchir en disant, mais qu'est-ce que je fais là et où je devrais aller, etc. Et je crois qu'il faut que nous en profitions peut-être pour rentrer en nous-mêmes et pendant ce temps de loisir, prendre un temps beaucoup plus long que nous le prenons d'habitude pour réfléchir, pour lire la parole de Dieu, pour lire un ou deux livres spirituels. Et il y en a qui sortent, qui sont très bien et j'encourage tout le monde d'aller dans les sanctuaires de Lourdes, tout le monde y va, et aller à la librairie, et il y a de très beaux livres. Et puis, et de méditer, et se dire à chaque fois, ben, qu'est-ce que je fais moi ? Qu'est-ce que je fais pour être là, pour appliquer la parole de Dieu ? Appliquer la parole de Dieu, c'est vivre, tout simplement. Et ce n'est pas uniquement les autres qui doivent l'appliquer, c'est soi-même. Et appliquer la parole de Dieu, c'est aimer son prochain, c'est l'aider. Il faut faire attention de ne pas être exploité. C'est pas être exploité, c'est pouvoir volontairement aider quiconque. Ça, c'est le premier point. Le deuxième point qu'on pourrait voir, c'est dans... Nous appartenons tous à des communautés paroissiales. Peut-être voir si... alors ça, c'est très pratique, mais... Si les portes de nos églises sont toujours ouvertes, d'abord je viens en venant ici, je suis passé par une rue où il y avait 3 clochards qui étaient couchés par terre pour être au frais. Je me disais, bon, il est recommandé que les églises restent ouvertes parce qu'elles sont fraîches. Et ça serait bien que nos églises, peut-être la nuit aussi, restent ouvertes pour qu'il n'y ait rien à prendre, bien sûr, mais... tous les clochards ne sont pas malhonnêtes pour justement permettre à ces gens aussi de dormir dans un peu de fraîcheur. Alors ça, c'est pour la spiritualité. Je crois que la spiritualité, elle est à la fois donc dans la méditation que l'on peut faire de sa vie et de voir dans quelle mesure elle est conforme à ce que nous demande le Christ. Et la deuxième chose, c'est comment vivre cette communauté et comment faire en sorte pour que, justement, nos églises soient aussi des églises accueillantes et davantage accueillantes.
3: Merci Gérard. Donc, effectivement, spirituellement, le fait de se poser un petit peu, d'être plus calme que dans le temps de travail. Alors maintenant... Qu'est-ce que dans notre diocèse, il y a eu un très très beau petit carnet réalisé par Anne-Rose dans le bulletin diocésain pour l'été. Est-ce que vous avez feuilleté un petit peu? Qu'est-ce que vous nous proposez, Gérard?
4: Alors, ce bulletin, il est très lourd. Hein, il fait, j'arrive pas à lire le nombre de pages, 55 pages. Donc, c'est un gros bulletin de petite taille qui présente tout ce qui peut être vu dans le diocèse, et les sanctuaires, les paroisses, toutes les églises. Et je crois que ça serait bien de se le procurer. Bon, théoriquement, il est dans toutes les églises. Il s'appelle Avishart Spe et il devrait être effectivement dans toutes les églises. S'il n'y est pas, ben, allez les chercher à la maison Saint-Paul, où il y en a un stock. Et vous avez à la fois les horaires des offices, des avis aussi de Pascal Leroy Castillo, qui est l'archiviste diocésaine, et puis les visites des églises que peut mener Frère Mathieu, qui est un moine de Tournai et qui est un spécialiste. Moi, je recommande, par exemple, pourquoi ne pas aller sur les pas du bienheureux Pascal Vergès. On en a parlé, l'année 2026 a été marquée par la béatification, 2025 et 2026 ont été marquées par la béatification de Pascal Vergès. Il y a une plaque qui a été inaugurée à la cathédrale de Tarbes, c'est le moins qu'on puisse faire. Et il y a aussi une possibilité d'aller sur les pas du bienheureux Pascal Vergès. Monseigneur Mika nous faisait remarquer que depuis Bernadette, c'était le premier bienheureux de notre diocèse et il fallait s'en réjouir.
3: Voilà, et son tombeau est dans le cimetière de Argelès.
4: Voilà, c'est ça. Son tombeau est dans le cimetière d'Argelès. Et puis, il y a toutes les propositions que font les paroisses. Je feuillette en même temps dans les sanctuaires, Notre-Dame de Piétat, les paroisses du pays de Tarbes, à la collégiale d'Ibos, où il y a un concert, où plusieurs concerts sont donnés. Plus exactement, les paroisses donc du pays de Tarbes, du pays de Tournai-Pouliastruc, des coteaux, de tous les endroits, du Haut-Adour, et chacun pourra retrouver en même temps un peu son propre patrimoine local. Et bien sûr, il y a Notre-Dame de Héas, bien sûr, il y a Notre-Dame de Lourdes, et Notre-Dame de Lourdes où on se prépare à recevoir aussi la visite du pape, dont c'est pas rien. Tout ça, et ça aussi, la visite du pape, bon, c'est bien de dire, voilà, la visite du pape, mais il faudrait pas le réduire à un gadget publicitaire. Et il faut essayer de voir qu'est-ce que ça veut dire qu'un pape qui vient nous rendre visite. Bon, il vient rendre visite surtout au sanctuaire Notre-Dame de Lourdes, plus qu'à nous, mais c'est nous qui le recevons, c'est nous qui sommes en charge. Et nous devons accompagner notre évêque dans cette recherche de bien l'accueillir, et puis on peut imaginer le travail qu'il faut, malheureusement, pour les personnalités, avec tous les policiers de France, d'Italie, de Rome, de partout, et rien n'est simple. Mais voilà, donc à la fois visiter notre diocèse, découvrons notre diocèse. Attendons qu'il fasse peut-être un peu moins chaud, ce qui devait être le cas au mois d'août. Et puis, prenons acte que c'est aussi notre patrimoine et que nous sommes chargés de le faire vivre.
3: Merci beaucoup, Gérard Rosa. Donc, je rappelle ce petit fascicule donc, avec le bulletin diocésain, donc assez garni, dans le bulletin numéro 78. Donc, ça s'appelle Avisach et un bel été dans les Hautes-Pyrénées. Donc il est très bien garni, il y a plein de propositions pour cet été. Alors Gérard, je vais peut-être terminer en parlant justement de la venue du pape. La France a proposé une prière pour se préparer à accueillir notre pape. Est-ce que vous pouvez nous la lire, Gérard ?
4: Seigneur notre Dieu, toi qui ne cesses de semer en nos cœurs le désir de vivre dans la justice et la paix, nous te rendons grâce pour la visite en France et à l'UNESCO de notre Saint-Père, le pape Léon XIV. Bénis son voyage apostolique, prépare nos cœurs à l'accueillir avec joie. Donne-nous de recevoir ses paroles avec confiance. Apprends-nous à servir la magnifique humanité que tu as créée. fortifie notre loi, affermis notre espérance, stimule notre charité. Par l'intercession de Notre-Dame et de tous les saints de France, fais de nous des artisans d'unité pour que le monde ait la vie. Que le voyage apostolique du pape Léon XIV porte des fruits abondants et heureux pour l'Église, notre pays et le monde. Toi, l'auteur de la vie pour les siècles des siècles. Amen.
3: Merci beaucoup Gérard Crozat, et on en profite pour souhaiter à tous les auditeurs de Radio Présence un bel été. On se retrouve donc le 27 septembre autour du pape Léon XIV à Lourdes.
4: À Lourdes pour la messe qui nous rassemblera, nous les diocésains et puis tous les pèlerins qui seront là et puis certainement beaucoup de monde de France qui viendront aussi.
3: Merci Gérard.

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1: La première édition du Festival de musique de chambre en Vallée des Gaves va se dérouler cet été dans notre belle région. Elle débutera d'ici quelques jours. On en parle bien sûr avec notre invité. Bonjour Inès.
2: Bonjour.
1: Inès Siragedine, j'espère que je prononce bien votre nom.
2: Tout à fait.
1: Vous êtes toute jeune, vous avez 22 ans. Et vous organisez ce festival de musique de chambre en Vallée des Gaves. Est-ce que vous pouvez d'abord nous parler un peu de la genèse de ce projet ?
2: Alors la genèse de ce projet, tout est parti du fait que moi je suis originaire des Vallées des Gaves. Donc ma famille maternelle est originaire du Val d'Azun et du Pays Toy. Donc déjà un attachement personnel pour ce territoire. Et ensuite, moi qui suis devenue du coup musicienne professionnelle, je suis actuellement en études en Allemagne, on est dans une école supérieure de musique classique, donc en hautbois et chant lyrique. Et donc, je suis passionnée par la musique de chambre, donc qui est la musique en petit groupe d'instrumentistes. Et j'adore le territoire des Vallées des Gaves. Donc l'année dernière, j'ai organisé une tournée avec mon groupe de musique de chambre, qui est un quintet à vent, donc flûte, hautbois, cors, clarinette et hautbois. Et en fait, ils sont tombés amoureux de la vallée, quoi. Et donc, je leur ai proposé ce projet un peu fou, de les embarquer avec moi pour 4 semaines de festival, du coup 13 concerts avec 4 formations différentes. Et donc ils ont été partants. Donc suite à ça, j'ai commencé l'organisation du festival, oui. Tout penser un peu artistiquement le projet. Et aussi, du coup, on a eu la chance de, avec cette petite tournée qu'on avait fait l'année dernière, on avait fait 4 concerts et j'avais aussi organisé quelque chose il y a 2 ans. Bah, en fait, ça nous a permis de déjà avoir quelques liens avec quelques acteurs locaux qui nous connaissaient, qui nous avaient déjà entendus en concert. Et donc, c'est vrai qu'ils nous faisaient déjà confiance. Et ça, c'est vrai que moi, ça a été un appui vraiment assez important cette année pour pouvoir lancer cette première édition de manière viable. Et notre but, c'est vraiment de pouvoir rémunérer les artistes, qu'ils soient tous déclarés sur les 13 concerts. Et voilà, parce que la culture va pas forcément très bien en ce moment, mais c'est pour ça que c'est aussi un projet un peu fou de lancer un festival avec 13 concerts et que tout ça soit viable économiquement.
1: Alors on n'a pas l'habitude d'avoir des jeunes de 22 ans hein, qui se mobilisent comme ça. Vous êtes de façon une passionnée de musique déjà à la base. Hein.
2: Tout à fait, oui.
1: Ouais.
2: Depuis que j'ai 6 ans, enfin même 4, et le hautbois depuis que j'ai 6. Et oui, c'est vraiment l'art, la culture en fait. Au-delà de même la musique, c'est la culture.
1: C'est la culture qui vous tient à cœur.
2: Vraiment, oui.
1: Est-ce que dans ce programme que vous avez établi, on parlera bien sûr des lieux, est-ce que ça est difficile d'avoir eu les autorisations, enfin, on va rentrer un petit peu dans les coulisses, mais est-ce que ce programme, eh bien, il représente un peu notre pays ?
2: Eh bien oui, par exemple, c'est assez drôle, c'est pour ça qu'on a mis à l'honneur une semaine au niveau du chœur, donc le chœur des Gaves. Donc moi je fais de la chorale depuis que j'ai 6 ans. Mais en fait, le cœur et la voix, c'est quelque chose qui parle énormément aux gens des vallées. Et c'est même quelque chose qui est vraiment inscrit dans le patrimoine culturel des vallées. Et donc pour nous, c'était très important de mettre ça. Pour moi aussi, très important de mettre ça à l'honneur. C'est pour ça que l'année dernière, j'avais fait chanter mon groupe entre les pièces où on jouait avec les instruments, on chantait des pièces. Et cet été, on dédie toute une semaine, donc la deuxième semaine du festival sera dédiée à la chorale et on va reprendre des chants pyrénéens.
1: D'accord, ok. Alors, on va écrire un peu ce programme. Il débute le 20 juillet, se terminera le 15 août. Donc, plusieurs rendez-vous. Hein. Si on écrit un peu votre programme, donc on a dit que ça débutait le 20 juillet, c'est ça,
2: oui.
1: Et alors, le 20 juillet, je ne le vois pas dans le programme.
2: Parce qu'en fait, le principe c'est que chaque semaine, donc le but, c'est aussi que les artistes, ils soient vraiment... Ils viennent pas pour faire un concert, ils viennent pour vivre au rythme des vallées et rencontrer vraiment le territoire et les acteurs sur place. Donc toutes les semaines, nos artistes, ils arrivent en début de semaine, ils vivent dans la vallée pendant une semaine, donc ils sont vraiment en résidence sur place, et ensuite ils font la tournée à la fin de la semaine dans les différentes vallées, dans les différents lieux, pour que tout le monde puisse en profiter. Donc ça, c'était vraiment quelque chose qui nous tenait aussi à cœur pour qu'il y ait vraiment un échange avec nos artistes et les personnes sur place. Donc c'est pour ça que la première semaine, on commence à répéter le 20 juillet.
1: Oui.
2: Donc nous, on va être en résidence à la Maison Koumetou. Et donc, on fait les premiers concerts. Ce sera le 23 juillet à l'abbatiale de Saint-Savin avec le duo Toy. Et d'ailleurs, ce duo, il est assez particulier parce qu'il est composé de moi-même et de Clara Robinet-Vergès, qui est une amie à moi que j'ai rencontrée quand j'étais en prépa à Boulogne-Billancourt à Paris. Et Clara est également originaire du Pays Toy. Elle a sa maison de famille à Luz-Saint-Sauveur. Donc c'est pour ça que nous, notre rencontre, elle a été assez particulière. Et on a découvert il n'y a pas longtemps que nos grands-parents travaillaient ensemble en 1970. On a même les photos. Donc voilà, beaucoup d'émotions encore une fois, avec toute cette, enfin, beaucoup d'émotions et d'ambitions aussi musicales, mais c'est fait avec beaucoup d'envie en tout cas.
1: Donc le 23 juillet prochain, donc à l'abbatiale de Saint-Savin, c'est à 20h30. Hein.
2: Tout à fait.
1: Alors on va voyager un petit peu, puisque le lendemain, le 24 juillet, on part pour l'église des Templiers à Luce, à toujours à 20h30.
2: Oui. Tout à fait. Donc nous aussi, l'intérêt c'était de mettre à l'honneur vraiment ce patrimoine magnifique qu'on a dans les vallées, donc avec des lieux qui sont quand même au niveau architectural et acoustiquement aussi, on ne se rend pas compte, mais pour des musiciens, pouvoir chanter dans la abbatiale de Saint-Savin, pouvoir jouer dans l'église des Templiers, jouer dans la chapelle de Poëlin aussi, par exemple, où on va aller avec le quintet, où on avait déjà joué l'année dernière, qui a une acoustique mais incroyable. Ça, je trouve que c'est vraiment quelque chose aussi de touchant pour nous et aussi de très considérant, parce que ça nous permet de jouer dans des lieux qui nous parlent.
1: D'accord.
2: Et donc, c'est pour ça que le troisième concert du Diotoy, ça va être à l'église d'Agos. Donc ça, c'est aussi un concert un peu hommage pour mon grand-père, qui est décédé il y a 2 ans et qui, du coup, est enterré
1: à Gosse. D'accord. Voilà. Le Diotoy, donc, avec votre collègue, le 23 juillet, donc à l'abbatiale de Saint-Savin, 20h30. Le 24 juillet, à l'église des Templiers à Luce, toujours à 20h30. Et le 25 juillet, direction l'église d'Agos Vidalos, donc toujours à 20h30. Notre proposition que vous faites, c'est Voix et Cœur, cette fois-ci à partir du 30 juillet.
2: Oui. Donc là, on va retrouver 3 concerts. Donc ce qui se passe sur cette semaine, c'est que j'ai monté un ensemble vocal. Donc on a une dizaine de chanteurs. Donc en fait, l'intérêt, c'est on reste toujours dans cet univers de musique de chambre, petit ensemble de musiciens, mais on part quand même sur une formation un petit peu plus étoffée, qui nous permet d'avoir plus de matière vocale pour travailler. Et donc là, le programme, il va vraiment tourner autour de... Donc on reprend des chants pyrénéens, il y a aussi des chants nordiques, il y a quelques musiques de films. C'est vraiment un voyage un peu éclectique, mais qui, je pense, va énormément plaire.
1: Donc cette proposition, vous la faites donc le 30 juillet à l'église de Serres. Le 31 juillet à la Villa Suzanne, Argelès-Gazost. Et le 1er août à l'église des Templiers, donc à Luce, vous retournez à Luce. Et c'est à 20h30 toutes les propositions. Ça dure combien à peu près un concert ?
2: Un concert, ça va durer au maximum 1h30.
1: D'accord.
2: 1h35.
1: D'accord, entre le Diotoy et les Voix et Cœurs.
2: Voilà.
1: On continue. Pardon, oui.
2: Pardon. Parce qu'on fait des concerts du coup en petit ensemble, mais on n'a pas d'entracte. Et vu que c'est quand même les concerts de musique de chambre, c'est énormément d'énergie, vu qu'on n'est que 2 ou 5 sur scène, ou une dizaine et même à 10, l'énergie qu'on donne est assez particulière. On n'a pas de chef, hein, on s'autodirige entre nous. Donc c'est pour ça qu'on a fait le choix de faire des concerts qui sont... Il n'y a pas d'entracte, mais par contre, il y a tout un parcours historique qui va être aussi fait. Donc c'est pas juste on joue de la musique, il y a aussi une présentation, une mise en contexte de ce qu'on va vous chanter et vous jouer pendant les concerts.
1: Très bien, alors c'est vraiment pour nous, hein, les habitants, nous qui habitons pas très loin de ce joli pays des Gaves et du pays Toy, et puis c'est bien sûr pour tous les touristes qui sont dans la région. Hein.
2: Tout à fait.
1: On va prendre de la hauteur là, puisque l'autre proposition que vous faites, c'est la Quinquette Gardana, et là on monte dans un endroit majestueux, puisque le 6 août, ça sera à l'hôtel du Cirque de Gavarnie à 15h.
2: Tout à fait. On a eu la chance, du coup, d'être en contact avec Madame Vergès et qui nous
1: qui,
2: a ouvert.
1: Qui est Madame Vergès
2: qui est la directrice de l'hôtel du Cirque.
1: D'accord.
2: Et qui, du coup, nous ouvre la terrasse pour qu'on puisse faire un concert, du coup, événement sur la terrasse. Et là, encore une fois, on a eu de la chance parce que l'année dernière, quand j'ai amené mon groupe faire, Gavarnie, c'est quand même notre spot du coin. Donc, évidemment, j'avais amené mon groupe faire la balade jusqu'à la cascade. Et en repassant, on s'était dit, ça pourrait bien de faire un petit coup de pub. Et donc, j'avais été voir Madame Vergès pour lui demander si c'était possible qu'on chante 5 minutes sur sa terrasse. Donc, ça, c'était l'été dernier. Et ça avait plutôt bien marché. Et vous voyez, elle se souvenait de ça. Donc, quand je vous disais qu'en fait, les petites choses peuvent vraiment amener à de belles collaborations derrière, c'est vraiment ça qu'on a été heureux de voir. C'est qu'il y avait des gens qui se souvenaient de nous et qui nous faisaient confiance. Et ça, c'est vraiment très touchant pour nous. Et donc, ce concert, c'est en plus, c'est un peu le concert événement. C'est le seul concert entièrement gratuit de tout le festival.
1: Avec une participation libre, bien sûr, pour les gens qui souhaiteraient vous soutenir.
2: Exactement.
1: Hein, ouais.
2: Tout à fait.
1: Et ce sera à 15h.
2: C'est ça, à 15h dans le cirque.
1: Alors, le 7 août, vous en avez parlé tout à l'heure, hein, dans une très belle chapelle, la chapelle de Poëla.
2: Qui est une chapelle un peu cachée en plus, donc c'est vraiment une pépite à découvrir, je pense. Et en plus, au niveau de l'acoustique, encore une fois, pour y avoir joué l'année dernière avec la même formation, le quintet de Gardana, c'était vraiment incroyable. Vraiment incroyable.
1: Vous allez faire crapahuter un peu les gens parce que la chapelle de Poëla, ben, il faut y aller. Et puis, jusqu'à aussi à l'hôtel du cirque aussi, il faut un petit peu marcher.
2: Exactement, mais je me dis, c'est le charme.
1: C'est le charme. Charme.
2: Voilà. Puis aller voir un concert dans l'hôtel du cirque, je me dis quand même, ouais. Le lieu est tellement majestueux, la musique qu'on va jouer est incroyable parce que je ne suis pas encore venue dessus, mais le programme du quintet, on joue une pièce de Samuel Barber qui est le Summer Music qui est mais bouleversante. Ensuite, on a des chants marins un peu plus drôles et un quintet classique, mais cette pièce de Samuel Barber dans le cirque de Gavarnie, j'ai hâte de voir les émotions que ça va créer.
1: Donc, on rappelle la date pour Gavarnie, c'est le 6 août prochain à 15h, donc concert donc en plein air à l'hôtel du cirque à Gavarnie. Donc, on parlait de ce quinquet Gardana, donc on était à Poëlin, donc le 7 août, le 8, le lendemain, vous êtes le Clos de Luce à 20h30. Okay. C'est quoi le Clos de Luce?
2: Le Clos de Luce, c'est un gîte en fait, et ils ont une cour qui est vraiment magnifique. Et donc, les Santolaria nous ont ouvert leurs portes encore une fois. On les a rencontrés et ils nous font. En fait, voilà, c'est ce festival, tout s'est créé avec des rencontres, petit à petit, des gens qui nous font confiance aussi. Parce que c'est vrai que moi, j'arrive avec mes gros sabots, j'ai 22 ans. Il y a des fois, c'est un peu. On peut se dire, mais c'est qui celle-là? Mais en fait, le but, c'est vraiment de créer quelque chose de fiable. Et donc là, le Clos de Luce, ils ont une cour qui est vraiment magnifique. Donc une cour, c'est une maison traditionnelle dans le centre de Luce, pas très loin des Templiers. Et donc en fait, on va faire un concert un petit peu plus intimiste, du coup, en extérieur aussi, dans cette cour, le 8 août.
1: Donc tout est à 20h30, sauf le cirque de Gavarnie à 15h. Et une autre proposition à 16h, cette fois-ci, à la Villa Suzanne, à Argelès-Gazost.
2: Tout à fait. Donc la Villa Suzanne, qui est aussi un lieu magnifique, qu'on a eu la chance de découvrir avec le quintet l'année dernière. Et donc, ce qui est vraiment génial dans cette Villa Suzanne, c'est qu'il y a quand même un salon d'entrée. Enfin, la pièce d'entrée est vraiment un salon qui est parfait pour la musique de chambre. En fait, la musique de chambre, c'est vraiment une musique qui a été composée pour ce type d'ambiance. Hein, voilà, des salons de musique. C'est pas de la musique faite pour jouer dans des salles de concert immenses. C'est vraiment de la musique intimiste. Donc, c'est pour ça que la Villa Suzanne, c'est un lieu qui coïncide parfaitement avec ça. On a vraiment hâte d'y retourner. Et en plus, on a tellement été bien accueillis par la mairie d'Argelès et les élus à la culture que vraiment, c'est un plaisir de pouvoir y retourner.
1: Et puis le 11 août, vous serez à l'église d'Esquiez qui terminera donc ce petit parcours pour le quinquet Gardana. Et vous clôturez ce festival avec un octuor avant, c'est ça?
2: Et c'est même un dixtuor. J'étais partie sur un octuor et en fait, l'ambition a pris le dessus. Et donc, on est maintenant sur un dixtuor. J'ai réussi à trouver d'autres musiciens en plus. Et donc là, c'est un pari un peu fou hein, parce que moi, j'ai déjà la chance d'avoir mon quintet avant. Donc, hautbois, flûte, clarinette, cor, basson et voilà. Mais là, il nous faudrait le double. Et c'est vrai que ces instrumentistes-là, on les a pas forcément sous la main. Et donc voilà, toute la programmation du festival, je l'ai réfléchi aussi pour qu'on ait des artistes qui tournent, qu'on n'ait pas besoin de faire venir des gens et les faire repartir. Enfin, le but, c'est que ce soit aussi économiquement vraiment viable. Et donc là, pour cette dernière session, j'ai pu avoir la chance de faire venir des anciens contacts à moi du coin, donc des amis de Tarbes, pour la chorale, et aussi des gens de Pau qui reviennent. Et donc ça, c'est génial parce que moi qui ai grandi à Pau, qui était au conservatoire à Pau toute ma jeunesse, et aussi un peu à Tarbes, ça me fait du bien de pouvoir reprendre contact aussi avec des gens qui ont grandi ici, étudié ici aussi. Donc ça, c'est vraiment super.
1: Deux concerts.
2: Donc, il y aura deux quintettes avant, donc deux hautbois, deux flûtes, deux clarinettes, deux cor et deux bassons. Donc ça va envoyer du lourd et on joue des pièces incroyables. Non, c'est vrai que la masse sonore est assez présente et puis c'est des instruments avant, quoi. Donc au niveau de la vibration, on s'en prend plein la tête. Et donc, on va jouer la petite symphonie de Gounod, des extraits de la grande partita de Mozart et également la suite persane de Caplet, qui est incroyable.
1: Et donc, ça, c'est le 14 août à la salle de la Terrasse à Argelès-Gazost. Et le lendemain, qui clôturera donc votre festival, le 15 août, à l'église de nouveau des Templiers à Luce. Et toutes ces propositions sont à 20h30. On va parler des tarifs avec vous, Inès.
2: Oui. Donc le tarif principal des concerts serait à 15 euros. Ensuite, nous avons un tarif réduit qui est à 10 euros. C'est gratuit pour les moins de 12 ans. Et aussi, nous avons lancé une offre pour tous les étudiants qui sont en école de musique, association ou des choses comme ça, qui donnent des cours, associations culturelles ou des choses comme ça. S'ils adhèrent à notre association pour 10 euros, ils ont accès à l'intégralité des concerts.
1: D'accord.
2: Et donc ça, c'est une action qui nous tenait vraiment à cœur, parce que bah, moi, quand j'étais par exemple voilà, au conservatoire ici ou des choses comme ça, j'aurais adoré pouvoir aller dans un festival où il y a des gens qui sont pas très loin de moi en âge, ça donne des perspectives. Et puis notre but, si on peut créer des vocations aussi pour plus tard, ce serait avec plaisir.
1: Inès Sira Gédine, vous avez 22 ans, vous êtes l'auteur de ce festival, vous avez créé une association qui s'appelle Musique en Vallée des Gaves, bien sûr pour avoir quelque chose de réglementaire. Si on veut plus de renseignements, où c'est qu'on peut trouver, pour les gens qui nous écouteraient à la radio, peut-être en train de conduire, qui a dit mais je peux pas noter, mais il y a des choses qui m'intéressent, où c'est qu'on peut retrouver toutes ces informations?
2: Alors, ils peuvent nous retrouver sur Instagram, sur Facebook, donc Festival Vallée des Gaves. Et sur Facebook et Instagram, ils trouveront le lien qui renvoie directement vers notre site internet où là, il y a tous les détails, donc toutes les billetteries, tous les liens qui envoient aussi pour l'adhésion à l'association, tous les renseignements sur l'association. Et s'ils veulent réserver en ligne, ce sera possible.
1: Ça sera possible également et on peut venir le jour même en acheter des billets.
2: Tout à fait. Et on est aussi dans l'agenda des Vallées de Gavarnie. Donc, dans l'agenda des offices, ils pourront aussi nous trouver s'ils le souhaitent.
1: Est-ce que ça a été compliqué d'avoir accès donc, aux églises? Vous avez parlé de la chapelle de Poyenin, l'église des Templiers. Est-ce que, par exemple, à Saint-Savin, à l'abbatiale, est-ce que ça a été compliqué?
2: Honnêtement, ça dépend. En fait, chaque cas est assez particulier. Ça dépend d'une part de déjà l'animation culturelle qui se passe déjà dans ces lieux.
1: Oui.
2: Parce qu'il y a certains endroits où il y a déjà plus d'animation culturelle et du coup ils préfèrent équilibrer la programmation, et donc ça c'est des choix stratégiques qui sont faits à certains endroits. Et après il y a eu, ce qui nous a vraiment aidé, c'est aussi vraiment les lieux où on avait déjà été, en fait, qui connaissent déjà la qualité de ce qu'on fournit. Et parce
1: oui.
2: que c'est vrai qu'on est jeune, mais on est quasiment professionnel, ça fait déjà plusieurs années qu'on travaille notre instrument. C'est notre activité principale, quoi. Donc c'est vrai que quand on nous voit arriver, on s'attend pas forcément, mais le retour qu'on avait eu l'année dernière, c'était assez drôle. À la fin des concerts, les gens venaient nous voir en nous disant mais en fait, vous jouez super bien. Oui, c'est notre métier, en fait. Mais c'est vrai que quand on nous voit, on se dit pas, on est tout mignon, on est jeune. Mais oui, et donc ça nous a vraiment énormément aidé pour cette année. Par exemple, à Poëlin, où on avait déjà été, Saint-Savin aussi, où on avait déjà été, l'abbé Benjamin Martin qui nous connaissait déjà et qui vraiment nous soutient énormément aussi. Les paroisses du Pays-Toy nous soutiennent énormément pour ce projet. Ils nous ont ouvert vraiment quasiment toute leur église dans le Pays-Toy, donc ça, c'est quelque chose de vraiment incroyable. Aussi, comme je vous disais, la mairie d'Argelès qui vraiment nous soutient énormément, qui nous ouvre la Villa Suzanne quand on en a besoin, la salle de la terrasse. Donc voilà, tout ça mis à bout. Toutes ces rencontres, en fait, c'est aussi ça, c'est trouver les bons partenaires qui vont nous faire confiance et qui aussi sont passionnés et qui ont envie qu'il y ait de l'activité culturelle aussi dans leur lieu.
1: Eh bien, écoutez, merci beaucoup. C'est vraiment, on soutient aussi, bien sûr, les partenaires, vous l'avez dit, la ville d'Argelès, la commune de Gavarnie, la communauté de communes des Pyrénées-Vallées des Gaves, tout le département, tous les gens qui vous ont aidé. Vous l'avez dit, sur les réseaux sociaux, on vous trouve, il suffit simplement de parler de votre nom, qui s'appelle Musique en Vallée des Gaves, et le programme donc Musique de Chambre en Vallée des Gaves pour cet été 2026. On a égrené un petit peu le programme avec vous. Vous avez 22 ans et honnêtement, quand on vous entend parler, vous donnez un dynamisme, vous donnez une envie et ça fait du bien à entendre. Vous vendez bien votre produit, vous nous faites rêver. C'est extraordinaire et j'espère que vous aurez beaucoup de succès.
2: Merci beaucoup, ça me fait très plaisir en tout cas d'avoir pu avoir ce moment sur Radio Présence. Merci énormément.
1: Et puis on essaiera de relier assez régulièrement donc toutes vos propositions. Merci beaucoup Inès Sira Gédine, donc 22 ans. Et oui, vous l'avez dit, c'est pas parce que vous avez 22 ans que vous avez débuté il y a un ou deux ans votre instrument. Non, vous êtes là, vous m'avez dit depuis 6 ans, vous connaissez bien votre instrument, vous avez fait les conservatoires, vous avez fait les grandes écoles. Et donc effectivement, le concert que vous donnez est un concert de très grande qualité.
2: Merci beaucoup.
1: Bon courage à vous et puis bon festival.
2: À très vite.
1: Au revoir.

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1: Les 3 et 4 juin s'est tenu à la Maison de Gascogne à Auch le premier forum départemental de la santé et de la solidarité organisé par les Restos du Cœur. Deux journées qui visaient à lever les barrières de la mobilité rurale ou de l'accès aux soins pour les personnes précaires. Accueillis via des navettes gratuites et fournies par les 11 centres départementaux, 300 personnes environ ont profité de cette initiative. Je vous propose d'écouter Jean-Loup Gouault, responsable départemental d'aide à la personne au Resto du Cœur, ainsi que Nathalie, une patiente, et enfin Hélène, médecin cardiologue. Ils sont tous au micro de Pauline Cazier.
2: Jean-Loup Gouault, bonjour, vous êtes responsable départemental d'aide à la personne au Resto du Cœur. Alors aujourd'hui, on se trouve à Maison de Gascogne pour le premier forum départemental de la santé et de la solidarité. Alors expliquez-nous de quoi il s'agit.
3: Oui, et merci de votre intérêt. L'objet de cet événement, qui est une première édition, était pour nous de lever avant tout deux barrières pour les publics précaires que l'on accueille au quotidien au sein des 11 centres des Restos du Cœur du Gers, à savoir tout d'abord la problématique liée à la mobilité. Dans ce département rural, avec un coût des carburants qui a fortement augmenté ces derniers temps, la capacité de se déplacer des personnes que l'on accueille s'est drastiquement réduite. La deuxième barrière, qui tient à l'accès à une offre de soins complète, est également déjà un enjeu pour les personnes qui ne sont pas en situation de précarité dans le Gers, et alors ceux qui sont en situation de précarité extrême, comme les publics que l'on accueille, voilà, cette situation et cet accès est d'autant plus compliqué. Donc l'idée était un petit peu de lever ces barrières et de permettre aux familles que l'on appuie au quotidien de pouvoir accéder à cet événement, accéder à une consultation optique, ophtalmologique, d'avoir accès à une cardiologue également. On sait que ces deux secteurs-là sont extrêmement difficiles d'accès, qu'ils demandent plusieurs mois d'attente avant d'obtenir un rendez-vous avec un spécialiste de ce type. Et donc, au-delà de ces deux spécialités, d'autres partenaires nous ont rejoints et appuient cette initiative, comme la Ligue contre le cancer, l'Association des diabétiques Occitanie, le planning familial, le CARUD, qui prévient et accompagne les risques d'addiction, de l'association Regard.
2: CARUD, c'est le centre d'accueil, d'accompagnement à la réduction des risques des usagers de drogue.
3: Tout à fait, qui est porté par l'association Regard, la communauté 360 qui accompagne et appuie les personnes en situation de handicap ainsi que leurs aidants, et enfin un partenaire d'ordre un petit peu plus social qui est Parcours Confiance Microcrédit. Voilà. Donc l'intérêt était d'une part à ces gens, pour ces gens de bénéficier de rendez-vous avec ces spécialistes et éventuellement aussi de consulter le reste de nos partenaires qui dispensent messages de prévention sur les différents facteurs de risque auxquels sont exposées ces populations précaires et un suivi éventuel par la suite. Voilà.
2: Dans l'après-midi de la deuxième journée, combien de personnes sont venues depuis hier pour consulter ?
3: On envisage de manière grossière entre 100 et 150 personnes par jour qui ont pu bénéficier soit de consultations auprès de nos partenaires médicaux, paramédicaux ou sociaux.
2: Alors, les personnes qui sont là, je vois, vous parliez des yeux et du cœur, mais donc si on découvre des pathologies, comment les personnes après vont rentrer dans un parcours de soins si c'est compliqué ?
3: Alors oui, ça reste un enjeu de taille. L'intention était ici éventuellement déjà d'identifier éventuellement certains risques et de montrer un petit peu les voies pour orienter ces personnes-là vers les spécialistes ou vers un suivi approprié. Certaines prises de rendez-vous un peu plus urgentes ont également pu être prises avec des spécialistes locaux. Voilà.
2: Vous avez sans doute connaissance par rapport à d'autres départements. Est-ce que le Gers est plus défavorisé sur le plan médical que d'autres départements ?
3: Alors oui, je vous apprendrai rien. On sait tous assez tristement que le Gers est un désert médical où la situation et l'accès à une offre de soins est assez critique. Hein. Je mentionnais tout à l'heure les disciplines et secteurs prégnants, mais il y en a encore beaucoup d'autres. Hein. On n'a pas parlé de dermatologie, on n'a pas parlé de... Hein. Oui, certes, nous sommes dans une situation un peu complexe, et c'est pour cette raison hein, qu'on essaye d'organiser des événements de ce type-là. Je sais d'expérience que les autres départements mitoyens ne sont pas forcément mieux lotis, voilà, pour des raisons différentes.
2: On trouve aussi ce genre de forum dans les autres départements ou c'est unique ?
3: Cette initiative-là a été à l'origine créée par le département du 82 et donc nos équipes de Montauban, il y a 3 ans, ont monté ce type d'initiative-là et ont pu rassembler un nombre important de partenaires au fil des années. Et on essaye désormais de répliquer un petit peu ces initiatives à l'échelle des départements mitoyens et de faire un petit peu tache d'huile.
2: Donc, une première édition, j'imagine qu'il y en aura une deuxième parce que les demandes sont importantes.
3: Les demandes restent importantes, l'ambition est là de reconduire cela, de faire également appel à un nombre plus important de partenaires et puis peut-être pour ne pas oublier de les mentionner, aucune de ces actions ne pourrait être mise en œuvre sans l'appui de nos bénévoles, de nos partenaires, mais également des municipalités qui ont appuyé chacun de nos centres pour le transport ou la mise à disposition de la maison de Gascogne où nous sommes actuellement.
2: Oui, parce qu'il faut le rappeler, toutes les associations ont toujours besoin de bénévoles.
3: Et on en manque cruellement, n'hésitez pas à nous contacter.
2: Nathalie, bonjour, vous êtes une patiente, vous êtes venue aujourd'hui pour un contrôle des yeux. Alors vous m'avez dit que vous êtes passée à l'étape de la lecture.
4: Oui, mais je me suis aperçue que j'ai déjà des lunettes progressives, mais je vois de la même façon que mes lunettes et sans lunettes. Il y a des troubles, mais donc on va voir le résultat. Ma vue n'a pas plus bougé trop non plus, mais bon, je pense que j'ai un besoin quand même. On va passer à l'étape après, on verra.
2: Vous êtes venu aujourd'hui ici parce que vous n'avez pas, comme beaucoup de gens, d'ophtalmo. C'est compliqué de prendre un rendez-vous.
4: Oui, et puis là je suis dans une situation, mais voilà, qu'il me fait retrouver là. Bon, espérons que ça évolue. Mais merci au Resto du Cœur, merci d'avoir organisé ça, parce que et c'est dommage que certains n'en profitent pas et qu'ils dénigrent cette mise en place.
2: Hélène, bonjour, vous êtes médecin cardiologue à la retraite. Voilà. Là, vous tenez le stand de cardiologie. Alors, vous m'expliquez que les personnes qui viennent vous voir ont des risques, en fait.
5: Oui, tout à fait, parce qu'il y a une bonne population de gens qui sont des fumeurs, qui sont en surpoids parce qu'ils ont une alimentation qui n'est pas bien adaptée. Et alors, ils ont soit peur d'aller consulter, soit pas les moyens, pas de médecin ou pas de bonne couverture sociale. Et donc, ils viennent demander des avis. Alors, on fait surtout ici à ce stand de la prévention, parce qu'on n'a pas beaucoup de moyens d'exploration. Mais on peut aiguiller rapidement, avoir un rendez-vous un peu plus rapproché. Surtout, on contrôle la tension, on insiste bien sur le discours des facteurs de risque, sur les méfaits du tabac, sur comment avoir une meilleure alimentation, comment mieux équilibrer sa tension, l'activité physique. On essaie de faire passer le message en étant très à l'écoute de ce qu'ils expliquent, de leurs problèmes.
2: Quand on a un gros fumeur, comment expliquer qu'il faut restreindre ou peut-être pas supprimer, mais arriver à le restreindre ?
5: D'abord, on leur explique l'impact du tabac, parce que les gens ils pensent souvent cœur ou cancer du poumon, mais il y a aussi la bronchite chronique, il y a aussi l'artérite avec le risque d'amputation, il y a aussi les cancers de vessie. Et quand on associe tout ça, quand même, quelquefois, ça parle plus aux gens. Voilà. Et puis, ça coûte, ça a un coût aussi, le tabac. Donc, souvent, ces gens n'ont pas beaucoup de moyens. Donc, je crois qu'il faut essayer de leur vraiment expliquer. Les plus difficiles à convaincre, c'est ceux qui fument depuis l'âge de 14 ans, 12 ans, et qui sont accrochés à leur cigarette comme à une béquille. Voilà.
2: Quand vous avez des personnes qui sont atteintes de... qui ont un poids supérieur à la normale, comment, en quelques minutes, vous pouvez leur conseiller des choses ?
5: Bon, on insiste, on essaie de repérer les erreurs d'hygiène, c'est-à-dire l'absence d'activité et les erreurs d'alimentation. Et puis, parce qu'on a eu quelques sujets qui étaient en obésité franche, ils commencent à savoir tout ce qu'il y a des traitements actuellement qui vont être remboursés, qui étaient initialement destinés au diabète et qui sont maintenant adaptés au traitement de l'obésité et qui vont être pris en charge. Donc certains sont prêts à aller vers... Ils sont conscients hein, de leur surpoids et de la gêne que ça leur occasionne et du risque, surtout de mortalité. Quoi, hein, voilà.
2: Et au niveau justement conditions physiques, exercice physique, qu'est-ce que vous leur conseillez? Des choses de base, pas trop compliquées?
5: Tout à fait, des choses de base et économiques, à savoir l'activité quotidienne 30 à 45 minutes par jour avec une marche simple.

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1: De plus en plus de personnes sont attirées par les activités de montagne, randonnée, trail, VTT, vol libre. L'arrivée d'un public croissant et parfois peu ou mal informé demande une vigilance particulière en montagne. Voilà pourquoi le département des Hautes-Pyrénées lance l'opération Prévention Montagne avec une dizaine de partenaires, dont le PGHM, la MAIF, le Parc National des Pyrénées par exemple. Cette opération permet de porter des messages de prévention, les bonnes pratiques et les gestes à adopter en allant directement au contact des randonneurs. Pour l'été 2026, 20 opérations sont programmées du 7 juillet au 28 août dans différents lieux, ceux qui sont les plus fréquentés dans les Hautes-Pyrénées, les marchés d'Argelès-Gazost, de Lucin-Sauveur, le lac d'Estaing, le pont d'Espagne, les offices de tourisme, les portes de la vallée du Rioumajou, Saint-Lary-Soulan, Gavarnie ou encore le col du Souleur ou le refuge de la Soula. L'objectif est de délivrer des messages simples sur les thèmes suivants: la préparation à la randonnée, les règles à respecter en montagne, le matériel indispensable à emporter, l'alimentation, l'hydratation, etc., etc. Des conseils qui peuvent sembler tout à fait dérisoires, mais qui sont essentiels pour éviter les situations d'accidents, voire de drames, car il faut savoir qu'en 2025, il y a eu plus d'accidents mortels en montagne que d'accidents mortels sur les routes dans les

0: Hautes-Pyrénées. Comment en sommes-nous arrivés là? Comment peut-on éviter cela? Réponse avec Jean-Michel Rodet, commandant adjoint au PGHM de Pierrefitte-Nestalas.
1: Donc en fait, ça s'explique par une année particulière, certainement avec des conditions nivologiques en début d'année qui ont été compliquées et qui ont occasionné donc le décès de plusieurs pratiquants de la montagne en hiver.
2: Ça veut dire qu'on pratique moins bien la montagne, qu'il n'y a plus de bonnes habitudes. La montagne, elle n'a pas changé, il y a toujours eu du monde en montagne. Qu'est-ce qui fait que les accidents augmentent?
1: En fait, c'est la fréquentation qui fait augmenter automatiquement le nombre de secours en montagne, quoi, hein. Alors, pourquoi elle est plus mortelle certaines années que d'autres? C'est souvent lié donc aux conditions hivernales qui peuvent être particulièrement difficiles. Mais pas que, certainement aussi par le comportement des pratiquants qui n'ont pas forcément toujours bien mis de tout ce qu'il fallait voilà, pour que tout se passe bien, quoi.
2: Tout ce qu'il fallait, c'est-à-dire des personnes qui finalement ne sont pas tellement habituées et partent avec un équipement qui n'est pas suffisant ou qui n'est pas adapté.
1: Voilà, ça peut être ça, et puis qui n'ont pas évalué potentiellement la difficulté qu'ils pouvaient rencontrer en montagne, soit par le parcours, soit par la météo, soit par leur préparation, voilà.
2: Finalement, quand le PGHM intervient, c'est pas seulement pour des accidents très graves, ça peut être parfois juste des mauvaises habitudes ou voilà, un comportement un peu inadapté, mais qui aurait pu être évité.
1: Voilà, et c'est pour ça qu'on se félicite en fait de cette action de prévention où on va multiplier la communication auprès donc de tous les pratiquants de la montagne pour qu'ils puissent être sensibilisés sur le fait que ben, la sécurité en montagne, c'est le fait de tous. Par quelques bons réflexes, on arrive à limiter effectivement, on l'espère, le nombre de secours par quelques bons comportements. Voilà, se renseigner sur la météo, être bien équipé, avoir suffisamment à boire, à manger, ne pas boire dans les ruisseaux, par exemple. On a eu l'été passé beaucoup d'interventions liées à ce problème-là. Ensuite, on a des actions de prévention auprès des trailers. Voilà, les trailers qui font souvent le transfert d'une activité qu'ils peuvent avoir en périurbain, voire en urbain, et qui viennent découvrir la montagne et courir en montagne, et où forcément, n'ont pas forcément les codes nécessaires à la pratique de la course en montagne en toute sécurité.
2: Donc la fréquentation a augmenté et le public s'est diversifié, puisque là, on entend donc les trailers, c'est une catégorie de public, mais les familles, c'est un autre message peut-être à faire passer quand des familles partent avec des enfants assez jeunes en montagne. Enfin, est-ce que vous avez vous constaté que le public aussi s'est diversifié?
1: Oui, effectivement, on a constaté le changement de profil post-Covid, où effectivement on a eu pas mal de familles aussi qui revenaient vers la montagne, soit pour chercher de la liberté, soit pour chercher de l'air frais. Et effectivement, donc là, il y a aussi des actions de prévention pour leur indiquer comment se comporter sur les zones pastorales où ils sont confrontés donc à la présence de troupeaux, à la présence de chiens de garde.
2: Ça ne veut pas dire que le pastoralisme et le tourisme sont en opposition, mais parce qu'ils sont sur le même territoire, il faut que tout ça puisse cohabiter. C'est possible.
1: Tout à fait, c'est complètement possible de cohabiter donc avec le pastoralisme et avec le tourisme. Et il faut juste que les gens qui pratiquent la montagne aient la connaissance du comportement du chien qui protège son troupeau, et qui soit en mesure en fait d'analyser son comportement, qui n'est pas forcément une agression. Alors certes, il va se mettre à aboyer entre le troupeau et le randonneur, mais c'est pas pour ça qu'il va être forcément dangereux. D'accord, lui il fait juste son travail, il dit attention, je garde mon troupeau.
2: Sur les opérations de prévention que vous, alors vous allez en mener un petit peu partout, enfin en tous les cas dans les sites très fréquentés des Hautes-Pyrénées pendant tout l'été, là, juillet, août. Donc ça veut dire que vous posez un endroit avec vraiment cet objectif de faire passer le message. Hein. Donc l'objectif, c'est de parler aux gens avant qu'ils aillent en montagne. Est-ce qu'ils sont réceptifs à ce genre de prévention? Finalement, ils ne viennent pas en vacances pour être en kikiné. Est-ce qu'ils apprécient? Est-ce que vous avez des retours? Est-ce qu'ils posent des questions? Est-ce qu'ils sont attentifs et curieux à ce que vous avez besoin de leur dire?
1: Oui, en règle générale, ils sont attentifs, surtout qu'on intervient, donc on est en tenue. Oui. Et puis le message qu'on essaie de leur faire passer, voilà, c'est un message quand même de bienveillance et de sécurité. Donc en général, ils accueillent le message de façon positive. Oui.
2: Quels sont les trois conseils principaux que vous leur donneriez à tous, hein, quel que soit le profil? On a dit qu'il y avait des profils très divers, mais vraiment les conseils pour tout le monde qui sont vraiment à retenir quand on va en montagne.
1: Ben en fait, le premier conseil, c'est de préparer sa sortie en montagne, c'est savoir où est-ce qu'on va aller. Ce qui n'est pas forcément le cas. Des fois les coureurs ne téléchargent qu'une trace GPS, oui, qu'ils mettent sur leur montre et qui n'ont pas pris le temps de confronter à une carte. Voilà, donc préparer sa sortie en montagne, consulter la météo, être bien équipé parce que le temps change vite en montagne, et savoir renoncer. Voilà, savoir renoncer quand on...
2: C'est dur, ça.
1: Et c'est ça qui est un petit peu difficile, ouais, oui, effectivement.
2: Vous intervenez, bien sûr, toute l'année. Donc, quelle est la saison la plus difficile, la plus risquée, été, hiver? Ce ne sont pas les mêmes risques, mais le PGHM intervient plus à quel moment?
1: Bon, la période estivale est quand même bien chargée pour nous sur les mois de juillet août, avec effectivement la hausse, ouais, de la fréquentation qui est la plus forte à ce moment de l'année. Mais on intervient aussi beaucoup en hiver, puisque donc on intervient aussi au profit des stations de ski, voilà, pour les cas les plus graves.
2: Est-ce qu'on a une estimation de nombre d'interventions, peut-être si on se base sur les chiffres de 2025?
1: Oui, donc en fait, uniquement pour le PGHM de Pierrefitte, 350 interventions donc pour l'année 2025. Voilà, donc on multiplie par deux avec les services des CRS qui font à peu près le même nombre de secours que nous.
0: Jean-Michel Rodet, commandant adjoint au PGHM de Pierrefitte Nestalas. L'action prévention montagne démarre donc le 7 juillet et durera jusqu'au 28 août, un petit peu partout dans les Hautes-Pyrénées. Pour connaître le calendrier estival des interventions prévention montagne, rendez-vous sur le site du département www.hautespyrénées.fr.
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5: Le 21 mars 2026, une soixantaine de jeunes se sont retrouvés au lycée Villa Pia de Bayonne pour la troisième édition d'Adore Festival, une soirée animée par l'aumônier des étudiants de Bayonne pour les 16-35 ans, qui séduit par son format original, mêlant moments de réflexion et de convivialité. Les jeunes ont ainsi pu suivre des mini-topos sur l'orientation professionnelle et l'intelligence artificielle. Un apéritif et un dîner partagé avec l'évêque ont permis des moments d'échange directs et authentiques. Écoutez le témoignage de deux jeunes présents ce soir-là.
6: Ce genre de moment-là qu'on est en train de vivre, c'est important pour toi ?
7: Oui, très important. C'est la communion des saints. On ne peut pas être chrétien et être tout seul. Donc, surtout qu'il y a des jeunes, etc. C'est très bien organisé par la paroisse. C'est un moment génial parce qu'on a besoin de se retrouver. On n'organise pas forcément entre nous des moments où on se retrouve. Donc c'est une super initiative et oui, je suis content d'être ici.
6: Eh bien, merci.
8: Alors bonjour, je m'appelle Yemima, je suis à l'aumônerie des étudiants de Bayonne et je pars à la paroisse Saint-André à Bayonne.
6: Super, voilà. Et pourquoi tu es venue à Adore Festival? Est-ce que c'est pour vivre un moment convivial, parce que ça t'aide à prier, les topos t'ont intéressé, pour rencontrer des amis.
8: Oui, effectivement, c'est mon premier Adore Festival, parce que je me rappelle qu'il y en avait eu un l'année dernière, mais j'avais pas pu participer. Donc c'est Monsieur l'abbé qui m'en a parlé. Je me suis dit, vu qu'il y a une copine, enfin plusieurs copines à moi qui viendront, donc ça sera un moyen pour moi de rencontrer d'autres jeunes, de justement profiter de l'adoration, parce que c'est pas quelque chose auquel on a accès tout le temps, donc je trouve que c'est très très bien. Voilà.
6: Tu as été écouter des topos? Qu'est-ce qui t'a particulièrement touché dans les topos?
8: Oui, j'ai écouté le tout premier topo, c'était en rapport avec l'orientation.
6: Oui.
8: Et je me suis posé la question du fait que, du coup, ça m'a permis de réfléchir au fait que l'orientation, c'est quelque chose qui traverse la vie de beaucoup de jeunes. Donc le fait qu'on nous donne des directives et des conseils par rapport à ça, ça peut vraiment nous aider pour notre futur. Voilà.
6: Super. Et est-ce que tu as besoin, de quoi tu as besoin dans ce genre de festival? Qu'est-ce qui te fait, peut-être mieux vivre ta foi, ou en tout cas, qu'est-ce qui fait que ça peut renforcer ta foi?
8: Alors, ça renforce ma foi parce que je me dis, c'est des personnes qui partagent les mêmes valeurs que moi. Et dans notre monde, c'est vraiment compliqué de trouver des jeunes qui vraiment partagent la foi chrétienne et tout. Donc, surtout catholique. Donc, c'est un moment pour moi, justement, de me retrouver avec ces jeunes-là, de partager plein de choses. Donc, c'est très, très bien pour moi, je pense.
5: La soirée s'est conclue par une veillée d'adoration présidée par Mgr Marc Caillet, offrant à chacun l'occasion de déposer les défis et les espérances du quotidien au pied du Saint-Sacrement.

0: Parmi les temps forts qui marquaient la venue des reliques de Saint-Louis et Zélie Martin dans notre diocèse était organisée le 29 mai dernier une veillée de prière et d'adoration en l'église Saint-André de Bayonne. Après 2 ans d'attente et de préparation, les reliques des époux qui ont éduqué Sainte Thérèse de Lisieux ont enfin pu être accueillies lors d'une veillée priante et fervente animée par la communauté de l'Emmanuel. Laissons la parole à l'abbé Vincent Pignat qui a tenu à rappeler à l'assistance nombreuse que Saint-Louis et Zélie sont l'exemple, que le mariage et la vie de famille peuvent être un chemin de sainteté.
1: Chers frères et sœurs, c'est pour nous un honneur, c'est pour nous une joie d'accueillir en cette église Saint-André de Bayonne les reliques de Saint-Louis et Sainte Zélie Martin, qui ont été canonisées d'abord, comme nous l'avons entendu, par leur propre fille, disant que le bon Dieu m'a donné un père et une mère plus dignes du ciel que de la terre, mais dont le rayonnement a pu éclater lorsqu'on a étudié la vie de la petite Thérèse, si bien qu'en finissant la canonisation, on s'est dit « maintenant on va s'occuper des parents ». Ça a pris quelques décennies, mais ainsi en 2015, il y a pu avoir pour la première fois dans l'histoire de l'Église la canonisation d'un couple en tant que couple, avec la fête de ces deux personnes le même jour, c'est-à-dire celui de leur mariage, 12 juillet. Et puis ensuite, on s'est dit, mais en fait, dans cette famille, ils sont très très forts. Et on s'est rendu compte que celle qui était un peu la plus compliquée, Léonie, était aussi celle qui avait pu, par les ailes de l'amour, par le don de la grâce, vivre elle aussi un grand chemin de sainteté, si bien que la cause de Léonie est devenue aussi une cause de joie. Elle a été ouverte en 2015. Alors on pourrait se demander ce qu'ils prenaient au petit déjeuner pour être tous saints ainsi. Mais nous avons d'abord une grande leçon, nous en tirerons 3, mais la première, la principale pourrait-on dire, c'est que le mariage est une authentique voie de sainteté et que les 19 ans de vie conjugale ont été 19 ans où ils ont pu, en touchant l'amour humain, toucher l'amour divin. Et on pense aussi à tous les autres couples qui ont aussi réalisé par cette expérience conjugale une expérience d'amour qui les dépasse et qui leur fait toucher Dieu. Souvenons-nous par exemple de Charles et Zita de Habsbourg disant la veille de leur noces « Maintenant, nous devons nous aider les uns les autres à aller au ciel ». Un amour qui a été un amour authentique. Nous avons des paroles qui ne laissent pas de doute. « Je ne puis vivre sans toi, mon cher Louis. Louis, je t'aime plus que ma vie », disait Zélie. Et lui répondait « Je suis ton mari et ami qui t'aime pour la vie ». Et donc ils ont vécu les promesses du mariage, une seule personne pour toute la vie, avec l'ouverture aux enfants, le tout de façon libre, les 4 fameux piliers que l'on aborde lorsqu'on prépare des fiancés au mariage, ils l'ont vécu intensément. Et ils ont vécu aussi ce que vivent habituellement les couples, à savoir des tensions, puisque dès qu'on est plus qu'un, ça peut être compliqué, et être tout seul, c'est encore plus compliqué parfois, bref. Et donc nous avons aussi, par exemple, cet extrait d'une lettre de Zélie. « Quand tu recevras cette lettre, je serai occupé à ranger ton établi. Il ne faudra pas te fâcher, je ne perdrai rien. » Ça laisse entrevoir qu'il y a pu avoir dans ces soins mutuels aussi quelques petites tensions. Et on a d'autres échos d'une petite dispute que tel enfant avait mal vécu et puis Zélie va dire à sa fille « Non, laisse tomber, on s'aime, hein, t'inquiète pas. » Donc nous voyons aussi un réalisme, hein, il est évident que tout ne peut pas être sans nuages chaque jour. Et cette vie matrimoniale qui est faite aussi pour l'ouverture aux enfants, elle a été intégralement expérimentée. Zélie disait à son mari qu'elle aimait ses enfants à la folie et qu'elle était née pour en avoir. Et donc les légitimes affections, ce qui correspond véritablement au désir de notre nature humaine, a été là encore pleinement assumé. Donc mariage comme épousaille et comme lieu pour faire naître de nouvelles vies, ça a été le lieu pour que la vie divine puisse venir et que nous devenions aussi époux de celui qui s'est fait homme. Notre chemin vers le ciel porte un nom, celui de notre conjoint, disait Saint José Maria Escriva de Balaguer. Première grande leçon, la sainteté pour le mariage. Deuxième grande leçon, il est étonnant de voir que ce mariage qui réalise les promesses de Dieu, qui finalement accomplit pleinement ce que Jésus a dit dans l'évangile entendu il y a un instant, ce mariage a été comme entouré de vocations religieuses. Chez Louis d'abord, puisqu'il avait la volonté de rentrer dans un monastère, et puis finalement ça ne s'est pas passé, on lui a dit qu'il n'était pas, il ne pouvait pas, etc. Et puis Zélie, pareil, elle voulait la vie religieuse, et puis finalement on lui a dit « laisse tomber ». Et donc, voilà, elle n'a pas fait. Et puis ensuite, ben, parmi les enfants, il y a 5 enfants vivants et les 5 ont été donnés, consacrés dans le cadre du Carmel essentiellement. Et donc nous voyons que cette vie matrimoniale a eu une sorte d'écosystème qui était celui de la vie religieuse. Non pas, on dit ça non pas pour que tout le monde devienne religieux, religieuse, consacrée, mais plutôt pour montrer que cette complémentarité, cette fécondation mutuelle va être quelque chose d'extrêmement riche. Et on peut en tirer une leçon extrêmement concrète, et on pense notamment aux jeunes. Si tu ne peux pas estimer la vocation consacrée, le fait de faire en sorte que toutes tes énergies, toutes tes affections soient directement et immédiatement orientées vers le royaume de Dieu, si tu trouves que être prêtre ou religieux ou religieuse, c'est quelque chose qui en soi, pas pour toi, mais en soi, n'est pas intéressant, ne devrait pas être vécu, si tu mésestimes cette vocation, à ce moment-là, tu n'arriveras pas à vivre pleinement la vocation mariage, parce qu'en réalité, c'est la même mission qui consiste à donner notre vie, et que ce soit bien sûr dans cette vie consacrée ou dans cette vie d'époux. Et donc cette complémentarité des vocations apparaît de façon particulière, et l'estime mutuelle que chacun, selon son état de vie, doit porter à l'égard des autres états de vie est vraiment un enseignement que nous voyons dans la famille Martin. Et puis, troisième leçon, c'est que la sainteté, c'est maintenant. La sainteté, c'est mettre sur le GPS notre point d'arrivée, le ciel. Il y a évidemment des étapes intermédiaires, légitimes, importantes, incontournables parfois, mais en même temps, nous voyons que ce désir du ciel doit nous prendre et doit nous faire vibrer. Citons Sainte Thérèse de Lisieux. De maman, j'aimais le sourire. Son regard profond semblait dire « L'éternité me ravit et m'attire. Je vais aller dans le ciel bleu voir Dieu. » Et donc, cette course quotidienne qui nous mange ne doit pas nous faire oublier l'objectif, mais aussi, nous voyons dans la vie de la famille Martin à quel point cette tension vers l'éternité n'était pas un oubli des réalités quotidiennes qui, bien sûr, sont le lieu de la sainteté, lieu incontournable. Et Sainte Zélie a pu montrer par son atelier de Pointe d'Alençon, qui était réputé pour sa qualité, qu'en réalité, il ne s'agit pas, en étant saint, d'oublier tout ce qui fait notre humus humain. Et elle a pu, comme chef d'entreprise, se montrer également d'une grande délicatesse envers ses ouvrières. Ce n'est pas un amour de Dieu qui négligerait l'amour du prochain, ce n'est pas une tension vers l'éternité qui nous ferait oublier le temps présent. Tout cela est profondément harmonisé. L'éternité entre dans le temps, et ça fait 2000 ans que ça dure. Écoutant, soignant ses ouvrières, étant délicate envers ses ouvrières, elle nous montre à quel point la sainteté sera quelque chose qui fera vivre les autres. La vie de Dieu fera vivre les autres autour de nous. La tête est au ciel, mais les pieds sont bien sur la terre. Alors en ce soir, dont nous nous souviendrons peut-être toute notre vie, prions pour les époux, ceux qui sont dans une saison de joie, ceux qui sont dans une saison d'épreuve. Prions pour les jeunes, et notamment ceux qui peinent à trouver leur voie. Prions pour les jeunes qui se préparent au mariage. Prions pour ceux qui ont été éprouvés par la mort d'un enfant, et Louis et Zélie ont dû conduire au tombeau 4 enfants. Pour ceux qui vivent le veuvage, car Louis, bien sûr, est aussi une figure de veuf. Pour ceux également, bien sûr, qui veulent devenir saints, afin qu'ils sachent incarner dans l'aujourd'hui de Dieu quelque chose qui ressemblera à un cœur aux dimensions de la charité. Cette soirée n'aurait pas été possible sans le travail important de M. Bertrand Écomard, de son épouse, qui ont donc organisé cela depuis 2 ans. Merci à la communauté de l'Emmanuel pour l'accompagnement de cette veillée. Durant celle-ci, vous êtes invités, bien sûr, à vénérer les reliques, à adorer Jésus, puisque les saints nous parlent de celui qui est le seul saint. Mais vous avez toute une série de choses qui vous sont proposées, des signets avec des paroles des époux Martin, des signets avec des paroles de Dieu, et puis des prières du sanctuaire d'Alençon, et puis des prières confectionnées spécialement pour le diocèse. Il y en a deux, une sur la petite image bleue, et puis une deuxième également qui se trouve dans vos livrets que nous allons prendre ensemble dans un instant. Vous pouvez également faire un don, et puis bien sûr, puisque la sainteté consiste à se connecter au Seigneur par l'Eucharistie, mais aussi à faire un peu le vide de ce qui est scorie, péché. Nous avons la possibilité de nous confesser ce soir. Vous avez l'abbé Charles Jorelli qui se trouve au confessionnal ici. Je me joindrai également à lui un peu plus loin pour proposer le sacrement de réconciliation. Que le Seigneur nous bénisse, que l'exemple des époux Martin nous aide à vivre nous-mêmes, chacun selon notre état de vie, cette connexion intense au Christ, non pas pour imiter tout, mais pour admirer tout et vivre nous-mêmes le chemin unique que Dieu nous réserve et dont il rêve pour chacun d'entre nous. Amen. Alléluia.
2: Saint Louis et Zélie, par la grâce de votre baptême et de votre sacrement du mariage, vous avez donné un bel exemple de vie chrétienne, vous appuyant l'un sur l'autre. Dans votre vie d'époux, de parents d'une famille nombreuse, dans vos activités professionnelles, dans votre attention aux autres, Dieu a toujours été à la première place. Nous vous demandons d'aider les couples chrétiens à avoir cette même joie et cette même confiance inébranlable en Dieu, à vivre avec le Seigneur tout ce qui fait leur vie, comme vous l'avez fait dans votre amour, dans les joies et les bons moments familiaux, mais aussi les épreuves, les soucis de travail, les deuils, la maladie. Soutenez les parents dans l'éducation de leurs enfants. Vous avez eu des difficultés à accompagner votre fille Léonie. Aussi, nous vous confions les parents qui peinent avec leurs enfants. Aidez-les à exprimer par leur affection la tendresse de Dieu pour chacun, à faire grandir dans leur cœur le désir de s'engager sur un chemin d'amour et de service. Vos enfants ont répondu généreusement à l'appel du Seigneur. Aidez nos jeunes à réaliser leur propre vocation au don de soi. Dans leur présence rayonnante auprès de leur entourage et dans la société, dans la beauté du mariage, la vie de famille et l'engagement pour le bien commun, dans la réponse joyeuse à un appel spécifique au sacerdoce, à la vie de religieuse ou consacrée, Saint Louis et Zélie Martin, nous vous confions les personnes qui souffrent de solitude, les couples en difficulté, les époux en manque d'enfants, les parents découragés, les familles divisées, les jeunes qui ne trouvent pas de sens à leur vie, les enfants difficiles ou meurtris. Avec vous, nous prions pour cette intention particulière.

0: nom du Père, du Fils et du Saint-Esprit.
1: Amen.
0: La grâce de Jésus notre Seigneur, l'amour de Dieu le Père et la communion du Saint-Esprit soient toujours avec vous.
1: Et avec votre esprit.
0: Entrons, frères et sœurs, dans la célébration des saints mystères en nous confiant à la miséricorde du Seigneur. Je confesse à Dieu Tout-Puissant, je reconnais devant vous, frères et sœurs, que j'ai péché en pensée, en parole, par action et par omission. Oui, j'ai vraiment péché, c'est pourquoi je supplie la bienheureuse Vierge Marie, les anges et tous les saints, et vous aussi, frères et sœurs, de prier pour moi, le Seigneur notre Dieu. Que Dieu Tout-Puissant nous fasse miséricorde, qu'il nous pardonne nos péchés et nous conduise à la vie éternelle.
1: Amen.

Prions le Seigneur. Tu protèges, Seigneur Dieu, ceux qui espèrent en toi. Sans toi, rien n'est fort et rien n'est sain. Multiplie pour nous les signes de ta miséricorde, afin que sous ta conduite et sous ta direction, en faisant un bon usage des biens qui passent, nous puissions déjà nous attacher à ceux qui demeurent. Par Jésus-Christ, ton Fils, notre Seigneur, qui vit et règne avec toi dans l'unité du Saint-Esprit, Dieu pour les siècles des siècles. Amen.

Lecture du premier livre des rois. En ces jours-là, à Gabaon, pendant la nuit, le Seigneur apparut en songe à Salomon. Dieu lui dit : Demande ce que je dois te donner. Salomon répondit : Ainsi donc, Seigneur mon Dieu, c'est toi qui m'as fait roi, moi, ton serviteur, à la place de David, mon père. Or, je suis un tout jeune homme, ne sachant comment se comporter, et me voilà au milieu du peuple que tu as élu. C'est un peuple nombreux, si nombreux qu'on ne peut ni l'évaluer, ni le compter. Donne à ton serviteur un cœur attentif, pour qu'il sache gouverner ton peuple et discerner le bien et le mal. Sans cela, comment gouverner ton peuple qui est si important ? Cette demande de Salomon plut au Seigneur qui lui dit : Puisque c'est cela que tu as demandé, et non pas de longs jours, ni la richesse, ni la mort de tes ennemis, mais puisque tu as demandé le discernement, l'art d'être attentif et de gouverner, je fais ce que tu as demandé. Je te donne un cœur intelligent et sage, tel que personne n'en a eu avant toi, et que personne n'en aura après toi. Parole du Seigneur.

Lecture de la lettre de Saint Paul apôtre aux Romains. Frères, nous le savons, quand les hommes aiment Dieu, lui-même fait tout contribuer à leur bien, puisqu'ils sont appelés selon le dessein de son amour. Ce que d'avance il connaissait, il les a aussi destinés d'avance à être configurés à l'image de son Fils, pour que ce Fils soit le premier-né d'une multitude de frères. Ceux qu'il avait destinés d'avance, il les a aussi appelés. Ceux qu'il a appelés, il en a fait des justes. Et ceux qu'il a rendus justes, il leur a donné sa gloire. Parole du Seigneur.

0: Le Seigneur soit avec vous.
1: Amen.
0: Lecture du Saint-Évangile de Jésus-Christ selon saint Matthieu. En ce temps-là, Jésus disait à la foule ses paraboles. Le royaume des cieux est comparable à un trésor caché dans un champ. L'homme qui l'a découvert le cache de nouveau, et dans sa joie, il va vendre tout ce qu'il possède et achète le champ. Ou encore, le royaume des cieux est comparable à un négociant qui recherche des perles fines. Ayant trouvé une perle de grande valeur, il va vendre tout ce qu'il possède et il achète la perle. Acclamons.

Les deux petites paraboles du trésor dans le champ et de la perle rare peuvent nous paraître effectivement petites et notre lecture peut être rapide. Néanmoins, elles recèlent un enseignement absolument fondamental. La pointe commune à ces deux paraboles est dans le tout vendre. Il y a là l'expression d'un absolu

vie même de Dieu qu'il nous offre par grâce, la vie chrétienne, la citoyenneté de ce royaume précis qui est le royaume des cieux. Voilà l'unique, total, parfait, absolu, qui doit par conséquent disposer tout le reste par rapport à lui, relativiser tout le reste. Et relativiser jusqu'au fait que il faudra bien peut-être tout vendre pour cet absolu. Il y a là, frères et sœurs, au plan de l'intention fondamentale d'être chrétien, il y a là l'expression la plus parfaite, si je puis dire, de ce qu'est cette intention d'être chrétien. Un seul absolu, Dieu lui-même, et Dieu possédé, car je vends tout pour posséder Dieu, sa vie. Bien sûr, je ne posséderai pas à la manière d'une chose matérielle, comme je possède une voiture. S'agissant d'une réalité spirituelle, je vais la posséder vraiment avec les deux facultés de mon esprit qui sont faites à l'image de Dieu, la connaissance et l'amour. Voilà comment j'accède à l'absolu, comment je le possède, même s'il me faut vendre tout le reste. Et cela, si c'est au plan de l'intention fondamentale d'être chrétien, cela va se diffuser, si je puis dire, en exécution toute notre vie. Et peut-être que vous avez en mémoire telle ou telle circonstance, telle ou telle occasion où il a fallu peser les choses, tout vendre pour l'absolu, vendra, vendra pas. Exemple. Il peut arriver, surtout dans le climat social actuel, que nous ayons à renoncer, tout vendre, hein, à renoncer à de légitimes espérances, par exemple professionnelles, commerciales, académiques, que sais-je, parce que ce serait incompatible avec l'absolu, le seul, qui est Dieu, et sa vie qu'il donne en partage. Cela peut arriver et il faut le savoir. Il y aura un moment quand même, frères et sœurs, où le tout vendre pour le seul absolu qui le justifie se présentera à nous et qui sera comme le point d'orgue d'une vie. C'est quand il faudra laisser ce monde, tout ce monde, pour aller à Dieu. Il ne s'agit pas d'une fin de vie, hein. Il s'agit de l'accomplissement d'une vie, si vous voyez ce que je veux dire. Compte tenu de l'enjeu, comment être en mesure, quand cela se présente, de tout vendre pour le trésor caché, la perle rare? C'est la prière de Salomon qui nous le dit. Il nous faut chaque jour mendier auprès de Dieu sa sagesse, cette faculté de discernement, bien, mal, absolu, relatif. Parce que cette sagesse ne peut venir que de Dieu et elle s'appelle la foi. Et c'est Dieu qui la donne et c'est Dieu qui la nourrit et nous ne pouvons la recevoir et la vivre que comme des mendiants. Mais c'est elle, quand le choix se présentera à nous, qui fera la différence.
qui fera que non.

choix sera pour Dieu, sera le choix de Dieu. Cela peut causer, à vue humaine, des sacrifices. Et durs, je disais par exemple, le sacrifice d'une carrière professionnelle. Mais saint Paul dit aux Romains, Dieu fait tout concourir au bien de ceux qu'il aime, et il aime tout le monde. Il faudra, et c'est la sagesse ici encore, qui à travers ce qui peut se présenter comme une difficulté, une épreuve, verra, croira, même quand ça n'est pas évident, qu'il y a là un authentique bien, le bien qui est Dieu lui-même, vécu par la foi, l'espérance et la charité.

Frères et sœurs, proclamons notre foi, la foi de notre baptême. Je crois en un seul Dieu. Frères et sœurs, prions le Seigneur en lui présentant nos intentions pour l'Église et pour le monde.

gouvernant ayant la responsabilité du bien commun, principalement en servant une culture de vie et non de mort, prions le Seigneur.

toutes les personnes éprouvées par les catastrophes naturelles ou accidentelles qui appellent notre compassion, prions le Seigneur.

prochaine visite apostolique en France du pape Léon, qui doit soutenir notre mission de chrétiens au service du bien commun de notre pays. Prions le Seigneur.

0: entends, Seigneur, la prière que tu inspires toi-même à nos cœurs et daigne l'exaucer par le Christ, notre Seigneur.
1: Amen.

0: Priez, frères et sœurs, afin que mon sacrifice, qui est aussi le vôtre, soit agréé par Dieu le Père Tout-Puissant. Accueille, nous t'en prions, Seigneur, les dons prélevés pour toi sur tes propres largesses, que ces mystères très saints où ta grâce opère avec puissance sanctifient notre vie de tous les jours et nous conduisent aux joies éternelles par le Christ notre Seigneur.
1: Amen.
0: Le Seigneur soit avec vous.
2: Et avec toi.
0: Élevons notre cœur.
2: Nous le levons vers le Seigneur.
0: Rendons grâce au Seigneur notre Dieu.
2: C'est la vie.
0: Vraiment, il est bon de te rendre grâce, il est juste et bon de te glorifier, Père très saint, car tu es le seul Dieu, le Dieu vivant et vrai. Toi qui es avant tous les siècles, tu demeures éternellement lumière au-delà de toute lumière. Toi, le Dieu de bonté, la source de la vie, tu as fait le monde pour que toute créature soit comblée de tes bénédictions et que beaucoup se réjouissent de l'éclat de ta lumière. Ainsi, la foule innombrable des anges qui te servent jour et nuit se tiennent devant toi et, contemplant la splendeur de ta face, n'interrompent jamais leur louange. Unis à leur hymne d'allégresse avec la création tout entière qui t'acclame par nos voix, Dieu, nous te chantons.

Père très saint, nous proclamons que tu es grand et que tu as fait toutes choses avec sagesse et par amour. Tu as créé l'homme à ton image et tu lui as confié l'univers afin qu'en te servant, toi seul, son créateur, il règne sur la création. Et comme il avait perdu ton amitié par sa désobéissance, tu ne l'as pas abandonné au pouvoir de la mort. Dans ta miséricorde, tu es venu en aide à tous les hommes pour qu'ils te cherchent et puissent te trouver. Tu as multiplié les alliances avec eux et tu les as formés par les prophètes dans l'espérance du salut. Tu as tellement aimé le monde, Père très saint, que tu nous as envoyé ton Fils unique lorsque les temps furent accomplis pour qu'il soit notre Sauveur. Dieu fait homme, conçu de l'Esprit Saint, né de la Vierge Marie, il a vécu notre condition humaine en toutes choses, excepté le péché, annonçant aux pauvres la bonne nouvelle du salut, aux captifs la délivrance, aux affligés la joie. Pour accomplir le dessein de ton amour, il s'est livré lui-même à la mort, et par sa résurrection, il a détruit la mort et renouvelé la vie, afin que désormais notre vie ne soit plus à nous-mêmes, mais à lui qui est mort et ressuscité pour nous. Il a envoyé d'auprès de toi, Père, comme premier don fait aux croyants, l'Esprit Saint qui continue son œuvre dans le monde et achève toute sanctification. Que ce même Esprit Saint, nous t'en prions, Seigneur, sanctifie ces offrandes, qu'elles deviennent ainsi le corps et le sang de notre Seigneur Jésus le Christ, dans la célébration de ce grand mystère que lui-même nous a laissé en signe de l'alliance éternelle. Quand l'heure fut venue où tu allais le glorifier, Père très saint, comme il avait aimé les siens qui étaient dans le monde, il les aima jusqu'au bout. Pendant le repas qu'il partageait avec eux, il prit le pain et dit la bénédiction, le rompit et le donna à ses disciples en disant, « Prenez et mangez-en tous, ceci est mon corps livré pour vous. »

De même, il prit la coupe remplie de vin, il rendit grâce et la donna à ses disciples en disant « Prenez et buvez-en tous, car ceci est la coupe de mon sang, le sang de l'Alliance nouvelle et éternelle qui sera versé pour vous et pour la multitude en rémission des péchés. Vous ferez cela en mémoire de moi. »

0: Voilà pourquoi, Seigneur, nous célébrons aujourd'hui le mémorial de notre rédemption, en rappelant la mort du Christ et sa descente au séjour des morts, en proclamant sa résurrection et son ascension à ta droite, en attendant sa venue dans la gloire, nous t'offrons son corps et son sang, le sacrifice qui est digne de toi et qui sauve le monde entier. Regarde, Seigneur, celui qui s'offre dans le sacrifice que toi-même as préparé pour ton Église, et dans ta bonté, accorde à tous ceux qui vont partager ce pain et boire à cette coupe, d'être rassemblés par l'Esprit Saint en un seul corps, pour qu'ils deviennent eux-mêmes dans le Christ une vivante offrande à la louange de ta gloire.
1: Et maintenant, Seigneur, rappelle-toi tous ceux pour qui nous offrons le sacrifice. En premier lieu, ton serviteur, notre pape Léon, notre évêque Guy, et l'ensemble des évêques, les prêtres et les diacres, les fidèles qui présentent cette offrande, les membres de notre assemblée, en particulier pour Anne Muller et Raphaël. Le peuple entier qui t'appartient et tous ceux qui te cherchent avec droiture.
2: Souviens-toi aussi de ceux qui sont morts dans la paix du Christ et de tous les défunts dont toi seul connais la foi. Nous te confions en ce jour Michel Le Picard.
3: À nous qui sommes tes enfants, accorde Père très bon, l'héritage de la vie éternelle auprès de la Vierge Marie, la bienheureuse Mère de Dieu, auprès de Saint Joseph, son époux, des apôtres et de tous les saints dans ton royaume. Nous pourrons alors, avec la création tout entière, enfin libérée de la corruption, du péché et de la mort, te glorifier par le Christ notre Seigneur, par qui tu donnes au monde toute grâce et tout bien.

0: Unis dans le même esprit, nous pouvons redire avec confiance la prière que nous avons reçue du Seigneur. Notre Père qui es aux cieux, que ton nom soit sanctifié, que ton règne vienne, que ta volonté soit faite sur la terre comme au ciel. Donne-nous aujourd'hui notre pain de ce jour. Pardonne-nous nos offenses, comme nous pardonnons aussi à ceux qui nous ont offensés, et ne nous laisse pas entrer en tentation, mais délivre-nous du mal. Délivre-nous de tout mal, Seigneur, et donne la paix à notre temps. Soutenus par ta miséricorde, nous serons libérés de tout péché, à l'abri de toute épreuve. Nous qui attendons que se réalise cette bienheureuse espérance, l'avènement de Jésus-Christ, notre Sauveur.
1: Car c'est la gloire la bienvenue, le règne, la puissance et la gloire pour les siècles des siècles.
0: Seigneur Jésus-Christ, tu as dit à tes apôtres, je vous laisse la paix, je vous donne ma paix. Ne regarde pas nos péchés, mais la foi de ton Église. Pour que ta volonté s'accomplisse, donne-lui toujours cette paix et conduis-la vers l'unité parfaite. Toi qui vis et règne pour les siècles des siècles.
1: Amen.
0: Que la paix du Seigneur soit toujours avec vous.
1: Et avec votre esprit.
0: Et dans la charité du Christ, frères et sœurs, donnons-nous sa paix.
2: Voilà.

0: Voici l'agneau de Dieu, voici celui qui enlève les péchés du monde. Heureux les invités au repas des noces de l'agneau.
1: Seigneur, je ne suis pas digne de te recevoir, mais dis seulement ta parole et je serai guéri.

Prions le Seigneur. Nous avons communié, Seigneur, au sacrement divin, mémorial à jamais de la passion de ton Fils. Nous t'en prions, fais servir à notre salut le don que lui-même nous a légué dans son amour inexprimable, lui qui vit et règne pour les siècles des siècles. Le Seigneur soit avec vous. Et que Dieu Tout-Puissant vous bénisse, le Père, le Fils et le Saint-Esprit. La messe est dite, allez dans la paix du Christ. Amen.

0: L'ange du Seigneur annonce à Marie qu'elle serait la mère du Sauveur, et elle conçut du Saint-Esprit. Voici la servante du Seigneur, qu'il me soit fait selon ta parole. Et le Verbe s'est fait chair, et il a demeuré parmi nous. Je vous salue Marie, pleine de grâce. Le Seigneur est avec vous. Vous êtes bénie entre toutes les femmes, et Jésus, le fruit de vos entrailles.
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3: Chers auditeurs de Radio Présence, bonjour. Nous nous retrouverons cette semaine encore pour la chronique verte de Benoît Guillard. J'ai fait le choix cette semaine d'aller dans le nord du département, d'aller sur la commune de Maubourguet. Et je suis parti à la rencontre d'une femme exceptionnelle qui a fait le choix, il y a de nombreuses années, mais elle va nous le raconter, de venir vivre à Maubourguet et de ne pas oublier ses racines. Et on verra pourquoi. Et ce sujet m'a beaucoup interpellé parce que Maubourguet, on est dans le rural, et dans le rural, on a le souci bien sûr de ses voisins, mais on s'aperçoit aussi que devant une telle initiative, on a aussi le souci de frères et sœurs beaucoup plus lointains. Voilà. Donc je suis avec Marie Niambalamou. Bonjour Marie.
4: Bonjour, bonjour les chers auditeurs. Je m'appelle Marie Niambalamou. Je suis originaire de la Guinée, République. Je suis née donc là-bas et partie en 1958, l'année de l'indépendance, parce que mon père était militaire de carrière dans l'armée française. Et donc on a dû partir, j'avais 5 ans.
3: Alors Marie, justement, aujourd'hui, Marie, vous n'avez pas oublié vos racines. Hein, c'est surtout ça qui est important. Et donc on va expliquer un petit peu à nos auditeurs, effectivement, depuis l'âge de 5 ans, comment vous avez gardé ce lien très fort avec votre pays et avec vos racines.
4: Oui, c'est grâce à mes parents, parce qu'à la maison, déjà, on parlait notre langue maternelle. Et puis, j'ai grandi. On est arrivé, quand on a quitté 58 en Guinée, on est arrivé en Côte d'Ivoire, où on a attendu, c'était sous le gouvernement du général de Gaulle. Donc, on a attendu un peu avant de venir en France en 1964. Donc, j'avais 11 ans. Arrivé ici, j'ai grandi, j'ai été à l'école et puis après, bon, je me suis mariée et puis mes parents, tous, ils sont là, ils vivent en France. Mes enfants, mes frères, tous, on est nés en France. Et à la retraite de mon papa, il a voulu partir, donc rencontrer sa grande sœur qui était restée parce qu'ils étaient séparés. Arrivé en Guinée, en Côte d'Ivoire, il est mort d'un arrêt cardiaque. Donc il n'a pas pu aller donc au village. Et comme je suis l'aînée d'une famille, comme d'une famille nombreuse, j'ai dû y aller pour les funérailles. Voilà. Et ce que j'ai rencontré, non seulement le décès de papa, mais quand j'étais au village, la vie des enfants m'ont vraiment traumatisée. Et à mon retour, je ne pouvais pas vivre cela en moi parce que je crois en Dieu, j'ai la foi. Donc j'en ai parlé autour de moi parce que je n'allais pas bien du tout de voir des enfants qui mouraient de faim en 2001 encore. Et donc j'ai cherché, j'ai parlé à mes amis, ma famille. Et puis autour de moi, on a essayé de créer une association. Donc cette association s'appelle l'Oiseau Bleu de Zérékoré, car je suis natif de Zérékoré, la République de Guinée, mais en région forestière. Et puis, depuis la création de cette association en 2005, j'ai été soutenue par des adhérents, des amis qui ont intégré l'OCA, qui m'ont entourée pour des activités. Le but, c'est de venir à l'aide aux orphelins en milieu rural. C'est les agriculteurs parce que souvent, les enfants, quand la femme accouche, la femme meurt le plus souvent. Et donc, le père, ne pouvant pas élever l'enfant seul, se remarie. Bon, ça se passe mal. Et l'enfant est confié à la tante ou à la grand-mère. Donc, c'est tout un problème Donc, beaucoup d'enfants ne survivent pas. S'il n'y a pas de lait, il n'y a pas de soins. Cette situation m'a traumatisée. Et donc, à la création de cette association, le projet, c'est de construire un centre d'accueil et d'hébergement pour ces orphelins, afin de les permettre d'aller à l'école, déjà d'exister par l'acte de naissance, parce que là-bas, tout est payant. Hein. Donc, après, les accueillir au centre, les soigner, et ceux qui sont un peu grands, les inscrire à l'école, et puis pour qu'ils puissent aller à l'école, les soigner aussi. Et puis les manger, les faire manger, les habiller. Pour que ces enfants, il faut quand même qu'ils aient leur dignité. Donc, c'est là-dedans que je rencontre, j'ai vraiment rencontré, j'étais baptisée, mais j'ai vraiment rencontré le lien avec Jésus. Parce que on a démarré avec 150 euros. Donc, 150 euros pour un projet comme ça, mais moi, je ne voyais pas, hein, j'avais confiance et puis j'avançais. Et aujourd'hui, ce centre, on a pu acheter le terrain grâce aux dons, grâce à la générosité des gens. On a acheté le terrain de 2400 mètres carrés dans lequel on a pu clôturer, creuser un puits et on a construit le réfectoire. On a commencé par la construction du réfectoire et un logement pour le gardien, parce qu'il faut quelqu'un pour garder le site. Et là, bon, avec des partenaires, parce qu'on a fait des demandes de subventions, donc la mairie de Maubourguet nous soutient dans ce projet annuellement. Et il y a le conseil régional qui nous soutient dans le projet. Il nous avait octroyé en 2017 10 000 euros, qui nous a permis de commencer à la construction du dortoir. Donc, le dortoir va contenir, va loger 35 enfants. Donc, on a pu faire la fondation, monter les murs, faire le toit. Et maintenant, on a fini de couvrir en 2019. Il y a eu le COVID. Le COVID nous a fait beaucoup de mal. Beaucoup. On n'a pas pu travailler du tout. Donc, le COVID a duré, je crois, 2 ans ou 3 ans. Et cela nous a fait prendre 5 ans de retard parce que de suite après, on ne pouvait pas faire d'activité puisque notre force était dans les activités, faire des repas, des animations. Et voilà. Donc, on n'a pas pu. Pendant 2 ans, on n'a pas pu faire quoi que ce soit. Et ça a repris l'année dernière un peu. Avec le peu qu'on a gagné, j'ai pu y aller. Mais pour voir, parce que même nos contacts là-bas, tout le monde était inquiet parce que ne nous voyant plus, on a un référent, tout le monde était heureux de nous voir. Et puis, de me voir, et puis, bon, ben, j'ai bien vu, bon, rien, le bâtiment n'a pas bougé, donc, mais on n'a pas pu continuer. Il nous manque le carrelage, la peinture. Et dans cela, il faut aller dans les 7 000 à 8 000 euros qui nous manquent pour faire ce dortoir, pour finir ce dortoir.
3: Alors justement, Marie, cette association, elle est ouverte à tous. Hein, l'objet principal, c'est de soutenir ces enfants dans votre pays, leur apporter un toit, leur apporter un lieu pour pouvoir grandir et pour pouvoir s'éduquer et gagner en dignité, inévitablement. Oui. Et donc, pour ça, il suffit d'adhérer à l'association. Donc, on va peut-être donner les références de l'association.
4: Oui. Mais l'association L'Oiseau Bleu des Érécorées est 607 avenue de Tarbes à Maubourguet. Le numéro de téléphone, c'est le 06 77 14 83 37. Il vaut mieux m'appeler sur le portable. Sinon, je vous donne aussi le fixe, hein, 05 62 96 47 68. Et l'adresse, le site, notre site mail, internet, www.guinée, en minuscule, sans accent, -du6. Enfance sans s.com. Et l'adresse mail, c'est mzereko@gmail.com. mzereko@gmail.com.
3: Alors aujourd'hui, effectivement, vous avez pu réunir un certain nombre de bénévoles, de gens qui adhèrent au projet, qui vous accompagnent, qui construisent avec vous ces allers-retours et ces constructions sur ce centre d'accueil pour les enfants en Guinée forestière. Ce sont aussi des ruraux, pour la plupart, qui vous accompagnent. Hein, donc c'est aussi pour ça que je venais, parce que c'est intéressant de voir le rural. Il n'a pas que le souci de son voisin, mais il a aussi le souci des gens qui sont beaucoup plus loin. Et puis vous êtes une rurale de la Guinée, hein, tout simplement. Donc je veux le souligner, cette rencontre a été aussi une belle rencontre, puisque je sais que vous êtes bien investi sur le territoire de Maubourguet.
4: Oui, Maubourguet, le canton de Maubourguet me reçoit, m'a bien reçu et a adopté vraiment l'association. Parce que déjà la paroisse, les paroissiens soutiennent le projet et sont très forts déjà, et déjà par la mairie. Et toute personne est bienvenue. Bon, moi j'ai la foi, mais on a des musulmans, on a toutes sortes de personnes, des enfants, toutes sortes, sans distinction. Voilà, vous êtes les bienvenus. On a besoin des mains, on a besoin des dons. Quand on fait des activités, nous manquons de main forte. Parce que les personnes qui me soutiennent sont un peu âgées maintenant.
3: Alors là, Oudette aussi, hein, c'est la clameur de la terre et la clameur des pauvres. Et vous êtes témoin justement en Guinée. Vous êtes témoin de cette clameur de la terre et cette clameur des pauvres. Et donc la difficulté que cette population vit encore aujourd'hui. Et qui peut aussi s'accélérer avec le dérèglement climatique. Hein. Et vous êtes aussi témoin de ça, je crois que c'est intéressant de le dire.
4: Ah oui, je suis témoin de ça parce que j'ai été là dernièrement au mois de mars. Et là, j'ai été confronté à ce gros problème, manque d'eau. Il n'y avait pas d'eau, donc c'était le problème de pouvoir me laver. C'est envoyer des personnes dans le puits qu'on a creusé, là, il n'y avait plus d'eau. Il n'y avait plus d'eau. Et les enfants, donc toujours les premiers touchés. Hein. Voilà. Et puis, le rural m'a toujours parlé parce que je vois que la vie est dans la ruralité. Voilà. Et puis, les cultivateurs sont les premiers témoins de la terre, à dire protégez la terre, faites attention. Et là-bas, quand j'étais là-bas, il y avait des agriculteurs qui venaient me voir. Quand ils venaient, ils amenaient quelques fruits, quelques légumes et de leur jardin, de leur champ, malgré les difficultés. Et cela, j'appréciais beaucoup d'échanger avec eux. Ils me disaient que le climat change. Voilà, ils n'ont plus d'eau.
3: Alors voilà, chère Marie, on arrive à la fin de l'émission. Donc, cette belle association L'Oiseau Bleu de Nzéré Koré, construire un centre d'accueil pour les enfants de la Guinée forestière. Marie vous a donné les coordonnées. Si vous avez envie de lui donner un petit coup de main, puisque je crois qu'il lui manque encore 7 ou 8 000 euros pour le carrelage, pour faire l'intérieur de ce centre d'accueil, n'hésitez pas à la contacter aux références qu'elle vous a données. Et puis, écoutez, Marie, merci pour votre accueil, en tout cas. Merci aussi pour la lumière que vous dégagez quand vous vous rencontrez. Et puis, je vous dis à très bientôt, en souhaitant surtout que ce centre trouve très vite la lumière lui aussi. Au revoir.
4: Merci.
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2: Bonjour frère Martin.
3: Bonjour Anne-Rose et bonjour chers auditeurs.
2: C'est reparti pour les chroniques littéraires cet été. Hein. Vous ne nous abandonnez pas, vous abandonnez pas les auditeurs de Radio Présence qui cherchent de bonnes idées de lecture pour passer cet été. Et on va commencer cette semaine avec les chroniques de Bridgerton de Julia Quinn. C'est le tome 1 que vous allez nous présenter, mais il y a déjà 8 tomes qui sont sortis. C'est un livre qui est parfait pour le mois de juillet, me disiez-vous en préparant l'émission. Pourquoi ?
3: Oui, c'est un livre facile à lire, c'est un livre qui a eu beaucoup de succès et qui donc m'a interrogé, puisque c'est un grand succès de librairie. Je me suis dit, il y a eu aussi une série sur Netflix et sur Internet, et donc je me suis dit, voilà, ça vaut le coup d'aller voir. Et en lisant, certes, il y a une histoire qui est un roman léger, sympathique et tout, mais à travers l'histoire, il y a des choses très profondes qui peuvent nous éclairer sur comment une personne bouge, une situation difficile qui est dépassée, et c'est ça que je trouve très pertinent. Une lecture facile, mais qui peut avoir une lecture beaucoup plus profonde.
2: Il y a une histoire de mondanité derrière. Enfin, c'est peut-être nous raconter un petit peu l'histoire de l'héroïne, hein, cette une lady qui a une vie assez mondaine.
3: Oui,
2: si on peut dire ça comme ça.
3: C'est un peu un mystère. C'est une dame qui en fait des chroniques qu'elle distribue à tout Londres au moment de ce qu'on appelle la saison après Pâques, où il y a beaucoup de bals, de rencontres dans la société de Londres. Et donc, c'est une chronique qu'elle distribue, mais on ne sait pas qui se cache sous cette personne. C'est ça qui est amusant. Et donc, au début, c'est gratuit. Puis ensuite, les gens sont tellement avares de connaître l'histoire qu'ils paient et que donc, sa chronique se développe comme ça dans le temps. Et dans ce premier tome, elle raconte surtout l'intrigue donc de Simon, qui va devenir duc de Hastings, et de la Daphné, la quatrième fille des Bridgerton, auquel tourne cette saga autour d'une famille où ils sont 8 enfants et la maman est veuve, son mari est décédé.
2: Alors pour autant, ce n'est pas une série de cancans. On n'est pas dans une héroïne qui s'amuse à raconter des cancans. Il y a autre chose, il y a des histoires de rencontres derrière.
3: Oui, voilà. Alors là, les personnages qu'on nous présente, donc c'est surtout ce fameux donc Simon qui va devenir duc de Hastings et qui a eu une enfance difficile parce qu'en fait, il s'est révélé qu'il était handicapé, qu'il ne pouvait pas parler. Et donc, c'est en fait les gens dans son château qui l'ont pris en charge et qui l'ont éduqué. Et petit à petit, il va retrouver la voie. Mais comme son père estime qu'il n'est pas à la hauteur, il est vraiment complètement ignoré de son père. Et même à un moment, on nous dit dans le roman que son père faisait comme s'il était mort, quoi. Et donc, cet enfant qui réussit à parler fait son chemin tout seul, avec la douleur que peut représenter d'être lâché par son père. Il réussit à faire, évidemment, les meilleures écoles auxquelles il peut avoir droit. Et il fait son chemin. Il vit sa vie. Donc, c'est plutôt un libertaire, entre guillemets, dans le livre. Et comme il est libre, justement, et pas attaché à son titre, il voyage beaucoup. Et c'est le moment où il revient à Londres. Et pour la saison, et il est ami avec les Bridgerton avec qui il a été avec l'université. Et pour ne pas être tout seul et pour pas être casé, du coup, il se lie d'amitié et il fait semblant avec Daphné d'avoir une relation. Et finalement, ce semblant va devenir une liaison amoureuse.
2: Qu'est-ce qui vous a plu dans cette manière de raconter ? D'abord, peut-être, est-ce que vous pouvez nous dire ce que l'auteur, qui est une auteure américaine, je crois, a voulu nous transmettre à travers cette histoire-là ?
3: Ben, je crois qu'elle montre comment quelqu'un qui est dans une situation de difficulté, fermé, rejeté, finalement, à la fois se révolte, il prend sa vie en main, il va vraiment faire autre chose, visiter le monde et vivre sa vie. Et puis, il est rattrapé par quelqu'un d'autre, avec ses amis, qui finalement lui permettent de réenclencher une vie, entre guillemets, plus normale et dans les clous, quoi.
2: Donc la leçon de vie, c'est que finalement, pour s'en sortir, on a besoin des autres.
3: On a besoin des autres et que toute difficulté, même si ce n'est pas tout de suite, il y a un moment où on arrive à la dépasser et à changer complètement. Quoi.
2: C'est un roman facile à lire ?
3: Oh, très facile à lire, oui. Le style est très fluide. Et comme il y a des chapitres, c'est des chroniques. Là, la dame raconte les événements de telle ou telle soirée. C'est vraiment vivant. Quoi.
2: Voilà, on est ça. Embarqué dans l'aventure. Quoi.
3: Oui, et puis il y a des péripéties. C'est très intéressant.
2: C'est pour quel public ?
3: Vraiment pour tout public, facile à lire, et puis un livre de poche, facile à emporter.
2: Alors ça, c'est l'édition là, avec dans un livre, il y a les deux premières éditions.
3: En fait, voilà, il y a deux tomes, oui. Il y a la saison 1 et la saison 2. Donc voilà. Vous pourrez aussi lire la saison 2 avec le tome 1.
2: C'est paru aux éditions J'ai lu, donc format poche, et le prix du livre, un petit peu moins de 20 euros, hein, je crois.
3: Oui, mais c'est 16,90. Voilà.
2: 16,90.
3: Et vous avez deux livres de poche, en fait.
2: Livres de poche dans un, et on rappelle qu'il y a 8 tomes qui sont sortis donc, de ce roman de Julia Quinn, Chronique de Bridgerton. Voilà, merci Frère Martin pour cette première idée lecture qui peut embarquer les auditeurs pour tout l'été déjà, mais on vous retrouve dans 15 jours avec une idée tout à fait différente. Nous parlerons la prochaine fois du père Jacques Hamel. Merci beaucoup Frère Martin.
3: Merci à vous, bonne journée.

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1: L'Occitanie, un doux nom qui a inspiré nombre d'écrivains célèbres depuis des siècles. Séduit par ses paysages, son art de vivre, son histoire, ses habitants, écoutez, voyagez, rêvez, vibrez, admirez, aujourd'hui avec Antonin Artaud. Antonin Artaud est un écrivain, poète et dessinateur, acteur de théâtre et de cinéma. Sujet dès son jeune âge à des maux de tête chroniques dont il gardera toute sa vie des séquelles nerveuses, il arrive en 1920 dans le Paris des années folles, en plein bouillonnement culturel. Passionné par le théâtre, pour lequel il interprète de nombreux rôles et en devient un théoricien, et la poésie, reflet des vertiges intérieurs qui le troublent, il ne connaîtra pourtant jamais le succès ni la notoriété de son vivant. Lors d'un voyage en Irlande en 1937, il est arrêté pour trouble à l'ordre public et remis aux autorités françaises qui l'internent au Havre. Le certificat établi par le médecin indique entre autres toxicomanie depuis 5 ans, héroïne, cocaïne, laudanum. Prétention littéraire peut être justifiée dans la limite où le délire peut servir d'inspiration à maintenir. C'est le début d'un long tunnel d'internement, 9 années, dont il ne verra l'issue qu'en mai 1946. Jusqu'en 1943, il végète dans différents hôpitaux psychiatriques, souffrant de conditions matérielles très difficiles, dénuement, faim, manque de soins, aggravé par l'occupation à partir de 1940. Sa mère et le poète Robert Desnos parviennent à le faire transférer à l'hôpital psychiatrique de Rodez, dirigé par le docteur Ferdière, que connaissait Desnos. Il y arrive en février 1943, très amaigri, affaibli, et en repartira ragaillardi en mai 1946. C'est à Rodez qu'Artaud se remet vraiment à écrire. C'est ici que la lettre redevient œuvre d'écrivain. Durant son séjour, il en a écrit plusieurs centaines. Certaines, adressées à son médecin, le docteur Ferdière, qu'il voit pourtant tous les matins, sont autant de témoignages de gratitude à son égard. Rodez, 5 février 1944. Très cher ami, je suis très heureux que mes dessins vous aient plu, parce qu'il y avait plus de 20 ans que je n'avais pas dessiné, et je ne m'étais jamais essayé dans le dessin d'imagination. Et il y a à peine 15 ou 12 jours, je ne me croyais pas capable d'exprimer mes idées par ce moyen-là. Et c'est à l'instigation pressante de F. de Langlade, qui est un véritable et très profond ami, que je me suis essayé. Je vous ferai une gouache, puisque vous aimez ce moyen d'expression. Si j'ai gardé un instant le silence quand vous m'en avez parlé, ce n'est pas du tout parce que je ne voulais pas vous donner satisfaction, au contraire. C'est que, n'ayant pas touché un pinceau depuis des années, je me suis demandé simplement si je pourrais arriver à réussir quelque chose qui nous séduise assez. Mais je vous l'ai dit et écrit plusieurs fois, je sais qu'avec de la volonté, on arrive à tout, et je ferai cet effort pour vous, puisque vous croyez en moi. À force de claustration, de solitude, d'isolement, j'avais fini par m'engourdir, et je ne me lasserai jamais de vous redire le bien inouï que vous et M. de Langlade m'avez fait en me manifestant votre foi et votre amour pour mes écrits et mes travaux. Vous ne m'avez pas seulement aidé à vivre, vous m'avez invité à vivre alors que je m'étiolais. Il faut en effet aller, venir, sortir, voir des gens et des choses. Il n'est pas bon de demeurer perpétuellement en face de soi, dans le mental, ainsi que je le faisais depuis 6 ans, parce que je n'avais plus d'amis autour de moi. C'est une idée excellente qu'a eue M. de Langlade de me faire sortir 2 fois avec lui dans Rodez. Au point où j'en suis maintenant, ce qui me fera le plus de bien, c'est de reprendre contact avec les choses que l'internement m'avait fait oublier. À force d'être enfermé, on finit par s'imaginer que le monde extérieur n'existe pas. Et la conscience s'en ressent. Elle finit par perdre le sens du concret, de l'objectif, et par conséquent du vrai. et elle est menacée de s'attarder inconsidérément sur de fausses images, de fausses impressions, et d'y croire avec le temps. Car les fausses croyances ne sont en nous que l'agrandissement démesuré et la déformation de sentiments et de perceptions justes qui ont pris une valeur disproportionnée parce que la conscience s'y est abusivement attardée. C'est l'internement et les mauvais traitements que j'ai subis au début qui m'avaient mis dans cet état de bête traquée dans lequel je me trouvais quand je suis arrivée ici. Et l'idée de mon retour à la vie sera toujours liée avec celle du bien que vous m'avez fait. Antonin Artaud, lettre au docteur Ferdière. À travers le regard et les mots d'Antonin Artaud, inspirés par notre belle Occitanie, nous avons pu apprécier son talent et son émerveillement devant ce beau patrimoine. Merci à Jean-Paul Azam pour son anthologie littéraire illustrée intitulée « Mots et merveilles d'Occitanie », inspirant tous mes récits.

0: Passion.
1: Aïe. 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
5: Notre invité aujourd'hui est Jean-François Guiraud. Jean-François, merci d'apporter votre témoignage avec simplicité, profondeur. Vous êtes actuellement habitant près de Besançon, dans un village de quelques 2000 âmes.
6: Oui, comme vous dites, oui.
5: Vous y avez enseigné à Besançon dans un établissement scolaire pendant 40 ans.
6: Oui.
5: Le français et le latin.
6: Oui.
5: Vous avez été directeur de pèlerinage pour le diocèse de Besançon. Vous nous parliez de votre découverte de Lourdes dans la première partie de cette émission. Et vous disiez combien le pèlerinage en général est un immense espace de liberté et donc d'évangélisation.
6: Voilà.
5: Parce qu'une annonce de l'évangile sur un mode où il y a peut-être moins de regards, moins de contraintes, moins d'exigences, moins de rites, parfois. Et ça, vous l'avez très bien vécu, vous, comme directeur de pèlerinage.
6: Oui, je l'ai éprouvé assez rapidement, et puis je me suis senti à l'aise à l'intérieur de cette possibilité qui m'était offerte. Et je crois que cet espace de liberté est, me semble-t-il, utile. Utile. Il permet à des gens d'être autres que ce qu'ils sont habituellement.
5: En 2015, vous recevez avec votre épouse un grand coup de massue lorsqu'on annonce à votre épouse qu'elle a un cancer incurable.
6: Oui.
5: Vous avez été marié pendant 52 ans.
6: Oui, 52 ans, oui.
5: Elle est prénommée Marie-Madeleine. Et vous parliez de Marie, de la Vierge Marie, vous parliez de la petite Bernadette. Voilà une personnalité, Marie-Madeleine, hors du commun. Comment la foi vous a accompagné aussi dans cette grande souffrance?
6: Alors ça, c'est une bonne question. C'est une bonne question parce que, comment dirais-je, à partir du moment où l'oncologue qui a suivi ma femme pendant les 5 ans qu'a duré sa maladie, avant son décès, j'ai été tiraillé entre deux attitudes contradictoires. J'avais toujours en mémoire le diagnostic qu'avait posé l'oncologue en disant « Vous avez un cancer, un mauvais cancer, et je ne vous guérirai pas. » Bon, ça, c'était clair et c'était net. Et puis, il y avait autre chose, c'est-à-dire que malgré ce diagnostic, elle est rentrée dans un processus d'examen, de chimiothérapie, etc., etc., au terme desquels, ou au cours desquels, nous avions toujours l'espoir que ça puisse, sinon s'arranger, du moins, mais que ça puisse aller mieux. Bon, et cet espoir s'est progressivement amenuisé, me semble-t-il, mais j'ai toujours eu, oui, l'espoir que ça pourrait aller mieux. Qu'elle pouvait sinon guérir, mais au moins ne pas trop souffrir, ne pas être trop mal, et d'autant plus qu'elle avait supporté ça avec beaucoup de courage, avec beaucoup de... Oui, presque jusqu'à la fin. Oui.
5: Vous avez vécu aussi cette séquence comme une injustice?
6: Non, j'ai jamais pensé à ça. En termes d'injustice, c'était... Non, c'est de l'ordre des choses qui arrivent.
5: Vous parlez d'espoir et pas d'espérance.
6: Oui, nuance subtile. Oui, j'ai eu l'espoir. Alors, est-ce que c'était une espérance? Je ne suis pas sûr à ce moment-là de l'avoir vécu dans ces termes-là. Plutôt d'espoir, oui.
5: Vous avez vécu toute cette séquence alors que vous étiez marié 52 années durant ces 5 dernières années où progressivement donc votre épouse a perdu sa santé.
6: Oui.
5: Vous êtes encore aujourd'hui admiratif.
6: Absolument. De la façon dont elle a vécu cette période-là, ça a été difficile, ça a été douloureux pour elle, c'est évident. Ça n'a pas été simple pour moi non plus. Enfin, ça n'est jamais simple pour personne, quoi. Mais ce dont je me rends compte, maintenant que vous me faites parler de ce sujet-là, ce dont je me suis rendu compte, c'est que j'ai jamais eu véritablement le sentiment d'une injustice, plutôt plus d'une fatalité, que d'une injustice. Et je me suis... Comment dirais-je ? Je suis rentré dans une attitude d'acceptation de ce qui arrivait. Voilà.
5: Aussi avec votre foi, telle que vous la viviez à ce
6: moment-là ? Ça, sans doute, j'ai pas eu conscience sur le moment que c'était le résultat d'une démarche de foi. Rétrospectivement, je m'interroge, c'est possible. Mais, bon, je me suis installé dans une attitude, oui, d'acceptation, vous disais-je. Oui, bon, c'est comme ça. On va essayer de gérer ça du mieux, du moins mal possible. Je sais pas si on peut dire du mieux possible, mais du moins mal possible, quoi. Et sans désespoir.
5: Avec Marie-Madeleine, votre épouse, vous avez adopté trois enfants.
6: Trois enfants, oui. Deux d'origine coréenne et une française.
5: Qui ont aujourd'hui 51, 50 et 44.
6: Et 44, oui.
5: 44 ans.
6: Oui. Oui, ça aussi, ça a été une expérience étonnante.
5: Vous dites ça presque avec humour, mais c'est...
6: Oui.
5: C'est aussi pour masquer que ça a été une expérience, d'abord un engagement fort et sans doute qui a nécessité beaucoup d'engagement de la part de,
6: absolument, oui.
5: De votre épouse et de vous-même.
6: Hein, oui, voilà. oui, bien sûr. Oui, et puis,
5: avec des moments de doute, des moments de joie.
6: Oui, des moments où ça a été difficile aussi, c'est évident. Oui. Notamment avec la petite dernière qui nous est arrivée, elle avait 8 ans et demi. Elle avait été confiée à plusieurs reprises en vue d'adoption. Puis ça n'a jamais marché. Elle a contribué, je crois, involontairement, elle a contribué à faire éclater trois couples qui ne l'ont pas supporté, elle, la gamine. Et elle était vraiment pas facile.
5: C'est Karine.
6: Karine, oui, c'est ça. Oui.
5: Et vous ?
6: On avait eu le sentiment que ce qu'on pouvait lui dire glissait sur elle comme l'eau sur les plumes du canard. Jusqu'au jour où on l'a fait pleurer. Je ne sais plus quelle circonstance, je ne me rappelle plus. Je ne me rappelle pas. Et puis, elle a pleuré, puis on s'est dit, ah, là, il y a une fissure. Et on sait bien que c'est par les fissures que passe la lumière, hein, c'est bien connu. Les fêlures, oui. Et effectivement, ça a été lent, long, difficile. Je me rappelle un jour, notre fils a débarqué un dimanche matin, au petit déjeuner, ravi. Il dit, ah bon, t'as bien dormi ? Oui. T'as l'air bien gai. Ah oui, j'ai rêvé que Karine était morte.
5: Oh là là.
6: Bon, eh ben, c'est bien, il le dit, au lieu de prendre un couteau puis d'essayer de l'égorger.
5: Ouf, vous nous faites part là avec, comme même un peu de le regard distancié aujourd'hui, mais d'une séquence de votre vie où ça a dû être parfois compliqué.
6: Ça n'a pas été forcément facile, oui, effectivement. Oui.
5: Aujourd'hui, elle est soignante, Karine.
6: Oui, elle est soignante, oui, et épanouie, heureuse, mère de famille elle-même, et elle va bien.
5: Elle parle de cette période ?
6: Non, très peu.
5: Très peu.
6: Très, très peu.
5: Vos autres filles, vous avez une fille encore, l'aînée ?
6: Oui, la fille aînée, Anne-Laure.
5: Anne-Laure et puis Samuel.
6: Voilà, Anne-Laure qui travaille pour le SPIP, le service de probation et d'insertion pénitentiaire. Elle est fonctionnaire du ministère de la Justice. Alors, tantôt en prison, tantôt en dehors de la prison, puisqu'il y a deux équipes qui travaillent, l'une en milieu fermé, l'autre en milieu ouvert. Voilà.
5: Ça vous émeut de reparler de tout ça ?
6: Oui. Ah oui, quand même.
5: Oui.
6: Oui. Oui. Oui, parce que... Bon. Ils partent de loin. Ils sont arrivés à...
5: À de belles choses.
6: D'assez belles choses, oui, somme toute, oui. Oui. Et ça, c'est une satisfaction personnelle. Et puis, oui, c'est une satisfaction. Pas tellement pour nous, mais pour eux. Pour eux.
5: Vous avez des petits-enfants ?
6: Oui, j'ai quatre petites filles, que des filles. Deux qui ont 22 ans, et puis deux qui ont 16 ans. Voilà.
5: Merci beaucoup Jean-François Guiraud, pour ce témoignage.
6: C'est moi qui vous remercie.
5: Qui nous a permis de découvrir votre parcours, votre chemin de foi, votre vie, vos choix. On vous souhaite bon vent.
6: Merci.
5: Et puis, puisque vous êtes un fidèle pèlerin de passage à Lourdes, on vous dit à bientôt.
6: Ben, je reviendrai bientôt, évidemment.
5: Au revoir.
6: Au revoir et merci.
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5: toutes et à tous. Aujourd'hui, nous recevons Sœur Claire Emmanuelle, qui est une fille de Notre-Dame des Douleurs, qu'on appelle communément les Sœurs de Saint-Fray. Bonjour ma sœur.
0: Bonjour Mathias.
5: Vous arrivez de Jérusalem, de
0: oui.
5: Terre Sainte.
0: Oui.
5: Terre Sainte qui est en proie à de très grandes douleurs, très grandes difficultés. Mmh. Et c'est ce témoignage que vous allez porter aujourd'hui dans cette émission, avec des sœurs de Saint-Fray qui sont présentes depuis très longtemps.
0: 1957 à Jérusalem. Mmh.
5: 1957. Notamment à travers une maison qui s'appelle le Home Notre-Dame des Douleurs, Home comme la maison en anglais.
0: Tout à fait.
5: Et vous allez nous parler de la situation de cette maison. Malgré ces très grandes difficultés, un projet, un beau projet, que vous demandez à tout un chacun de soutenir.
0: Tout à fait.
5: Voilà en résumé cette émission. Est-ce que j'oserais dire, Sœur Claire Emmanuelle, que la mission de sœur que vous vivez là-bas, en fait, elle vous bouleverse, mais quelque part, elle vous renouvelle aussi dans votre vocation de la mission de sœur de Notre-Dame des Douleurs.
0: Oui, tout à fait. En fait, quand on est à Jérusalem et qu'on traverse ce qui a traversé aujourd'hui, à la fois, ça vous dépouille, mais vraiment, ça vous nourrit aussi. Et depuis plusieurs années, avec toutes les difficultés qu'il peut y avoir dans une vie, c'est lorsque je suis faible que je suis fort. Et dans ce dépouillement, dans le contact concret d'humanité, de servir les corps, de soigner les corps tels qu'on peut le soigner dans une maison de retraite, vraiment c'est nos âmes et celles de la personne âgée et mon âme à moi que je nourris. Et je rends grâce à Dieu parce que je trouve tout le sens de ma vocation, de la vocation de religieuse. Et je rends grâce pour les personnes âgées que le Seigneur me donne de servir.
5: Parlons de cette maison. Elle est à 10 minutes du cœur historique de Jérusalem.
0: Oui.
5: Une situation très compliquée, très proche de ce mur qui a été construit en 2002.
0: Oui.
5: Dites-nous, brossez-nous le portrait presque géographique de ce que vous avez vécu ces dernières semaines.
0: Alors c'est vrai que quand on se met à la fenêtre, quand tout est calme et paisible, on entend les oiseaux chanter, on voit la mosquée El-Aqsa en vision de la maison, on voit tout ce qui est le mont des Oliviers, on imagine Betphagé qui est à 5 minutes, si loin, et on peut très bien voir Jésus qui vient et qui passe depuis Betphagé, qui revient de Jéricho et qui va vers Jérusalem. Ça, c'est la situation telle qu'on la porte au cœur quand on arrive, et dans le contexte tel qu'il est habituel. Mais au jour d'aujourd'hui, c'est un lieu de tension, c'est un lieu de guerre, c'est un lieu où pendant la nuit, quand les premiers tirs ont commencé à arriver depuis l'Iran, dans la nuit, on a vu des lumières, on a entendu des sirènes, on a eu des peurs, on a vu la maison qui tremblait, et on a eu des gens qui sont venus pour nous soutenir. Voilà. Oui, c'est vrai qu'on est dans de très fortes tensions. On a peur pour tout le monde. Mais dans ce quartier qui est un quartier musulman, non loin de la vieille ville de Jérusalem, non loin de colonies israéliennes, c'est un lieu d'humanité. Hein. C'est un lieu de vie qui a envie de vivre, qui a envie de donner le meilleur. Et tout le monde nous dit « Restez, ne partez pas, restez avec nous parce que vous êtes importante pour nous, pour la vie de Jérusalem, pour la présence de paix et la présence chrétienne dans ce monde. C'est la miséricorde qui se vit chez vous et on voit ça que chez vous, quoi. Donc restez avec nous, restez avec nous, restez là.
5: Vous êtes quatre sœurs, une Libanaise, une Congolaise et puis une sœur également espagnole.
0: Tout à fait.
5: Vous-même,
0: oui.
5: Sœur Claire Emmanuelle qui est française. Il y a aussi des employés dans cette maison.
0: Oui, il y a 15 employés. Sur ces 15 employés, il y en a deux qui sont chrétiennes. Donc, tous ne peuvent pas vivre sur le site, ni à côté du site. Il n'y a qu'une personne qui vient à pied, sans avoir besoin de permis. Ça paraît inouï quand nous, on prend sa voiture le matin ou quand on va à pied au travail. Là, il y a des checkpoints pour passer justement ce grand mur de 8 mètres qui est juste à côté de la maison. On traverse la rue, il est là.

0: c'est le home, c'est la maison. Et le cœur bat avec eux, en fait. Le cœur bat pour eux, le cœur bat avec eux. Et donc, ils demandaient, mais comment vous allez? Comment vous faites? Est-ce que vous y arrivez? Et Yana, on a deux garçons qui étaient du côté de Ramallah. Ils voyaient tous les jours, ils se présentaient, ils n'arrivaient pas à passer. Et un jour, ils ont entendu que peut-être en passant par Bethléem, ils auraient pu plus de facilité, le passage était peut-être plus souple. Ils ont fait le matin, à 5 heures du matin, ils sont partis, ils ont fait 3 heures de route pour aller se présenter. La première fois, ils ne sont pas passés. On ne les a pas laissés passer. Mais ils ne se sont pas découragés. Ils ont recommencé. Et ils y sont arrivés. Mais c'est un jour oui, un jour non. Ils sont musulmans, mais ce sont avant tout des humains qui sont très généreux. Et c'est ça qu'on voit dans l'autre. Et c'est ça qu'on essaye de privilégier. Et tant qu'on parle de personnes qui nous aident, je ne ferai pas l'amalgame entre voilà, les juifs, les bons, les méchants. Non, ce dont on n'a peut-être pas parlé tout à l'heure, c'était, on a un ami qui est avocat, qui est juif, et il nous aide beaucoup. Il est un juif très pratiquant, croyant, et même pendant les événements, on s'envoyait des messages pour se demander comment on va, quoi. Comment ça se passe. Parce que il ne faut pas penser qu'ils ont envie de cette situation. Ils veulent la paix. Et aussi, ils disent stop, ça suffit. Et c'est cette humanité-là dont je veux témoigner aussi aujourd'hui, quoi. Cette humanité de paix. Et autant les uns musulmans, autant les autres juifs, nous chrétiens, on partage ensemble ce même désir d'un homme bon, d'un homme vrai, d'un homme chacun dans le respect de sa religion. On s'est souhaité la bonne fête pour l'Aïd, on s'est fêté la bonne fête pour Pentecôte. Voilà, chacun dans sa religion, on a vécu nos fêtes en se le souhaitant mutuellement et c'est très beau.
1: Sœur Claire-Emmanuelle, tout à l'heure dans la deuxième partie de cette émission, mais je le dis d'ores et déjà, nous ferons appel à la générosité. Parce que malgré ce que vous nous décrivez, ces grandes difficultés, ces souffrances, ces difficultés de même faire perdurer ce que vous fait dans ce quartier depuis si longtemps, il y a des projets et on a besoin de l'aide de chacun. Continuons quand même sur cette vision un peu panoramique de ce que vous vivez dans ce quartier, quartier musulman, où il y a des employés dans votre maison, il y a les sœurs, il y a ces aides que vous trouvez ici, là, ailleurs. Parlons des résidents. Vous accueillez actuellement une trentaine de, oui, de personnes,
0: oui,
1: âgées.
0: Oui.
1: Donc, ils sont dans des situations de maladie, de handicap, qu'il faut aider aussi médicalement.
0: Tout à fait.
1: C'est pas simple dans ces circonstances de trouver les médicaments, de trouver les moyens médicaux. Comment
0: non.
1: ça se passe?
0: C'est très difficile parce qu'il faut savoir que, comme tout le monde le sait, on n'a pas forcément vu un contexte de tension et de guerre, hein, parce qu'il faut dire de guerre. On n'a pas envie d'aller en Terre Sainte. On n'a pas envie d'aller voyager. On prie, mais on n'a pas forcément. On a peur d'y aller, donc on ne vient pas. Ce qui fait qu'il n'y a pas d'économie. Les restaurants, les hôtels, les taxis, les gens n'ont pas de ressources. Donc du coup, leurs parents proches, ben, s'ils ont vraiment des problèmes de santé, ils les confient, ben, notamment à notre maison. Mais en fait, ils n'ont pas l'argent pour nous payer. Donc, il y en a plusieurs qui sont là sans rien payer. Il y en a qui ont payé au début et qui maintenant ne paient plus. Mais ils ont besoin de soins. Ils ont besoin d'être nourris, d'être soignés. Et donc, ben, il y a des fois des situations où on a du mal pour les soigner. Donc, je citais tout à l'heure le cas de Florida. C'est une personne musulmane qui était d'origine chrétienne au départ et qui est revenue de l'hôpital avec des escarres partout. Un corps meurtri, voilà, le Christ en croix, moi, souvent, j'ai pensé quand je la soignais. Donc, elle est arrivée, elle avait besoin d'oxygène, mais on n'en avait pas. La famille ne pouvait pas le fournir. On l'a pris sur nous, avec ce qu'on peut avoir, que la Providence nous donne, les dons des uns et des autres. Puis, elle avait des escarres tellement importants que c'était très douloureux. On n'avait même pas de quoi la soulager, avant de lui faire les soins. Et quand on lui faisait les soins, on a pris des pansements qui nous avaient été fournis quand on venait en France. Mais il faut savoir que dans les pharmacies même du quartier, les médicaments manquent. Quand vous allez à la pharmacie, vous n'avez pas forcément tout ce que vous demandez. Et comme les familles n'ont pas d'aide, et que nous non plus, vous devez tout payer. Rien n'est pris en charge. Donc on est allé quêter.
1: Vous êtes allé vous-même quêter?
0: Oui, je suis allée voir un hôpital pour leur demander...

0: Voilà la situation de cette dame et j'ai expliqué, je leur ai dit, s'il vous plaît, aidez-nous, parce qu'on ne peut pas la laisser comme ça. Il faut l'aider. Donc on nous a donné des pommades, on nous a donné des pansements, on a donné des gaz stériles et des moyens pour pouvoir arriver à accompagner cette dame qui aujourd'hui va mieux. On a demandé, quand on n'avait plus de sonde gastrique, à un médecin, dépannez-nous parce qu'on ne peut plus. On peut plus et c'est pas possible, on ne peut pas la laisser comme ça. Donc maintenant, elle va mieux, mais là, je reviens dimanche à Jérusalem avec une valise pleine de médicaments pour pouvoir aider les prochains. Voilà.
1: Donc il faut même rationner les perfusions.
0: Oui, tout à fait. On s'est retrouvé avec une personne, la famille aussi ne pouvait rien fournir. On avait un petit stock de perfusion et au lieu de lui donner 3 perfusions par jour, on lui en donnait qu'une parce que c'était une façon de l'aider, mais pas comme elle aurait dû être aidée parce qu'on ne pouvait pas. On ne pouvait pas.
1: Comment vous luttez contre la désespérance? Parce que ce que vous nous décrivez, ça peut être désespérant.
0: C'est vrai. C'est vrai, mais en fait, je reviens toujours sur cette dame qui avait des escarres. Elle m'a édifiée. Elle m'a édifiée. Alors à la fois, quand on la soignait, on faisait avec toute la délicatesse qu'on pouvait, mais comme on ne pouvait pas la soulager en amont pour pas qu'elle ressente les douleurs, à la fois elle disait d'arrêter, et à peine on arrêtait parce qu'on avait fini un acte, on attendait, elle disait merci Seigneur, merci pour ce que vous faites, merci. Et ça vous donne la joie parce que vous vous dites, ben voilà, c'est elle qui nous donne la force, c'est elle qui nous donne le courage. Et puis elle voit qu'on essaye de faire avec des petits moyens, de faire des choses avec elle pour pouvoir les aider. Et donc elle nous le rende. Et elle nous donne le courage et on a envie d'être là auprès d'elle pour les aider. Elles n'ont plus rien, mais elle nous donne tant.
1: Ce qu'on peut dire, c'est que vous nous donnez envie de vous aider, ma sœur, pour le moins. Nous allons nous arrêter quelques instants dans cette émission, sœur Claire-Emmanuelle. Juste après, je vous propose de nous plonger dans votre projet.
0: Oui.
1: Parce que ce qu'il y a de beau dans l'histoire que vous, douloureuse que vous nous racontez, c'est qu'il y a quand même des projets de vie, des
0: Tout à
1: projets
0: fait.
1: même de développement,
0: Tout à
1: osons
0: fait.
1: dire, pour servir ce quartier où vous êtes dans Jérusalem-Est.
0: Tout à fait.
1: À tout de suite.
0: Merci.
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0: Bonjour à tous, l'essentiel de l'actualité avec le point sur les incendies dans le sud-ouest. Dans les Landes, le feu de Biscarrosse est toujours contenu à 3600 hectares et des habitants de l'ouest de la ville ont pu regagner leur logement. En Gironde, le sinistre est hors de contrôle à ce stade et menace les abords de Bordeaux avec déjà 42 000 hectares détruits. La 63 est partiellement fermée et le trafic ferroviaire totalement interrompu au sud de Bordeaux. 6 hommes placés en détention provisoire en lien avec un projet d'attentat contre une synagogue présenté à un juge hier. Ils sont poursuivis pour vol et trafic d'armes. Ils sont soupçonnés d'avoir livré ou convoyé le véhicule contenant des armes découvert le 11 juillet dernier à Sarcelles. À ce stade, les enquêteurs ne savent pas si les suspects avaient connaissance du projet d'attaque ou non. Les plages normandes du débarquement, maintenant inscrites au patrimoine mondial de l'UNESCO. Le comité a validé la candidature française aujourd'hui. C'est l'aboutissement d'un projet porté depuis près de 20 ans. Étendu sur 80 km entre la Manche et le Calvados, eh bien, ces plages avaient marqué l'histoire le 6 juin 44, signant le début de la libération. Et en cyclisme, le tracé de la dernière étape du Tour de France modifié ce dimanche, le parcours est réduit à 89 km avec un départ désormais fixé à Paris à 17h50.
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4: L'Indo-Pacifique est plus qu'un vaste espace maritime reliant l'océan Indien au Pacifique. C'est une construction géopolitique qui inspire les politiques étrangères et de défense des nombreux pays littoraux et insulaires de cet espace. Bonjour, vous êtes sur votre radio chrétienne pour écouter votre émission Grand Format. Aujourd'hui, Marianne Perrondoise, qui intervenait pour Regards croisés à Nantes le 13 octobre 2025. Le thème de son intervention, l'Indo-Pacifique, nouveau centre du monde. Cœur économique puissant où convergent les grandes voies maritimes internationales, mais aussi foyer de tensions et de crises potentielles entre les États-Unis, la Chine, l'Inde, le Japon, l'Australie, mais aussi la Russie, l'Indo-Pacifique est plus qu'un vaste espace maritime reliant l'océan Indien au Pacifique. La conférence reviendra sur les principaux acteurs de la zone, ainsi que leur stratégie pour préserver la stabilité de cet espace vital pour la paix et la prospérité internationale. Nous l'écoutons.
5: Bonjour à tous, merci pour cette invitation et d'abord pour cette présentation. Il est toujours très intimidant d'être présenté en début de conférence à un auditoire. C'est vrai que j'ai beaucoup travaillé sur l'Asie puisque en fait une des premières questions que l'on peut se poser lorsqu'on aborde ce concept, cette terminologie d'Indo-Pacifique, c'est de se demander ce que représente cet espace. Et on découvre vite, effectivement, qu'il s'agit de l'Asie-Pacifique. Et donc, la question, c'est pourquoi cette façon de rebaptiser, pourquoi cette nouvelle terminologie, pourquoi est-ce que l'on a voulu accoler un Indo au Pacifique. Et très vite, d'ailleurs, on se demande si cette notion, elle est pertinente, qui l'utilise. Et vous le savez, ce sont les États qui utilisent cette terminologie, dans quel but, et est-ce qu'elle a vocation à supplanter définitivement l'Asie-Pacifique, ou est-ce qu'on est dans un moment où, en fait, par commodité stratégique, on trouve intéressant de désigner l'Asie sous ce vocable d'Indo-Pacifique. Et évidemment, l'Indo-Pacifique, nous Français, ça représente quand même un espace où nous sommes présents. À la fois donc dans l'océan Indien, puisqu'on parle bien de deux océans avec cette terminologie, hein, comme il a été introduit, on parle bien de l'océan Indien et de l'océan Pacifique. Et donc, sachant que nous sommes présents dans ces deux océans, dans ces très vastes étendues maritimes, quel est l'intérêt pour nous d'avoir adopté ce concept? Est-ce que cela sert notre présence et la politique que l'on a pu déployer toutes ces dernières années autour de notre présence, et notre présence évidemment, je veux dire, nos territoires outre-mer qui sont situés en Asie. Et en fait, on va parcourir donc cette notion en essayant de voir quel sens lui donner. Et c'est vrai que dans le cours de la réflexion qu'on a conduit avec Valérie Niquet, bien entendu qu'on s'est interrogé sur l'Indo et sur le pourquoi de l'Indo, sachant que elle comme moi, nous avons la chance, de par nos métiers respectifs, moi au sein d'un ministère très formel, le ministère donc des armées, d'avoir pu parcourir cette Asie, d'avoir pu y vivre, en tout cas y être posté professionnellement, parler effectivement avec nos voisins de l'Indo-Pacifique, parler avec les Singapouriens, les Japonais, les Indonésiens, les Indiens, les Australiens, puisque en fait avec cette Indo-Pacifique, on redécouvre l'extrême Asie, c'est-à-dire cette Asie qui est située très très loin dans le Pacifique Sud et qu'on avait peut-être tendance à oublier, mais qui se rappelle effectivement à notre souvenir, notamment nous Français, avec ce qui se passe en Nouvelle-Calédonie. Donc l'intérêt de rebaptiser ou de reconsidérer cette Indo-Pacifique, la question s'est posée: pourquoi est-ce que c'est un piège terminologique? Qui a le premier utilisé cette appellation et pourquoi? Déjà en réfléchissant, je dirais, sur l'origine du mot et son utilisation, on peut voir effectivement ce que cela cache d'une certaine façon. Et c'est ce que nous avons fait à travers cet ouvrage, sachant que je vais avancer. Sachant que j'ai eu le sentiment que, en tant que géopoliticienne, ce concept et l'intérêt qu'il pouvait représenter, on en a pris conscience assez tard en France, et notamment dans les petits milieux que je fréquente, les petits milieux de réflexion géopolitique, et ça nous a quand même surpris d'entendre beaucoup parler d'Indo-Pacifique à partir des années 2010, c'est-à-dire de trouver le terme, et même avant, dans certains travaux de géographes au 19e siècle, qu'il y avait déjà ce concept d'Indo-Pacifique, qui représentait effectivement une Asie extrêmement grande, de l'océan Indien au Pacifique Sud, mais jusqu'aux côtes occidentales des États-Unis, donc un très vaste espace, qui était représenté sans qu'on ait le sentiment qu'il y ait une unité en termes de population, en termes de développement, et même en termes d'histoire commune. Et donc nous avons été étonnés, et c'est ce qui a présidé à la rédaction de ce livre, parce que nous avions le sentiment d'être dépassés par des débats sur l'Indo-Pacifique menés majoritairement par des collègues indiens, par des collègues japonais, par des collègues américains, alors que la France, qui avait intérêt à se pencher sur l'Indo-Pacifique parce qu'elle est une puissance de l'Indo-Pacifique, parce qu'elle est présente dans l'océan Indien avec nos territoires, de la Réunion, de Mayotte, des terres australes, parce qu'elle est présente évidemment dans le Pacifique Sud avec bien sûr la Nouvelle-Calédonie avec la Polynésie française, Wallis et Futuna, etc., avait tout intérêt, je dirais, à explorer ce concept et à voir dans quelle mesure cela pouvait servir sa politique étrangère que de rejoindre, je dirais, le cercle des personnes et des États qui regardaient l'Asie à travers ce prisme de l'Indo-Pacifique. Donc c'est pour ça que dans une première partie, c'est vrai que pour ceux qui ont pu parcourir le livre, il y a les origines et qui se sert de l'Indo-Pacifique, où est-ce que ce terme a vraiment été employé au point de s'établir et de devenir une référence que tout le monde a repris par la suite. Et à l'origine, on va trouver le Japon, et c'est intéressant de revenir là-dessus. Et dans cette zone Indo-Pacifique, puisque j'ai bien compris que certains d'entre vous avaient déjà entendu ma collègue Valérie Niquet s'exprimer sur Taïwan, vous le savez, on en parle régulièrement, il y a des tensions en mer, et il y a des tensions qui sont liées à l'émergence de la puissance chinoise. Et l'émergence de la puissance chinoise peut avoir un côté bénéfique pour l'ensemble de l'Asie, c'est un acteur économique, commercial, qui peut drainer toute la dynamique économique de l'ensemble de la région. Et cette région, elle nous paraît extrêmement intéressante. Ben, du fait de cette puissance économique, on y trouve les 10 pays de l'Association des pays d'Asie du Sud-Est, donc je parle de l'ASEAN, qui sont des pays, les fameux tigres asiatiques, mais on y trouve aussi le Japon, la Corée du Sud, on y trouve les premières économies mondiales, et tout le commerce de l'Europe, effectivement, est tourné vers l'Indo-Pacifique, est tourné vers l'Asie, si vous préférez qu'on se réfère à cette terminologie qui n'a rien perdu de sa, qui n'a en rien perdu de sa pertinence, effectivement. Finalement, cette montée en puissance de la Chine, eh bien, au fur et à mesure que la Chine, a fait montre de toutes les dimensions de la puissance, non seulement la dimension commerciale, économique, politique, diplomatique, mais militaire, cette montée en puissance a été quand même perçue comme un facteur de déstabilisation potentielle et une inquiétude pour la plupart de ses voisins. Et certains ont pu lire ce concept, cette façon de regarder l'Asie en parlant d'Indo-Pacifique, comme un moyen de diluer le poids de la Chine sur l'Asie, c'est-à-dire qu'en ajoutant de façon très claire une partie indo au Pacifique, cela signifiait ajouter l'Inde, l'autre grande puissance de l'Asie, et chercher effectivement, en faisant le pari du développement de l'Inde, en introduisant donc l'océan Indien, chercher à contrebalancer la pression de la Chine, la pression que le développement de la puissance chinoise pouvait être ressenti par ses propres voisins. Donc il y avait une volonté peut-être de diluer, et peut-être dans certains esprits, je pense aux États-Unis, et on le verra plus tard, une volonté de contrebalancer, voire d'essayer de contraindre, de contenir l'émergence de la Chine, qui allait être ressentie comme étant donc un compétiteur, un élément de déstabilisation. Et la question qui s'est posée assez rapidement, c'est qu'est-ce que la Chine va faire de cette puissance qui peut représenter, un poids parce que c'est un pays avec lequel la plupart des pays asiatiques ont des relations commerciales. Par définition, c'est l'atelier du monde. Et en termes de transport maritime, l'endroit où convergent l'ensemble des marchandises, c'est-à-dire que c'est à la fois le pays qui attire l'essentiel des matières premières pour les transformer, et ensuite pour les redistribuer, les répartir sous forme de marchandises vers le reste du monde via les grandes voies de communication qui sont, ces veines qui irriguent tout l'Indo-Pacifique et qui arrivent jusqu'en Europe. Hein. C'est la Chine usines du monde qui approvisionnent l'ensemble des pays de la planète et notamment l'Europe et dont dépendent un grand ensemble d'économies. Donc, il va y avoir une interrogation de la part des voisins, effectivement, de la Chine, et notamment, évidemment, de la superpuissance établie depuis des années, en tout cas très solidement établie depuis la fin de la Seconde Guerre mondiale, en Indo-Pacifique ou en Asie, bien sûr, les États-Unis. Et donc, à partir de là, est-ce que l'Indo-Pacifique, c'est une façon pour les États-Unis de désigner l'Asie en voulant en sortir la Chine quelque part, ou en voulant relativiser le poids de la Chine à travers cette appellation? Et est-ce que la France a quelque chose à gagner, à prendre, je dirais, pied dans cette querelle, à se positionner, à peut-être rejoindre la vision américaine de l'Indo-Pacifique, qui est cette volonté quand même d'établir une relation, mais une relation, je dirais, où on tient la Chine à distance, où on la tient en respect à travers un certain nombre d'outils, dont l'outil militaire, et nous allons revenir là-dessus, ou est-ce que la France, elle a intérêt à rejoindre ce concept d'Indo-Pacifique parce qu'elle est une puissance de la région, donc elle a une légitimité à parler au nom de l'Indo-Pacifique, mais est-ce que pour autant, elle doit s'aligner sur une vision de l'Indo-Pacifique qui est une vision américaine qui est très, très négative et qui met en avant une logique de confrontation avec la Chine. Donc voilà en quelque sorte les pistes qu'on a voulu explorer avec ma collègue Valérie Niquet, avec un certain nombre d'autres collègues de think tank, puisque la question s'est vraiment posée en termes de stratégie de sécurité pour le ministère de la Défense, de toute façon, quant à voir émerger ce concept et quant à voir se dessiner des rapports de force entre une nation qui est un allié traditionnel de la France et la Chine, qui est un partenaire économique, commercial, qui est une puissance de l'Indo-Pacifique et pas uniquement une puissance régionale de l'Indo-Pacifique, mais une puissance globale qui siège au Conseil de sécurité et avec qui la France doit pouvoir développer une politique étrangère et des relations, je dirais, de façon autonome. Donc voilà ce qui était au cœur de la réflexion, en tout cas de la nôtre, du think tank où je travaillais à l'époque. Donc on vous a parlé de l'Institut de l'IRSEM, donc pour la recherche stratégique, donc au sein de l'école militaire, parce qu'effectivement cet Indo-Pacifique, il fallait y réfléchir en termes stratégiques et revenir sur un certain nombre de notions et sur une vision assez traditionnelle de l'Asie qui est la nôtre, puisque la France n'est pas une puissance nouvelle en Asie et que par définition la France, elle a une politique africaine, elle a une politique concernant l'Amérique latine, concernant un certain nombre de grands continents, et bien sûr qu'elle a toujours eu une politique asiatique. Elle n'a pas, vous le savez, attendu la définition de ce concept d'Indo-Pacifique. Donc, elle est là, vous voyez en fait la carte de l'Asie qui prend soin, donc c'est une carte du ministère des Affaires, enfin de l'Europe et des Affaires européennes et des Affaires étrangères, pardon. Et donc, vous voyez bien ce que veut représenter l'Indo-Pacifique, c'est-à-dire la liaison entre ces deux océans, l'océan Indien ou l'Inde est la puissance de référence et où elle semble même physiquement dominer. Et c'est vrai que si on se rapporte, à la présence géographique, la France paraît peut-être anecdotique dans l'océan Indien si on regarde ce que représente la Réunion, ce que représente Mayotte ou les îles éparses. Et vous avez effectivement l'océan Pacifique qui met en fait en relief déjà cette centralité, lorsqu'on regarde la carte, cette centralité qu'a l'Asie du Sud-Est. C'est-à-dire que on a le et c'est tout l'enjeu, c'est-à-dire que sur ce vaste océan où il faut aller en direction de la Chine, où les bâtiments de commerce vont du canal de Suez au détroit de Malacca jusqu'aux principaux ports sur la façade chinoise, bah, pour décharger et recharger des marchandises, bah, il faut pouvoir circuler librement. Il faut passer d'un territoire à un autre et il y a des voies de passage, des voies de navigation qui sont assez déterminées, dont le passage par le détroit de Malacca. Mais encore faut-il pouvoir traverser avant d'arriver à Malacca, donc dans les eaux proches de Singapour, de la Malaisie. Encore faut-il traverser l'océan Indien. Encore faut-il traverser le canal de Suez, franchir la corne de l'Afrique et ne pas être gêné par la piraterie. Or, vous le savez, il y a eu un phénomène, il reste très très constant de piraterie à partir des années 2008, où précisément un certain nombre d'États de la région, l'Inde mais aussi le Japon, très dépendant effectivement des ressources énergétiques et donc du transport maritime en provenance des pays du Golfe, eh bien ces pays se sont inquiétés de la menace donc pirate et donc de la capacité des marines locales à pouvoir, je dirais, combattre cette piraterie et protéger les bâtiments marchands. D'où, à partir des années 2008, à cause de cette piraterie somalienne au large de la Corne de l'Afrique, donc intérêt renouvelé pour tout un ensemble de pays, pour Djibouti, hein, qui offre des facilités logistiques à un certain nombre de marines, où la France était présente militairement depuis un certain temps. Et donc la capacité à mettre en commun un certain nombre de moyens des marines, donc des moyens des bateaux de guerre, pour assurer la protection de convois qui vont traverser de l'océan Indien de la façon la plus sécurisée du monde, pour ensuite continuer et donc traverser l'Asie du Sud-Est et remonter en direction des grandes économies asiatiques, du Japon, de la Chine, de la Corée du Sud, mais aussi la capacité à continuer vers, je dirais, le Pacifique plus sud, c'est-à-dire traverser tout le Pacifique, ben, pour aller jusqu'aux côtes américaines que l'on voit pas très clairement se dessiner sur la carte. Mais vous avez quand même sous les yeux un ensemble qui est extraordinairement vaste, et on comprend que cette appellation tout d'un coup d'Indo-Pacifique qui, dans les discours des responsables politiques japonais, des responsables politiques indiens, australiens et américains, puisque ce sont eux qui les premiers ont utilisé ce terme d'Indo-Pacifique pour le substituer à celui de l'Asie, on avait à ce moment-là des préoccupations, je dirais, stratégiques et sécuritaires liées à la sécurité maritime, dès lors qu'on considère cette zone très importante pour le commerce international, et vous savez qu'elle l'est pour la croissance mondiale, puisque vous avez l'essentiel du commerce international qui se fait là, et donc il faut avoir les moyens de protéger les grandes voies maritimes qui permettent d'aller d'un océan à un autre. La nécessité de sécuriser cet espace née de cette projection stratégique sur une carte, qui fait que on a le sentiment que l'on ne peut pas isoler le Pacifique de l'océan Indien, et que finalement en termes stratégiques il y a un tout, de la même façon que on peut difficilement considérer uniquement comme certains ont pu le faire l'Asie en regardant le centre de cette carte, c'est-à-dire les pays de l'ASEAN, les fameux 10 pays de l'ASEAN, Singapour, Malaisie, Indonésie, pour citer évidemment Vietnam, péninsule indochinoise, et très récemment un 11e qui est en attente d'être intronisé et qui serait le Timor oriental, qui devrait être le 11e état de l'ASEAN sous peu. Et donc on ne peut pas avoir une vision de l'Asie où l'on prendrait en compte donc cette Asie du Sud-Est avec la façade Japon, Corée, Chine. Il y a une continuité qui fait que l'on ne peut pas exclure l'Inde et le développement de l'océan Indien, mais que l'on doit si l'on considère le Pacifique, eh bien, traverser ce Pacifique pour aller jusqu'aux côtes des États-Unis. Donc, il y a toute cette réflexion, cette logique qui se met en place pour des raisons stratégiques, étant donné l'importance de la zone pour le reste du monde, et étant donné le sentiment que cette zone, effectivement, en concentrant les richesses, concentre un ensemble de menaces. Cette menace qui peut venir d'éléments, de sécurité traditionnelle, donc une menace pirate, mais aussi des éléments de sécurité, qui tiennent à la projection de puissance que les États se font entre eux et qui peut résulter de l'excès de puissance de l'un des acteurs présents dans cette région. Et pour les États-Unis et le Japon, cet acteur, c'est, vous avez compris où je veux vous conduire, cet acteur, c'est la Chine. Et donc, il y a le souci, effectivement, avec cette terminologie indo-pacifique, de correspondre à une réalité cartographique, donc à une logique de terrain qui fait qu'on ne peut pas couper l'Asie et qu'on ne peut pas isoler l'océan Indien et que l'océan Indien ne peut pas être considéré en tant que tel sans ce lien avec le Pacifique, puisque l'océan Indien, pour le dire un peu brutalement, c'est peut-être une voie de passage vers les économies asiatiques qui soutiennent la croissance du reste du monde. Et en même temps, vous ne pouvez pas, dès lors que vous êtes en Asie orientale, ignorer la puissance américaine et ne pas aller plus à l'est, pardon, et aller pousser jusqu'aux rives du Pacifique et donc les premières côtes américaines. Donc vous avez une vision qui est extrêmement vaste, qui correspond d'ailleurs à la notion la plus vaste de l'Indo-Pacifique, mais qui n'est peut-être pas suivie par tous les pays qui y mettent peut-être déjà dans leur regard et tout simplement dans leur capacité à développer une politique étrangère et surtout une politique de sécurité, qui y mettent des limites ou qui catégorisent leur zone d'influence ou leur zone de projection de puissance selon des grands commandements. Et c'est le cas par exemple des États-Unis qui ont divisé en plusieurs commandements par exemple l'océan Indien.
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5: Donc je vous propose d'aller plus avant dans cet espace stratégique de l'Indo-Pacifique, où vous voyez donc avec ce transparent tout un certain nombre de points de voies de passage, et vous distinguez bien en bleu les grandes voies maritimes qui vont longer au passage du canal de Suez, qui vont longer l'océan Indien, donc passer par donc le détroit de Malacca que j'ai déjà mentionné, pour remonter vers les grandes puissances d'Asie orientale, donc Japon, Corée du Sud et Chine, mais qui vont effectivement relier par la voie transpacifique les États-Unis. Et donc vous avez un continuum stratégique et maritime qui relie ces deux océans entre eux, avec des voies de passage et avec une surdétermination économique qui met en valeur effectivement le développement de la Chine et les grands pôles de croissance, tout simplement en regardant les façades portuaires et en prenant conscience du développement de ports, de capacité d'accueil, de déchargement de marchandises, et qui sont, autant de triangles de développement potentiel capables, effectivement, d'entraîner tout le reste de la zone et vers lequel tout le reste de la zone converge. Donc, on a un cœur de l'Indo-Pacifique qui est quand même l'Asie du Sud-Est, avec très, très curieusement, si on regarde cette carte, et vous savez très bien que la lecture de la carte dépend du point de vue de la personne qui la lit. Et là, on a l'Australie qui est finalement au centre de cette carte. Et donc, il va y avoir pour l'Australie, avec cette vision des échanges et cette vision de l'Asie où on accorde de l'importance à l'océan Indien, une capacité pour l'Australie de rappeler son existence, parce qu'on peut considérer que l'Australie, pendant quelques années, a peut-être été en marge des analyses stratégiques d'un certain nombre d'intérêts, et que le regard sur l'Asie avait tendance, évidemment, vous le savez, à se porter sur la Chine, mais aussi sur les pays d'Asie du Sud-Est, sur Singapour, sur le Vietnam, sur l'Indonésie, sur le Japon, c'est-à-dire sur les premières économies mondiales ou sur les pays susceptibles de participer au développement de cette économie, de l'entretenir. Et l'Australie paraissait un peu à la marge, et de la même façon, le Pacifique Sud pouvait être quelque part un sous-ensemble de l'Asie assez négligé, et en tout cas par un certain nombre d'analystes. Et avec ce concept d'Indo-Pacifique, finalement, les stratèges australiens vont éprouver tout l'intérêt à adopter dans leur discours de politique étrangère, dans leur discours donc au sein de leur ministère de la Défense des Affaires étrangères, ce discours indo-pacifique et non pas asiatique, puisque avec ce discours indo-pacifique, l'Australie pouvait à la fois mettre en avant sa façade, et vous le voyez bien, sa façade océan Indien, donc l'importance qu'elle pouvait avoir pour ce théâtre océan Indien, et en même temps sa façade pacifique, la façade tournée vers les pays océaniens, vers à plus longue échéance, à plus longue perspective, vers les États-Unis. Et sa façade tournée vers l'Asie du Sud-Est, et notamment vers l'Indonésie, qui est quand même un des pays les plus proches en termes d'Asie du Sud-Est de l'Australie, avec lequel l'Australie essaye de développer des relations stables et apaisées. Donc, vous avez avec cette façon de lire une carte de l'Asie tout un ensemble de pays qui vont trouver intérêt, à se positionner, requalifier leur politique étrangère, à se rendre plus visible, à vouloir participer à davantage de conférences, à vouloir peut-être s'investir beaucoup plus économiquement dans un certain nombre d'enceintes régionales pour marquer leur présence et pour marquer, leur capacité à participer aux grandes décisions qui modèlent l'Indo-Pacifique, que ce soit en termes de sécurité ou en termes économie, puisque vous le savez, c'est un ensemble qui est extrêmement dynamique, où il y a nous allons avoir dans quelques jours le sommet des chefs d'État de l'APEC, vous savez, c'est ce grand traité transpacifique qui justement rejoint l'ensemble des pays d'Asie à la façade pacifique, y compris les pays d'Amérique latine. Donc c'est un endroit où vous avez énormément d'accords de commerce, d'échange. C'est une zone extrêmement dynamique, et donc il est intéressant pour l'Australie d'être membre d'un certain nombre de ces traités, d'être un membre actif, d'être reconnu. Il est important de se rapprocher dans l'océan Indien, de se rapprocher de la France à cause de notre présence à la Réunion, de se rapprocher évidemment de l'Inde, de se rapprocher des quelques organisations régionales qui existent, et pas uniquement de l'ASEAN qui, parce qu'elle existe et parce qu'elle est un peu, pour parler rapidement, le pendant de l'Union européenne, est un peu le cœur de cette Asie-Pacifique où on a l'habitude depuis les années, donc la fin des années 70 et la création de l'ASEAN, de voir tourner toute l'activité diplomatique, économique et sécuritaire autour de l'ASEAN. Des réunions des pays d'Asie du Sud-Est, parce que l'ASEAN, donc, c'est une organisation qui a de multiples dialogues, des dialogues économiques, des dialogues de sécurité, et donc elle a la capacité à attirer tous les grands pays alentours, tous ses grands voisins, en relativisant la présence de l'ASEAN tout en reconnaissant son importance. Je ne suis pas en train de vous dire que l'Indo-Pacifique, c'est une façon d'effacer le rôle de régulateur de l'ASEAN. C'est absolument inenvisageable, mais donne un petit peu plus d'importance à des constructions régionales qui sont voisines. Dans l'océan Indien, par exemple, nous avons la commission de l'océan Indien à laquelle participe la Réunion, et qui gravite autour effectivement des îles qui sont présentes dans l'océan Indien. Dans le Pacifique Sud, vous avez le Forum des îles du Pacifique, qui là aussi est un lieu de dialogue, mais c'est aussi un lieu pour impulser des coopérations économiques, des coopérations sécuritaires et de plus en plus des coopérations en faveur de la lutte contre le changement climatique et une coopération à vocation environnementale. Et là aussi, je dirais l'Indo-Pacifique, en reliant ces océans entre eux et en reliant les pays de la zone océan Indien et de la zone Pacifique, donne un petit peu plus d'ampleur à des problèmes qui ne peuvent pas se traiter de façon, je dirais, parcellaire, comme les problèmes évidemment environnementaux ou les problèmes de défense de l'océan, de défense de la biodiversité, de lutte contre la pêche illégale, parce qu'il y a une forme de porosité qui fait que on passe d'un théâtre à un autre et que, par exemple, la flotte de pêche chinoise, eh bien, on la retrouve autant dans l'océan Indien que en mer de Chine du Sud ou dans le Pacifique, y compris dans le Pacifique Sud. Donc il y a le souci effectivement d'avoir une vision globale et de pouvoir traiter tous ensemble des problèmes qui se posent à l'échelle de cette région. Et comme c'est une région à dominante maritime, comme on le voit bien sur cet écran, les questions liées aux fonds marins, à la pêche illégale, à la mise en valeur des ports, à ce qu'on appelle l'économie bleue, c'est-à-dire toute l'économie qui a trait aux activités liées à la mer, mais prend une résonance absolument nouvelle. Et c'est pour ça que, par exemple, la piraterie est un phénomène qui est ressenti dans l'ensemble de la zone, dans l'océan Indien, mais aussi toujours dans les parages du détroit de Malacca, et elle est prise extrêmement au sérieux. Mais de la même façon, la pêche illégale est un fléau pour toutes les communautés littorales, puisque pour beaucoup d'entre elles, c'est lié à leur vie au quotidien et à leur sécurité alimentaire. Et de la même façon que la pêche illégale, c'est un fléau pour tout un ensemble de pays de l'Indo-Pacifique, les atteintes à la biodiversité, la pollution, mais aussi les grands phénomènes climatiques, les grandes catastrophes, les tsunamis ou les phénomènes naturels qui prennent de plus en plus d'ampleur, sont traités, je dirais, à l'échelle globale. Et les tsunamis dans l'océan Indien et la fréquence de ces phénomènes naturels sont à la fois pris en compte par les États riverains de l'océan Indien, mais sont aussi étudiés par les États du Pacifique Sud. Et il y a des accords d'un ensemble à un autre pour essayer de dégager des modèles de façon à pouvoir lutter au mieux contre ces phénomènes qui représentent des préoccupations de sécurité qui sont tout aussi importantes que les rivalités de puissance entre les marines de la région. Et nous allons peut-être parler plus précisément de cela. Bon, vous avez un deuxième transparent qui est effectivement lié à à la présence militaire donc dans l'Indo-Pacifique, où on voit effectivement les premières puissances, et donc on distingue très bien la Chine, on distingue l'Inde, l'Australie et les États-Unis, dont les budgets militaires entraînent le reste de la région, et notamment dans la réalisation et l'acquisition de plateformes de guerre qui sont des plateformes majeures. Vous voyez des silhouettes de sous-marins, mais on pense évidemment aux porte-avions. On a dans l'espace Indo-Pacifique les sept premiers budgets mondiaux, et on peut y ajouter la Russie qui a une façade évidemment une façade pacifique, même si la flotte russe de Vladivostok n'a rien à voir avec la flotte de sous-marins de la mer de Barents. Vous avez quand même avec l'Inde, avec évidemment évidemment les États-Unis, dans une moindre mesure la France qui a des forces militaires prépositionnées, des grandes nations qui alignent en fait le plus grand tonnage de marine mondiale, et on peut y ajouter effectivement le Japon et la Corée du Sud, chacun de ces pays ayant des industries de défense qui sont extrêmement performantes et qui peuvent construire des sous-marins, qui peuvent construire effectivement des frégates, qui peuvent construire des porte-avions. Et tout cet effort, en fait, est encore une fois drainé par la puissance chinoise, qui est non seulement l'usine du monde, qui est non seulement l'endroit où l'on fabrique l'essentiel des produits qui bénéficient à l'économie mondiale, mais qui est aussi l'endroit où effectivement se développe un outil militaire extrêmement puissant, au point d'être considéré comme une menace par les États-Unis, qui sentent que à partir des années 2020, le rapport de force est en train de leur échapper, tant le rythme de construction de la Chine évidemment est en train de rivaliser avec les capacités des États-Unis qui sont considérés comme la première puissance, à la fois, vous le savez, à l'échelle internationale, à l'échelle mondiale, mais aussi à l'échelle régionale en Indo-Pacifique, puisque les États-Unis ont tout un réseau d'alliances dans la région, donc ont non seulement des bases militaires, vous voyez, en toute logique, présentes sur le territoire américain, présentes sur un certain nombre de possessions dans le Pacifique. Hein, vous le savez, vous avez en tête Hawaï avec Pearl Harbor, le Guam où il y a un outil naval, un état-major et beaucoup d'équipements militaires qui sont rassemblés, et vous avez tout un ensemble de bases au sein de partenaires, d'alliés des États-Unis, dont le Japon, la Corée, la Thaïlande. Donc vous avez une présence militaire qui est extrêmement lourde, extrêmement active, et qui d'ailleurs donne l'impression à la Chine d'être enserrée dans un réseau de bases avec une menace. Une menace qui est la volonté de contraindre l'expansion de la Chine, l'expansion de la Chine au-delà de ses façades, puisque effectivement, quand la Chine ou quand la marine chinoise veut prendre la mer, vous le voyez sur ce slide, très vite, il va se heurter à la présence, de Taïwan, qui est très proche des côtes chinoises, et pour emprunter le détroit de Taïwan, vous avez effectivement le Japon, qui est une très très très longue île dont la partie septentrionale, donc Okinawa, se trouve très proche de Taïwan. Vous avez toute une présence aussi d'alliés des États-Unis en mer de Chine du Sud, donc sur la partie sud de la Chine, où se trouve la base de sous-marin de Hainan. Donc vous avez finalement vu de Chine le sentiment d'être plus ou moins encerclé, si ce n'est directement par les États-Unis, par des partenaires, et donc d'être menacé par une présence navale multidimensionnelle, que ce soit des porte-avions, que ce soit des sous-marins, et l'activité sous-marine est extrêmement active dans toute la région.
4: 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Aujourd'hui, premier volet d'une conférence donnée le 13 octobre 2025 pour Regards Croisés à Nantes par Marianne Perrondoise sur l'Indo-Pacifique.
5: Donc, cette vision militaire de l'Indo-Pacifique, elle est aussi extrêmement importante. Elle vous montre effectivement que cette zone est quand même un espace extrêmement militarisé. Mais du fait de la vocation maritime, c'est vrai que ce sont les marines qui l'emporte sur un certain nombre d'autres unités, et donc défendre l'espace maritime, développer des ports, mais aussi développer des partenariats pour permettre d'avoir des lieux d'escale ou des lieux de réparation sont extrêmement importants. Et donc toute la logique indo-pacifique, par exemple, des États-Unis, ben, c'est d'entretenir des bonnes relations avec tout un ensemble de partenaires, de façon à pouvoir quitter, je dirais, la façade occidentale, donc des États-Unis, pour à partir de Hawaï et de Guam pouvoir être présent au cœur de l'Indo-Pacifique, être présent en Asie du Sud-Est et en Asie orientale, du fait de la présence de ces bases et de ces partenaires. Donc, quelle que soit la vision que vous avez de l'Indo-Pacifique, vous avez quand même le souci d'un certain nombre de grands acteurs d'être présents sous l'aspect évidemment diplomatique et politique, mais aussi évidemment renforcée par des capacités militaires et je le répète, qui sont portées par des pays qui sont riches, qui ont les moyens de construire leurs équipements militaires, et donc ça ajoute au sentiment à la fois de l'importance et du poids de l'Indo-Pacifique, mais un poids qui serait ressenti comme une menace, puisqu'on se doute que finalement entretenir des outils militaires, c'est qu'il y a une compétition, c'est qu'il y a une rivalité. Donc cette rivalité, on la sent c'est une rivalité de puissance entre évidemment les États-Unis qui, depuis la Seconde Guerre mondiale, sont établis et pensent être la puissance de référence en Indo-Pacifique et ont des partenaires qui sont extrêmement puissants, qui leur accordent des facilités logistiques et qui leur accordent des bases où ils peuvent prépositionner des hommes et des matériels. Donc j'ai déjà parlé du Japon, de la Corée du Sud, mais bien sûr il y a l'Australie. Il y a la Thaïlande, il y a les Philippines, donc une présence qui est tout à fait visible et tout à fait marquante. Et donc vous avez la Chine qui peut peut-être se sentir isolée, qui peut peut-être se sentir menacée, dans la mesure où dès que sa marine essaye de quitter ses côtes, eh bien elle va se heurter, je dirais presque physiquement et aussi quantitativement au hasard de ses rencontres en mer, avec des éléments de la marine japonaise, de la marine américaine, de la marine philippine, etc. Donc on sent très bien un équilibre qui est assez instable, mais du fait de la présence, la multiplication, de la montée en puissance de ces outils militaires, puisque en fait la Chine construit des sous-marins, elle en veut autant, sinon plus, que les États-Unis, qui ont un ordre de bataille d'environ 70 sous-marins nucléaires. La Chine donc construit et veut autant, si ce n'est plus, de porte-avions que les États-Unis. Donc les États-Unis ont toujours eu un ordre de bataille depuis la Seconde Guerre mondiale d'environ 10 à 11 porte-avions. Alors vous savez, ils sont pas tous en mer en même temps, ils sont répartis, certains sont en réparation. J'en veux pour preuve notre porte-avions, le Charles de Gaulle, qui n'est pas toujours en mer et qui est immobilisé pour de longues périodes de réparation et d'entretien, ce qui fait dire aux partisans de l'outil porte-avions que pour en avoir l'usage en toute plénitude, il faudrait en avoir deux, de façon à toujours avoir la capacité de réagir, de pouvoir l'envoyer sur une zone de crise, de pouvoir utiliser son groupe aéronaval. On n'est peut-être pas dans cette logique financière et budgétaire, c'est vrai que la logique du porte-avions est quelque chose de très... c'est un outil de puissance et c'est un outil de prestige, et donc il y a à la fois effectivement la projection de puissance dans l'esprit chinois, mais il y a aussi le fait que la Chine considère que c'est un grand pays, c'est désormais en moins de 30 ans elle est devenue l'une des premières économies mondiales, elle est la deuxième puissance économique, elle devrait peut-être grignoter la puissance américaine assez rapidement, et dans son esprit le standard, c'est effectivement en termes militaires et dans bien d'autres domaines, c'est le standard américain, et donc il faut pouvoir construire autant de porte-avions que les Américains. Et donc en très peu de temps, la Chine a construit, est-ce qu'ils sont opérationnels, c'est une autre chose, mais elle en est à son quatrième porte-avions, ce qui vous donne une idée sur ces 15 dernières années de l'effort de construction qu'elle est capable de faire, et ce qui vous donne l'idée, ce qui vous donne un petit peu cette perception.

Russie et les États-Unis se sentent toujours suffisamment forts pour pouvoir effectivement se porter au secours de leurs alliés. Si finalement devant la nature et l'expansion de cette présence chinoise, il n'y a pas une certaine inquiétude sur le rapport de force et peut-être un souci des États-Unis de se dégager d'un certain nombre d'engagements qu'ils ont pu avoir vis-à-vis d'un certain nombre d'alliés, ou et c'est peut-être ce qui semble se dessiner avec l'administration Trump, de porter la rivalité et le rapport de force dans un domaine où peut-être ils auraient davantage l'assurance de pouvoir contraindre la Chine. Je veux parler de la guerre commerciale, un grand tarif de hausse, un grand coût de hausse, pardon, tarifaire et commercial de part et d'autre, puisque la Chine, on l'a vu, va riposte. S'il n'y a pas le souci de trouver un autre moyen de pression qui ne soit pas uniquement le moyen, la logique militaire. J'avais souhaité, en fait, parlant de l'Indo-Pacifique et insistant bien sur une vision américaine et une vision japonaise qui est la perception d'une montée en puissance qui paraît difficilement, je dirais, arrêtable de la part de la Chine. Vous avez quand même différentes visions de ce qu'on appelle les stratégies Indo-Pacifiques. Et donc, j'avais répertorier les principales puissances qui, à partir des années 2010, ont utilisé donc ce concept d'Indo-Pacifique pour désigner une Asie qui soit élargie et où l'on ait effectivement l'Indo et où l'on ait le Pacifique qui soit, je dirais, tout aussi important l'un que l'autre et pas uniquement une Asie qui se définit à travers le Pacifique. Et donc, en premier lieu, il y a quand même le Japon qui va faire figure de pionnier et qui va être le pays qui, en termes de politique étrangère, va se référer très tôt à l'Indo-Pacifique. Et ça se fait à travers des visites officielles du Premier ministre japonais en 2006-2007. Ce Premier ministre, c'est Shinzo Abe à l'époque. Et il va comprendre très tôt tout l'intérêt qu'il y a d'établir une relation et de mettre en valeur l'Inde, qui déjà dans l'esprit américain, c'est très visible à l'époque de Clinton et encore plus à l'époque de Obama, ben, l'Inde est quand même une grande puissance émergente en termes démographiques, en termes d'éducation, en termes de capacité aussi économique. Et puis l'Inde, on la décrit toujours comme la plus grande démocratie du monde. Et donc il y a le souci d'avoir un partenaire qui partage les mêmes valeurs que vous par rapport finalement à une Chine qui est quand même dirigée par un parti communiste et qui a une vision du monde qui est très particulière et qui est quand même une dictature. Donc il y a le souci d'aller coopter l'Inde pour rapprocher l'Inde d'un groupe de pays donc libéraux partageant les mêmes valeurs à travers ce concept d'Indo-Pacifique pour élargir une vision de l'Asie où l'Inde prendrait toute sa place. Et c'est vraiment le souci du Premier ministre japonais d'aller donc rencontrer son homologue indien. Et c'est déjà le Premier ministre Modi à l'époque, puisque nous avons affaire avec Xi Jinping, qui est donc le président chinois qui est aux affaires depuis 2012, avec le Premier ministre indien Modi qui est aux affaires aussi à la même époque. Nous allons avoir affaire à finalement à un certain nombre, une forme de continuité, sauf aux États-Unis, où on va avoir une administration démocrate et une administration républicaine. Mais on va avoir quand même une continuité dans l'usage de ce concept de politique étrangère, puisque le Japon réussit à convaincre l'Inde d'accepter cette terminologie indo-pacifique. Et l'Inde est quand même un pays qui a une autre conscience de soi. C'est une civilisation ancienne et elle estime qu'elle a, je dirais, autant de capacités et autant de raisons que d'être considérée comme une puissance qui soit aussi importante que la puissance chinoise. Et si l'Inde voit bien qu'il y a un différentiel en termes de développement, en termes de croissance économique, puisque la croissance n'est pas au rendez-vous, l'Inde, elle estime qu'elle a le temps et qu'elle va

0: parvenir sur le long terme à, je dirais, contrebalancer la puissance chinoise. Et dans l'esprit de ces dirigeants, il y a une certaine forme de conscience de supériorité civilisationnelle qui fait que l'Inde n'est pas du tout frustrée vis-à-vis de la Chine, n'a peut-être pas ce complexe que peut avoir le Japon ou que peuvent avoir les États-Unis qui se sentent menacés et supplantés. L'Inde a la conscience que finalement, sur la durée, elle sera toujours là, que c'est une grande nation et que déjà en termes démographiques, elle peut contrebalancer la puissance chinoise. Qu'en termes militaires, elle a l'arme nucléaire et qu'en termes de zone d'influence, eh bien, sa prééminence, c'est l'océan Indien. Et donc, c'est la puissance de référence en océan Indien. Donc, quelque part, elle n'a rien à envier à la Chine. Et donc, c'est le partenaire idéal, je dirais, à avoir à ses côtés si vous voulez mettre en place une politique ou une stratégie qui permettent de, je dirais, faire contrepoids à la Chine ou contraindre la Chine en quelque sorte. Donc il faut aligner un certain nombre de partenaires et de partenaires significatifs. Et l'Inde est effectivement la puissance idéale. Et donc ce terme d'Indo-Pacifique, c'est finalement consacrer et reconnaître le rang de l'Inde. Donc l'Inde est très flattée par la terminologie Indo-Pacifique et elle va l'accepter, elle va s'y référer d'emblée et donc elle va développer ses relations avec le Japon, elle va développer ses relations avec l'Australie. Elle est déjà très proche depuis les années 90 avec la France, dont elle a reconnu l'intérêt de la présence après l'avoir longtemps traité de puissance coloniale illégitime, d'avoir critiqué la présence française à la Réunion et donc dans l'océan Indien. À partir des années 90, il va y avoir un rapprochement et une espèce d'accord tacite avec le développement d'une relation assez intense, puisque la France, elle a une conception des relations étrangères et des relations stratégiques qui plaît à l'Inde. C'est le concept d'autonomie stratégique, c'est-à-dire que la France, finalement, elle est au Conseil de sécurité, c'est une puissance nucléaire, c'est une puissance diplomatique. Elle se réfère à elle-même et elle s'estime autonome dans la définition de sa politique étrangère. Elle est à l'intérieur de l'OTAN, mais elle a sa petite musique à l'intérieur de l'OTAN. Elle essaye de mettre en place une union de la défense, une union européenne de la défense. Donc c'est un pays dont le parcours gaullien, donc ce concept d'autonomie stratégique plaît énormément à l'Inde. Et donc déjà, dans l'océan Indien, la France est déjà rapprochée de l'Inde. Et donc vous avez tout un ensemble de puissances finalement libérales qui ont la même référence au droit international, qui ont la même référence au droit de la mer et au respect du droit de la mer, qui vont lutter ensemble à partir de 2008 dans l'océan Indien contre la piraterie. Et donc, il est donc très facile, finalement, de faire jouer et de faire adopter ce concept indo-pacifique qui sert, finalement, les intérêts de ces puissances proches des États-Unis, du Japon, de l'Australie, et qui s'inquiètent du développement de la puissance chinoise et qui pensent que avoir l'Inde, l'autre grande superpuissance en gestation de l'Asie, peut-être un moyen, en tout cas, d'offrir un front qui est cohérent pour contraindre peut-être la Chine à avoir une autre attitude.
1: Vous venez d'entendre le premier volet d'une conférence donnée le 13 octobre 2025 pour Regard croisé par Marianne Perrondoise sur l'Indo-Pacifique. Marianne Perrondoise a été chercheure associée à l'Institut de recherche stratégique de l'École militaire, IRSEM, de 2015 à 2022, après une longue carrière au sein du ministère des Armées. Ses travaux portent sur les questions stratégiques en Indo-Pacifique, avec un accent sur les politiques de défense en Asie orientale et les problématiques de sécurité maritime globale. Elle nous a parlé des principaux acteurs de la zone, dont la France, ainsi que de leur stratégie pour préserver la stabilité de cet espace vital pour la paix et la prospérité internationale. Vous pouvez réécouter cette conférence en podcast sur radiofidélité.fr et vous pouvez nous donner votre avis sur la page Facebook de la radio. Je vous remercie de votre fidélité et je vous dis à très vite pour un nouveau rendez-vous sur votre radio chrétienne.

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1: Bonjour à tous, l'essentiel de l'actualité avec le point sur les incendies dans le sud-ouest. Dans les Landes, le feu de Biscarrosse est toujours contenu à 3600 hectares et des habitants de l'ouest de la ville ont pu regagner leur logement. En Gironde, le sinistre est hors de contrôle à ce stade et menace les abords de Bordeaux avec déjà 42 000 hectares détruits. La 63 est partiellement fermée et le trafic ferroviaire totalement interrompu au sud de Bordeaux. 6 hommes placés en détention provisoire en lien avec un projet d'attentat contre une synagogue présenté à un juge hier. Ils sont poursuivis pour vol et trafic d'armes. Ils sont soupçonnés d'avoir livré ou convoyé le véhicule contenant des armes découvert le 11 juillet dernier à Sarcelles. À ce stade, les enquêteurs ne savent pas si les suspects avaient connaissance du projet d'attaque ou non. Les plages normandes du débarquement, maintenant inscrites au patrimoine mondial de l'UNESCO. Le comité a validé la candidature française aujourd'hui. C'est l'aboutissement d'un projet porté depuis près de 20 ans. Étendu sur 80 km entre la Manche et le Calvados, eh bien, ces plages avaient marqué l'histoire le 6 juin 44, signant le début de la libération. Et en cyclisme, le tracé de la dernière étape du Tour de France modifié ce dimanche, le parcours est réduit à 89 km avec un départ désormais fixé à Paris à 17h50.
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3: Bonjour, Didier Pilon en compagnie de Mathieu Ordonneau. Je suis heureux de vous retrouver pour notre émission que nous allons consacrer à des œuvres de Jean-Sébastien Bach parce que je trouve que c'est la période qui le veut et qu'il y a longtemps qu'on avait eu ensemble l'occasion d'écouter des œuvres du fameux cantor de Leipzig. Je rappelle rapidement que Bach est né en 1685 et qu'il est mort en 1750. Certains le considèrent comme le dernier des musiciens baroques, d'autres disent que non, Bach n'est pas baroque. Je ne rentrerai pas dans la polémique, mais on peut être certain quand même qu'étant le contemporain exact de Vivaldi et de Handel, qui eux sont baroques, je ne vois pas pourquoi Jean-Sébastien Bach ne le serait pas. Ceci étant, nous allons donc découvrir deux œuvres du cantor de Leipzig. C'était le titre qu'il avait lorsqu'il est mort dans la ville de Leipzig. Je rappelle aussi qu'il avait beaucoup voyagé en Allemagne, Jean-Sébastien Bach. Et donc nous allons entendre une messe brève qui porte le numéro BWV 234. Et je vous l'ai déjà dit, mais je le redis, ne pas tenir compte du tout des numéros qui suivent ce fameux catalogue des œuvres de Bach, là, le BWV, parce qu'on les, on n'a pas fait du tout chronologique, on l'a fait par thématique. Donc les quatre messes brèves, même s'il y a plusieurs années d'écart entre elles, elles portent le numéro 233, 234, 235 et 236, mais peu importe, elles n'ont pas été composées exactement au même moment, mais elles renvoient à un genre musical qui était très important. Et même si on était luthérien comme Bach, on se devait, suivant les villes dans lesquelles il allait, eh bien, écrire des messes. Alors, cette messe brève, pourquoi dit-on brève ? Ben parce qu'on ne met en musique finalement que les Kyrie et les Gloria, au contraire des grandes messes totales. Vous n'aurez pas ici de credo, par exemple. Mais c'était une tradition qui était totalement acceptée, et c'était surtout dans les musiques d'église, justement luthériennes, qu'on utilisait ces fameux messes brèves. Mais je rappellerai que Haydn l'a fait, Mozart l'a fait, Gounod l'a fait. Donc on a comme ça souvent ce qu'on appelle des messes brèves, où vous ne trouverez pas, en tout cas c'est le cas dans, dans la messe que nous allons entendre de Jean-Sébastien Bach, vous ne trouverez pas de Gloria. On va faire le Kyrie et le Gloria, puis on passera ensuite évidemment à la communion. Mais je vous propose donc de découvrir cette très belle œuvre dont on ne sait pas exactement à quelle occasion elle a été composée, mais qui reprend encore une fois le canon de la messe, c'est-à-dire que nous allons avoir un Kyrie. On annonce évidemment qu'on veut se considérer comme pécheur, qu'on demande pardon bien sûr à Dieu, au Christ, et puis ensuite il y a la gloire quand même de Dieu que l'on tient à célébrer. Et ce qui est très intéressant dans ces messes, c'est souvent l'apparent contraste entre un Kyrie qui se veut être plutôt grave et un Gloria qui est plutôt joyeux, martial. Et c'est ce que nous allons découvrir dans cette très belle version qui est due d'ailleurs à la Philharmonie de Dresde et les chœurs de Dresde. Je rappelle que c'est une ville extrêmement importante, hein, autrefois en Allemagne de l'Est, où on avait la culture de la musique de Jean-Sébastien Bach avec Martin Flemmich. Et on va retrouver quelques grands chanteurs allemands qui ont fait les beaux jours de l'opéra et des œuvres de Bach. Je veux parler de Peter Schreier, ténor, de Theo Adam Bass, qui était une grande basse, qui a chanté beaucoup Wagner, et de retrouver Renate Kramer, soprano, et Annelies Burmeister, alto. Puisque, en effet, comme le veut la tradition, on a un chœur, on a un orchestre, mais on a souvent quatre solistes, hein, soprano, alto, femme, et puis ténor et basse pour les hommes. Et c'est ce qui permet d'alterner finalement des moments, j'allais dire, de chœur très fort, et puis des paroles peut-être que l'on veut souligner qui sont plutôt confiées aux solistes. Donc tout de suite, je vous propose d'aller écouter le début, c'est-à-dire le Kyrie et le Gloria de la messe luthérienne qui est très importante et qui porte le numéro BWV 234 en la majeure.

Nous venons d'entendre le Kyrie et le Gloria de la messe brève de Jean-Sébastien Bach qui porte le numéro BWV 234. Je rappelle qu'il y avait Renate Kramer, soprano, Anneliese Burmeister, alto, Peter Schreier, ténor, Théo Adam, basse, et que les chœurs et l'orchestre philharmonique de Dresde étaient placés sous la direction de Martin Flemish. Nous allons continuer, évidemment, l'audition de cette musique que je trouve toujours dynamique. Il y a des fois un peu des mauvaises langues. Vous savez que Colette, qui n'était pas tendre, disait toujours « Bach, cette délicieuse machine à coudre ». C'est un peu cruel, mais c'est vrai qu'il y a toujours cette rigueur dans l'écriture, ces fugues qui sont absolument extraordinaires, toutes ces voix qui s'entremêlent avec, encore une fois, un papier millimétré. Je dirais que c'est vraiment une construction architecturale que l'on retrouve toujours chez Jean-Sébastien Bach, même sur des œuvres qu'on a peut-être à tort considéré comme mineur. On a bien la messe en si, qui est le monument peut-être des messes de Bach, mais pendant très longtemps, ces fameuses messes brèves, aussi bien la 233, 234, 235, on les a considérées comme des œuvres mineures. Pourquoi ? Parce qu'il faut bien comprendre que Jean-Sébastien Bach, il est obligé d'écrire quasiment toutes les semaines. Et que les gens n'aiment pas réentendre ce qu'ils connaissent déjà. Donc vous pouvez pas vous renouveler en permanence. Donc on va dire quand même qu'une partie de la musique de ces messes, c'est, je vais pas dire de la récupération, mais c'est un peu Bach qui reprend des cantates, par exemple des morceaux de cantates, et qu'il va un petit peu transformer pour pouvoir les remettre en musique. Mais je rappelle que des chefs-d'œuvre comme la messe en si sont aussi souvent des cantates qui ont été plus ou moins, pardonnez-moi l'expression maladroite, recyclées. Et donc là, c'est le cas également de cette messe brève 234 où Jean-Sébastien Bach a repris une partie du matériau musical qu'il avait utilisé pour des cantates. Je rappelle qu'il en a écrit des centaines de cantates. Et donc, par moment, quand on vous commande une œuvre et qu'il faut aller vite, eh bien, on reprend un peu dans son patrimoine musical. Donc tout de suite, nous allons entendre la conclusion de cette très belle messe qui est, je le rappelle, sous le numéro BWV 234, une messe brève dans laquelle nous allons entendre successivement le Domine Deus, le Quitolis, le Quoniam et le Cum Sancto Spirito, où là encore on va apprécier, je dirais, l'écriture de Bach et l'utilisation parfois de très très beaux instruments comme le hautbois. Et je vous laisse donc découvrir tout de suite cette très belle messe brève 234 de Jean-Sébastien Bach.

Vous venez d'entendre la fin de la messe brève de Jean-Sébastien Bach, BWV 234, avec le chœur et l'orchestre philharmonique de Dresde sous la direction de Martin Flemmich, et avec comme soliste la soprano Renata Kramer, l'alto Annelies Burmeister, le ténor Peter Schreier et la basse Théo Adam. Et nous allons changer d'interprète pour la deuxième œuvre que je vous propose dans le cadre de cette émission en compagnie de Mathieu Ordonneau. Nous allons entendre un très beau motet, Singet den Herrn, ein neues Lied, qui porte le numéro BWV 225 et qui va être interprété ici par l'ensemble vocal de Lausanne sous la direction de Michel Corboz. Alors, ce motet, qui veut dire tout simplement en français « chanter au Seigneur un chant nouveau », est un grand motet d'anniversaire de Bach. On pense qu'il a été créé à Leipzig le 12 mai 1727, mais on ne sait pas exactement pour quelles circonstances. Il y en a qui disent que c'était pour l'enterrement d'un personnage important, et d'autres qui disent non, c'était pour célébrer l'anniversaire d'un personnage très important. Ce qui veut dire que cette musique, elle est presque universelle, et que l'on est véritablement en train de se demander si c'est pour la reine Eberhardine de Brandebourg-Bayreuth qui est mort quelque temps auparavant, ou si c'est au contraire pour l'anniversaire du prince électeur Frédéric Auguste, l'époux de la reine, si je puis dire. Donc en fait, peu importe, parce qu'il y a en effet des passages qui sont très solennels, un peu graves, et puis il y a des passages qui sont beaucoup plus joyeux. Je voudrais simplement insister sur la beauté de cette œuvre, parce qu'on considère que c'est quand même un véritable chef-d'œuvre de Jean-Sébastien Bach. C'est une œuvre compliquée, double chœur, donc deux chœurs et quatre voix de soliste, et que justement, lorsque Mozart est passé à Leipzig en 1789, il a entendu le début de ce motet que l'on donnait dans l'église et il a dit « Mais qu'est-ce que c'est que cela ? Mais qu'est-ce que c'est que ça ?» Et il s'est levé immédiatement et il a exigé, lorsque le concert a été terminé, il a applaudi, paraît-il, très fort, et il a demandé « Mais je veux voir la partition. » Et on a montré au jeune Mozart eh bien la partition. Il a mis ça, il paraît, toutes les partitions, toutes les pages sur le sol de la bibliothèque, il s'est mis à genoux et il a regardé pendant des heures cette partition de Jean-Sébastien Bach. Il s'est relevé, il a dit « Enfin une œuvre où j'ai pu apprendre quelque chose ». C'est le plus bel hommage finalement que Mozart puisse rendre à Jean-Sébastien Bach et qui prouve à quel point cette musique est d'un savant et d'une brillance extraordinaire. Je trouve qu'en cette période, eh bien, on a besoin aussi d'entendre des musiques aussi dynamiques que ce fameux grand motet de Jean-Sébastien Bach qui est encore une fois une des œuvres majeures du cantor. Alors, on a une partie qui alterne encore une fois la musique et les chœurs, et c'est véritablement un très beau texte. Et je vous propose donc d'écouter le texte très rapidement. « Chantez au Seigneur un chant nouveau, la congrégation des saints le louera, Israël se réjouit en lui qu'il a créé. » Et chaque phrase est importante. Ensuite, on entendra dans la fugue « Que les enfants de Sion soient joyeux en leur roi, qu'ils louent son nom par des danses, avec des tambours et des harpes, qu'ils jouent pour lui. » Et puis après, eh bien cette œuvre, on va entendre encore une fois ce mélange extraordinaire, pour moi, d'une rigueur musicale, parce que des fugues, c'est quand même extrêmement compliqué, et en même temps de cette souplesse, de ce dynamisme qui vous fait dire que cette musique, eh bien, elle est en quelque sorte éternelle et universelle. Donc tout de suite, je vous propose d'écouter ce magnifique motet de Jean-Sébastien Bach, « Chanter au Seigneur un chant nouveau », BWV 225.

0: Nous venons d'entendre un magnifique motet de Jean-Sébastien Bach, hein, comme Sing dem Herrn ein neues Lied, chanter au Seigneur un chant nouveau, qui porte dans les catalogues des œuvres de Jean-Sébastien Bach le numéro BWV 225, composé vraisemblablement en 1727 pour Leipzig, en tout cas ici magistralement interprété par l'ensemble vocal de Lausanne sous la direction du regretté très grand chef Michel Corboz en compagnie de Mathieu Ordonneau. J'avoue que j'étais très heureux de vous faire découvrir ou réentendre ce chef-d'œuvre de la musique occidentale.
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4: Chers amis auditrices et chers amis auditeurs de Polyphonie de Sylvanès, nous allons aujourd'hui à l'Académie. À l'Académie, bien pas. Ce n'est pas l'Académie du rectorat et ce que nous entendons usuellement, c'est l'Académie de chant du Festival de chant sacré de Sylvanès. Je vous dirai un petit mot de cette Académie tout à l'heure. Nous allons écoutez la Missa Tango qui a été produite par Michel Piquemal comme chef de chœur et chef d'orchestre à l'Académie de chant à Sylvanès il y a juste quelques années ou à peine quelques mois. Donc tout cela pour parler à la fois de la Missa Tango et à la fois de Michel Piquemal avec un petit mot de l'Académie. Nous commençons avec le Sanctus aujourd'hui.

La Missa Tango a été créée le 17 août 1996. C'est pour vous dire, chères auditrices et chers auditeurs, que la Missa Tango a fait son parcours au rythme du tango. C'est un rythme qui est super difficile à interpréter pour des chœurs. Et c'est ce qui fait l'engagement des chefs de chœur qui, comme Michel Piquemal, ont remarqué cette œuvre et mettent un engagement précis sur chaque mesure de cette œuvre. La Missa Tango, dite Messe de Buenos Aires. Je vous fais écouter à présent Pleni sunt Cieli et Terra.

Vous aurez remarqué le bandoneon qui est très présent, j'allais dire très claquant, très précis dans cette œuvre. Donc nous reparlons du maestro, de Michel Piquemal, qui a remarqué cette Missa Tango. Nous savons depuis que le pape est pape, François bien sûr, a une préférence pour cette Missa Tango, on peut le comprendre, puisqu'effectivement, lorsqu'elle a été créée, elle l'a été à Buenos Aires. Elle a été interprétée par l'Orchestre Symphonique National de Cuba, avec les chœurs de la Faculté de Droit de l'Université de Buenos Aires, et en polyphonie, le chœur polyphonique municipal de Vicente López. C'est le chœur auquel cette œuvre avait été dédiée. Nous allons écouter, avant que je vous en dise davantage sur la Missa Tango, sur Michel Piquemal et sur le festival à l'abbaye de Sylvanès, nous allons écouter le Benedictus.

0: Chers et chers amis de Radio Présence, je vous ai juste parlé un petit peu du pape François. Bien sûr, pour quelque chose que vous savez tous déjà, que le pape François a signalé cette messe comme sa messe préférée. Mais comment résister, évidemment, à reparler de cette préférence, de cette acquaintance entre la Missa Tango et le pape François? Allez, je vous en dis un mot quand même, juste pour raconter de nouveau une belle histoire. Le cardinal Bergoglio, né à Buenos Aires et ancien archevêque de Buenos Aires, jésuite argentin, a été désigné pontife, comme vous le savez, et vous savez la date par cœur, comme nous tous ici à Radio Présence sur tout le réseau. Il a été désigné donc pape le 13 mars 2013. La Missa Tango, elle, de son côté, a beaucoup gagné en notoriété ce jour-là, puisque le pape étant pape, il y eut une fête en l'honneur du pape à Rome en octobre 2013. Très précisément, je n'y étais pas, mais je vous dis où c'était. Peut-être quelqu'un de vous y était et nous donnera des nouvelles avec les coordonnées que je vais vous donner tout à l'heure. Donc, si vous étiez en l'église de Saint-Ignace de Loyola, au moment du Festival international de musique et d'art sacré dédié au pape, eh bien, c'est là que la Missa Tango a été donnée afin de rendre hommage précisément à cette élection qui avait eu lieu quelques mois plus tôt, au mois de mars. La Missa Tango a été chantée, comme chaque année est chanté concert à ce festival, et cette année-là, ce fut la Missa Tango. Depuis, la Missa Tango de Martin Palmeri, le compositeur, est jouée dans le monde entier. D'ailleurs, je crois savoir que tout près de chez nous, le chœur Merlival de la Capelle Marival chante la Missa Tango. Du côté de Clermont-Ferrand, le chœur régional de l'Auvergne chante la Missa Tango. Pour les autres adresses, eh bien, c'est vous qui me direz où elle est chantée en m'appelant ou en me mettant un petit SMS sur le 06 14 14 28 14 pour parler et reparler de cette Missa Tango. À présent, nous écoutons une pièce maîtresse vers la fin de cette œuvre, la Agnus Dei.
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Missa Tango, messe à Buenos Aires, est composée sur les mêmes mouvements qu'une messe en latin classique. C'est ce que nous nous efforçons de suivre exactement les mêmes morceaux qu'à la messe avec notre technicien Armand, que je salue au passage et que je remercie, pour nous faire vraiment découvrir un déroulé qui correspond à l'ordinaire de la messe, avec une façon extraordinaire de la dérouler ici dans le studio de Radio Présence Figeac avec Armand, de la dérouler avec Martin Palmeri. Nous entendons bien sûr le rythme du tango avec l'instrument emblématique, le bandoneon, les solistes aux côtés d'un orchestre à cordes, violon, alto, violoncelle et contrebasse. Il y a également une partie de mezzo-soprano en solo qui vient ponctuer l'œuvre en répondant au chœur mixte. Mais nous allons revenir écouter cette messe pour laquelle le souhait chez le compositeur, comme d'autres compositeurs, il n'y a pas que Palmeri, comme d'autres compositeurs, de proposer un répertoire sacré plus populaire qui puisse être chanté partout et pour tous. Effectivement, depuis que cette messe a été donnée dans une église du Vatican, tous les frontons des églises sont levés et les portes sont ouvertes à cette Missa Tango dont nous écoutons Dona Nobis Pacem.

0: avec des applaudissements mérités doublement pour l'interprétation avec le chef Michel Piquemal de cette Missa Tango, également pour l'enregistrement du disque qu'il avait décidé de faire en 2016 pour les 20 ans de cette messe. Je vous dis un petit mot, comme promis, l'Académie de chant, c'est une session de chant où sont réunis des professionnels, des semi-amateurs et des amateurs, des choristes amateurs sont recrutés pour l'Académie de chant. Une chance qui existe encore un peu en France, qui s'est un petit peu réduite malheureusement, parce qu'il est beaucoup plus rapide de monter un concert avec des professionnels en 3 jours que de faire chanter des semi-amateurs ou des amateurs comme moi pendant 10 jours pour apprendre le concert. C'est une chance. Alors, si vous voulez saisir cette chance, dans le festival de Sylvanès, il y a des académies de chant. Toute l'année, il y a des sessions. Pour vous renseigner, un numéro de téléphone facile. Oui, si, facile, vous pouvez écouter. 05 65 98 20 20, comme le bon vin, je vous le redis. 05 65 98 20 20. Vous pouvez vous renseigner également sur le site en tapant dans votre moteur de recherche Abbaye de Sylvanès et vous aurez tous les renseignements. Et bien sûr, Radio Présence Figeac fidèlement à Sylvanès, 05 65 348 348. Et je le redis un petit peu mieux, avec Radio Présence Figeac qui reste fidèle au festival et à l'abbaye de Sylvanès, 05 65 348 348. À une prochaine fois, sans oublier de saluer le chœur Merlival, qui est la chorale de la Capelle Marival. Gaieté, la chorale de la Capelle Marival chante la Missa Tango. Et j'en profite pour saluer tous mes collègues de chant, chanteurs, chanteuses, chefs de chœur, pianiste, accordéoniste. À la prochaine fois.
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1: Notre-Dame de Lourdes, Sainte Bernadette, je vous demande d'intercepter pour mon fils qui s'enferme dans sa solitude et qui sombre petit à petit dans la dépression. Aidez-le à s'en sortir. Merci Notre-Dame.
2: Notre-Dame de Lourdes, merci de guérir les jambes et les pieds de Bruno pour qu'il puisse marcher normalement. Merci Notre-Dame de Lourdes.
3: Notre maman du ciel, je te confie ma maman de 97 ans, hospitalisée suite à une chute. Donne-lui le courage nécessaire pour supporter cette épreuve. Merci à tous les pèlerins de prier pour elle.
4: Au nom du Père et du Fils et du Saint-Esprit.
5: Amen.
4: Le pape Léon XIV, dans son message pour ce jour, nous dit: un voile semble recouvrir la vie d'un nombre de personnes âgées, effaçant les traits de leur visage et les enveloppant d'oubli. Mais l'amour de Dieu n'oublie personne et l'Église non plus. Voilà pourquoi aujourd'hui, dans la célébration de la Journée mondiale des grands-parents et des personnes âgées, l'Église essaye à être la mère de tous. Le pape dit que cette journée soit donc un encouragement pour tous, en particulier pour les plus jeunes, à reprendre la belle habitude de rendre visite à leurs grands-parents, aux personnes âgées de la famille, ainsi qu'à ceux qui ne reçoivent aucune visite. Le cœur humain conserve un besoin irremplaçable de proximité. Prions donc, chers frères et sœurs, ce chapelet pour nous tous, enfants, parents, grands-parents, jeunes, personnes âgées, pour trouver en Dieu, qui n'oublie personne, la force et la joie d'être proche de ceux qui attendent notre secours et notre amour. Nous prions aussi pour nos intentions personnelles, celles de ceux qui prient avec nous par la radio, télé ou Internet. On n'oublie non plus les intentions du pape Léon pour l'Église et pour notre monde. À notre prière s'unissent aussi les fidèles rassemblés auprès de Notre-Dame de Lourdes à Humières pendant le 146e neuvaine en son honneur. La foi nous rassemble de partout. Proclamons-la par le symbole des apôtres. Je crois en Dieu, le Père Tout-Puissant, Créateur du ciel et de la terre, et en Jésus-Christ, son Fils unique, notre Seigneur, qui a été conçu du Saint-Esprit, est né de la Vierge Marie, a souffert sous Ponce Pilate, a été crucifié, est mort et a été enseveli, est descendu aux enfers, le troisième jour est ressuscité des morts, est monté aux cieux, est assis à la droite de Dieu le Père Tout-Puissant, d'où il viendra juger les vivants et les morts. Je crois en l'Esprit Saint, à la Sainte Église catholique, à la communion des saints, à la rémission des péchés, à la résurrection de la chair, à la vie éternelle. Amen. Notre Père qui es aux cieux, que ton nom soit sanctifié, que ton règne vienne, que ta volonté soit faite sur la terre comme au ciel.
6: Donne-nous aujourd'hui notre pain de ce jour. Pardonne-nous nos offenses, comme nous pardonnons aussi à ceux qui nous ont offensés. Et ne nous laisse pas entrer en tentation, mais délivre-nous du mal.
4: Je vous salue Marie, pleine de grâce. Le Seigneur est avec vous. Vous êtes bénie entre toutes les femmes. Et Jésus, le fruit de vos entrailles, est béni.
6: Sainte Marie, Mère de Dieu, priez pour nous pauvres pécheurs, maintenant et à l'heure de notre mort. Amen.
4: Je vous salue Marie, pleine de grâce, le Seigneur est avec vous. Vous êtes bénie entre toutes les femmes, et Jésus, le fruit de vos entrailles, est béni.
6: Sainte Marie, Mère de Dieu, priez pour nous pauvres pécheurs, maintenant et à l'heure de notre mort.
4: Amen. Je vous salue Marie, pleine de grâce. Le Seigneur est avec vous. Vous êtes bénie entre toutes les femmes, et Jésus, le fruit de vos entrailles, est béni.
6: Sainte Marie, Mère de Dieu, priez pour nous pauvres pécheurs, maintenant et à l'heure de notre mort. Amen.
4: Gloire au Père et au Fils et au Saint-Esprit, comme il était au commencement, maintenant et toujours, et dans les siècles des siècles. Amen. Le premier mystère glorieux, la résurrection du Seigneur. De l'Évangile selon saint Matthieu. L'ange dit aux femmes saintes, « Vous, soyez sans crainte. Je sais que vous cherchez Jésus le crucifié. Il n'est pas ici, car il est ressuscité comme il l'avait dit. » En famille, nous apprenons tous à aimer Dieu, nos proches, nos semblables. Prions afin que chaque famille voie sa vie ressuscitée dans la résurrection du Christ. Notre Père qui es aux cieux, que ton nom soit sanctifié, que ton règne vienne, que ta volonté soit faite sur la terre comme au ciel.
5: Donne-nous aujourd'hui notre pain de ce jour. Pardonne-nous nos offenses, comme nous pardonnons aussi à ceux qui nous ont offensés. Et ne nous laisse pas entrer en tentation, mais délivre-nous du mal. Je vous salue, Marie, pleine de grâce. Le Seigneur est avec vous. Vous êtes bénie entre toutes les femmes, et Jésus, le fruit de vos entrailles, est béni.
7: Sainte Marie, Mère de Dieu, priez pour nous pauvres pécheurs.
4: Je vous salue Marie, pleine de grâce, le Seigneur est avec vous. Vous êtes bénie entre toutes les femmes, et Jésus, le fruit de vos entrailles, est béni.
7: Sainte Marie, Mère de Dieu, priez pour nous pauvres pécheurs, maintenant et à l'heure de notre mort. Amen.
4: Je vous salue Marie, pleine de grâce, le Seigneur est avec vous. Vous êtes bénie entre toutes les femmes, et Jésus, le fruit de vos entrailles, est béni.
7: Sainte Marie, Mère de Dieu, priez pour nous pauvres pécheurs, maintenant et à l'heure de notre mort. Amen.
4: Je vous salue, Marie, pleine de grâce. Le Seigneur est avec vous. Vous êtes bénie entre toutes les femmes, et Jésus, le fruit de vos entrailles, est béni.
7: Sainte Marie, Mère de Dieu, priez pour nous pauvres pécheurs, maintenant et à l'heure de notre mort.
4: Je vous salue Marie, pleine de grâce, le Seigneur est avec vous. Vous êtes bénie entre toutes les femmes, et Jésus, le fruit de vos entrailles, est béni.
7: Sainte Marie, Mère de Dieu, priez pour nous pauvres pécheurs, maintenant et à l'heure de notre mort. Amen.
4: Je vous salue Marie, pleine de grâce, le Seigneur est avec vous. Vous êtes bénie entre toutes les femmes, et Jésus, le fruit de vos entrailles, est béni.
7: Sainte Marie, Mère de Dieu, priez pour nous pauvres pécheurs, maintenant et à l'heure de notre mort. Amen.
4: Je vous salue Marie, pleine de grâce, le Seigneur est avec vous. Vous êtes bénie entre toutes les femmes, et Jésus, le fruit de vos entrailles, est béni.
7: Sainte Marie, Mère de Dieu, priez pour nous pauvres pécheurs, maintenant et à l'heure de notre mort. Amen.
4: Je vous salue, Marie, pleine de grâce. Le Seigneur est avec vous. Vous êtes bénie entre toutes les femmes, et Jésus, le fruit de vos entrailles, est béni.
7: Sainte Marie, Mère de Dieu, priez pour nous pauvres pécheurs, maintenant et à l'heure de notre mort. Amen.
4: Je vous salue Marie, pleine de grâce. Le Seigneur est avec vous. Vous êtes bénie entre toutes les femmes, et Jésus, le fruit de vos entrailles, est béni.
7: Sainte Marie, Mère de Dieu, priez pour nous pauvres pécheurs, maintenant et à l'heure de notre mort. Amen.
4: Gloire.

0: Seine. Deuxième mystère glorieux, l'ascension du Seigneur. De l'Évangile selon saint Jean. À la dernière scène, Jésus disait aux apôtres, « Dans la maison de mon Père, il y a de nombreuses demeures. Quand je serai parti, vous préparez une place, je reviendrai et vous amènerai auprès de moi, afin que là où je suis, vous soyez vous aussi. » Prions qu'avec notre amour bienveillant, nous puissions suivre Jésus et que se réalise pour nous aussi son désir d'être avec lui auprès de Dieu, notre Père. Notre Père qui es aux cieux, que ton nom soit sanctifié, que ton règne vienne, que ta volonté soit faite sur la terre comme au ciel.
1: Donne-nous aujourd'hui notre pain de ce jour. Pardonne-nous nos offenses, comme nous pardonnons aussi à ceux qui nous ont offensés. Et ne nous laisse pas entrer en tentation, mais délivre-nous du mal.
2: Je vous salue Marie, pleine de grâce. Le Seigneur est avec vous. Vous êtes bénie entre toutes les femmes. Et Jésus, le fruit de vos entrailles, est béni.
1: Sainte Marie, Mère de Dieu, priez pour nos pauvres pécheurs. Maintenant et à l'heure de notre mort. Amen.
2: Je vous salue Marie, pleine de grâce. Le Seigneur est avec vous. Vous êtes bénie entre toutes les femmes. Et Jésus, le fruit de vos entrailles, est béni.
1: Sainte Marie, Mère de Dieu, priez pour nous pauvres pécheurs. Maintenant et à l'heure de notre mort. Amen.
2: Je vous salue Marie, pleine de grâce. Le Seigneur est avec vous. Vous êtes bénie entre toutes les femmes, et Jésus, le fruit de vos entrailles, est béni.
1: Sainte Marie, Mère de Dieu, priez pour nous pauvres pécheurs, maintenant et à l'heure de notre mort. Amen.
2: Je vous salue, Marie, pleine de grâce. Le Seigneur est avec vous. Vous êtes bénie entre toutes les femmes, et Jésus, le fruit de vos entrailles, est béni.
1: Sainte Marie, Mère de Dieu, priez pour nous pauvres pécheurs, maintenant et à l'heure de notre mort. Amen.
2: Je vous salue, Marie, pleine de grâce. Le Seigneur est avec vous. Vous êtes bénie entre toutes les femmes. Et Jésus, le fruit de vos entrailles, est béni.
1: Sainte Marie, Mère de Dieu, priez pour nous pauvres pécheurs. Maintenant et à l'heure de notre mort. Amen.
2: Je vous salue, Marie, pleine de grâce. Le Seigneur est avec vous. Vous êtes bénie entre toutes les femmes. Et Jésus, le fruit de vos entrailles, est béni.
1: Sainte Marie, Mère de Dieu, priez pour nous pauvres pécheurs, maintenant et à l'heure de notre mort. Amen.
2: Je vous salue, Marie, pleine de grâce. Le Seigneur est avec vous. Vous êtes bénie entre toutes les femmes. Et Jésus, le fruit de vos entrailles, est béni.
1: Sainte Marie, Mère de Dieu, priez pour nous pauvres pécheurs, maintenant et à l'heure de notre mort. Amen.
2: Je vous salue, Marie, pleine de grâce. Le Seigneur est avec vous. Vous êtes bénie entre toutes les femmes. Et Jésus, le fruit de vos entrailles, est béni.
1: Sainte Marie, Mère de Dieu, priez pour nous pauvres pécheurs, maintenant et à l'heure de notre mort. Amen.
2: Je vous salue, Marie, pleine de grâce. Le Seigneur est avec vous. Vous êtes bénie entre toutes les femmes. Et Jésus, le fruit de vos entrailles, est béni.
1: Sainte Marie, Mère de Dieu, priez pour nous pauvres pécheurs, maintenant et à l'heure de notre mort. Amen.
2: Je vous salue, Marie, pleine de grâce. Le Seigneur est avec vous. Vous êtes bénie entre toutes les femmes. Et Jésus, le fruit de vos entrailles, est béni.
1: Sainte Marie, Mère de Dieu,
0: priez pour nous pauvres pécheurs, maintenant et à l'heure de notre mort. Amen. Amen.

0: Et in saecula saeculorum. Amen. Troisième mystère glorieux, la Pentecôte. Au dernier repas pris avec ses disciples, Jésus leur disait: Je prierai le Père et il vous donnera un autre défenseur qui sera pour toujours avec vous, l'Esprit de vérité. Il demeure auprès de vous et il sera en vous. Par l'intercession de la Sainte Famille, Seigneur, donne à nos familles les dons de l'Esprit pour avancer en confiance dans les joies et dans la nuit de nos incompréhensions humaines. Notre Père qui es aux cieux, que ton nom soit sanctifié, que ton règne vienne. Que ta volonté soit faite sur la terre comme au ciel.
1: Donne-nous aujourd'hui notre pain de ce jour. Pardonne-nous nos offenses, comme nous pardonnons aussi à ceux qui nous ont offensés. Et ne nous laisse pas entrer en tentation, mais délivre-nous du mal. Amen.
2: Je vous salue, Marie, pleine de grâce. Le Seigneur est avec vous. Vous êtes bénie entre toutes les femmes, et Jésus, le fruit de vos entrailles, est béni.
3: Sainte Marie, Mère de Dieu, priez pour nous pauvres pécheurs, maintenant et à l'heure de notre mort. Amen.
2: Je vous salue, Marie, pleine de grâce. Le Seigneur est avec vous. Vous êtes bénie entre toutes les femmes, et Jésus, le fruit de vos entrailles, est béni.
3: Sainte Marie, Mère de Dieu, priez pour nous pauvres pécheurs, maintenant et à l'heure de notre mort. Amen.
2: Je vous salue, Marie, pleine de grâce. Le Seigneur est avec vous. Vous êtes bénie entre toutes les femmes. Et Jésus, le fruit de vos entrailles, est béni.
3: Sainte Marie, Mère de Dieu, priez pour nous pauvres pécheurs, maintenant et à l'heure de notre mort. Amen.
2: Je vous salue, Marie, pleine de grâce. Le Seigneur est avec vous. Vous êtes bénie entre toutes les femmes, et Jésus, le fruit de vos entrailles, est béni.
3: Sainte Marie, Mère de Dieu, priez pour nous pauvres pécheurs, maintenant et à l'heure de notre mort. Amen.
2: Je vous salue, Marie, pleine de grâce. Le Seigneur est avec vous. Vous êtes bénie entre toutes les femmes, et Jésus, le fruit de vos entrailles, est béni.
3: Sainte Marie, Mère de Dieu, priez pour nous pauvres pécheurs, maintenant et à l'heure de notre mort. Amen.
2: Je vous salue, Marie, pleine de grâce. Le Seigneur est avec vous. Vous êtes bénie entre toutes les femmes, et Jésus, le fruit de vos entrailles, est béni.
3: Sainte Marie, Mère de Dieu, priez pour nous pauvres pécheurs, maintenant et à l'heure de notre mort. Amen.
2: Je vous salue, Marie, pleine de grâce. Le Seigneur est avec vous. Vous êtes bénie entre toutes les femmes, et Jésus, le fruit de vos entrailles, est béni.
3: Sainte Marie, Mère de Dieu, priez pour nous pauvres pécheurs, maintenant et à l'heure de notre mort. Amen.
2: Je vous salue, Marie, pleine de grâce. Le Seigneur est avec vous. Vous êtes bénie entre toutes les femmes, et Jésus, le fruit de vos entrailles, est béni.
3: Sainte Marie, Mère de Dieu, priez pour nous pauvres pécheurs, maintenant et à l'heure de notre mort. Amen.
2: Je vous salue, Marie, pleine de grâce. Le Seigneur est avec vous. Vous êtes bénie entre toutes les femmes, et Jésus, le fruit de vos entrailles, est béni.
3: Sainte Marie, Mère de Dieu, priez pour nous pauvres pécheurs, maintenant et à l'heure de notre mort. Amen.
2: Je vous salue, Marie, pleine de grâce. Le Seigneur est avec vous. Vous êtes bénie entre toutes les femmes, et Jésus, le fruit de vos entrailles, est béni.
1: Sainte Marie, Mère de Dieu, priez pour nous pauvres pécheurs, maintenant et à l'heure de notre mort. Amen.
0: Gloria.

0: et in saecula saeculorum. Amen. Quatrième mystère glorieux, l'Assomption de la Vierge Marie. De l'Évangile selon saint Luc. Marie gardait toutes ces choses et les méditait dans son cœur. En agissant ainsi, la Sainte Famille est à présent dans la plénitude de la grâce du ciel. Qu'elle nous garde dans la paix et la prière, dans la volonté de Dieu, en nous donnant aux autres. Notre Père qui es aux cieux, que ton nom soit sanctifié, que ton règne vienne, que ta volonté soit faite sur la terre comme au ciel. Donne-nous aujourd'hui notre pain de ce jour. Pardonne-nous nos offenses, comme nous pardonnons aussi à ceux qui nous ont offensés. Et ne nous laisse pas entrer en tentation, mais délivre-nous du mal.
1: Je vous salue, Marie, pleine de grâce. Le Seigneur est avec vous. Vous êtes bénie entre toutes les femmes. Et Jésus, le fruit de vos entrailles, est béni.
2: Sainte Marie, Mère de Dieu,

0: de Dieu, priez pour nous pauvres pécheurs, maintenant et à l'heure de notre mort. Amen.
1: Je vous salue, Marie, pleine de grâce. Le Seigneur est avec vous. Vous êtes bénie entre toutes les femmes, et Jésus, le fruit de vos entrailles, est béni.
0: Sainte Marie, Mère de Dieu, priez pour nous pauvres pécheurs, maintenant et à l'heure de notre mort. Amen.
1: Je vous salue, Marie, pleine de grâce. Le Seigneur est avec vous. Vous êtes bénie entre toutes les femmes, et Jésus, le fruit de vos entrailles, est béni.
0: Sainte Marie, Mère de Dieu, priez pour nous pauvres pécheurs, maintenant et à l'heure de notre mort. Amen.
1: Je vous salue, Marie, pleine de grâce. Le Seigneur est avec vous. Vous êtes bénie entre toutes les femmes, et Jésus, le fruit de vos entrailles, est béni.
0: Sainte Marie, Mère de Dieu, priez pour nous pauvres pécheurs, maintenant et à l'heure de notre mort. Amen.
1: Je vous salue, Marie, pleine de grâce. Le Seigneur est avec vous. Vous êtes bénie entre toutes les femmes, et Jésus, le fruit de vos entrailles, est béni.
0: Sainte Marie, Mère de Dieu, priez pour nous pauvres pécheurs, maintenant et à l'heure de notre mort. Amen.
1: Je vous salue, Marie, pleine de grâce. Le Seigneur est avec vous. Vous êtes bénie entre toutes les femmes, et Jésus, le fruit de vos entrailles, est béni.
0: Sainte Marie, Mère de Dieu, priez pour nous pauvres pécheurs, maintenant et à l'heure de notre mort. Amen.
1: Je vous salue, Marie, pleine de grâce. Le Seigneur est avec vous. Vous êtes bénie entre toutes les femmes, et Jésus, le fruit de vos entrailles, est béni.
0: Sainte Marie, Mère de Dieu, priez pour nous pauvres pécheurs, maintenant et à l'heure de notre mort. Amen.
1: Je vous salue, Marie, pleine de grâce. Le Seigneur est avec vous. Vous êtes bénie entre toutes les femmes, et Jésus, le fruit de vos entrailles, est béni.
0: Sainte Marie, Mère de Dieu, priez pour nous pauvres pécheurs,
2: maintenant et à l'heure de notre mort. Amen. Gloria Patri et Filio, et Spiritui Sancto, sicut erat in principio, et nunc et semper, et in saecula saeculorum. Amen. Ô Marie conçue sans péché,
0: priez pour nous qui avons recours à vous.
2: Cinquième mystère glorieux, le couronnement de la Vierge Marie. Du livre de l'Apocalypse de Saint Jean. Un grand signe apparut dans le ciel, une femme ayant le soleil pour manteau, la lune sur ses pieds et sur la tête une couronne de 12 étoiles. Marie, Mère de Dieu, est couronnée par Dieu dans le ciel. Voilà notre avenir. Recevoir la couronne destinée au Fils de Dieu. Que la Sainte Famille soit notre secours dans toutes les nécessités de l'âme et du corps, afin de lui éternellement notre Rédempteur. Notre Père qui es aux cieux, que ton nom soit sanctifié, que ton règne vienne, que ta volonté soit faite sur la terre comme au ciel. Donne-nous aujourd'hui notre pain de ce jour. Pardonne-nous nos offenses, comme nous pardonnons aussi à ceux qui nous ont offensés. Et ne nous laisse pas entrer en tentation, mais délivre-nous du mal. Je vous salue, Marie, pleine de grâce. Le Seigneur est avec vous. Vous êtes bénie entre toutes les femmes, et Jésus, le fruit de vos entrailles, est béni.
0: Sainte Marie, Mère de Dieu, priez pour nous pauvres pécheurs, maintenant et à l'heure de notre mort. Amen.
2: Je vous salue, Marie, pleine de grâce. Le Seigneur est avec vous. Vous êtes bénie entre toutes les femmes, et Jésus, le fruit de vos entrailles, est béni.
0: Sainte Marie, Mère de Dieu, priez pour nous pauvres pécheurs, maintenant et à l'heure de notre mort. Amen.
2: Je vous salue, Marie, pleine de grâce. Le Seigneur est avec vous. Vous êtes bénie entre toutes les femmes, et Jésus, le fruit de vos entrailles, est béni.
0: Sainte Marie, Mère de Dieu, priez pour nous pauvres pécheurs, maintenant et à l'heure de notre mort. Amen.
2: Je vous salue, Marie, pleine de grâce. Le Seigneur est avec vous. Vous êtes bénie entre toutes

0: Sainte femme, et Jésus, le fruit de vos entrailles, est béni.
1: Sainte Marie, Mère de Dieu, priez pour nous pauvres pécheurs, maintenant et à l'heure de notre mort. Amen.
0: Je vous salue, Marie, pleine de grâce. Le Seigneur est avec vous. Vous êtes bénie entre toutes les femmes, et Jésus, le fruit de vos entrailles, est béni.
1: Sainte Marie, Mère de Dieu, priez pour nous pauvres pécheurs, maintenant et à l'heure de notre mort. Amen.
0: Je vous salue, Marie, pleine de grâce. Le Seigneur est avec vous. Vous êtes bénie entre toutes les femmes, et Jésus, le fruit de vos entrailles, est béni.
1: Sainte Marie, Mère de Dieu, priez pour nous pauvres pécheurs, maintenant et à l'heure de notre mort. Amen.
0: Je vous salue, Marie, pleine de grâce. Le Seigneur est avec vous. Vous êtes bénie entre toutes les femmes, et Jésus, le fruit de vos entrailles, est béni.
1: Sainte Marie, Mère de Dieu, priez pour nous pauvres pécheurs, maintenant et à l'heure de notre mort. Amen.
0: Je vous salue, Marie, pleine de grâce. Le Seigneur est avec vous. Vous êtes bénie entre toutes les femmes, et Jésus, le fruit de vos entrailles, est béni.
1: Sainte Marie, Mère de Dieu, priez pour nous pauvres pécheurs, maintenant et à l'heure de notre mort. Amen.
0: Je vous salue, Marie, pleine de grâce. Le Seigneur est avec vous. Vous êtes bénie entre toutes les femmes, et Jésus, le fruit de vos entrailles, est béni.
1: Sainte Marie, Mère de Dieu, priez pour nous pauvres pécheurs, maintenant et à l'heure de notre mort. Amen.
0: Je vous salue, Marie, pleine de grâce. Le Seigneur est avec vous. Vous êtes bénie entre toutes les femmes, et Jésus, le fruit de vos entrailles, est béni.
1: Sainte Marie, Mère de Dieu, priez pour nous, pécheurs, maintenant et à l'heure de notre mort. Amen.
0: Gloria.

0: terre et in saecula saeculorum. Amen.
1: Prions le Seigneur. Toi voulu, Seigneur, qu'à l'annonce de l'ange, ton Verbe prit chair dans le sein de la Vierge Marie. Réponds à nos supplications. Puisque nous la croyons vraiment Mère de Dieu, fais que nous trouvions secours dans sa prière auprès de toi. Par Jésus-Christ, ton Fils, notre Seigneur, qui vit et règne avec toi dans l'unité du Saint-Esprit, Dieu, pour les siècles des siècles.
2: Amen.
1: Le Seigneur soit avec vous.
3: Et avec votre esprit.
1: Et que par l'intercession de Notre-Dame, Dieu Tout-Puissant vous bénisse. Le Père, le Fils et le Saint-Esprit.
2: Amen.
1: Notre-Dame de Lourdes,
3: priez-vous-nous.
1: Sainte Bernadette,
3: priez-vous-nous.
1: Saint Joseph,
3: priez-vous-nous.

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0: Bonjour à tous et bienvenue sur le plateau d'Un cœur qui écoute, votre émission de spiritualité. Aujourd'hui, je vous invite à découvrir le général Pierre Gillet. Bonjour Pierre.
1: Bonsoir Cyril.
0: Bienvenue. Merci beaucoup d'être présent parmi nous. Vous êtes venu d'une belle région française où on entend les cigales, on aperçoit le Ventoux, les dentelles de Montmirail et puis une très belle abbaye qui est pas très loin avec un jardin splendide. Vous venez nous présenter notamment votre livre « Les forces morales, les clés de la réussite » paru aux éditions du Cerf. Auparavant, vous aviez aussi écrit « Qui est comme Dieu ?» essai sur les vertus chrétiennes au service du commandement qu'on avait aperçu, mais ça fait quelques années déjà. Merci beaucoup d'être présent. Vous allez nous raconter un petit peu justement cette expérience de vie de foi au sein de l'armée et puis en dehors de l'armée aussi. Juste avant, comme tout le monde, je vous invite à nous lire un extrait de texte de votre choix.
1: Alors moi, j'ai choisi un des psaumes qui résonne au cœur du soldat que je suis et que j'ai été, et au cœur du père de famille aussi. Si le Seigneur ne bâtit pas la maison, c'est en vain que travaillent ceux qui la bâtissent. Si le Seigneur ne garde pas la cité, c'est en vain que la sentinelle veille à ses portes. C'est en vain que vous vous levez avant le jour et que vous retardez votre repos, mangeant le pain de la douleur. Il en donne autant à son bien-aimé pendant son sommeil. Voici, c'est un héritage du Seigneur que des fils, une récompense que le fruit des entrailles. Comme les flèches dans la main d'un guerrier, ainsi sont les fils de la jeunesse. Heureux l'homme qui a rempli son carquois, il n'aura pas à rougir quand ils répondront aux ennemis à la porte de la ville.
0: On entend bien le lien avec le livre quand même, qui est c'est bien d'essayer de faire ce qu'il faut et de bien le faire, mais si c'est juste avec vos petits bras, ça ne va pas durer longtemps. Il faut s'appuyer sur Dieu. Mais il y a une autre raison aussi pour laquelle vous avez choisi ce texte-là.
1: En fait, il y a deux raisons. La première raison, c'est on est dans un monde où on dit tout souvent qu'on a chassé Dieu. Enfin, voilà, je ne fais pas de discours sur la postmodernité, mais je pense que c'est même plus grave que ça. On veut faire de Dieu une hypothèse totalement impossible. On voudrait qu'il n'ait jamais existé. Et je pense que tout est fait pour dire que Dieu n'a jamais existé. Mm-hmm. Et il existe parce que vous y croyez. Et non pas l'inverse. On y croit parce qu'il existe. Voilà. Donc en fait...
0: Une béquille pour la vie.
1: Par exemple.
0: L'opium du peuple, diraient certains, à un moment.
1: On a tout entendu. Mm-hmm. Voilà. Donc je pense que c'est ce que je voulais témoigner. C'est qu'en fait, quand le Christ nous dit « Sans moi, vous ne pouvez rien faire », quelqu'un qui a une vie, toutes les personnes qui ont une vie active, quel que soit leur métier, quelle que soit leur situation, parfois des situations difficiles, voire dramatiques, ils savent très bien qu'à un moment ou à un autre, on arrive à nos limites, et que si on n'a pas quelque chose d'autre, en l'occurrence la grâce de Dieu, ben on ne peut rien faire. Voilà. Ça, c'était la première raison. La deuxième raison, c'est en fait, c'est aussi une éloge de la famille. En disant, c'est pas une éloge d'avoir plein d'enfants. Même si je suis très fier et je remercie mon épouse d'en avoir donné 7. Mais c'est pas une éloge des familles nombreuses, c'est une éloge de la famille. En disant, on voit bien ce cadre. C'est dans ce cadre que va se faire la transmission. Mm-hmm. C'est ce qu'est dit dans le psaume. Et le carquois rempli de flèches, c'est ces enfants qui auront été éduqués, qui seront prêts à monter à leur tour sur les remparts. Avec à la grâce de Dieu.
0: Est-ce que c'était aussi votre défi quand vous étiez responsable d'hommes au sein de l'armée?
1: Je ne ferai pas d'analogie stricte, si vous voulez, en disant mes hommes, c'était mes enfants.
0: Oui, c'est rassurant d'ailleurs.
1: Ouais. Parce que d'ailleurs, ceux qui le font, parfois, j'ai déjà entendu. Pendant une guerre, on a des textes de la Première Guerre mondiale où des aumôniers ont pu dire mes enfants, ce qui est parfaitement cohérent, et certains chefs ont pu dire mes enfants. Mais dans des situations très paroxystiques de combat, je le comprends.
0: Oui.
1: Une espèce de famille qui fait l'efficacité opérationnelle. Mais dans la vie de tous les jours, on ne peut pas dire ça. En revanche, je pense que le point commun, c'est que quiconque a une responsabilité de commandement se doit quand même d'essayer de faire grandir les gens qui sont avec lui. Quoi. Mm-hmm. En fait, c'est comme si on disait ils nous sont confiés, non pas comme un propriétaire, mais comme le sage intendant de la Bible. Et en disant, on aura des comptes à rendre. Mm-hmm. Et par exemple, je suis oblat bénédictin. Donc, on lit quand même la règle régulièrement pour en être imprégné.
0: Donc, oblat, c'est le tiers-ordre.
1: Oui, enfin, bon, c'est un peu, on va dire ça pour faire simple. Dans le rôle du père abbé, c'est quand même, on devra rendre compte, le père abbé devra rendre compte de ses brebis. Évidemment, il n'y a pas une analogie stricte avec le chef militaire, mais un peu quand même. Qu'as-tu fait pour au service de tes soldats ?
0: Il y a 3 ans, vous étiez encore habillé avec vos médailles, votre béret. C'était pas un béret, c'était un
1: képi.
0: Pardon.
1: On peut vous si vous voulez. Oui.
0: Vous étiez dans quelle arme ?
1: Il y a 3 ans où, en fait, pour faire très simple, j'ai commandé le régiment de légion qui est à Nîmes. J'ai commandé la brigade qui est à Nîmes. Et mon dernier poste est le commandement du corps de, enfin du poste de commandement du corps de réaction rapide qui était à Lille.
0: D'accord. Oui. Oula.
1: J'ai dû dire un truc pas bien et on m'a bastillé.
0: D'accord. Et quand vous repensez à ces années-là, elles sont encore tout à fait vivantes et présentes dans votre vie ou une page a été tournée quand ça s'est arrêté il y a 3 ans ?
1: Non, il y a les deux, mon général. Il y a une page a été tournée. C'est en fait, je cultive pas une nostalgie profonde en rentrant à mon bureau, en regardant des souvenirs. Mais en même temps, je prends un vrai, réel plaisir à retrouver certains de mes subordonnés, à échanger avec eux. Et je prends un réel plaisir quand on me demande d'aller à l'Académie militaire de Saint-Cyr de Quédan pour échanger avec les jeunes ou transmettre certaines choses avec les jeunes. Et je le fais vraiment avec conviction et joie. Oui.
0: Alors,
1: et pas uniquement par devoir.
0: On entend bien que vous êtes chrétien. Avant de voir comment vous avez pu vivre ça dans le cadre de votre engagement, est-ce que vous pourriez nous dire dans quel terreau vous êtes né ?
1: En fait, moi, j'ai eu la chance ou la grâce de vivre, de naître dans une famille réellement catholique, et donc avec la volonté de mes parents de nous transmettre la foi, et de nous mettre entre les mains de bons
0: éducateurs.
1: De bons éducateurs. Et j'ai en mémoire quand même 2 prêtres. Peut-être on connaît sous vous un des 2 d'ailleurs. 2 prêtres du diocèse de Paris, un moins connu qui était le père Millerat, qui s'occupait des enfants de cœur à l'église Saint-Léon à Paris. Mon père était militaire, il était état-major à côté. Et l'abbé Montarien, qui était notre aumônier scout, et qui nous a profondément marqués, enfin le premier aussi, le deuxième. Vous voyez, par exemple, pour vous livrer quelque chose de personnel. Je pense que depuis que l'abbé Montarien nous a fait le cours sur les anges gardiens, je pense ne n'avoir jamais oublié de prier mon ange gardien une seule fois depuis ce moment-là. Oui. Ça.
0: Et alors, c'est bien de recevoir. Après, qu'est-ce qu'on en fait ? Qu'est-ce qu'on en fait quand on a 13, 14, 15 ans, 16, 20, et que des questions se posent, des crises parfois, pour savoir ce pour qu'on est fait, ce pour qu'on n'est pas fait. La vie parfois vous envoie aussi quelques bonnes bûches dans la figure. Comment vous avez eu des crises de foi ?
1: Il faudrait demander à ma maman quelle crise j'ai pu lui faire supporter, mais je pense que j'ai pas eu de crise en fait. J'ai pas eu de pic mystique, hein, je vous rassure tout de suite.
0: Oui.
1: Mais j'ai pas eu
0: le pic inverse non plus.
1: Non. C'était en fait c'était
0: comme une braise.
1: Pas après pas.
0: Une braise qui a toujours été là.
1: Voilà, et sur laquelle on souffle plus ou moins bien,
0: oui.
1: Qui produit plus ou moins de flammes, mais ça a toujours été là.
0: Est-ce que vous avez le souvenir d'expériences de foi peut-être un peu plus fortes, avec une sorte d'impression de vivre un temps plus proche du Seigneur alors je ne sais pas, lors d'une veillée de prière, lors d'une marche scout, votre mariage, je ne sais pas.
1: J'ai un secret que je garderai pour moi. Même si un secret, c'est ce qu'on dit à une seule personne à la fois, donc je ne vous le dirai pas.
0: Et qu'il répète à tout le monde.
1: Voilà, et qu'on répète à tout le monde. À la rue du Bac.
0: D'accord. Voilà.
1: Comme je suis un peu, on va dire, terre à terre, je prends les saints pour ce qu'ils sont, ou la Sainte Vierge pour ce qu'elle a dit. Donc quand à la rue du Bac, il y a marqué « Venez auprès de cet hôtel, vous serez exaucé
0: okay. »,
1: je l'ai pris au sens premier du terme. Bon, un jour, j'ai eu la réponse très claire à une question que je lui posais depuis un certain temps.
0: Et vous aviez quel âge à ce moment-là, à peu près ?
1: 23 ans.
0: D'accord.
1: Non, même pas plus, 25, 26.
0: Et ça vous a conforté dans votre foi ?
1: Oui.
0: Oui.
1: Ça m'a conforté dans l'idée que quand on dit demander et vous recevrez, J'ai demandé pendant plusieurs années successives. Il a fallu être patient. Voilà. Ça veut dire, en fait, très concrètement, on sent au fond de son cœur que... bon, c'est une inspiration, hein, c'est pas une voix qui nous parle, attention. Mm-hmm. Donc, on sent au fond de son cœur que le bon Dieu répond, mais il répond pas forcément ce qu'on veut entendre.
0: Oui, c'est
1: et, faut, et le simple fait de s'y préparer,
0: oui.
1: Et ben, en fait, après, on est très calme. Et très, vous n'êtes ni excité, vous n'avez pas envie d'en parler à tout le monde, d'ailleurs. J'en parle vraiment à mots couverts. Mm. Voilà. Il y a ça. Et. Le deuxième, c'est beaucoup plus drôle, donc je peux en parler de manière plus explicite, c'est Sainte-Thérèse enfant Jésus. Et d'ailleurs, après, c'est intéressant parce qu'on se rend compte que Sainte-Thérèse enfant Jésus et la Première Guerre mondiale, c'est quand même une sainte de la Première Guerre mondiale. Quoi.
0: Oui.
1: Et Sainte-Thérèse enfant Jésus, moi, j'étais enfant de cœur, je savais le Triduum Pascal dans la maison, dans l'église de Saint-Raphaël, où étaient mes parents. Et le prêtre, à la fin, nous donne un gros billet. Donc pour moi, ça me scandalisait, en fait. Et on ne peut pas me donner un billet alors que j'ai servi. C'était un service gratuit, quoi. Mm-hmm. Donc, il me le met dans les mains et il me dit, fais ce que tu veux. Bon, à l'époque, c'était 200 francs. C'est pas mal, quand même.
0: Ah oui.
1: Ah oui, c'était pas mal. Hein. Et donc, je me retrouve. Je quitte la sacristie en disant, j'en veux pas de ce billet. Hein. Et donc, je passe devant l'hôtel de Sainte-Thérèse de l'Enfant Jésus. Et il y avait un tronc. Donc, je me souviens... très explicitement lui avoir dit « Je vous aime pas beaucoup, mais je vous les donne. » Elle a attendu 25 ans pour me les rendre.
0: Bon. Et plus.
1: Ah.
0: Ouais. Bah, elle a fait fructifier, hein, la parabole des talents.
1: Non mais alors je l'ai pris au mot aussi. Elle a dit « Je passerai mon ciel à envoyer des fleurs sur la terre. » J'ai dit « Maintenant que vous l'avez dit, il faut le faire. Hein. »
0: Vous avez un fils fleuriste ou...
1: Non. Non.
0: Ah, c'est superbe. Alors, quand on pense armée... Puis là, on pense 11 novembre. On pense, et puis dans le monde dans lequel nous sommes, bien agités, hein, il suffit d'allumer un petit peu la radio.
1: Pas très compliqué. Hein.
0: Voilà, pour voir que le danger n'est pas si loin que ça. Et qu'il y a des hommes qui vont devoir peut-être un jour partir au front, ou bien qui sont là pour nous défendre au cas où. Donc c'est donner sa vie pour la patrie, c'est... quels ont été les moteurs, notamment sur le plan de votre foi, de cet engagement dans l'armée?
1: En fait, c'est difficile, vous voyez, le mot vocation, on sent qu'on peut avoir une attirance profonde pour quelque chose, pour un métier. Donc moi, je me sens très bien que c'est en classe de première, je me suis dit, tiens, je vais faire Saint-Cyr. Après, j'ai essayé de m'en donner les moyens alors que j'étais un élève moyen. Bon. Et donc, après, c'est quand on me pose la question, si j'ai toujours du mal à répondre en disant, pourquoi vous avez fait ça? Et c'est là où je dis, peut-être qu'à un moment, on se dit, tiens, je me sens capable moralement, intellectuellement et physiquement de le faire, donc je vais y aller. Et c'est peut-être à ce moment-là que le bon Dieu met une petite lumière en disant, écoute ce que je te dis, suis cette voie. En fait, j'ai lu récemment que, dans un écrit du père Joël Guibert, il insistait qu'en disant, Dieu a un plan d'amour pour chacun de nous. Mm-hmm. Ça m'a parlé.
0: Quand est-ce que vous avez ressenti que vous étiez vraiment à votre place?
1: En prépa. J'étais en prépa à la Flèche. En prépa, j'avais aucun doute que c'est ça que je voulais faire. Alors le « je veux faire », mais après c'était un peu « oui Seigneur, je veux bien le faire pour vous ». Mais la réponse arrive un peu plus tard quand même.
0: Ça veut dire quoi?
1: Ça veut dire qu'en fait, il y a le « défendre son pays ». À moins d'être vraiment très naïf, défendre son pays, c'est quand même, nos pays sont quand même menacés, c'est-à-dire, qu'on le veuille ou non. Malheureusement, pour un chrétien, c'est plus facile d'y répondre en disant, on sait les traces du péché originel, on les voit sur nous-mêmes. On est les pécheurs nous-mêmes.
0: Oui.
1: Donc on voit les traces du péché originel, on voit le mal à l'œuvre. Et puis quand on est en opération extérieure, on le voit même à l'œuvre puissance 10. Voilà. Donc on sait bien qu'à un moment il faut mettre un rempart à tout ça et qu'il faut l'arrêter, et on sait bien qu'on l'arrête pas qu'avec des mots ou en baratinant, on sait bien qu'il faut un rempart physique. Et après, mais on sait aussi que ce rempart physique il ne suffit pas. D'où le psaume 126 ou 127 disant, on peut veiller, il faut veiller sur les remparts de la cité, mais c'est vous Seigneur qui donnez la victoire. Et comme Jeanne d'Arc qui est au procès de Poitiers, alors qu'elle aille, que personne ne la connaît, que les juges ecclésiastiques la testent en disant, je vais, et avant que le roi lui donne une armée de secours, Et qu'on lui dit comment tu vas faire. Et il dit, bah, les soldats combattent et Dieu donnera la victoire. C'est un peu cet état d'esprit. Et en disant, chacun fait sa part du travail, il faut monter sur le rempart de la cité, et après il faut être tout à fait conscient qu'on est serviteur. Et sinon, on va au-devant de grandes désillusions.
0: Et pratiquement, vous faisiez comment au jour le jour, sur le terrain, en OPEX, quand on a des hommes qui sont blessés ou...
1: Enfin, moi, je pense qu'on a prié pour eux pratiquement, je dirais peut-être pas tous les jours, parce que ça ne serait pas honnête, mais presque tous les jours. Ouais. Et quand j'avais une difficulté, je la confiais, je la confiais au bon Dieu en disant, sur mon bureau, il y a toujours eu soit une petite statuette de Sainte Vierge qu'on avait ramenée de Centrafrique il y a très longtemps, soit une petite icône du Christ. Et en fait, je pense jamais avoir pris une décision sans leur avoir dit, Seigneur, que dois-je faire? Jamais eu de réponse, fais ceci ou fais cela, hein, je vous rassure tout de suite, hein, c'était un peu, c'est pas comme si on me disait, débrouille-toi, je suis là, mais agis. De les armées combattent et Dieu donne la victoire.
0: Et la présence de l'aumônier, c'était important?
1: Ouais, c'est fondamental.
0: Pourquoi?
1: Parce que en fait, c'est fondamental parce que sans la vie sacramentelle, il y a quand même la grâce sanctifiante qui vient des sacrements, les dons du Saint-Esprit. Bon, on peut pas les voir comme ça. Hein, disons, j'ai pas eu un tableau devant les yeux en disant bon alors t'as coché le premier, le deuxième, le troisième. Non, bien sûr que non, mais il y a Je donne juste une petite anecdote. Pendant l'opération Sangaris, il y avait la messe le dimanche.
0: Vous pouvez nous rappeler où c'était?
1: Sangaris, en République de Centrafrique.
0: Et on est en 80...
1: Dans 2000... je ne sais pas quand est-ce qu'elle s'est terminée, mais c'est 2016. Enfin,
0: d'accord.
1: Dans ces eaux-là. Et donc, il y avait... moi, je commandais l'opération. Tous les dimanches, il y avait la messe. Et quand j'étais lieutenant-capitaine, il y avait très peu de personnes qui allaient à la messe. Il y avait des officiers, point. Pratiquement jamais de sous-officiers et très très peu de légionnaires. Là, il y avait la chapelle était pleine. Et il y avait une vraie. Il y avait le prêtre, l'aumônier était jeune et vraiment pour toute tendance. Mm-hmm. Voilà. C'est-à-dire, en fait, il était capable d'être pour toute tendance. Je ne suis pas de dessin. Et il y avait quelque chose.
0: Une ferveur.
1: Ah ouais, on sentait quand même quelque chose. Et ça se sentait d'autant plus dans la communion. Donc il y avait une ferveur dans la communion qui était vraiment exemplaire et à la fois impressionnante. Et pour la petite histoire, personne ne voulait communier si je ne communiais pas en premier. C'est énorme. Mmh. L'aumônier m'a dit laissez-vous faire parce que pareil, on ne va pas y passer des heures. Hein. Mmh.
0: Ouais. Et est-ce que dans l'autre sens, vous avez aussi senti la mort, le mal de plus près dans ces occasions-là?
1: Ouais, la mort, ça m'est arrivé de me faire tirer dessus très très très près. Mais en fait, bon, les fois où je me suis fait tirer dessus, c'est pas. Il y a ceux qui ont connu les assauts,
0: oui.
1: Ce qui n'est pas mon cas. Donc, c'est plus des balles qui nous passent devant le nez. Où on se dit si j'avais fait un pas de plus ou un demi-pas de plus, elle était pour moi. Donc, on n'a pas le temps de réfléchir. Oui. Mm. Et après, on n'a ni le temps de réfléchir, ni le temps d'avoir peur. Puis après, quand on est pris dans un groupe, c'est là où on voit la force du groupe. Quand on est pris dans un groupe qui n'a pas d'action de combat à débriefer, où il y a eu des blessés, des morts à côté de soi. C'est pas pareil. Quand il y a des actions de combat, après, on les a vues sur un grade plus élevé, donc on n'est pas avec eux directement,
0: oui,
1: on y est par l'esprit, par le cœur, mais on n'y est pas physiquement, donc c'est pas du tout la même chose.
0: Mm-hmm. Mais, et vous avez déjà eu l'impression de voir que le mal était vraiment en action?
1: Oh, carrément. Et de deux manières. Hein. Échelon soldat, je ne développe pas trop. Oui. Mais
0: dans des actes posés qui relèvent plus de l'être humain.
1: Oui, exactement. Il y a des fois, il faut quand même, il faut vraiment qu'il y ait de la discipline.
0: Oui.
1: Et là-dessus, il ne faut pas transiger. Quand on met des armes dans les mains de quelqu'un, au fond de son cœur, il y a des gens vertueux, même cabossés par la vie et vertueux. Mm. Il y a des gens profondément vicieux. Donc, il faut quand même pas, comme je disais tout à l'heure, être naïf. Mm-mm. Mais globalement. On a des soldats disciplinés et dévoués. Ça, c'est là, je peux en témoigner, mais sans hésiter une seconde. Voilà. En revanche, le mal, on le voit à l'œuvre dans les opérations, on voit des trucs monstrueux que je, par égard pour nos téléspectateurs, je décrirai pas.
0: Est-ce que vous avez entrevu la force du bien qui s'opposait à cette force du mal aussi présente, aussi puissante?
1: Oui. Il y a toujours pendant l'opération Saint-Gervais, là c'était à Bangui, il y avait un monastère de sœurs. C'était une congrégation particulière bénédictine, mais c'était pas vraiment des bénédictines. Et la sœur, ces sœurs-là, elles étaient vraiment au mauvais endroit.
0: Oui.
1: À un endroit, un lieu de pénétration, enfin bref, d'infiltration. Donc elles se faisaient dépouiller régulièrement. Et là, il y avait un dispensaire. Avec c'était pas une sœur, c'était une laïque qui était toujours avec elle. Je me souviens de son prénom, elle s'appelait Patricia. C'est une italienne. Et elle s'occupait de maladies infantiles graves et non soignables, en fait.
0: Oui.
1: Elle travaillait là-dessus. Et un jour, j'étais avec mes gardes du corps, donc des gens du premier PIMA, des forces spéciales, elle nous amène visiter les enfants qu'elle avait dans son infirmerie. Et elle en prend un qui était complètement impressionné de voir le général et les gardes du corps équipés, quoi. Et elle le prend dans les bras avec un geste que je ne saurais reproduire, avec une bonté dans les yeux qui était inimaginable. Mmh. Et elle lui dit, n'aie pas peur, dis bonjour au général. Et elle le prend avec une gentillesse. Mon garde du corps, qui était une espèce d'armoire à glace, il avait les larmes aux yeux. Voilà. Mmh. Et la mère supérieure, c'était, je n'ai jamais connu Sainte Thérèse, elle est de Calcutta, évidemment. Mais il y a quand on voit les images, c'était Mère Teresa en version italienne.
0: Mm-hmm.
1: Et toujours pour la petite histoire, parce que ça, c'est une anecdote assez croustillante, c'est là où on voit le bien à travers des choses complètement insignifiantes ou anodines. Elle repartait en Italie pour se faire soigner parce qu'elle était malade. Et moi, j'étais encore en poste, et elle demande à me voir avant de partir, ce que je ne savais pas. Et donc, j'étais au secrétariat au moment où le poste de sécurité a appelé, en disant, il y a une religieuse qui demande à voir le général. Bon, vous imaginez que tout le monde ne peut pas voir le général comme ça. Donc, on me dit, vous la connaissez? Je dis, mais c'est qui? Demandez-lui son nom. C'est un légionnaire en plus qui était au poste, donc la discussion a dû être un peu compliquée. Et je dis, bon, ok, elle est comment? Réponse du légionnaire, elle ressemble à rien. Et c'était, je pense que si elle l'a compris, il lui a fait le plus bel hommage.
0: Oui.
1: Parce que elle était tellement simple, avec des gros carreaux à la place des lunettes. Mais quand vous voyez ses yeux, vous compreniez qu'elle ressemblait à rien, parce que son Seigneur, lui, ressemble à quelque chose.
0: Superbe. On arrive à la fin de l'émission. Est-ce que vous pourriez, par trois fois, me dire un chiffre entre 1 et 10?
1: Allez, 1.
0: Question courte, réponse courte. Quel livre voudriez-vous conseiller à un non-croyant?
1: La Bible. Mais la Bible, Évangile de Saint Jean, Évangile de la Lumière.
0: À nouveau?
1: Allez, 3.
0: Y a-t-il une parole que vous regrettez de n'avoir pas dite à quelqu'un?
1: Oui. Pardon. Je pourrais développer, mais c'est ma plus belle leçon de commandement. Pas avoir su dire pardon au bon moment.
0: Une dernière?
1: 7.
0: Quelle est votre prière préférée?
1: Le Notre Père.
0: Merci beaucoup d'être venu jusqu'à nous. Je rappelle le titre de votre livre, Les forces morales, les clés de la réussite. Est-ce que vous pouvez nous dire en une phrase ce qu'on y trouve?
1: On y trouve comment développer les vertus cardinales, c'est-à-dire comment être prudent, au sens sagesse pratique, c'est-à-dire aller vers un objectif qui en vaut la peine et prendre les bons moyens. Comment être juste, c'est-à-dire comment la cohésion du groupe et apprécier les choses à leur juste valeur. Comment être fort, comme un compte épargne qu'on abonde, qu'on peut vider aussi. Comment être tempérant, comme autodiscipliné et totalement disponible pour la mission. Et ça, c'est l'édifice sur lequel va se greffer la grâce de Dieu qui va pouvoir en fait stabiliser cet édifice et nous amener vers le bon port.
0: Un livre qui s'adresse, je dirais, peut-être à des militaires, mais
1: à tout le monde.
0: S'ils ont envie, mais sinon à tout le monde, oui. C'est-à-dire à celui qui travaille en entreprise, à la famille aussi.
1: À tout le monde.
0: Et avec des exemples tout à fait accessibles. Je vous remercie, j'ai beaucoup apprécié. Donc merci beaucoup aussi d'être venu, merci pour ce partage de foi. Évidemment, on aimerait en savoir encore plus, mais peut-être dans de nouvelles aventures. Je vous remercie tous pour votre fidélité. Donc le titre de ce livre... Général Pierre Gillet, Les forces morales aux éditions du Cerf. 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À la semaine prochaine.

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0: au puits de Jacob.
1: Celui qui boira de l'eau que je lui donnerai n'aura plus jamais soif, nous dit Jésus. En puisant à la source de l'Évangile et en suivant le credo, un prêtre apporte des réponses aux questions que nous nous posons tous. Aujourd'hui, avec le père Patrice Héon, Anne Trochu, animation Anne de Longueville, et sur le thème « L'origine historique de l'Église ». Bonjour Père.
2: Bonjour.
1: Alors je crois en la Sainte Église. Cette affirmation appartient au credo. Pourtant, les défauts de l'Église font douter certains chrétiens de son origine divine. Le Christ a-t-il voulu cette Église telle qu'elle est ? Tel est l'objet de notre émission.

0: Alors, Père, puisque nous allons parler de l'Église, il serait peut-être bon que vous donniez une petite définition de l'Église.
1: Bien, je repartirai de l'étymologie, si vous le voulez bien. On est habitué à dire que le terme Église vient du terme ecclésia. Alors, pour faire savant, on va dire que ecclésia vient de ekkalein, qui veut dire appeler hors, convoquer. Et ça a donné donc le mot Église. Et vous avez dans le catéchisme de l'Église catholique cette définition. L'Église, c'est le peuple qui est convoqué par Dieu de tous les confins de la terre. Mais vous avez aussi une autre origine qui est Kyriaké, et qui vient de Kyrios, le Seigneur, et qui a donné, dans d'autres langues, Church, l'Église. Et le catéchisme de l'Église catholique dit aussi que l'Église, c'est la communauté qui appartient au Seigneur. Donc vous voyez, vous avez les deux origines. Vous avez donc cette définition qui est donnée dans le catéchisme de l'Église catholique. L'Église, c'est le peuple que Dieu rassemble dans le monde entier. Et je me permets d'ajouter, c'est cette portion d'humanité qui se reconnaît appartenir au Seigneur Jésus. Donc vous voyez, on prend un peu largement la définition de l'Église. Ce n'est pas la seule hiérarchie, comme souvent les médias disent, l'Église a dit, mais c'est vraiment l'ensemble des baptisés.
0: Alors on entend parfois cette objection, Jésus ne voulait absolument pas faire une religion nouvelle, il était juif, il a voulu rénover de l'intérieur la religion juive. Mais il n'a jamais pensé fonder une église, donc ce seraient les disciples qui auraient inventé l'église, mais pas lui. Qu'est-ce que vous répondriez à cette objection ?
1: Alors, cette objection vous rappelle sans doute une petite phrase de Loisy. Vous connaissez cette phrase où Loisy disait dans un de ses bouquins « Jésus annonçait le royaume et c'est l'Église qui est venue bon. ». Vous voyez, ne voyant pas venir le royaume espéré, pourtant tout proche, les disciples se seraient organisés en Église pour perdurer l'enseignement de Jésus. Alors, est-ce que le Christ a vraiment voulu une communauté organisée autour de lui ? Bien sûr, la réponse est oui. Et comment est-ce qu'on le sait, ça ? Eh bien, il suffit de regarder l'Évangile. On voit vraiment que le Christ a rassemblé autour de lui une communauté organisée. D'abord, il appelle autour de lui une petite communauté d'hommes, les apôtres, les 12. Et c'est lui qui, expressément, en prend l'initiative. Contrairement aux rabbins de l'époque, quand vous voulez devenir disciple d'un rabbin à cette époque, c'était le disciple qui allait demander au rabbin « Est-ce que je peux te suivre ?» Jésus fait exactement l'inverse, c'est lui qui appelle. Donc c'est vraiment lui qui prend l'initiative. Il se fait suivre également d'une communauté de femmes. Et ça, on ne le dit pas tellement, parce qu'il y a eu juste une petite phrase, enfin un petit passage dans Saint-Luc. Et Saint-Luc dit expressément qu'il était suivi par un groupe de femmes, vous savez, Suzanne, etc., Marie de Magdala. Bon. Or là aussi, s'il ne l'avait pas voulu, ça aurait été étonnant, parce qu'à l'époque de Jésus, c'est absolument révolutionnaire de se faire suivre comme ça par un groupe de femmes. Et puis on voit aussi dans l'Évangile mentionner les 72, c'est-à-dire un groupe encore un peu plus important. Donc vraiment, il y a quelque chose qui est d'une initiative volontaire du Christ de constituer autour de lui un groupe de disciples. Bon, c'est une chose. Mais c'est une communauté qui n'est pas informelle, à qui il donne une règle de vie. On voit ça dans Matthieu, chapitre 18. Par exemple, il leur dit la manière de régler les conflits entre eux. Bon, si ton frère vient pécher, etc. Il donne un enseignement sur le mariage dans cette communauté, sur l'utilisation des biens matériels, sur la pauvreté, la richesse. Il leur donne une manière de prier, une prière toute spéciale pour eux, le Notre Père. Donc, Jésus, vraiment, par son enseignement, a donné une forme à cette communauté. Non seulement il veut une communauté, mais en plus, il l'aide à se structurer. Et puis on pourrait dire, troisième chose, c'est qu'il donne à cette communauté une mission. Il assigne à cette communauté une mission. Et on le voit qui envoie les 12, ou même les 72, en leur demandant de prêcher, on pourrait dire de prêcher le grand jubilé, de prêcher cette année de grâce, de prêcher cette grâce qui vient, qui est arrivée, le royaume qui est là. Et il leur donne aussi les pouvoirs, qui sont ses propres pouvoirs, de guérir les malades et d'expulser les démons. Il leur communique ses pouvoirs. Et ça, c'est très fort, parce qu'on voit que le Christ s'identifie vraiment très fort à sa communauté. Qui vous accueille, m'accueille. Et il y a un terme en hébreu qui dit ça, c'est le terme chaliar, chalérim. Ce sont les envoyés. Les envoyés qu'on a traduit par apôtre, hein, les envoyés, ce sont les alter ego, c'est-à-dire ceux qui vont représenter celui qui l'envoie, mais d'une manière totale. Qui vous accueille, m'accueille. Voilà. Alors, la question, c'est, est-ce que cette communauté que Jésus a voulu, est-ce qu'il a voulu aussi qu'elle perdure après son départ ? Je crois qu'il n'y a pas de problème, il l'a voulu. Mais est-ce qu'il a voulu qu'elle continue après son départ ? Ben, des petits indices vont nous le dire. Premier indice, c'est d'ailleurs la mission qu'il assigne à ses apôtres et à ses disciples. Indique que c'est une mission qui dépasse simplement les 3 années de ministère public. Et on le voit le jour de l'Ascension, lorsqu'il rassemble pour la dernière fois ses disciples, eh bien il leur dit « Allez de toutes les nations, faites des disciples ». Ce n'est pas en 3 ans qu'on peut faire de toutes les nations des disciples. Baptisez-les, apprenons-leur à observer tout ce que je vous ai commandé. Bon. Et moi, je suis avec vous jusqu'à la fin des temps. Donc, on voit vraiment que c'est une mission qui dure jusqu'à la fin des temps. Le chiffre symbolique 12, deuxième petit indice. 12, vous savez, c'est le chiffre des 12 tribus d'Israël. Le Christ veut vraiment fonder un nouveau peuple. 12. Et quand on fonde un nouveau peuple, on ne veut pas qu'il vive 3 ans. S'il a fondé ce nouveau peuple sur ces piliers que sont les 12 apôtres, c'est pour qu'il perdure. Et puis, il y a un autre petit indice que je dirais aussi, c'est tout ce qu'il dit dans les paraboles de la croissance. Le Seigneur savait très bien que le royaume n'allait pas arriver tout de suite, d'un seul coup. Et il dit sans cesse que ce royaume grandit, que finalement, il faut prendre le temps. Et son Église, c'est justement cette communauté qui permet de durer dans le temps jusqu'au retour du Christ et finalement de préparer le retour du Christ.
0: Alors, vous nous montrez que Jésus a vraiment désiré fonder l'Église, mais est-ce qu'il a vraiment voulu fonder une Église hiérarchique ? Après tout, dans l'Évangile, on ne parle pas des évêques ou du pape. Alors, est-ce que cette hiérarchie ne serait pas une invention des hommes ?
1: Voilà, ça nous arrangerait bien parfois que ce soit une invention des hommes. Elle n'est pas une invention des hommes. Le Christ a enraciné l'Église dans le groupe apostolique, c'est-à-dire dans le groupe des apôtres. Les membres de la hiérarchie, aujourd'hui, et dans toute l'histoire de l'Église, ce sont ceux qui assurent dans l'Église le ministère que les apôtres assuraient dans la première communauté. C'est-à-dire qu'ils assurent le ministère apostolique. Donc la question, c'est de savoir si Jésus a vraiment voulu un groupe d'apôtres. Pas de savoir s'il a voulu une hiérarchie. La hiérarchie, c'est ceux qui assurent le ministère apostolique. Donc est-ce qu'il a voulu un groupe d'apôtres ? Ben, on vient de le voir, hein. C'est évident qu'il l'a voulu. Il appelle explicitement des apôtres. Bon, on trouve ça en Matthieu, en Marc, en Saint-Luc, on le trouve. Bon. C'est même le geste premier de son ministère chez Saint-Jean, avant même le premier signe qui est Cana. Et même chez Saint-Marc aussi, c'est tout de suite après, quasiment après la tentation des airs. C'est dire l'importance qu'il y attache. Et puis on voit qu'il réserve à ses apôtres un enseignement particulier. En particulier, leur expliquer les paraboles. Il va dire, pour la foule, mais pour vous, voilà, je vais vous expliquer. C'est à eux en premier qu'il annonce sa mort et sa résurrection. C'est à eux, à certains d'entre eux, qu'il va se montrer transfiguré, etc. etc. Et la dernière année de son ministère va être, j'allais dire, quasiment consacrée à ses apôtres. Donc il forme vraiment volontairement ce groupe apostolique. Et on va toujours retrouver dans l'Évangile cette structure, le Christ, les apôtres avec les disciples et la foule. Par exemple, on peut lire Luc 6, 17, il vient juste de choisir ses apôtres, et l'Évangile dit, descendant avec ses apôtres, donc on voit le Christ avec ses apôtres, il s'arrête sur un endroit plat avec une grande foule de ses disciples, une grande multitude du peuple de toute la Judée, de Jérusalem, du littoral de Tyr et Sidon. Et vous avez toujours cette structure-là qu'on va retrouver aussi dans la première communauté chrétienne de Jérusalem. Il y a le Christ vivant ressuscité, il y a les apôtres qui enseignent, il y a la communauté des disciples autour, et puis il y a la foule, et certains de cette foule s'agrégeant à la communauté chrétienne. Donc vous voyez, c'est la structure fondamentale. C'est comme dans une cellule vivante, on peut dire qu'il y a le noyau puis le cytoplasme. Bon, peut-être pas exagéré, mais où dans un corps, il y a besoin d'une colonne vertébrale. Dans un édifice, il y a les fondements, et puis il y a l'édifice qui s'édifie au-dessus. Vous voyez, le Christ veut vraiment et a fondé sa communauté sur ce groupe apostolique.

0: Vous suivez l'émission Au Puy de Jacob qui traite aujourd'hui, avec le père Patrice Éon, de l'origine historique de l'Église. Alors père, vous avez commencé à nous parler du fondement historique de la hiérarchie, alors est-ce que vous pouvez un peu développer ?
1: Oui, alors je disais que la hiérarchie c'est le groupe apostolique, hein, et que le Christ a vraiment voulu un groupe apostolique, et que ce groupe a perduré après. Parce qu'on voit qu'à leur tour, les apôtres vont faire avec d'autres comme le Christ a fait avec eux. C'est-à-dire qu'ils vont choisir certains membres pour assurer le ministère apostolique dans la communauté chrétienne. Et on va voir, et on voit ça notamment chez saint Paul, on voit saint Paul qui choisit un groupe de presbytres, d'anciens de la communauté. Et certains étant même nommés épiscopes, qui va donner évêque. Épiscope, c'est celui qui veille sur parmi ces presbytres. Et on va voir petit à petit d'ailleurs que, et très tôt, le groupe des presbytres se réduire, si on peut dire, à un épiscope, à un évêque. On va le voir en 110, déjà avec saint Ignace d'Antioche, qui parle des prêtres, des diacres et des évêques. Et la structure est déjà mise en place dès 110. Et vous voyez, ce qu'il faut retenir, c'est que le ministère apostolique est vraiment une volonté expresse du Christ. La forme que prend ce ministère a mis un peu de temps à se mettre en place. C'est-à-dire qu'on n'a pas eu tout de suite un évêque, des prêtres et des diacres. Mais c'est évident que le Christ n'a pas tout fait au jour de sa chair. Et que le Christ, alors on insiste plus sur la paix historique, mais il faudrait insister aussi sur la présence du Christ en permanence dans son Église, et que si vraiment, dès le premier siècle, c'est-à-dire quelques années après le départ du Christ, il y a cette structure qui a perduré jusqu'à nous, on ne peut pas dire que c'est un hasard.
0: C'est Jésus qui le voulait.
1: Et que sans doute, quand même, on peut penser que le Christ le veut et que son esprit guide l'Église dans ce domaine.
0: Alors justement, le pape, lui, quand est-ce qu'il a pris de l'importance ?
1: Ah oui, le pape. Alors là encore, une chose est certaine, c'est que le Christ, au sein de ce groupe apostolique des apôtres, a voulu donner une place toute spéciale à Pierre. Alors là, c'est évident, et je crois qu'aucun exégète, aussi bien catholique que protestant, ne le nie. On le voit, par exemple, à Matthieu 16, quand c'est vraiment le texte majeur, quand le Christ dit « Tu es Pierre, et sur cette pierre, je bâtirai mon Église ». En Luc 22, quand Jésus assure à Pierre qu'il ne faillira pas dans sa foi et qu'il aura lui-même, Pierre, à fortifier la foi de ses frères, à affermir la foi de ses frères. Puis on le voit des petits indices, j'en citerai qu'un, par exemple, quand, arrivé au tombeau, le disciple que Jésus aimait s'arrête et laisse passer Pierre avant. On voit dans l'évangile est parsemé de petits détails comme ça qui signifient la place prééminente de Pierre. Bon. Et puis vous avez dans les actes, toute la première partie des actes est consacrée à Pierre. Et puis Saint Paul qui pourtant s'est opposé à Pierre, considère Pierre comme une autorité à laquelle il se réfère. Et c'est d'abord à lui qu'il va après sa conversion. Bon. Alors, c'est certain, le Christ a voulu une primauté de Pierre dans le groupe des apôtres. Mais, question qui nous sépare avec les protestants, un certain nombre de protestants, est-ce que cette primauté de Pierre doit continuer après Pierre ? Et nous, catholiques, nous répondons oui, elle doit continuer. Et dès 95, on voit, alors vous voyez, saint Jean vient de mourir, hein, donc le dernier des apôtres, on voit l'évêque de Rome, saint Clément, intervenir dans une église qui n'est pas la sienne, l'église de Corinthe, qui avait beaucoup d'ennuis, intervenir pour régler un peu l'affaire. Donc il assure déjà un ministère qui est le ministère d'unité au sein du groupe apostolique, qui était le ministère de Pierre. Il continue de l'assurer au sein du groupe apostolique. Et je parlais tout à l'heure de saint Ignace d'Antioche, et bien vers 110, donc dit de l'église de Rome qu'elle préside à la charité.
0: Alors, nous comprenons que l'Église vient bien historiquement du Christ, mais est-ce qu'elle ne s'est pas coupée de ses origines ? Autrement dit, est-ce que l'Église est restée fidèle au désir que Jésus avait sur elle ? On pense bien sûr à la première communauté chrétienne qui vivait d'une manière idéale, alors on en est bien loin.
1: Ah oui, c'est ça, oui. Et on se dit en regardant nos communautés,
0: eh bien... Nous en sommes loin.
1: Voilà. Moi, j'aimerais dire d'abord une première chose. J'aimerais qu'on fasse droit à tout ce que l'Église a apporté tout au long de ces 20 siècles qui viennent de s'écouler, tout ce que l'Église a apporté à l'humanité, avant de faire un procès à l'Église. C'est vrai, bon, le pape nous invite, et les évêques du monde entier, à faire notre mea culpa. Mais avant de faire un mea culpa, il faut rendre grâce pour tout ce que l'Église a apporté d'extraordinaire à l'humanité. Moi je dis ce qui me vient à l'esprit comme ça. Je pense par exemple au sens de la personne. Ça, c'est vraiment l'Église. C'est dans l'Église que la notion de personne, et pas simplement la notion, mais la réalité de personne, a été mise en valeur. Je pense à la libération de l'esclavage. Alors on m'a dit, ça a mis longtemps. Oui, ça a mis longtemps, mais c'est déjà en germe chez saint Paul. Quand saint Paul dit à Philémon, dont un de ses esclaves venait de s'enfuir, et puis il le renvoie, et puis il dit, maintenant, je te le renvoie chez toi, mais tu le considéreras comme un frère. Ah ben ça y est, elle verrait dans le fruit. Oui, hein. C'est une révolution. Si on considère son esclave comme son frère, ça veut dire que l'esclavage, dans le fond, il peut le rester comme état social, mais il ne peut plus rester vraiment dans le fond. Je pense aussi à la libération de la femme. Alors, c'est encore loin d'être parfait, mais c'est vraiment l'Église qui a apporté un autre regard sur la femme. Moi, je me souviens d'un voyage que j'ai fait au Niger, et j'avais été très frappé de ça, les jeunes avec qui j'étais avaient été très frappés de ça, de voir comment les femmes chrétiennes avaient une liberté extraordinaire par rapport aux femmes musulmanes, par exemple, et qu'elles ne s'en laissaient pas compter par les hommes.
0: On dit que la virginité a été très importante, puisqu'en fin de compte, elle a donné la valeur à la femme.
1: Par elle-même. Et elle n'était pas dépendante de l'homme. Voilà. Bon, on pourrait continuer, hein. Mais d'abord, je voulais dire cette première chose-là. La deuxième chose, dire que tout au long de l'Église, il y a toujours eu des chrétiens qui ont gardé fidèlement l'Évangile, gardé cette flamme allumée de l'Évangile. Même quand tout le monde autour d'eux apostasiait, eux, ils ont gardé. Je pense aux martyrs dans les premiers siècles, et puis quand les persécutions se sont terminées, le monachisme, etc. Tout au long de l'Église, il y a eu des gens pour tenir haut le flambeau. Et puis, troisième chose, c'est que le message de l'Évangile, c'est transmis de génération en génération sans altération, y compris quand les gens ne le vivent plus. C'est-à-dire que, de ce point de vue, l'Église a été fidèle à Jésus. Elle n'a jamais cessé de transmettre l'Évangile. Alors, c'est ces trois premières raisons que je voulais dire en premier. Mais c'est vrai. Bien sûr, il y a eu tous les événements où l'Église n'a pas brillé par sa charité. Eh bien, ce qui est extraordinaire, c'est que l'Église continue d'exister depuis 2000 ans malgré cela. Et pour moi, c'est le signe que si les chrétiens sont souvent infidèles au Christ, le Christ, lui, n'est jamais infidèle à ses disciples. Vous voyez, il s'est engagé envers son Église. Je suis avec vous jusqu'à la fin des temps. Et il tient son engagement. J'allais dire que si c'est moins l'Église qui reste fidèle au Christ que le Christ qui reste fidèle à son Église et qui lui permet de ne pas couler, mais de continuer, vaille que vaille, à vivre l'Évangile.
0: Et est-ce qu'on ne peut pas dire, comme Mère Teresa, qu'avant de faire le procès de l'Église, on a à faire son propre
1: examen? Oui, vous faites sans doute allusion à ce qu'elle avait dit, un journaliste qui lui demandait, Mère Teresa, qu'est-ce qu'il faudrait changer dans l'Église? Elle avait répondu, vous et moi.
0: Voilà, c'est ça. Je trouve que c'est une phrase extraordinaire. Ouais. Alors, comment comprendre l'évolution de l'Église? Certains regrettent que l'Église ne soit plus comme avant, d'autres regrettent qu'elle soit trop en retard et qu'elle n'avance pas. Est-ce que vous pouvez nous donner un peu un critère de discernement pour comprendre l'évolution de l'Église?
1: Oui, moi j'ajouterais bien que certains sont, passez-moi l'expression, mais un peu paumés. Peut-être moins qu'avant, mais je voyais l'autre jour un monsieur de 70 ans de ma famille et qui me disait ceci, « On m'a berné. Dans ma jeunesse, il y avait plein de choses qui étaient interdites, c'était péché que de le faire, et puis aujourd'hui c'est permis. Alors ne me dis pas que l'Église est divine, elle est humaine. » Ah. Et c'est vrai qu'il y a beaucoup de choses qui ont évolué. Dans sa doctrine, la doctrine de l'Église évolue, on va y revenir. Mais aussi dans sa pratique. Il y a un très bon bouquin que je vous conseille à tous les auditeurs, c'est le bouquin du père d'Escouvemont, qui est « Guide des difficultés de la foi catholique ». Et il a un petit couplet, je dirais, sur ce sujet. Il dit par exemple « Le prêt a intérêt ». Bon, pour nous, on va dire que c'est pas quelque chose d'important. Ah oui, mais le prêt à intérêt a été condamné par l'Église pendant tout un temps. Et bien maintenant, on le considère comme un moteur légitime de l'économie. L'évolution qui est la plus visible, c'est la liturgie. Bon, alors, quand vous prenez l'historique du sacrement de pénitence, par exemple, les formes ont varié du tout au tout. Quand vous regardez le passage qui a fait tant de bruit il y a quelques années, mais du latin à la langue, ce qu'on appelle la langue vernaculaire, la langue de tous les jours, ou bien la communion dans les mains, ou bien on accepte maintenant les sépultures de personnes qui se sont suicidées, etc. Bon, alors il y en a qui sont un peu paumés là-dedans. Hein. Le critère de discernement pour moi c'est celui-ci. Les chrétiens sont dans le monde, mais ils ne sont pas du monde. Et cette double dimension donne la raison pour laquelle l'Église évolue et aussi la manière dont elle doit évoluer. Première raison, l'Église est enracinée dans le Christ et elle puise dans le mystère du Christ sa propre vie. Mais le mystère du Christ, il est inépuisable. Et donc l'Église n'a jamais fini de grandir et de croître dans la compréhension du mystère du Christ et de son propre mystère. C'est notamment toute l'évolution du dogme. Le dogme évolue parce que l'Église approfondit sans cesse sa propre doctrine et tire toujours une œuvre de l'Évangile. Et la deuxième raison, c'est que l'Église est dans le monde. Elle ne vit pas sur son petit nuage. Et qui est-ce qui compose les gens de l'Église? C'est des gens qui viennent du monde, entre guillemets. C'est-à-dire nous tous. Et donc, des gens qui sont marqués par la mentalité d'une époque. Vous comprenez bien qu'au Moyen-Âge, on ne se pose pas les questions de la mondialisation ou bien de la bioéthique. Ces questions-là, il faut que l'Église la traite. Et donc, qu'elle puise dans tout l'héritage du christianisme des réponses nouvelles. Mais pas qu'elle s'y noie. Alors, voilà la raison. Mais ça demande un équilibre. Un, il faut être enraciné dans le Christ. Notre origine n'est pas le monde, mais le Christ. Et deux, il faut à la fois porter du fruit dans le monde. Et donc, ne pas altérer notre identité, mais en même temps, ne pas s'enfermer sans esprit missionnaire. Et donc, il faut que l'Église évolue sans se renier. Et Saint-Vincent de Lérins, là-dessus, a de très beaux textes où il distingue le changement et l'altération. Il faut changer sans altérer son identité.

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1: Alors Père, il y a quelques années, un livre d'un historien célèbre portait comme titre « Le christianisme va-t-il mourir ?» Et c'est vrai qu'on a un peu l'impression qu'en Occident, il y a beaucoup moins de chrétiens. Alors est-ce que notre Église va disparaître comme d'autres institutions ?
2: Moi j'aime beaucoup le titre d'un autre bouquin, enfin tout au moins d'une conférence, du Père Alexandre Maine, « Le christianisme ne fait que commencer ». Moi, je répondais à votre question en disant d'abord qu'il ne faut pas qu'on ait un regard, enfin pour employer un néologisme, occidentaux-centré. Alors, c'est vrai que l'Église semble en perte de vitesse dans nos pays occidentaux, qui sont marqués par une culture de mort, hein, par une peur de la vie et un doute profond sur ce qu'elles sont.

0: Et puis la troisième chose, c'est qu'en revanche, il peut se passer que des communautés chrétiennes locales, elles, disparaissent.
1: On pense à l'Afrique du Nord.
0: On pense à l'Afrique du Nord, et je pense aussi à un petit article que Mgr Hippolyte Simon a fait paraître dans un journal de l'Ouest de la France, où il disait ceci, « La France peut redevenir païenne ». Et je vous cite ce qu'il dit. « Encore 20 ans, nous arriverons à 30 prêtres actifs par diocèse, et je voyais quelqu'un du diocèse de Nevers qui me dit « Dans 10 ans, il ne seront plus que 20 prêtres actifs dans son diocèse. Si l'érosion se poursuit, le noyau des pratiquants suffira-t-il à maintenir la cohésion de l'Église ?» Et pour ne pas terminer sur une note pessimiste, il ajoute ceci, « Il y a 45 millions de baptisés, plus ou moins conscients. S'ils se réveillent, cela peut faire un joli printemps. »
2: Eh bien, merci beaucoup Père Éon pour cette émission sur l'origine historique de l'Église. On peut retenir que l'Église, c'est le peuple que Dieu rassemble dans le monde entier. C'est l'ensemble des baptisés finalement. Mais c'est aussi une communauté rassemblée autour de Jésus, mais à son appel. Car Jésus lui a donné une forme, une mission et ses pouvoirs. L'Église hiérarchique a bien été voulue par le Christ. Et puis le message s'est transmis sans altération au cours des siècles parce que le Christ reste fidèle à son Église. Les chrétiens sont dans le monde et non pas du monde. C'est ce qui fait que l'Église évolue dans le temps. Et il ne peut y avoir divorce entre le Christ et son Église. C'était donc l'émission au Puy de Jacob. Aujourd'hui, nous avons abordé la question de l'origine historique de l'Église avec le Père Patrice Éon. Merci de votre écoute et à la semaine prochaine.

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1: Bonjour, chers amis. Nous allons revenir sur cette question de la croissance du couple. Car nous voyons bien que nos couples ont trop souvent une sorte de difficulté à laisser la flamme, la flamme de l'amour, la flamme de cette communion des cœurs qui ne brille pas assez et qui a tendance à s'éteindre. Et donc la grande question aujourd'hui de notre époque, c'est comment se fait-il que l'amour puisse durer aussi longtemps ? Vous savez, j'ai souvent été étonné dans des messes, par exemple, qui sont faites pour la famille ou pour le mariage. Quand je demande ceux qui sont mariés depuis 50 ans qu'ils lèvent bien la main, eh bien, il y a quelques doigts qui se lèvent, et alors toute l'assemblée applaudit. On est comme extraordinairement saisi de ce que certains vivent effectivement dans cette durée. Que cet amour qui est le leur a connu certainement des difficultés, mais en même temps, il a pu grandir au fil des années. Et on voit bien ce qu'est cet attachement profond des couples. Après des dizaines et des dizaines d'années de vie commune, qui nous rassure sur le fait que l'amour n'est pas un pari qui trop souvent se termine par une lamentable séparation. Il y a heureusement dans la grâce du mariage, et c'est pour ça que c'est un sacrement, il y a en elle-même, dans cette grâce-là, il y a l'espérance de la durée. Et donc, c'est parce que l'amour est appelé à croître. Et je disais que quand il ne croit pas, de fait, il est menacé. Et bien souvent, le feu s'éteint parce que l'on n'a pas continué à y mettre du bois. Alors, je vous ai dit la dernière fois que il y avait dans cette croissance du couple, il y a des étapes. Il y a des étapes qui font que quand on est dans une étape qui est là pour fortifier l'amour, même si c'est dans la souffrance, c'est aussi parce qu'il est appelé ensuite à une fructification, à un développement, à une fécondité. Et ce sont donc ces étapes qui passent par des moments de crise. Alors j'ai un petit peu dit ce qu'était la crise, qui ne sont pas autre chose que des étapes de croissance. Il y a des passages qui nous permettent d'aller de la mort à la vie un peu régulièrement. Et cela peut se passer sous forme de cycle. D'où la comparaison avec les saisons. Les quatre saisons qui sont marquées, c'est une analogie qu'avait fait Gary Chapman de décrire la vie du couple selon les quatre saisons. Le printemps qui fait penser au début de l'amour, l'été qui fait penser au moment de la paix qui s'installe, du fruit, la famille qui se développe. Et puis il y a l'automne, quand on est plus marqué par une habitude qui commence à nous corroder, la tristesse, l'agacement, quelquefois des infidélités. Puis alors l'hiver où on vit dans une distance, une déception. Et ça peut être aussi la séparation. Voilà donc, ces quatre saisons décrivent bien le fait que l'amour passe par des étapes d'une façon cyclique. Et donc, on pourrait être enfermé dans le fait que c'est finalement une sorte d'éternel recommencement. Un coup on s'aime, un coup on s'aime beaucoup moins, et puis même on peut finir par vivre par une certaine distance avant de se retrouver. Alors c'est pas très très emballant, je trouve, de vivre une vie de couple avec cette idée d'un cycle qui fait que l'on recommence trop souvent à ne plus s'aimer, à ne plus se supporter et même quelquefois à vivre dans la distance. Eh bien, je crois qu'il faut aussi voir la croissance de l'amour d'une autre façon, d'une façon beaucoup plus dynamique et d'une façon diachronique, c'est-à-dire selon une histoire. À plus large échelle, quand on va passer de l'époque de la pomme à l'époque de la croix et pour finir à l'époque de l'Eucharistie. Et c'est donc une vision plus d'ensemble. Et c'est ce que font d'ailleurs beaucoup de couples parvenus aux noces d'or. Vous voyez, c'est cette période-là bien, bien avancée de la vie matrimoniale où on peut relire tout ce qui s'est passé. En général, c'est avec à la fois de la nostalgie, mais aussi avec une grande sagesse. parce qu'on s'aperçoit que on s'est aussi beaucoup disputé, on s'est aussi beaucoup fait de mal, et en même temps, on reste très attachés l'un à l'autre. Cette façon de voir plutôt la croissance du couple, donc, comme une histoire marquée par trois âges. Et ça correspond aux trois âges de la vie spirituelle. Les trois âges de la vie spirituelle qui sont une sorte de constante dans la vie de toute personne. Alors je vais l'appliquer au couple. Alors cette fois-ci, donc, d'une façon dialectique, c'est-à-dire que ça se vit dans une relation. C'est pas la vie de la personne seule, mais c'est dans une relation avec un autre. Alors nous allons décrire donc ces trois étapes qui peuvent être plus ou moins courtes et qui peuvent aussi se renouveler. Il peut y avoir un aspect cyclique parce qu'on peut être d'abord dans l'âge de la pomme, puis la croix, puis revenir à l'âge de la pomme et ne connaître le troisième étape que dans un dernier temps. Donc tout ça peut être appliqué d'une façon un peu différente selon les couples. Mais globalement, retenons cette histoire d'une croissance avec la première étape que j'appelle l'étape de la pomme. C'est à peu près l'âge, vous savez, où on a 25-35 ans. C'est la nature créée. C'est à partir du mariage originel. C'est pour ça que je l'appelle la pomme, en référence à la situation d'Adam et Ève au départ. Comme au départ de l'humanité, il y a un départ dans le couple. C'est là que le don est reçu. Le don est reçu. C'est la période de Noël. Cette première étape de la pomme, ça correspond à une grande espérance. La vertu cardinale de cette première étape, c'est l'espérance. C'est-à-dire que l'on est dans une promesse. Tout n'est pas encore fait, il n'y a qu'un début. C'est comme Noé, le personnage de l'Écriture, c'est Noé. Et c'est le temps de la promesse parce qu'on est encore en espérance d'un développement. On est en espérance d'enfants, on est en espérance de famille, de bonheur, de bien-être. C'est tout cela pour lequel on comprend qu'il faut travailler à cela. On commence à construire, on pose des fondations. Et ça correspond dans le rosaire au mystère joyeux. C'est essayer de faire un. Et c'est d'ailleurs ce que l'on désire fortement, on ne désire que faire un. Au point justement de vivre quelque chose qu'on va appeler la fusion. La fusion où la sensibilité est très fortement engagée. Nous sommes en train de vivre d'une source. C'est l'amour, ce sentiment que nous avons vécu l'un pour l'autre, qui s'est fait sans doute en une fois ou progressivement, mais qui est vécu comme une source. L'amour est vécu comme une source. Alors c'est souvent aussi dans cette première période où on cherche à être heureux avec l'autre, mais c'est quelquefois être heureux pour soi-même, pour soi-même. Il y a une petite part, beaucoup part encore d'individualisme, parce qu'il est encore fort quand on passe du célibataire à la personne mariée. Il s'agit de saisir l'amour comme un bien en soi. Et c'est le temps où le corps intervient beaucoup. C'est pour ça que cet amour-là, dans ce premier âge de la pomme, il s'appelle l'éros. Cet amour qui est fort, qui est puissant, et qui est assez puissant pour nous tenir, croit-on, d'une façon inéluctable. Et c'est aussi parce que c'est par le corps, surtout, que nous avons ce plaisir à être ensemble, à échanger de la tendresse, c'est par le corps que nous sommes beaucoup plus dans la catégorie fondamentale en philosophie qu'on appelle le beau. Voilà, vous allez voir que dans chaque âge, il va y avoir une transformation de tous ces concepts que j'ai décrits. Le don est reçu, alors qu'après il sera accepté et enfin il sera donné. On verra qu'on n'est pas dans la période de Noël, mais ensuite de Pâques et puis plus tard de la Pentecôte. Et si c'est Noé, le personnage de ce premier temps de la pomme, ce sera ensuite Abraham et ensuite Joseph. Voilà donc des repères qui nous permettent de savoir dans quel âge on se trouve. Ce premier âge, il est très beau parce qu'il est l'âge de la promesse et de l'espérance. On saisit l'amour avec beaucoup de vigueur. On est dans l'éros et on est dans le beau. Alors nous allons voir après les deux autres étapes.

0: Eh bien, nous sortons progressivement ensuite de cette étape de la pomme, parce que nous allons cette fois-ci rentrer dans l'étape de la croix. C'est une sorte de deuxième étape, l'étape de la croix, où là, ce n'est plus la nature qui est créée, mais c'est s'apercevoir que la nature est aussi, on l'appelle natura lapsa, elle est déformée, elle est blessée. Cette période-là va devenir importante parce que on n'est plus dans le don reçu. C'est très agréable de recevoir quelque chose, mais on est cette fois-ci dans le don accepté. Il va falloir accepter l'autre. Et c'est la période du Fils et la période de Pâques où nous allons vivre cette contradiction de vivre à la fois de la souffrance et de l'amour. C'est une période de Pascal. Et le personnage biblique, ce n'est plus Noé, c'est Abraham. Parce que là, on est dans la vertu cardinale de la foi. On est passé de l'espérance à la foi, et c'est le temps non plus d'une promesse, mais d'un sacrifice. C'est le don qu'il va falloir vivre d'une façon plus souffrante, plus douloureuse. C'est pour ça que dans le rosaire, ça correspond au mystère douloureux. Il ne s'agit plus seulement de faire un, mais il faut s'apercevoir que l'on peut rester deux. Et qu'il faut rester deux. Il reste toujours cette tension de faire un, mais en restant deux. Et c'est pour ça que l'amour n'est plus une source, mais c'est plutôt une intégration progressive. On comprend qu'il y a ce travail à vivre pour intégrer progressivement ce que veut dire être marié. Alors on n'est plus dans la fusion, on est bien dans la distinction. On se sait différent. Et c'est pour ça d'ailleurs que je l'ai assez dit, que cette différence peut entraîner aussi de la souffrance dans le mariage. On n'est plus dans la sensibilité, on commence à ajouter beaucoup de raisons. Alors on n'est plus pour soi, on comprend mieux qu'il faut être pour l'autre. Et ce n'est plus saisir l'amour qui nous vient comme ça un peu plus naturellement, mais c'est le suivre, se mettre à suivre l'amour. Et ce n'est pas pour le bien de soi, mais c'est pour le bien de l'autre. Voyez que l'on a grandi parce qu'on est un amour qui est à la fois plus difficile et en même temps beaucoup plus engageant et beaucoup plus fort. Ce n'est plus le temps de l'éros, c'est devenu le temps de la philia. C'est un amour qui est plus fait de l'amitié. Il s'agit moins de la rencontre des corps que la rencontre aussi des âmes. C'est-à-dire qu'il y a tout notre psychisme qui est entraîné dans la communion des personnes. Et ce n'est plus le fondamental du beau, mais c'est le fondamental du bien. C'est-à-dire que le beau devient second et le bien devient plus important. Nous sommes ensemble pour le bien de chacun. Le bien de chacun, c'est-à-dire qu'on travaille au bien de l'autre beaucoup plus qu'à son propre bien. Et ça, c'est capital parce que c'est ce premier changement qui n'est pas facile à faire et qui explique que beaucoup de personnes, comme vissées dans un certain individualisme, n'arrivent pas finalement à vivre cette communion des personnes. Et c'est pour ça qu'on a, dans ce passage entre l'âge de la pomme et l'âge de la croix, on a ces premières séparations, ces envies de se séparer, bien sûr, mais aussi quelquefois des séparations effectives. Voilà donc où nous en sommes avec cette deuxième étape. Vous voyez bien que l'on a fait du progrès, on est passé à autre chose. C'est l'âge où on a 35-55 ans. C'est l'âge où il y a déjà les enfants, bien sûr. Et des enfants qui sont eux-mêmes quelquefois aussi des sources de beaucoup de soucis. C'est pour ça que c'est marqué tout de même par la croix, la croix dans le sens d'une épreuve qui est très, très fécondante. Alors ensuite, il y a la troisième et dernière étape, le troisième âge du mariage, dans ces étapes diachroniques, la troisième partie, je l'appelle l'âge de l'Eucharistie. C'est quand on a 55, 75 ans ou peut-être plus. Alors ce n'est plus la nature créée et la nature déchue, mais cette fois-ci, c'est la nature rédemptée. C'est là qu'on est sauvé. Là, c'est ce qui vient sauver le mariage, parce que le don n'est pas simplement reçu et accepté, il est même maintenant donné. On est dans le don. C'est le temps non plus du Père, comme c'était à l'origine, ou du Fils dans l'âge de la croix, mais c'est maintenant le temps de l'Esprit-Saint. Et si ce n'est plus Noël, et puis ensuite ça a été Pâques, maintenant nous sommes à Pentecôte. Vous voyez, c'est là qu'il y a un certain accomplissement. Et le personnage biblique qui explique bien cette troisième étape, c'est Joseph. Après être passé par la promesse et le sacrifice, nous sommes maintenant à l'âge de la miséricorde. Ce ne sont plus les vertus cardinales d'espérance et de foi, nous sommes maintenant à la vertu cardinale de charité. Après les mystères joyeux et douloureux, nous sommes maintenant au mystère glorieux. C'est ce qui explique que quand on a voulu faire un dans l'âge de la pomme et puis de rester deux dans l'âge de la croix, maintenant nous comprenons qu'il s'agit d'être trois et de vouloir être trois. Parce que l'amour n'est plus une source ou une intégration à vivre, mais maintenant il devient une mission. Il devient une mission non plus à cause d'une fusion que nous faisions au départ ou d'une distinction qui nous a respectés, mais maintenant c'est une communion. C'est une communion parce qu'il y a mieux que la sensibilité et la raison, il y a maintenant la volonté qui anime tout cela. C'est « je veux t'aimer ». Et je peux continuer à le dire encore tous les jours. Ce n'est plus être pour soi ou être pour l'autre, c'est vraiment laisser l'autre être ce qu'il est. C'est « deviens ce que tu es ». C'est ça notre souhait, « deviens ce que tu es ». Alors l'amour ne se saisit pas comme on le fait dans le premier âge de la pomme. Il ne s'agit pas seulement de le suivre avec un certain travail. Maintenant, il s'agit de le contempler. Parce que on se réjouit non pas de soi ni même de l'autre, mais on se réjouit du couple que nous avons formé. Et c'est pour ça que l'on est trois. Et l'amour, là, n'est plus l'éros ou la philia, il est devenu l'agapé, où se vit profondément, la communion des esprits. Vous voyez, c'est après la communion des corps dans l'âge de la pomme, la communion des âmes dans l'âge de la croix, et nous arrivons maintenant à la communion des esprits. Et le fondamental, là, n'est plus le beau, comme c'était le cas au début, c'est même plus simplement le bien auquel nous avons travaillé l'un pour l'autre, et c'est devenu le vrai. C'est être ce que nous sommes parfaitement dans la lumière du regard de l'autre. C'est être dans cette lumière de la vérité. Voilà donc ces trois âges, voyez, qui sont tous marqués par des désordres ou par des difficultés toujours à vivre, mais en même temps, on a pu grandir. Il s'agit de croissance parce que nous sommes passés du don à l'abandon et ensuite au pardon. Et la tendresse est là, elle est très forte dans le dernier âge du mariage. La tendresse vient comme combler, elle est au-dessus du simple rapport sexuel qui se vit beaucoup moins à cette époque-là, parce que elle vient comme combler, la tendresse vient comme quelque chose qui est comblant. Vous savez que la tendresse, c'est une vertu divine. C'est cette grande force qu'il y a à se retrouver comme deux faiblesses, mais qui rentrent en résonance. C'est pour ça que c'est une Eucharistie, la faiblesse de cette petite hostie qui est en même temps toute la puissance de Dieu qui s'offre à nous. On s'offre pour recevoir et on reçoit pour offrir. Voilà pourquoi ce dernier âge était bien celui de l'Eucharistie. Alors, il y a de quoi vivre de si belles choses dans le mariage, dans cette croissance qui, progressivement, nous remplit de plus en plus de bonheur.
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3: 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Bonjour et bienvenue dans cette variation musicale et textuelle autour d'un poème de Jacques Prévert. Le poème mis en chanson de cette émission, une des chansons de Prévert, préférée de Francis Lemarque, Adrien. Avant d'écouter la chanson, revenons à la biographie du petit Jacques. Nous nous étions arrêtés à ce que lui avait inculqué sa mère avant de rentrer à l'école, soit entre 1904 et 1907. Venons-en à ce qu'il a vécu, partagé, à la même période avec son père André, avant d'être scolarisé. Avec son père, Jacques arpenta le trottoir et découvrit le spectacle de la rue qui va fortement l'influencer, des années plus tard. Il découvre à cette période l'accordéon et l'orgue de Barbarie. Très tôt, Jacques a été plongé dans l'ambiance, le monde de la rue, du spectacle et des artistes. André faisait avec son fils le travail de buissonnier, tout comme le fera plus tard Jacques. Faut dire qu'il aura été à bonne école. Un des grands moments de la petite enfance de Jacques Prévert aura été la fête de Neuilly, avec le cirque, dont ses clowns, et son dompteur, l'attraction du décapité parlant, et le lutteur qui cassait les briques avec son poing et qui partageait son litron de rouge avec André. Attraction ayant beaucoup marqué le petit Jacques, celle du musée des horreurs. Horreurs qui se retrouveront dans les écrits de notre poète et influenceront certains de ses collages. Venons-en à notre poème, Adrien. Adrien fait partie du recueil Histoire, paru en 1946. Il fut réédité en 1963 sous le titre d'Histoire et autres histoires, édition revue et augmentée, d'où son titre. Alors, nous ne pouvons pas parler d'Adrien sans présenter celle qu'il a chantée pour la première fois en 1936, Agnès Capri. Agnès Capri, née Sophie Rose Friedman, avait débuté comme danseuse dans la troupe du danseur de Pommiès. Prévert rencontra Agnès Capri au sein de l'Association des écrivains et artistes révolutionnaires, l'AEAR. Suite à cette rencontre, Agnès se rapprocha de plus en plus de la bande à Prévert. Parallèlement à la danse, Agnès s'est lancée dans la chanson alors qu'elle avait 29 ans. Prévert lui confia quelques textes pour monter un tour de chant cohérent qui tienne la route. Il lui donna des poèmes que Joseph Cosma, un des compositeurs avec qui travaillait Prévert, venait de mettre en musique. La pêche à la baleine, que nous avons déjà écouté dans une précédente émission, et l'enfance. Il y ajouta deux compositions de son amie d'enfance, devenue compositrice, Christiane Verger. Les animaux ont des ennuis, son tout premier poème, et Adrien. Adrien, un texte loufoque, surréaliste à souhait, avec beaucoup de cadavres. Dans le poème, le personnage féminin s'adresse à Adrien en le suppliant de revenir malgré son absence qu'elle justifie. Nous écoutons ce très beau poème avec un enregistrement d'août 1954. 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

Si l'enregistrement d'Adrien interprété par Agnès Capri que nous venons d'écouter date de 1954, Agnès Capri chanta le texte en 1936 dans l'une des boîtes les plus courues de Paris, le Bœuf sur le toit. La chanson fit beaucoup d'effet, tant de par le texte que la personnalité d'Agnès Capri. Agnès Capri, un petit bout de femme osseuse, au nez pointu et à la voix acide. Toujours est-il que c'était la première fois que les textes de Jacques Prévert sortaient du théâtre ouvrier, des milieux confidentiels et réactionnaires du spectacle, à destination du tout Paris, et notamment des bourgeois. Nous étions le 1er février 1936. Et pour la petite histoire, un des duos de jeunes chanteurs, Charles et Johnny, se produisait également ce soir-là. Et Charles avait comme nom de famille Traîné. Autre anecdote, Adrien aurait provoqué les foudres de la SPA suite à la description de la mort du chat dans le texte. Toujours est-il que les chansons de Prévert, ce soir du 1er février 1936, firent grand bruit et suffit à remplir plusieurs soirs le Bœuf sur le toit. Ce soir du 6 février, lança Agnès Capri et la réputation du poète anarchiste Jacques Prévert sortait du confidentiel pour toucher le grand public et toutes les classes de la société. Alors, vous vous doutez bien que le mot-clé retenu est tout simplement un prénom masculin. Ainsi, nous allons découvrir, redécouvrir des chansons dont le titre est ou contient un prénom masculin. Certaines seront dans la même idée que le poème, dans le sens où elles s'adressent à un homme, et d'autres parleront de cet homme. La première est un poème de Paul Verlaine, Gaspard, mis en musique et interprété par Georges Moustaki en 1969. C'était sur l'album Georges Moustaki, éponyme, sur lequel se trouvent le métèque, Joseph et ma solitude, entre autres grands titres de Moustaki. Un poème sur un homme humble, solitaire et mélancolique, Gaspard, qui se dépeint, parle de sa vie et qui cherche sa place dans la vie.

Après le questionnement de Gaspard sur la vie, Barbara nous conte sa rencontre et son aventure avec M. Victor, un drôle de personnage. C'est un texte de 1964 se trouvant sur son premier album, une chanson d'amour par certains côtés avec des faits quotidiens simples.

0: Une autre grande voix de la chanson française, Jean Ferrat, avec Sacré Félicien, extrait de son album de 1970. Album où se trouve Camarade, avec des arrangements musicaux de l'excellent Alain Goraguer, tout comme pour Gaspard de Moustaki. Jean Ferrat fut un grand interprète des poèmes d'Aragon. Aragon, avec qui Prévert, dans sa petite enfance, en 1905, jouait dans un joli jardin d'une maison rue Saint-Pierre à Neuilly. Aragon, que Prévert retrouvera 20 ans plus tard au sein du mouvement surréaliste. Sacré Félicien, une chanson décrivant un personnage plutôt malin, avec la capacité de flairer les intentions des autres et un grand braconneur.
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1: Un artiste plus récent, Romain Didier. Il interprète régulièrement des textes, des poèmes d'Alain Leprest, et notamment dans son album de 1994, Mots d'amour. La chanson, Léon Camé. Léon Camé, l'histoire d'un drogué. Alain Leprest, l'auteur de ce texte, est décrit par Jean d'Ormesson comme le Rimbaud du XXe siècle. Et Nougaro avait dit de lui, le plus foudroyant des auteurs de chansons que j'ai entendu au ciel de la langue française. Alain Leprest est méconnu du grand public, car souvent ses textes étaient interprétés par d'autres artistes, même s'il a malgré tout publié des albums. Il nous a laissé tout de même plus de 1000 chansons écrites, dont seulement 369 répertoriées à la SACEM. Il nous a quittés en 2011. Léon Camé, l'histoire d'une vie, d'un drogué.

Après Léon, Albert. Albert est une chanson de 1976 de l'auteur, compositeur et interprète Dick Annegarn. Si Dick est connu pour Sacré Géranium et Bruxelles, il a écrit de très beaux textes, souvent très poétiques. Albert est une métaphore évoquant la condition humaine à travers un merle, Albert. Le texte compte la vie solitaire et les pensées d'un merle chantant faux, méprisé et menant une existence sombre et mélancolique. Un texte parlant du rejet, du désespoir, une belle et à la fois triste métaphore, pleine de vérité.

Je vous propose de terminer ce Paroles et Histoires autour de Jacques Prévert avec l'interprétation de Germaine Montero d'Adrien, un enregistrement de 1953. Germaine Montero, une des interprètes favorites de Jacques Prévert et une de celles qui feront sa réputation dans les années 50.

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0: Nous avons ouvert ce Paroles et Histoires autour de Jacques Prévert avec le poème Adrien, interprété par Agnès Capri. Nous le clôturons avec l'interprétation de Germaine Montero. Au revoir et à très bientôt pour un nouveau texte de Jacques Prévert.
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1: Bonjour à tous et à toutes, bienvenue dans cette nouvelle série que je vous invite à suivre, Des clés pour vivre, toute la semaine. Je vous propose de découvrir un chemin né dans le silence et l'écoute, un chemin de compassion à Lourdes. Ce chemin s'adresse à des personnes, à des familles traversées par l'épreuve de la perte d'un enfant, enfant non né, décédé ou disparu. J'ai souhaité prendre le temps de vous faire entrer toute la semaine dans cette démarche parce qu'elle touche à ce que nous avons de plus cher et parfois de plus fragile. Pour en parler, j'ai la joie d'accueillir Tchelo Ferral, Geneviève Pagès, sœur de la charité de Nevers, et Monique Luby, trois femmes engagées dans ce chemin de compassion à Lourdes. Chemin d'écoute, d'accompagnement, qui accompagne ceux qui traversent la douleur et parfois la perte. Tout au long de la semaine, je vous propose 5 étapes pour avancer avec Marie à Lourdes. Accueillir la blessure, écouter la parole, se laisser consoler, arriver à nommer et confier. Et continuer ce chemin de vie dans l'espérance. Ce chemin ne fait pas disparaître la douleur, mais il permet de déposer les manques, de déposer parfois l'absence, les culpabilités et tout ce qui pèse au fond du cœur. Bonjour Tchelo Ferral.
2: Bonjour.
1: Alors, on va... dans ces premières minutes, ce premier entretien, et on retrouvera demain et après-demain Monique Luby et sœur Monique Pagès qui sont engagées aussi bénévoles dans ce chemin de compassion ici dans la cité mariale. Tchelo Ferral, racontez-nous un petit peu comment est né ce chemin de compassion dans la cité mariale.
2: Ce chemin est né tout naturellement après le jubilé exceptionnel de la miséricorde. Une fois que cette porte de la miséricorde a été fermée, le père André Cab s'est dit « on ne peut pas fermer la porte à la miséricorde ». Et donc ce chemin pour accompagner les personnes qui sont en souffrance est devenu une évidence. Une évidence. On ne peut pas à Lourdes ne pas accueillir la souffrance, n'est pas accueillir les personnes qui souffrent. Une personne qui souffre, ce n'est pas que physique. Il y a aussi cette souffrance qui est intérieure, cette souffrance qui peut être aussi psychique, parce qu'on trouve aussi des gens qui ont vécu la perte d'un enfant d'une façon tellement forte qu'ils tombent ou qui arrivent à aller tellement mal qu'ils ont besoin d'être accompagnés aussi psychiquement. Et c'est vrai que Lourdes propose ces chemins d'une façon non seulement physique, mais aussi spirituellement et psychologiquement. Même si aucune de nous est psychologue, mais l'effet d'écouter ouvre des portes. Ouvre des portes notamment à l'infini. Et ici à Lourdes, c'est quelque chose qui est très grand.
1: Alors pourquoi Lourdes, un lieu particulier pour accueillir ce chemin ?
2: Parce que Lourdes, c'est Marie. Lourdes, c'est ce trou noir où le ciel a choisi pour venir toucher la terre. Et dans cette grotte où il n'y a que l'obscurité, parce qu'elle est même placée tellement au nord que le soleil n'entre jamais. Et c'est là, dans une clarté bienveillante, une demoiselle habillée de blanc est arrivée pour venir nous donner une parole d'espérance.
1: À qui s'adresse spécifiquement pour les auditeurs qui vont découvrir tout au long de la semaine ce chemin de compassion qui est proposé ici à Lourdes, dans cette cité mariale? À qui s'adresse-t-il très précisément? Y a-t-il des profils particuliers? Vous avez parlé dès le début aussi de la perte d'un enfant.
2: Il est ouvert à toutes ces familles, à toutes ces femmes qui ont perdu un enfant, volontaire ou involontairement. Ça peut être un avortement, une interruption médicale des grossesses. Ça peut être aussi la mort subite du nourrisson. Ça peut être aussi un peu plus tard, on va dire, la perte d'un enfant, que ce soit dans les addictions, la drogue, un accident. La douleur, on ne peut pas la quantifier. Et la perte d'un enfant, peu importe l'âge de l'enfant, même avant la naissance, est insupportable. Et donc, on accompagne toutes ces personnes, toutes ces familles, parce que ce n'est pas que les femmes, c'est aussi les hommes, les pères, les grands-pères, les compagnons, qui sont vraiment là, à qui on doit accompagner, tenir la main à plusieurs reprises, pour qu'ils puissent tenir. Il y a un prêtre ici au sanctuaire qui nous accompagne aussi dans ces chemins, et c'est le père Turc, et il nous disait dans une des rencontres, les corps gardent mémoire. Et c'est vrai qu'il y a certaines femmes qui ressentent une culpabilité, qui ont du mal à dépasser, mais parce que les corps physiquement gardent mémoire. Et c'est le plus difficile de ces chemins, d'aller au-delà de cette mémoire. Parce qu'on peut rationnellement, par notre tête, dépasser tout, même notre cœur, se pardonner et pardonner, mais les corps gardent mémoire. Et ça, c'est une gymnastique qui est difficile et qui est à la travailler, si on peut dire comme ça, tous les jours.
1: Vous avez nommé le père André Cab, qui a été à l'initiative, et vous l'avez souligné à la fin de l'année de la Miséricorde, pour l'ouverture de ce chemin de, au fond, de compassion. Et qui dit compassion dit cette infinie miséricorde du bon Dieu, qui vient visiter en profondeur le physique, le cœur, l'âme, le psychisme. Quel était le souhait, ou du moins l'intention de départ?
2: Mais dès le début, ça a été d'un accompagnement. Lourdes, c'est les lieux où les personnes malades et handicapées sont accueillies. Mais on n'est pas simplement malade physiquement. Il y a toutes sortes de maladies. Et on ne peut pas saucissonner, si je peux me permettre, la douleur, la maladie. Donc c'est pour ouvrir à toutes les personnes qui viennent à Lourdes un chemin où ils puissent trouver une écoute et un accompagnement.
1: Quelle est, avec votre expérience aujourd'hui, on peut parler que vous avez dans ce chemin un rôle d'accompagnatrice, un rôle d'écoutante et parfois dans le silence. Comment on accompagne au fond et comment on écoute durant ce chemin, Cello?
2: Ben, on se met en premier lieu, on se met sous le regard de Marie. Ce chemin, il commence à la Vierge couronnée, en plein milieu de Lourdes. Cette Vierge qui nous accueille, c'est celle que Bernadette a décrite, tout habillée de blanc, avec une ceinture bleue, avec une rose jaune à chaque pied, et un chapelet avec la chaîne de la même couleur que les roses. Et les gens qui viennent là, déjà, ils découvrent une femme, une mère, puisque c'est une femme qui est enceinte. Et d'ailleurs, ça nous est prouvé, les jours où elle a donné son nom, c'est les 25 mars, jour où l'Église fête l'Annonciation. Et déjà, les gens ont cette première surprise de voir que c'est une femme, une mère, qui reçoit, qui accueille. Et ça nous met entre ses mains pour faire un chemin avec. La plupart du temps, les gens se livrent. Ils nous disent pourquoi ils viennent faire ces chemins. Mais il y en a d'autres où les personnes restent murées. Et même si on essaie de tendre la perche, si je peux dire, on peut arriver jusqu'à la fin du chemin sans savoir le pourquoi ils font le chemin. Et c'est une écoute aussi des signes, des gestes. Être attentif à l'autre personne. Parce que aussi un regard peut dire beaucoup. Un geste entre l'homme et la femme qui font le chemin. Des petits signes qui font qu'on est dans la bonne direction ou pas. Dès le début, on se met entre les mains de Marie, on lui dit surtout qu'on ne commette pas des erreurs, qu'on ne dise pas une parole malheureuse. Parce que ne sachant pas l'histoire de l'autre, des fois, la langue dit beaucoup plus que le cœur et on peut blesser. Et on demande dès le début d'être accompagné par l'Esprit Saint pour ne pas dire ce qu'il ne faut pas.
1: Pourquoi le choix de débuter ce chemin à la Vierge couronnée, un sens particulier?
2: Mais, tout simplement parce que c'est un lieu central. C'est les lieux où les gens se donnent un rendez-vous quand ils se perdent dans les sanctuaires ou quand ils se donnent un rendez-vous pour aller à la grotte, pour sortir, etc. Mais c'est aussi la Vierge couronnée, elle est face au basilic. Elle nous ouvre à tout, à l'église. Elle nous ouvre à l'imprévu, puisque c'est aussi les chemins qui vont nous mener à la basilique du Rosaire pour la première partie du chemin, mais à la grotte, qui est la continuité de ce chemin de compassion, et au-delà. C'est l'ouverture vraiment vers l'infini.
1: Et là, je pense à tous les auditeurs qui vous écoutent, hein, qui vont peut-être découvrir avec vous, avec Monique et Sœur Geneviève, ce beau chemin de compassion. Certains pourront venir et se déplacer, et d'autres ne pourront peut-être pas, parmi nos auditeurs, chez l'Oféral, se déplacer. Qu'est-ce que vous conseillez à ces auditeurs qui vous écoutent et qui n'auront peut-être pas la possibilité de faire un jour ce chemin?
2: Que Dieu est plus grand que tout, et la miséricorde peut tout. Les seigneurs va au-delà de nos espérances et il suffit qu'on lui demande de nous aider, de nous accompagner. Il sera là et il nous donnera dans notre cœur les mots qu'il faut pour qu'on puisse faire les deuils, pour qu'on puisse avancer, pour qu'on puisse être des gens debout comme il nous veut. Ici à Lourdes, la Vierge elle a dit « Je suis l'Immaculée Conception ». C'est une invitation à sortir de nos boues intérieure pour aller vraiment vers la clarté des dieux.
1: Merci Chélo Ferral. Et on garde ce chemin demain, après-demain, et nous rejoindrons Sœur Geneviève, Sœur de Nevers, et également Monique Luby. Vous êtes tous les trois donc engagés, bénévoles, dans ce beau chemin ici, à Lourdes, chemin de compassion, de consolation, de restauration et de relèvement. Merci.
2: Merci à vous.
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1: Bonjour et bienvenue, c'est un deuxième rendez-vous dans cette série des clés pour vivre. Nous sommes à Lourdes, devant la Vierge couronnée, et c'est sur ce beau chemin de compassion que je vous propose, et je vous invite à suivre ce chemin de compassion avec nos intervenantes de la semaine. Elles sont toutes les trois bénévoles. Vous avez pu entendre Tchelo Ferral qui vous présentait l'histoire et la genèse aussi de ces débuts de chemin de compassion après cette année de la miséricorde. Alors nous poursuivons, et je salue sans plus tarder sœur Geneviève, sœur de la Charité de Nevers. Bonjour sœur Geneviève.
2: Bonjour.
1: Alors merci d'être là. On n'est pas très loin d'ailleurs de ce beau chemin de compassion. On n'est pas très loin de ce sanctuaire, et on est assez proche de la Vierge couronnée. Voilà, cette Vierge couronnée, on va poursuivre, si vous le voulez bien, ce chemin de compassion qui invite, hein, on l'a bien entendu, et chers auditeurs, si un jour vous faites une halte dans cette cité mariale, vous pouvez faire ce chemin. Et vous serez très bien accompagné par nos trois bénévoles ici présentes dans les studios. Alors on poursuit un peu les différentes étapes. Ce sont des temps d'accompagnement, nous l'avons compris, des temps d'écoute. Alors on est avec vous, sœur Geneviève. Nous laissons un peu conduire sur ce chemin. De cette Vierge couronnée, nous nous dirigeons, si vous le voulez bien, et là je pense aux auditeurs, pour qui, visuellement, il est important aussi de montrer des lieux. Voilà. On se dirige vers cette belle basilique du Rosaire. Alors, que se passe-t-il dans ce chemin ?
2: Eh bien, dans ce chemin, d'abord, la Vierge couronnée nous accompagne. La Vierge couronnée, c'est la Vierge, c'est la Reine du monde. C'est celle qui est présente. C'est celle qui nous prend par la main. Et qui nous mène là où parfois, peut-être aussi, on n'a pas trop envie d'aller. Les personnes qui font le chemin à la Vierge couronnée, elles sont rares quand elles expriment pourquoi elles sont là. On sait que c'est un décès, puisque c'est pour ça que ça a été fait, un décès d'enfant, mais on ne sait pas trop. Et on traverse l'esplanade du Rosaire en se dirigeant vers la Vierge couronnée,
1: La basilique du Rosaire.
2: La basilique du Rosaire.
1: On quitte la Vierge couronnée pour se tourner vers la basilique du Rosaire.
2: Et on a devant nous cet espace d'abord. Donc ça fait déjà une libération. Et ensuite, en traversant l'esplanade, nous sommes entourés sur les rampes du Rosaire par des saints. Et par exemple, Saint Vincent de Paul, qui a été très attentif aux enfants. Et entre autres, bon, ça c'est peut-être un peu personnel, mais il y a Anne et Joachim. Anne et Joachim qui sont les grands-parents de Jésus, les parents de Marie. C'est eux qui ont appris à Marie à prier. C'est eux qui ont formé leur fille à ouvrir son cœur, à passer de la tête de la loi juive au cœur. Et c'est avec elle que l'on marche. Et en général, alors je voudrais dire, un jour, j'étais partie avec trois couples. Et quand j'ai nommé Joachim, il y a un des couples plus jeunes, d'une 35 ans par là, qui ont éclaté, le monsieur et la dame, en sanglots. Et derrière, j'ai entendu une voix qui disait, nous avons perdu, il y a quelques mois, notre petit-fils d'un cancer. Il est mort d'une manière remarquable. Il s'appelait Joachim. Et alors là, il y a eu un premier dialogue avec l'autre couple qui était étranger à eux, entre ses grands-parents, les parents et l'autre couple. Et puis on se dirige là vers côté Notre-Dame de Guadalupe, qui est Notre-Dame qui est enceinte, et voilà, et qui voilà. Et puis il y a aussi Bernadette, On a quitté Notre-Dame de... mais
1: de la Vierge couronnée pour se tourner vers les saints.
2: La Vierge couronnée, elle est un peu derrière nous, mais elle nous tient par la main. Et de l'autre côté, elle ne sait pas trop que faire de son autre main. Mais bon, elle nous tient. Et Bernadette est là aussi. Et Bernadette, il ne faut pas oublier que de 9 enfants, 3 sont arrivés à l'âge adulte. Et Justin, le petit frère, des petits frères, au moment des apparitions, qui était petit, est mort à l'âge de 12 ans. Sinon, de 9 enfants, 3. Et Bernadette a vécu, c'était l'aînée. Et elle a vécu, elle a accompagné, même quand elle était à Nevers, sa sœur, et sa sœur Toinette a eu 6 enfants, 5 sont morts avant l'âge de 5 ans, du vivant de Bernadette. Et Bernadette a toujours été présente et a pas relativisé. Oh, écoute, ils sont avec le bon Dieu, ça, c'est voilà. Mais voilà, on accompagne. On accompagne une douleur, on accompagne un deuil. Et en rentrant dans la basilique du Rosaire, on contemple les mystères joyeux, l'Annonciation. Voilà, un jour, ben, les gens, ils ont appris que, voilà, il y a un bébé qui allait naître. Alors, parfois, on est heureux. Et puis, il peut y avoir une fausse couche, il peut y avoir, où l'enfant peut naître et au bout de la mort subite des nourrissons. Et je me souviens d'un jeune couple, ils ne devaient pas avoir 25 ans. Ils venaient de perdre, 15 jours avant, leur petite fille de 3 mois de la mort subite du nourrisson. Et ils ont dit, on a appris qu'il y avait ce chemin à Lourdes et on a voulu venir pour se laisser consoler. Alors, on médite sur cette annonciation. Pour d'autres, c'est une catastrophe. Une jeune femme me disait, il y a 17 ans que j'ai avorté, parce que quand on m'a annoncé que j'étais enceinte, j'étais encore étudiante et j'ai eu peur. J'ai rien dit à personne. Et j'y suis restée dans la solitude. Voilà. Et 17 ans après, elle a eu besoin, conseillée par une psychologue d'une clinique d'ailleurs, qui l'a envoyée ici à Lourdes. Et puis après on passe à côté, enfin les mystères joyeux. Voilà. Et à chaque fois, je perçois, même si je ne sais pas pourquoi ils sont là, je perçois dans cette basilique du Rosaire comme quelque chose qui commence à se dénouer. C'est un long cheminement. C'est le cheminement d'une vie, c'est le cheminement d'un deuil qu'on a fait, qu'on n'a pas fait, qu'on est en train de vivre. Et à travers le Christ, à travers Marie, à travers Jésus, et puis je dirais aussi à travers Joseph, le papa. Voilà, je ne vais pas m'étendre trop dessus, mais je crois que les papas ont aussi un chemin à faire. Et ce sont souvent les mamans qui viennent, ou les grand-mères. Les messieurs sont parfois absents, et quand ils sont absents, ils sont là pour appuyer leurs femmes, mais eux aussi ont besoin. J'ai le souvenir d'une dame qui me disait, mes enfants, mon fils, ils ont perdu 2 enfants en fausse couche et 2 avortements thérapeutiques. Et ils sont arrivés à avoir un enfant. Voilà. Et quand elle me disait, quand mon fils a eu ce bébé dans les bras, il a dit toute sa souffrance, les 4 fois. Il avait perdu ce bébé. Parce que nous avions entouré. Il me dit, j'avais entouré ma belle-fille. Mais lui, bon, c'était un homme. Voilà, alors je crois que ce chemin de compassion, il montre aussi que... Enfin, la place de Joseph aussi dans la vie de Jésus, compagnon de Marie, enfin le mari de Marie.
1: Donc voilà. La place de Joseph en tant qu'époux, père nourricier, donc voilà. Cette paternité. Voilà.
2: La paternité de Joseph.
1: Donc vous soulignez aussi l'important dans ce chemin, et puis important aussi peut-être, je me permets Sœur Geneviève, pour les auditeurs, grands-parents, parents, pères, et puis les grands-pères aussi, que ce chemin n'est pas réservé uniquement aux mamans, aux épouses. La douleur est peut-être différente ou exprimée différemment, mais ce chemin est ouvert à tous, et on entend bien que ce chemin est un lieu où on peut déposer, poser, un lieu où on peut se laisser consoler, un lieu où on peut écouter. Qu'est-ce que on va se retrouver au cours de la semaine, bien sûr, sœur Geneviève. Ça sera ma dernière question. Vous y répondez très vite. Qu'est-ce que vous avez appris depuis le début où vous êtes entrée en tant que bénévole dans ce chemin de compassion? Et on se retrouve au cours de la semaine.
2: Tout simplement, j'ai redécouvert la tendresse de Dieu. J'ai redécouvert que notre vie dans la foi, c'est une vie qui vient du cœur. Moi je dirais que notre religion, que le catholicisme, c'est pas une loi à respecter. C'est pas des normes qu'il faut suivre. Et si on rentre là-dedans, voilà. Mais c'est une affaire de cœur. C'est entendre le Père nous murmurer qu'il nous aime d'une manière, qu'il a pour nous une tendresse infinie.
1: Merci, sœur Geneviève. Je rappelle que vous êtes sœur de la charité de Nevers, que vous êtes en mission ici dans ce sanctuaire de Lourdes, bénévole engagée dans ce beau chemin de compassion. Dans chacune de ces émissions qui seront en podcast, vous pourrez retrouver aussi les liens qui correspondent aussi à ce chemin pour, si vous êtes de passage ici à Lourdes, vivre ce chemin de compassion. Pour déposer peut-être quelques douleurs, quelques épreuves de la vie, quelques disparitions parfois, et se laisser consoler. Merci, sœur Geneviève.
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1: C'est un troisième rendez-vous. Nous poursuivons, et nous l'avons commencé depuis le début de cette semaine, depuis Lourdes. Hein. C'est un chemin de compassion qui est proposé depuis l'année de la miséricorde. Et vous découvrez quelques intervenantes, sœur Geneviève, sœur de la charité de Nevers, que vous avez pu entendre hier. Avant-hier, c'était Cello Ferral. Et au micro aujourd'hui, je salue sans plus tarder Monique Luby. Bonjour Monique.
2: Bonjour.
1: Alors vous êtes la troisième, vous êtes trois, trois bénévoles sur ce chemin de compassion qui invite à une écoute, à un accompagnement, dans cette tendresse, cette tendresse qu'évoquait sœur Geneviève, et dans cette douceur du cœur du Père, hein, du cœur de Dieu, qui veut consoler son peuple, qui veut consoler chacun de ses enfants, qui veut consoler, guérir, hein, écouter. Durant ce chemin, il y a des paroles, hein, il y a beaucoup de paroles. Ces paroles accompagnent les différentes étapes du chemin. Pourriez-vous peut-être nous partager et partager aux auditeurs quelques extraits de paroles qui sont lues au cours de ce chemin, et comment les avez-vous sélectionnées?
2: Alors effectivement, chacune des personnes qui animent ce chemin à un petit livret qui nous a été remis pour qu'il y ait une certaine unité dans la façon dont le chemin est proposé. Un livret avec des textes de l'Évangile, avec des prières, avec des références. Au départ, c'est le Père André Cab, dont il vous a été dit lors d'un précédent podcast par Cello Ferral. C'est lui qui est à l'origine de ce chemin de compassion.
1: Et après l'année de la miséricorde.
2: Hein? Exactement. Ouais. Et donc, c'est lui qui est à l'origine de la rédaction de ce petit livret, d'une proposition initiale qui ensuite a été revue par sœur Geneviève et puis par nous toutes, parce que nous sommes un certain nombre à animer ce chemin de compassion. Et donc, ce livret, c'est un support. Je dirais que ce livret, c'est un support pour nous aider, mais souvent, c'est un point de départ. C'est-à-dire que finalement, cela va dépendre aussi des personnes avec lesquelles nous faisons ce chemin. Les cas sont vraiment très, très divers. Il y a des personnes qui nous disent pourquoi elles font ce chemin. C'est-à-dire qu'elles nous disent, bien, j'ai perdu un enfant, il y a eu un avortement il y a 10, 15, 20 ans. D'autres personnes qui ne nous disent pas. Donc, dans ces conditions, effectivement, on ne peut pas donner les mêmes textes. Par exemple, lorsque nous faisons les mystères joyeux, lorsque nous récitons les mystères joyeux dans le cadre de la basilique, l'annonciation, toute naissance est précédée d'une annonce. Sauf que cette annonce de la conception, ça peut être un moment très joyeux, comme ça peut être un moment très triste, suivant les circonstances. Alors, quand nous ne savons pas, eh bien, nous partons du texte, hein, de l'annonce l'ange Gabriel, et nous expliquons que ce moment, qui peut être un moment joyeux, ou qui peut être un moment de tristesse, qui peut être un moment de révolte, qui peut être un moment de colère. Donc, on envisage, je dirais, toutes les situations. Ce qui est important, c'est que nous arrivions à parler à tout le monde. Parfois, nous savons comment leur parler, parce que nous savons pourquoi ces personnes-là font le chemin, mais parfois, la plupart du temps d'ailleurs, nous ne savons pas, parce que nous n'avons pas à savoir. Et donc, dans ces conditions, il faut que malgré tout, nous soyons audibles par tout le monde. C'est-à-dire qu'il faut que ce chemin, qui est un chemin de compassion, un chemin d'espérance, un chemin de miséricorde, puisse aider les personnes que nous accompagnons. Alors, ce qui est très important aussi, c'est que nous avons des textes, mais nous disons bien aux personnes, là aussi, il y a des personnes qui ont envie d'écouter des morceaux d'évangile, qui ont envie de prier, notamment l'acte de confiance en Marie. Hein. Béni sois-tu, Dieu notre Père, d'avoir créé Marie si belle et de nous l'avoir donnée pour mère au pied de la croix de Jésus, et qui finit par « Apprends-nous, Marie, à porter la vie du Seigneur, apprends-nous le oui » de ton cœur, le oui de ton cœur, quelle que soit notre vie, notre vie avec des bonheurs ou notre vie avec des moments de croix qui sont extrêmement difficiles. Nous récitons bien sûr le « Je vous salue », mais nous récitons le « Notre Père », mais certaines personnes préfèrent plutôt un silence. Donc, nous précisons également aux personnes de nous dire ce qu'elles souhaitent. Est-ce qu'elles souhaitent vraiment être accompagnées? Et donc, dans ce cas, est-ce qu'effectivement, nous récitons, nous parlons, nous interprétons, nous leur donnons des guides? Par exemple, quand nous sommes dans le cadre du mystère joyeux, lorsqu'il y a la visitation, c'est le symbole de la famille. Donc, quel a été le rôle de la famille par rapport aux événements pour lesquels ce chemin est fait? Est-ce que la famille a été aidante? Est-ce qu'au contraire, il y a une rancœur à l'égard de cette famille? Est-ce qu'il y a une douleur à l'égard de cette famille? On essaie de dire aux personnes que peut-être il faut finalement savoir sortir aussi de la rancœur, savoir sortir de la douleur, savoir aussi, sans rien oublier bien sûr, mais savoir se porter vers l'espérance. Ce sont les mystères joyeux, donc savoir se porter vers une joie mesurée, bien sûr, mais cela aussi est important et cela va dépendre des personnes elles-mêmes.
1: Est-ce que vous avez déjà ressenti qu'un texte ou une parole proposée touche directement le cœur de certaines personnes, et est-ce que certaines personnes réagissent par rapport à la lecture ou la méditation d'un texte, Monique?
2: Alors, l'acte de confiance en Marie que nous récitons en début, que non seulement nous récitons en début de chemin, mais nous donnons également la prière à chacune des personnes qui assurent ce chemin, l'acte de confiance en Marie est un texte qui parle. C'est vraiment le point de départ du chemin. C'est-à-dire que souvent, nous ressentons physiquement une sorte de changement chez les personnes par la lecture de ce texte qui est extrêmement fort. Ensuite, cela est très variable. Il est certain que lorsque, par exemple, le Magnificat, la prière du Magnificat aussi, « Mon âme exalte le Seigneur, exulte mon esprit en Dieu mon Sauveur. Il s'est penché sur son homme servante. Désormais, tous les âges me diront bienheureuse. Le Puissant fit pour moi des merveilles, saint est son nom. » Texte très fort par rapport à des personnes qui sont en souffrance et qui subissent la croix.
1: Est-ce que certaines personnes, en écoutant certains textes qui sont dits, qui sont lus et parfois priés, peuvent réagir d'une manière peut-être un petit peu parfois violente ou se mettre à pleurer? Est-ce que vous avez eu parfois au bord de ce chemin, à travers aussi la lecture qui accompagne ce beau chemin de compassion, des réactions quelque peu visibles et fortes?
2: Oui, tout à fait. Alors, cela peut arriver.
1: Vous qui accompagnez, comment vous accompagnez précisément ce type de réaction durant le chemin?
2: Effectivement, ce n'est pas fréquent. Me concernant, ce n'est pas arrivé très fréquemment. Mais cela est arrivé, notamment quand on est au jardin aussi du recueillement et où on parle de la boue qui est grattée, la boue que Marie a demandé à Bernadette de gratter et qui a fait sortir l'eau vive, cette eau qui abreuve, qui lave, qui guérit. Et c'est vrai que ces termes que l'on emploie, d'une source d'eau qui abreuve, qui lave, qui guérit, cela peut déclencher des larmes chez les personnes. Et donc, dans ce cas, eh bien, nous ne sommes pas des consolateurs, on n'est pas, enfin, je ne suis pas formée pour, je ne sais pas. Ce que nous faisons, c'est que nous les accompagnons d'autant plus pour leur montrer en quoi, eh bien, dans ce chemin, dans cette eau qui est au-delà de la boue, eh bien, les personnes sont accompagnées et ne sont pas seules. Et comment aussi souvent, il y a une phrase aussi souvent qui déclenche une réaction, ces enfants, ce sont des pissenlits. Et donc, cette notion de communion des saints, du fait qu'il n'y a pas les parents ou les grands-parents et puis ces enfants qui sont... Non, ces enfants, ils sont là, de notre façon, bien sûr, comme tous nos défunts. Mais ils sont là dans la communion des saints. Et ça aussi, c'est un point qui est quelque chose de très important et qui fait que les personnes vraiment traduisent des émotions. Il y a aussi des émotions à la fin, au moment de la chapelle du Bon Samaritain.
1: Alors, la chapelle du Bon Samaritain, on va s'arrêter là pour aujourd'hui, sur ce chemin. Et cette chapelle du Bon Samaritain, je vous propose Monique Luby et je propose aussi à Sœur Geneviève peut-être d'y revenir demain. On continue toute la semaine ce chemin.
2: Avec bonheur.
1: Chers auditeurs, je vous invite donc à méditer peut-être, si vous avez vous-même peut-être des douleurs, des épreuves, des deuils, deuil d'un enfant, perte d'un enfant ou des enfants peut-être avec des addictions ou des épreuves quelconques. Ce chemin est un chemin, on l'a bien compris, on l'entend encore aujourd'hui, un chemin de consolation. Donc laissez-vous consoler, tout le monde peut participer à ce chemin. Dieu visite les cœurs et nous nous laissons donc visiter demain par et pour la suite du chemin avec Sœur Geneviève, Sœur de la Charité. Donc merci Monique et on retrouve demain Sœur
2: Geneviève.
1: Merci.
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1: Depuis le début de cette semaine, on est entré dans ce chemin proposé ici à Lourdes, la cité mariale, ce chemin de compassion qui a vu le jour après l'année de la miséricorde. Au micro, aujourd'hui, j'ai la joie de recevoir et d'accueillir Sœur Geneviève, Sœur de la Charité de Nevers. Bonjour Geneviève.
2: Bonjour.
1: Merci de votre fidélité. Vous faites partie aussi parmi tous les bénévoles. Vous êtes bénévole sur ce chemin de compassion, donc vous accompagnez, voilà, et on écoute beaucoup, on prie. Donc avec vous, c'est le quatrième jour, visuellement, chers auditeurs, on va vous transporter, vous visualisez cette grotte de Lourdes, ce gave, et derrière ce gave, voilà, il y a ce que vous appelez ce beau jardin de recueillement. Donc on est avec vous et on démarre sur ce lieu du jardin de recueillement. Sœur Geneviève, vous allez nous conduire voilà, encore sur ce chemin. Donc qu'est-ce qui s'y vit, qu'est-ce qui s'y passe et qu'est-ce qu'on peut finalement accueillir et comment faire ces petits pas pas après pas.
2: Je crois qu'il faut bien se resituer là où on est, là où on part. On est parti de la Vierge couronnée, on s'est mis sous la protection de Marie. Bon. Et puis, on est face à cette grotte où Marie, les premières paroles de Marie à Bernadette, là, d'abord, c'est Bernadette, elle va sentir un bruit, comme un coup de vent, dira-t-elle. Elle lève la tête, les arbres ne bougent pas. Et puis, elle continue à se déchausser, elle entend le même bruit, et elle dit, en levant la tête, « En regardant la grotte, j'ai vu une dame habillée en blanc. Au milieu de l'obscurité de la vie de Bernadette, se lève une lumière. » Et je pense que les gens, enfin que nous, même nous qui accompagnons, c'est un moment clé en face, la grotte. Les personnes qui font ce chemin sont quelque part dans les ténèbres, dans l'obscurité.
1: Et parfois dans de grandes douleurs.
2: Et dans une grande douleur.
1: Dans de grandes colères.
2: Parfois.
1: Culpabilités.
2: Parfois de grandes colères. Mais voilà, on est là, et petit à petit on est invité, comme Bernadette, à lever la tête, à sortir de se regarder, excusez l'expression, de se regarder le nombril, ou de regarder les bouts de ses pieds, et on ne respire plus. Et on lève la tête, et tout d'un coup, on est invité à découvrir la lumière. Et c'est un lieu, quand on commence on va se déplacer vers pour continuer le chemin. Je sens, chez les gens, chez les personnes qui font le chemin, il y a quelque chose qui se débloque. Un vent, un souffle imperceptible qu'ils sont en train d'entendre. C'est le souffle de l'esprit. L'esprit, c'est pas un ouragan. C'est pas une tempête comme on a en ce moment à Lourdes. Les arbres, ils penchent pas dans tous les sens, non. Je levais les yeux et les arbres ne bougeaient pas. Et pourtant, il y a ce bruit, ce murmure. Et on invite, nous invitons celles qui accompagnons, nous invitons les gens à entendre, à ouvrir les oreilles, du cœur. Voulez-vous me faire la grâce de venir ici pendant 15 jours, dira-t-elle à Bernadette. Les premières paroles, 3 jours après, à la 3e apparition. Et Bernadette, elle est tellement... Voilà, cette dame, elle... Et pourquoi tu y vas? Pourquoi tu... elle me regarde comme une personne parle à une autre personne. Bernadette, on l'appelait la petite merdeuse des bas-fonds. Elle était méprisée, elle se sentait indigne. Et cependant, le regard de Dieu, à travers Marie, va se poser sur elle. Et c'est avec ça qu'on se met en route. Après avoir entendu ce bruit, ce murmure, voilà. Et en se mettant en route, on repart avec Marie. Regarde l'étoile, invoque Marie. Quand t'en peux plus, lève les yeux. ne regarde pas tes pieds.
1: Vous avez parlé aussi de l'oreille. On écoute
2: l'oreille
1: la radio.
2: Du cœur.
1: Voilà, l'oreille du cœur et puis les oreilles aussi pour écouter et puis entendre aussi. Ça peut être perceptible, ça peut être un murmure, ça peut être très doux. Ce souffle, ce doux murmure, ce doux passage aussi de l'Esprit Saint. Donc, chers auditeurs, écoutez aussi avec le cœur. On poursuit un peu ce chemin qui va nous conduire à la croix.
2: Alors, on se met en route et on va vers la chapelle du Bon Samaritain. Là, cet homme qui... Il va passer au-dessus des lois, d'abord, il n'est pas pratiquant, donc voilà. On ne peut pas toucher un homme qui est chez les Juifs, hein. On ne peut pas toucher un homme qui est ensanglanté. Alors les deux qui passent, eh ben, ils respectent la loi, les deux premiers, et le troisième, eh ben, il va le prendre en charge, il va le monter sur sa monture, il va marcher à pied, il va le confier à la... Voilà, c'est la compassion pour cet homme qui est blessé. Et dans ce chemin, en silence, on invite les gens et soi-même à dire au Seigneur, écoute, voilà, tu m'as invité à travers Marie, guide mes pas. Et en arrivant près de la chapelle, en face, la chapelle du Bon Samaritain, c'est au milieu du chemin de croix des malades. Et il se trouve que c'est devant le Christ en croix. Et c'est son pas... Ce ne sont pas les clous qui figent Jésus sur la croix, mais c'est l'amour. Et si on regarde la croix, si on lève les yeux, on peut croiser le regard du Christ qui, lui, nous amène vers le Père. Et là, on fait prendre conscience aux gens que même dans la douleur, il faut rester debout. Enfin, le Père, plein de tendresse, nous donne de rester debout. Il est là, il nous accompagne. Il nous prend par la main, à travers peut-être des familiers, à travers des amis, à travers... Voilà, on n'est pas seul sur la route. Et on rentre dans la chapelle du Bon Samaritain. Et là, on est accueilli par deux posters. Le poster de Marie-Madeleine. Ça paraît un peu drôle. Mais c'est parce qu'elle a beaucoup aimé qu'elle a été pardonnée. Et qu'elle a été une des premières à suivre. Après, c'était une de celles qui suivaient Jésus. Elle n'a pas été jugée. Jésus a posé sur elle son regard. Et il l'a aimée.
1: Elle a regardé le regard de Jésus.
2: Voilà.
1: Et elle s'est laissée regarder. On revient un peu sur ce jeu du regard. Hein.
2: Et puis, le poster de Marie, qui a la Pietà. Marie qui a donné vie à son fils et qui l'a mort dans les bras. Et là, on écoute l'évangile de Jean. Jean était le seul disciple qui était là au pied de la croix, avec Marie-Madeleine, avec Marie, avec Salomé, voilà, avec les femmes, et puis Jean. Et Jésus va regarder sa mère, encore le regard. Et il va lui dire, « Femme, voilà ton fils. C'est pas maman ?» Marie s'entend dire femme. Elle était devenue disciple du Fils. Donc elle va, voilà, et il dira à Marie, femme, voilà ton fils, fils, voilà ta mère. C'est là où Jésus va nous confier Marie, va nous donner Marie, pour continuer la route. Et là, à ce moment-là, on invite les gens, les personnes à écrire le prénom de l'enfant. Alors, s'il est décédé d'accident, de maladie, de... Et puis, il y a aussi tous les enfants perdus. On n'en a pas parlé beaucoup, mais c'est très important. Cette vieille personne, une personne très âgée, je crois qu'elle approchait 80 ans. Elle est arrivée un jour, elle m'a dit, vous savez, je ne peux pas faire ce chemin, mon fils, je ne sais pas s'il est mort. Il y a 30 ans, il a claqué la porte de la maison. Je ne sais plus où il est, je ne sais pas s'il est vivant. Pendant 3 ans, j'ai su, après maintenant, je ne sais plus rien. Et elle me dit, mais j'ai besoin de consolation, je voudrais faire ce chemin. Et nous l'avons fait. Après, on l'a fait avec des parents de jeunes drogués. Voilà. Et alors là, on invite les gens à donner le prénom. Et ceux qui sont les enfants non nés, on invite aussi aux parents. Ils prennent conscience que c'est un enfant qu'ils ont. Qui font partie d'une fratrie, qui font partie d'une famille. Et vraiment, donner le prénom, c'est sur les 10 ans que nous faisons ce chemin, Il y a une personne qui a, une jeune femme, elle n'a pas pu donner un prénom. Elle n'a jamais dit si c'était un... Bon, moi je me dis, le Seigneur aura travaillé après. Hein. Et sinon, de donner un prénom, c'est... Et un jour, une maman, une dame qui avait fait quatre avortements, qui avait vécu quatre avortements, elle me court après, elle me dit... elle a fini par pouvoir donner quatre prénoms. Et après, elle me court après, elle me dit, mais... Et comment je vais faire pour les reconnaître ?
1: Merci Sœur Geneviève. Et demain, on retrouve Monique Luby. C'est un chemin donc de consolation, de restauration. Un chemin où on peut nommer, un chemin où on peut écouter, un chemin où on peut être libéré. Hein, et un chemin au fond où, au bout, il y a ce chemin de vie et d'espérance qui n'efface pas la douleur, qui n'efface pas la mort, mais qui permet de marcher, voilà, et de continuer ce pèlerinage hein, au fond, ici-bas sur cette terre. À demain.
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1: Cinquième et dernière rencontre de cette série des clés pour vivre au micro aujourd'hui et pour finaliser ce chemin que vous découvrez, chers auditeurs, ce chemin de compassion que vous pouvez d'ailleurs vivre lors d'un prochain passage, si vous le pouvez, dans la cité mariale ici au sanctuaire de Lourdes. Bonjour Monique Luby.
2: Bonjour.
1: Alors vous faites partie de ces bénévoles, voilà, des bénévoles qui accompagnent, des bénévoles qui font ce chemin, des bénévoles qui écoutent, des bénévoles qui prient et qui font vivre ce chemin qui est aussi un lieu d'accueil dans l'accompagnement, dans la diversité aussi des profils, des grands-parents, des parents, des personnes célibataires, des mamans célibataires isolées, une grand-mère, peut-être un peu moins des messieurs, mais les messieurs peuvent être aussi auprès de leurs épouses. Il y a la diversité des profils. Alors, puisqu'on parle d'un chemin, d'un parcours, de toutes ces grâces en abondance que Marie donne à ceux qui sont ici de passage, c'était arrêté sur ce chemin, au bord du chemin, à cette chapelle du Bon Samaritain avec Sœur Geneviève, Sœur de la Charité. Il y a des noms, il y a des enveloppes, on peut écrire et laisser le nom de ses enfants, orphelins, disparus, décédés. Et vous allez nous dire un petit peu la suite, hein, parce qu'il y a un livre de vie, je crois.
2: Alors effectivement, il y a un livre de vie. Je voudrais juste, si vous permettez, avant de parler du livre de vie, vous dire que vous parlez à très juste titre de grâce, de moments de grâce. Ce sont des moments de grâce pour les personnes qui font le chemin, mais c'est aussi un moment de grâce pour nous qui avons la chance d'animer ce chemin et d'accompagner ce chemin. Et ce moment de grâce, nous le vivons tout particulièrement, justement, au moment de ce livre de vie. Parce que les personnes, nous leur demandons d'écrire sur un papier, d'écrire le prénom qu'aurait eu l'enfant s'il était né, ou le prénom qu'a eu l'enfant parce qu'il est né et que il a depuis, malheureusement, cet enfant est disparu. Et donc, face à la croix de Jésus, chacun va écrire le prénom de ses enfants pour lesquels ce chemin a été fait. Alors, ces prénoms sont ensuite inscrits dans ce que l'on appelle le livre de vie, et je crois que le terme est très porteur. Nous parlons de vie, nous parlons d'espérance, nous parlons du fait que c'est l'eau qui ramène à la vie et que l'on sort de la boue. Et ce sont les religieuses des sœurs de Bethléem, qui sont donc à Saint-Pé, à proximité de Lourdes, qui sont des religieuses qui vivent ermites, qui écrivent sur un livre, dans un livre, qu'ils écrivent comme dans une magnifique calligraphie avec les encres que seuls les moniales finalement savent utiliser, écrivent ses prénoms. Et ses prénoms, elles prient quotidiennement pour ses prénoms. Et donc ces petits anges pour lesquels le chemin est fait, eh bien ces petits anges, ils accompagnent les personnes qui ont fait le chemin, ils nous accompagnent tous, mais voilà, il y a une prière qui est faite, qui est quotidiennement portée. Et à côté de ce livre de vie, il y a un autre geste qui est important dans le cadre de cette chapelle, c'est le geste de l'eau. Le geste de l'eau est un élément essentiel à Lourdes. Hein. On a les piscines, on a la grotte, on a l'eau qui a jailli, on a l'eau que l'on ramène. L'eau est un élément qui est vraiment la source de vie là aussi.
1: Un symbole de vie très fort.
2: C'est le symbole de vie.
1: C'est un symbole fort ici,
2: un symbole très très fort, le symbole de l'eau. Et donc, on propose aux personnes qui font le chemin le geste de l'eau. On leur propose de façon à ainsi pouvoir partager entre elles ce qu'elles ont pu vivre.
1: Toutes les personnes acceptent ce geste de l'eau,
2: oui.
1: Ou certaines refusent?
2: Non, je n'ai jamais rencontré, personnellement, je n'ai jamais rencontré personne qui a pu le refuser. Et je crois qu'au travers de nous, non plus. Et nous récitons une prière à ce moment-là. Tu es béni, Seigneur Tout-Puissant, car tu nous as bénis dans le Christ. Tu nous as recréé en lui, qui est l'eau vive de notre salut. Accorde-nous de retrouver la jeunesse de l'âme par la puissance du Saint-Esprit et d'avancer sur le chemin de la vie éternelle au travers de ce geste de l'eau.
1: Alors tous ces gestes parsèment un peu ce chemin-là de compassion, hein, jusqu'au

0: qu'il y a une personne qui marche un peu plus lentement, qui se rapproche un peu plus et qui vient dire, vous savez, j'ai perdu cet enfant, vous savez, à 20 ans, bien, j'ai dû avorter, je ne pouvais pas faire autrement, vous savez, voilà. Donc
1: la parole se libère.
0: La parole se libère, la parole peut se libérer à ce moment-là. Et donc on va à la chapelle de lumière où on dépose un cierge, où chacun dépose un cierge au nom de l'enfant, cierge qui est offert par le sanctuaire. Et donc en mémoire de l'enfant, on dépose ce cierge, mais on le dépose au milieu de tous les autres cierges. Les personnes qui déposent les cierges à Lourdes, elles déposent des souffrances, elles déposent des joies, elles déposent des grâces, elles déposent des moments d'espérance. Et donc, en fait, le cierge que nous déposons, là, bien, il rejoint l'ensemble de ces cierges. Et finalement, comme Bernadette, nous devenons témoins et porteurs de la lumière que nous avons reçue. Et là aussi, il y a une prière que nous récitons à ce moment-là. La lumière de la résurrection brille au bout de la nuit. Au matin de Pâques, le jour nouveau se lève, le jour qui n'aura pas de fin, Dieu Père de Jésus vient nous assurer que par l'amour, la mort est vaincue. Et c'est par ces termes que nous terminons le chemin. Et donc, à ce moment-là, généralement, ce que nous faisons, c'est que nous laissons les personnes prier seules. Nous les laissons. C'est pas que nous les abandonnons. Au contraire, nous les avons entourées. Et donc, je crois que là, elles ont besoin d'un moment de recueillement très personnel. C'est à ce moment-là que les personnes témoignent. C'est notre plus grand bonheur. Témoignent de l'espérance qu'elles ont reçue. Témoignent de ce chemin. Qu'elles vont d'une certaine façon continuer. Parce qu'on fait ce chemin à Lourdes.
1: Mais il ne s'arrête pas à Lourdes, en fait.
0: Mais il ne s'arrête pas à Lourdes.
1: Donc ce chemin se poursuit, il y a un après Lourdes.
0: Il y a un après Lourdes. Et je crois que on prie Lourdes en n'étant pas à Lourdes. En n'étant plus à Lourdes.
1: Et là, ceux qui vous écoutent ne sont pas actuellement à Lourdes. Certains ne feront peut-être jamais, Monique, ce chemin que vous avez décrit tout au long de la semaine. Qu'est-ce que vous pouvez leur dire à ces auditeurs qui voudraient tant peut-être avoir la grâce d'être sur ce chemin que vous avez si bien décrit tout au long de la semaine?
0: Je pense que même la question n'est pas d'être physiquement à Lourdes. La question d'être dans la prière, dans le cœur à Lourdes. Et on peut être à des milliers de kilomètres de Lourdes. On peut pour différentes raisons, ne jamais pouvoir venir à Lourdes et néanmoins être dans la prière. Quand Marie demandait à Bernadette de venir pendant 15 jours, bien, elle venait pendant 15 jours, oui, physiquement, parce qu'elle était à Lourdes, mais elle nous demande de venir également pendant 15 jours on vient à Lourdes sans être physiquement à Lourdes. On vient à Lourdes par la prière, par la communion avec Marie et Bernadette.
1: Si je devais, ça sera peut-être la dernière question, car toute émission a une fin, et c'est la fin de cette série et de cet dernier entretien du jour avec vous, Monique Monique Luby. Désolée, c'est la fin aussi du chemin, c'est la fin de la route. S'il y avait peut-être une grâce sur ce chemin que nous avons parcouru depuis le début de la semaine, quelle serait la grande grâce de ce chemin de compassion, au fond? Et merci.
0: La grande grâce, c'est de pouvoir rencontrer des personnes, la grâce de pouvoir ainsi rencontrer les personnes avec lesquelles on peut partager notre foi en Marie et en Bernadette. C'est la grâce de nous avons tous des peines, des souffrances, des croix différentes qui ne sont pas toujours celles liées, bien sûr, à ce chemin, mais c'est de pouvoir d'une certaine façon vivre ensemble ces croix, de vivre ensemble ces moments et être dans la grâce de l'espérance. Je crois que c'est le thème de l'année, vraiment avec Marie et Bernadette, vivre dans l'espérance. Et puis la grâce aussi, c'est que entre nous, animatrices, animateurs du chemin, eh bien il y a une vraie amitié,
1: une vraie communion entre vous. Alors, je remercie Monique Luby, je remercie Sœur Geneviève, qui est Sœur de la Charité de Nevers, ainsi que Chello Ferral, que vous avez donc entendu tout au début de cette série et tout au début du chemin. Donc merci pour ce temps que vous donnez aussi, tant d'écoute, tant d'accompagnement précieux. Et puis, chers auditeurs, si vous arrêtez ici à Lourdes et que vous sentez peut-être en fait cet appel à vivre ce chemin à Lourdes, ce chemin de compassion, n'hésitez pas. Vous pouvez prendre contact avec le sanctuaire de Lourdes directement.

directement à l'accueil avec toutes les informations qui vous seront données. Et puis, vous allez donc retrouver le lien aussi sur chacun de ces podcasts de cette série des clés pour vivre. Donc merci à toutes les trois, et puis chers auditeurs, si vous le sentez, si vous le pouvez, je vous souhaite un beau chemin de compassion à Lourdes quand vous ferez une halte dans cette cité mariale. À bientôt.

0: L'ange du Seigneur annonce à Marie qu'elle serait la mère du Sauveur, et elle conçut du Saint-Esprit. Voici la servante du Seigneur, qu'il me soit fait selon ta parole. Et le Verbe s'est fait chair, et il a demeuré parmi nous. Je vous salue Marie, pleine de grâce. Le Seigneur est avec vous. Vous êtes bénie entre toutes les femmes, et Jésus, le fruit de vos entrailles, est béni. Sainte Marie, Mère de Dieu, priez pour nous, pauvres pécheurs, maintenant et à l'heure de notre mort. Que ta grâce, Seigneur, se répande dans nos cœurs. Par le message de l'ange, tu nous as fait connaître l'incarnation de ton Fils bien-aimé. Conduis-nous par sa passion et par sa croix jusqu'à la gloire de la résurrection. Par le Christ, notre Seigneur. Amen.
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3: Pour cette émission à l'écoute de nos aînés, nous sommes avec Madame Sayar Popi. Bonjour Madame.
4: Bonjour.
3: Merci de nous recevoir chez vous dans ce beau quartier des Minimes à Toulouse. Vous avez souhaité nous raconter quelques-uns de vos souvenirs d'enfance, notamment pendant la Deuxième Guerre mondiale.
4: Exact, puisque j'avais 10 ans, je venais d'avoir 10 ans en septembre 39. Et entre mai 40 et mai 1945, nous avons vécu au milieu des Allemands, avec des aventures, certaines très drôles, même émouvantes, et d'autres terribles, puisque mon papa a failli être tué par 3 Allemands, ivres, enfin bon. Donc c'est des années où tous les jours, j'ai des souvenirs indélébiles.
3: Et cette occupation, elle a duré combien de temps quand les Allemands habitaient votre maison ?
4: La première fois qu'on a vu les Allemands, c'était le 12 mai 1940, et jusqu'à juin 1944.
3: Ils sont restés 4 ans dans votre maison,
4: oui.
3: Chez vous.
4: Et on avait obligation, maman avait obligation d'avoir une chambre disponible en permanence pour les officiers allemands de passage. Et il y avait des Allemands dans l'appartement en face, c'était une zone militaire. Au rez-de-chaussée, aux étages, c'était que des Allemands. J'ai vécu parmi les Allemands. J'avais un ami, c'était mon copain, il s'appelait Hans. Il habitait Hambourg, il avait une petite sœur à Hambourg, qui avait mon âge, mais qui était blonde. Il m'avait montré des photos de sa petite sœur, et il s'appelait Hans, et comme c'était un grand type magnifique, comme les Allemands du début de 1940, c'était tous des athlètes, superbes, ariens, blonds,
3: oui.
4: Des dents éclatantes, des cheveux formidables, et qui défilaient tous les jours sous nos fenêtres, et Hans, le grand blond, était devenu mon ami. Mais maman supportait très mal,
3: oui.
4: Parce que papa était en captivité. Et donc, j'avais rendez-vous avec lui en venant de l'école. Et il me montrait des photos de sa petite sœur, qui était une petite fille blonde, ravissante, qui habitait Hambourg.
3: Et il vous parlait français ?
4: Et il parlait quelques mots de français, moi, évidemment pas un mot d'allemand. Mais c'est quelque chose de difficile à expliquer, parce qu'il y a eu entre cet ennemi et moi une amitié inexplicable. Et on se donnait rendez-vous, il y avait l'immeuble où on habitait, il y avait des marches avec un perron et un grand hall d'entrée. On avait rendez-vous dans le hall, alors il m'apportait en douce une boule de pain, qui était un cadeau inestimable. Il montrait des photos, il me faisait jouer ils avaient des balais pour entretenir les pièces là-haut, qui étaient très grands. Il me montait sur un balai, on jouait tous les deux, c'était devenu un copain. Et puis, Noël approchait, c'était Noël 41.
3: Donc le premier Noël avec
4: premier
3: les Allemands
4: Noël,
3: chez vous.
4: Et donc j'avais fait, je me souviendrai toute ma vie, j'avais fait un beau dessin un petit peu comme le paysage de ma petite enfance chez mes grands-parents, au bord de la rivière, avec des grosses pierres où on cherchait dessous les larves de libellules pour pêcher les goujons, etc. Et j'avais fait un beau dessin et je l'attendais en haut du perron de l'immeuble où c'était notre lieu de rendez-vous. Il n'est pas venu. Le lendemain, il n'est pas venu. Je n'ai plus jamais revu. Hans le Grand Blond. Alors, par recoupement, mais c'est seulement personnel, il y avait plein de jeunes Allemands du début de la guerre qui étaient des types exceptionnels. Un jour, il y en a un qui a dit à maman, il a montré des lunettes de soleil qu'il avait été achetées en disant qu'il partait en Afrique. En fait, c'était un mensonge. Tous ces beaux jeunes gens sont allés mourir sur le front russe de l'hiver 41-42. Et moi qui étais tout très très jeune, j'ai eu une peine infinie parce que je pensais à sa petite sœur de Hambourg, que à force qu'il me montrait la photo tellement souvent que j'avais l'impression de la connaître.
3: Ah oui, c'est ça, c'était presque une cousine pour vous.
4: Un des premiers. J'en ai tellement d'autres, j'en ai un autre quand maman... Elle allait à la messe à notre paroisse du Sacré-Cœur le dimanche à 7h. Elle allait à la messe de 7h. Et nous, on était encore au lit. Et pour descendre de la maison, on était dans une zone ultra sensible de la pyrotechnie. Il y avait un mur à droite qui faisait au moins 8 mètres de haut, derrière lesquels il y avait les installations ultra sensibles des recherches sur la pyrotechnie en France. Bourges était une zone extrêmement sensible de ce point de vue-là. Et un matin, il est, je ne sais pas moi, 9h, 9h30, on voit maman arriver avec un type, les cheveux en brosse, grimaçant de douleur, et marchant sur un pied, l'autre esquinté. Et maman nous fait signe de se taire. Elle le fait asseoir à la cuisine, elle lui met de l'eau salée, elle soigne son pied, et elle me dit « Interdiction d'entrer dans ta chambre ». Elle lui a donné ma chambre pour qu'il se repose.
3: Et qui était cet homme ?
4: C'était, on a fait des déductions gratuites. On pense que c'était un espion américain ou anglais qui venait prendre des photos des zones extrêmement sensibles de la pyrotechnie.
3: Et en fait, il s'était blessé ?
4: Il s'était blessé en tombant du mur. Il est tombé d'au moins 8 mètres de haut. Alors, maman est allée le voir dans l'après-midi. Et le soir, on habitait au rez-de-chaussée de l'immeuble avec les fenêtres qui donnaient sur des jardins. Et derrière les jardins, il y avait une allée cavalière. Après, c'était les Allemands partout. Et je me souviendrai toute ma vie, on est allé derrière elle quand elle a ouvert la porte de ma chambre où dormait cet étranger. La chambre était vide.
3: Ah, il s'était échappé.
4: Il est parti par les jardins. On a souvent pensé à lui. Qu'est-ce qu'il est devenu ? On était infestés d'Allemands, puisque c'était la zone la plus sensible de la ville. Et nous, tous les enfants du quartier du régiment de papa, c'était le 95e régiment d'infanterie, on avait tous à laisser passer. On avait un Ausweis. Et quand on rentrait de l'école, il y avait une sentinelle au milieu de la rue, de la route de Guéry, là. Si on n'avait pas le laisser passer, il fallait qu'un des enfants du quartier aille sonner chez nos parents, chez notre maman, pour qu'il vienne nous chercher avec son Ausweis. Enfin, ça a été...
3: Donc cet espion n'avait vraisemblablement pas de laisser passer et a pu rejoindre finalement...
4: Alors, derrière, il y avait une allée forestière magnifique. Ouais. Et un grillage qui était la limite de notre jardin, qui était tout le temps défait. C'est nous qui avons dit ça. Il a dû passer sous le grillage. Et après, à droite, au bout de l'allée forestière, il y avait la route dedans. Et après, il y avait la campagne qui allait sur Vierzon. Alors, c'est nous qui avons dit, c'est peut-être que par là qu'il a essayé de s'échapper. Est-ce qu'il a réussi ? On n'a jamais eu de nouvelles. Je ne vais pas vous donner trop de détails, mais mon papa est rentré de captivité en 1942 parce qu'il avait été, il s'était échappé 3 fois du camp. Il était au camp de Trèves. Et après, il avait été mis en camp disciplinaire dans une ferme. Il travaillait dans une ferme. Et il s'était piqué à une épine de ronce ou de rosier entre les doigts. Et au lieu de se soigner, il a laissé l'infection gagner. Il nous a dit ça quand on l'a revu. Ou bien je meurs, ou bien je suis libéré comme malade.
3: Donc il a laissé son doigt se gangréner finalement.
4: Il avait une infection majeure, des ganglions infectés sous le bras. Enfin, quand on l'a vu arriver, j'oublierai jamais
3: ça. Et donc, il a été à l'infirmerie et il a pu s'échapper de l'infirmerie.
4: Il a été mis à l'infirmerie du camp. Et un matin, le commandant du camp, il s'appelait le lieutenant Poppy, puisque c'est notre famille, qui est d'origine probablement britannique. Et le médecin du camp avait une liste de gens à libérer parce qu'ils allaient mourir. Et le lieutenant Poppy était dans le lot. Alors, papa, il tenait à peine debout. Il s'est retrouvé, il l'a ramené dans un train jusqu'à Kehl, à Strasbourg, le côté allemand, et on les a laissés dans la nature comme ça.
3: Donc il a fait toute la route à pied pour rentrer jusqu'à chez vous, jusqu'à Bourges.
4: Il a trouvé des trains pour venir jusqu'à Paris et un autre train pour venir jusqu'à Bourges. Mais ce dont je me souviendrai toute ma vie, c'était au mois de juin 42. Je rentrais de l'école. Et il y avait des enfants du quartier, un petit garçon qui s'appelait Claude, qui me dit « Ah, Monique, ton père revient, ton père revient. » Tous les jours, rentrant de l'école, je disais « Si seulement papa revenait,
3: Et là, c'était ce jour-là.
4: Et quand je suis arrivée à la cuisine de la maison, maman était en sanglots sur une chaise, et il y avait un télégramme avec une voisine qui lui mettait un linge sur le front, tu te souviens ? Et il y avait un télégramme libellé ainsi. Libéré, point, arrive bientôt, point, Georges. Je reverrai toute ma vie le télégramme sur la table.
3: Et votre papa est arrivé combien de temps après?
4: Il est arrivé deux jours après. Et on était dans un état que vous ne pouvez même pas imaginer.
3: Ouais, d'excitation.
4: Et là, on était au rez-de-chaussée de l'immeuble avec des volets en métal, en fer. J'entends le soir encore le frappant dans les volets. Maman n'arrivait même pas à ouvrir la porte. Et je me souviendrai toute ma vie de l'émotion indescriptible, inexprimable, de mon papa qui rentrait de captivité. Il était tellement maigre. Je me souviens, quand je l'ai tenu, on sentait ses côtes. Je me souviens de ce détail. C'était un squelette ambulant, quoi. Mais il était là.
3: Et il a pu être guéri.
4: Oui, alors après, il s'est soigné. Bon, il s'est guéri. Et après, il a été affecté à Orléans. À l'hôpital militaire d'Orléans, il était gestionnaire de l'hôpital militaire d'Orléans, et c'est un soir, il venait le samedi soir avec un sac à dos, l'intérêt du sac à dos est important, il mettait son linge sale, et quelquefois un ou deux kilos de pommes de terre
3: qui pour la famille,
4: un trésor, et il repartait le dimanche soir pour retravailler le lundi matin. Et un samedi soir, il a rencontré trois jeunes Allemands qui étaient sous comme des barriques, qui lui ont demandé ses papiers. Alors il a expliqué à un Allemand très approximatif, il ne parlait pas bien allemand, qu'il habitait là-haut, ça s'appelait le point zéro. C'était des trucs uniquement militaires, quoi. Il habitait là et les Allemands lui ont dit « on vous raccompagne ». Ils l'ont raccompagné, il a frappé à la porte, mais les Allemands le poursuivaient. Et le temps que maman ouvre la porte, il s'était engouffré dans la cave. Elle referme la porte, elle va à l'autre côté de la maison qui donnait sur la rue, et il y avait, dans l'immeuble en face, il y avait un capitaine qui appartenait à ce qu'on appelait à l'époque la commission d'armistice, qui avait le droit de se mettre en uniforme militaire. Il s'appelait le capitaine Würmser. Jamais j'oublierai son nom, parce qu'il a sauvé la vie de mon père. Maman a hurlé à l'aide, au secours à la fenêtre, et le génie du capitaine Durmser, il s'est mis en uniforme, chemise blanche, cravate noire, de capitaine de l'armée française, képi. Il a eu une idée de génie, et il s'est précipité dans l'immeuble chez nous, en hurlant en allemand, aux soldats allemands, de se mettre en garde à vous. Ils sont mis en garde à vous, en entendant l'ordre. Et alors, il a dit, qu'est-ce qui se passe? Et maman lui dit, papa, enfin, le lieutenant Poppy est dans la cave. Alors, il a réussi, il voulait pas remonter, papa. Il avait trouvé un vieux sable de mon grand-père. Et ça aurait été une catastrophe. Et donc, il est remonté. Les Allemands l'ont pointé du doigt avec leur revolver. Je vois encore le revolver sur le dos de mon papa. Et il a obtenu, on comprenait rien, il parlait allemand. On a obtenu que le capitaine Wurmser accompagne les trois Allemands et le parachutiste, le lieutenant Poppy, à la commandant tour. Et ça a duré toute la nuit.
3: Vous deviez être tellement inquiet pendant ce temps-là.
4: Je me souviendrai toute ma vie. Vers 5 heures du matin, papa est rentré, il était de cette couleur, blanc comme la neige, mais vivant. Et l'officier allemand de garde de la commandant tour, grâce au capitaine Wurmser, a compris la vérité. Papa était vraiment innocent comme l'agneau qui vient de naître. Et on a su après que les trois jeunes abrutis sous avaient été envoyés sur le front de Russie.
3: Ah oui, ils avaient été punis.
4: Bon, ça, c'est un souvenir très, très violent.
3: Merci, merci beaucoup, Madame Sayer-Popi. Merci pour tous ces souvenirs.
4: Mifa.
3: Alors, merci, Mifa, pour tous vos souvenirs.
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1: Christian Reig, bonjour.
2: Bonjour.
1: Alors, vous êtes évangélique?
2: Oui.
1: Depuis combien de temps?
2: Ben, je suis chrétien d'abord.
1: Oui. Oui.
2: Voilà, et je vis ma foi au sein de l'église évangélique Libre à Pau.
1: Depuis combien de temps?
2: Depuis combien de temps je connais Dieu? Depuis combien de temps je suis dans l'église évangélique?
1: Oui. C'est pas pareil? C'est pas deux... C'est deux dates différentes?
2: Pour moi, non.
1: D'accord.
2: Pour moi, non, mais je sais qu'il y a des gens qui ont rencontré Dieu ailleurs et... Non, moi je l'ai rencontré au sein de l'église évangélique il y a, je crois que c'était en fin 82, début 83.
1: Ah oui, d'accord.
2: Oui, ça date.
1: Christian Reig, qui vous a appris à prier?
2: Ben, l'église, hein, le pasteur. C'est sûr que la première fois que j'ai entendu prier des chrétiens, ça m'a fait un peu bizarre. Parce que moi, je n'avais pas cette habitude de m'adresser à Dieu, déjà, tout court. Et en plus, avec autant de liberté, autant de proximité.
1: C'est ça.
2: Je crois que ce qui m'a interpellé, c'est ça. C'est le devoir prier des gens, de parler à Dieu comme un ami, comme un papa. Et j'étais pas habitué.
1: C'est ça. Oui. C'est l'église évangélique qui vous a apporté?
2: Elle m'a apporté la foi, dans le sens où j'ai rencontré Dieu à travers eux.
1: C'est ça.
2: Avant ça, pour moi, Dieu, c'était très abstrait, c'était une religion, et je ne me sentais pas concerné.
1: C'est ça. Pour vous, la prière évangélique, quelle est la différence avec la prière catholique, par exemple?
2: Je ne sais pas s'il y a une grande différence. Quand on s'adresse à Dieu, on s'adresse au même Dieu. Et la forme n'est pas tellement différente. Après, je sais que les catholiques, me semble qu'ils prient davantage les saints et Marie, ce qui est moins courant chez nous.
1: Oui.
2: Nous, on s'adresse à Dieu.
1: Mais il y a la musique, quand même.
2: Ah oui.
1: Eh oui. Il y en a beaucoup plus que chez les catholiques ou pas?
2: Ah oui.
1: Oui, il y en a beaucoup plus.
2: Oui, oui, oui. Oui, oui, oui.
1: C'est important.
2: Je pense qu'il y a une plus grande liberté au niveau de la louange. Je ne dis pas une plus grande profondeur, hein, parce que la profondeur, elle est chez les catholiques comme elle est chez les protestants ou les adventistes ou autres. Mais peut-être une plus grande liberté, une plus grande diversité d'instruments qu'on ne voit pas forcément dans l'église catholique.
1: Vous êtes musicien vous-même?
2: Guitariste.
1: Ah, c'est peut-être pour ça aussi que vous êtes venu chez les gens.
2: Non, à ma conversion, je ne savais pas.
1: Ah, d'accord.
2: Je ne savais pas, mais j'ai eu la chance de rencontrer un pasteur qui était musicien, guitariste professionnel.
1: Oui.
2: Donc, il m'a montré quelques trucs.
1: Alors, c'est quoi qui vous porte? La musique, ça porte à... C'est dans un même mouvement? Comment ça se passe?
2: La louange, ça porte. La louange, c'est une porte qui s'ouvre vers Dieu. Mais moi, ce qui me porte, c'est Jésus.
1: Tout à fait.
2: Ce qui me porte, c'est ma foi, c'est son amour, c'est ce qu'il a fait pour moi, c'est son sacrifice sur la croix. Un amour qu'on ne peut pas mesurer, un amour qu'on... Je pense que les mots n'existent pas pour expliquer à quel point Jésus nous a aimés, à quel point Jésus a souffert pour nous racheter.
1: Mmh. Hein?
2: Le prix de la rédemption, c'est énorme. C'est énorme. Mmh. Et c'est cet amour qui me porte. Donc après, la louange, ça en découle.
1: Ah, vous appelez la prière la louange?
2: Non, la louange, c'est le chant.
1: Ah oui, c'est ça. C'est
2: le chant, la musique.
1: Oui, j'ai bien compris. Oui,
2: voilà,
1: la
2: louange, c'est chanter.
1: Ah oui,
2: c'est la ça. La prière, elle n'est pas chantée, elle est parlée.
1: Elle est parlée. Oui. Comment au XXIe siècle, on trouve des moments de prière? Comment dans la journée, par exemple?
2: Comment... Ça, c'est pas très compliqué.
1: Ah bon? Pour vous, c'est pas compliqué?
2: Bah, il suffit de le vouloir.
1: Oui, c'est ça.
2: Celui qui veut, il peut. Franchement, le temps, on l'a. On est dans une société qui nous accapare. Mmh. Mais si on sait faire la part des choses, le temps, on l'a. On l'a pour beaucoup de bêtises. Hein. On l'a pour les loisirs, on l'a pour la télévision, on l'a pour Internet. Le temps, on l'a. Donc après, c'est une question de priorité. Où est notre cœur, hein? Là où est ton trésor? Là sera ton cœur. Mmh. Et si on est vraiment
1: oui.
2: en Christ, et si vraiment on aime Dieu, le temps...
1: C'est ça.
2: Le temps, on en a plus qu'il en faut pour la prière.
1: Saint Paul dit, priez sans cesse.
2: C'est ça.
1: Est-ce que vous avez l'impression de prier sans cesse ?
2: Oui. Oui, parce que la prière, c'est pas quelque chose... Je pense qu'il y a des schémas où on s'imagine que la prière, c'est un temps de recueillement à genoux, à côté de son lit, ou à genoux dans le salon. Mais la prière, elle est permanente. Pour moi, on peut prier en faisant la vaisselle, on peut prier en cuisinant, on peut prier en conduisant. La prière, elle peut être permanente. Parce que la prière, c'est une relation. On parle avec son papa, on parle avec son Seigneur.
1: C'est comme la voix intérieure.
2: Oui.
1: Hein, c'est une voix intérieure.
2: De la même façon qu'en voiture, on peut parler avec le passager ou la personne qui est avec nous en voiture. De la même façon, on peut parler avec Dieu.
1: C'est ça.
2: Donc c'est dans ce sens où la prière, elle est permanente.
1: C'est ça.
2: Elle peut l'être en tout cas.
1: Et est-ce qu'il y a des moments plus intenses où on s'arrête et on prie ?
2: Oui.
1: Alors est-ce que vous le faites tous les jours ?
2: J'essaye.
1: C'est ça.
2: J'essaye.
1: Qu'est-ce qui vous gêne ? Qu'est-ce qui vous empêche de le faire tous les jours, par exemple ?
2: Rien ne m'en empêche, à part moi-même. Voilà. Il faut être honnête, parce que ouais, c'est que des fois, on prend pas le temps de s'y mettre. Enfin, je dis une bêtise parce que quotidiennement, je le fais. Ne serait-ce qu'avant de me coucher, j'ai ce temps personnel avec Dieu. Voilà. Mais je pense qu'il peut y avoir des temps profonds d'intercession, des temps qu'on met vraiment à part pour Dieu. Et ça, je reconnais que personnellement, je ne le fais pas quotidiennement. Je veux être honnête.
1: Le fait de prier comme ça, de trouver des moments avec Dieu, est-ce que ça vous a séparé de certaines personnes ?
2: Non.
1: Non. Vous êtes plus allé vers les autres, vous avez plus d'indulgence.
2: Oui. Moi, je pense que quand on s'approche de Dieu, on s'approche des autres. Je vois pas comment, en s'approchant de Dieu, on peut s'éloigner des autres. C'est anti-biblique, ça. La Bible, elle nous dit Dieu d'abord. Tu aimeras ton Dieu de tout ton cœur, de toute ton âme, de toute ta force, de toute ta pensée. Mais le second commandement qui est similaire, c'est tu aimeras ton prochain comme toi-même.
1: C'est ça.
2: Tu peux pas dire que tu aimes Dieu que tu ne vois pas si tu n'aimes pas ton frère que tu vois.
1: C'est ça.
2: Donc à partir de là, je ne vois pas comment le fait d'aimer Dieu peut nous éloigner.
1: C'est ça.
2: Au contraire, moi, depuis que je connais Dieu, j'ai appris à aimer. Et à aimer comme je ne savais pas aimer, c'est-à-dire aimer les gens qui nous aiment, c'est facile.
1: Ouais.
2: Mais aimer les gens qui nous font du tort, les gens qui nous critiquent, les gens qui nous font du mal, c'est une autre dimension.
1: C'est ça.
2: Et si on n'est pas avec Dieu, on n'y arrive pas. Humainement, c'est pas possible. Mais avec Dieu, c'est possible.
1: Quel conseil vous donneriez à quelqu'un qui ne sait pas prier, qui ne prie pas ? Qu'est-ce que vous lui transmettriez ?
2: Eh bien, je veux parler de mon cas, hein, parce que moi, quand j'ai démarré, je savais pas. Mais je pense que celui qui peut le mieux nous aider à prier, c'est le Saint-Esprit. Donc la première prière à faire quand on ne sait pas prier, c'est « Seigneur, montre-moi, Seigneur, apprends-moi, Seigneur, aide-moi à prier, montre-moi comment je dois prier. » Et Dieu qui est fidèle, agira.
1: D'accord. Bon, Christian Règle, je vous remercie.
2: Mais merci à vous.
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0: Dans le premier épisode de cette série de podcasts, Laure Taboui, qui est neuroscientifique et qui enseigne l'éthique à l'Institut catholique de Paris, nous a aidé à y voir plus clair sur ce que sont les neurosciences. Elle nous a également donné quelques repères historiques. Dans ce nouvel épisode, nous allons aborder la question des applications concrètes de ces technologies et de ce qu'elles permettent, notamment en matière de santé. Car au fond, c'est de là que naissent les principales questions éthiques posées par les neurosciences.
1: De prime abord, les neurosciences sont vraiment là au départ pour voir comment fonctionne la structure, le fonctionnement, la structure du cerveau de manière physiologique, donc la structure du cerveau physiologique, mais aussi pathologique, c'est-à-dire comment le dysfonctionnement du cerveau entraîne aussi certains symptômes, certaines pathologies. Et donc aujourd'hui, les neurosciences s'insèrent vraiment dans les études des pathologies, du dysfonctionnement. Il y a vraiment des neuroscientifiques qui travaillent dans le fond pour savoir physiologiquement ce qui se passe dans le fonctionnement et sa structure. Donc quels sont les lobes, comment ça fonctionne, comment les régions cérébrales communiquent entre elles, comment est-ce que lors de fonctions cognitives telles que l'attention, telles que la vigilance, telles que la parole, la vision, les émotions,
0: le sommeil,
1: comment ça fonctionne physiologiquement.
0: Et puis à côté de ça, il y a donc des neuroscientifiques.
1: Il y a des neuroscientifiques qui travaillent sur les dysfonctionnements pathologiques. Donc ça va de la maladie d'Alzheimer aux pathologies de Parkinson et du sommeil, ou alors le spectre autistique, le TDAH, l'épilepsie, la bipolarité, ou alors schizophrénie. C'est en fait ou à l'alcool, l'addiction. Il y a énormément de pathologies qui touchent le cerveau. La raison, c'est que tout passe à un moment donné par le cerveau. Le cerveau est la boîte noire de notre corps. Tout
0: le
1: passe.
0: Centre névralgique, c'est le cas de le dire. Hein.
1: C'est le centre névralgique. Tout passe à un moment donné par le système nerveux central. Lorsqu'on parle du cerveau, on parle de système nerveux central et système nerveux périphérique. Système nerveux central, c'est le cerveau dans sa boîte crânienne, qui est l'organe le plus protégé du corps humain, hein, dans sa boîte crânienne, sous quatre couches de méninges et sous ce qu'on appelle la barrière hématoencéphalique, qui protège tout le cerveau. Mais c'est le système nerveux central, c'est aussi toute la colonne vertébrale.
0: Et la moelle épinière ?
1: C'est la moelle épinière qui est protégée par les vertèbres. Et à partir de ce moment-là, on parle du système nerveux périphérique, qui sont tous les nerfs qui partent partout au niveau du corps humain, qui font la relation entre, finalement, tous les sens aussi, et tout le fonctionnement du corps et tous les fonctionnements des organes avec le système nerveux central. Donc, il faut vraiment voir le système nerveux central et le cerveau, entre autres, qui fait partie du système nerveux central, comme quelque chose qui est vraiment partie intégrante du corps humain.
0: Donc, ces découvertes, ces recherches, elles ont l'objectif plutôt vertueux, a priori, de chercher des méthodes curatives, ou au moins de stopper le développement de certaines pathologies,
1: de les comprendre, de les prévenir, de les comprendre, de chercher à stopper si on peut stopper, ou alors à ralentir. La maladie d'Alzheimer, c'est le cas. On peut ralentir aussi la progression en détectant de plus en plus précocement
0: les signes,
1: ce qui nous permet de prendre en charge plus rapidement et donc que les personnes se dégradent moins.
0: Est-ce que ça peut aller jusqu'à guérir certaines pathologies ou pas encore ?
1: Oui, ça peut. Alors, on ne peut pas forcément parler de guérison lorsqu'on parle d'une pathologie, d'une maladie d'Alzheimer ou de Parkinson, puisque ce sont des maladies neurodégénératives qui arrivent dans la vieillesse en général. Mais il y a à la fin un peu la carotte de guérison, ou en tout cas de stopper la progression pour permettre à la personne de pouvoir continuer à vivre. Oui.

0: leur tabouille tel qu'on le décrit là, c'est plutôt louable. Donc, comment et pourquoi les questions d'éthique interviennent-elles dans cette réflexion au stade où on en est ?
1: Parce que lorsqu'on parle du fait d'aller comprendre le fonctionnement et la structure du cerveau au niveau physiologique et le dysfonctionnement pathologique du cerveau, ce qui est important et ce qui nécessite aussi de continuer vraiment toutes les recherches, et c'est vraiment important que ces recherches neuroscientifiques puissent continuer leur chemin. Maintenant, il y a ces recherches-là font appel à des technologies pour pouvoir aller voir finalement le fonctionnement physiologique et pathologique du cerveau. Je m'explique, pour voir vraiment le fonctionnement, il nous faut des technologies qui rentrent à l'intérieur du cerveau. Et donc l'IRM, le scanner, les électroencéphalogrammes, les EEG dont on parlait précédemment, découvertes en 1929, sont des technologies qui nous permettent de rentrer à l'intérieur du cerveau et donc de visualiser
0: ce qui se passe,
1: de l'observer. Et en fait, c'est là où ce qu'on appelle les neurotechnologies arrivent. En fait, début 2000, à peu près, on voit arriver une convergence entre ce qu'on appelle les neurosciences, donc cette discipline académique qui est faite pour travailler sur le fonctionnement et la structure du cerveau et voir son fonctionnement physiologique et pathologique, et avec une convergence entre ça, entre les neurosciences et puis tout ce qui est les nanotechnologies, les biotechnologies, l'informatique qui commençait à poindre son nez. Elles n'étaient pas là où on en est aujourd'hui, mais dans les années 2000, on commençait à avoir une convergence qu'on appelle NBIC. C'est vraiment une miniaturisation des biotechnologies pour pouvoir s'intégrer par les nanotechnologies, pouvoir s'intégrer à l'intérieur du cerveau et voir le fonctionnement. Et donc les neurotechnologies, comme on les appelle aujourd'hui, ce sont des technologies qui permettent aux neuroscientifiques de travailler sur le fonctionnement, voir le fonctionnement physiologique et pathologique du cerveau et sa structure. Et en même temps, ce sont des technologies qui permettent d'enregistrer donc des ondes cérébrales, mais aussi toutes les données cérébrales. Ce sont les ondes cérébrales, les données moléculaires, cellulaires, génétiques, anatomiques, fonctionnelles. Mais elles permettent aujourd'hui d'intervenir sur le fonctionnement même du cerveau. Et donc c'est
0: là que ça pose question.
1: Là où le pivot se fait.
0: Pourquoi ça pose question? Pourquoi ne pas intervenir sur le cerveau comme on interviendrait sur une jambe malade?
1: Eh bien parce que on l'a dit au début de la première partie, le cerveau est pour beaucoup de religions, pour beaucoup de spiritualités, pour beaucoup de cultures, le siège même de la conscience, de la pensée, de la personnalité, de la personne. Il y a une part de mystère qui reste aujourd'hui, et c'est ce lieu de friction, ce lieu de tension, ce lieu de frontière sur lequel les neurotechnologies et les neurosciences s'axent aujourd'hui. Et en tant que chrétien, ça peut être aussi le lieu, du coup, de la rencontre avec le Christ, avec Dieu. Ça peut être aussi la rencontre, comme le souligne Thierry Magnin, c'est au cœur même de la matière que l'on peut voir à travers les neurotechnologies et ce que nous offre de voir les neurosciences, que cette rencontre peut se faire.
0: En quoi le fait d'intervenir sur le cerveau avec les technologies que vous avez décrites pourrait altérer la capacité de l'homme à faire cette rencontre, à penser, à éprouver, à ressentir?
1: Pour répondre à votre question, il faut juste au préalable dire que agir sur le cerveau, c'est agir de façon globale. On n'agit pas que sur une zone, on agit sur l'ensemble du cerveau lorsqu'on agit sur un lieu particulier.
0: Parce qu'on ne peut pas faire autrement ou parce que...
1: Oui, parce que le cerveau est un réseau.
0: D'accord.
1: C'est pas une commode à tiroir, c'est un ensemble qui communique avec l'ensemble. Les zones ne sont pas si délimitées que ça. Il y a effectivement des zones de la parole, les zones de la vision, certaines zones du cortex, certaines zones, les cinq lobes sont localisés, etc. Ça, c'est une réalité. Mais il n'y a pas de frontière entre eux. Donc, c'est, il faut voir vraiment ce qu'on appelle un réseau de neurones informatiques. Un neurone, qui est une unité de cellules du cerveau, va communiquer avec 10 000 autres neurones par le biais des synapses, par le biais de connexions synaptiques. Et c'est un mélange de communication chimique qui va devenir électrique, puis chimique. Et c'est vraiment une fusion de diverses communications qui peuvent être contradictoires les unes avec les autres.
2: Donc, impossible de toucher à un élément, à un point, sans altérer...
1: En fait, on rêverait, finalement, les neuroscientifiques rêveraient de faire ça, finalement, d'aller toucher à une zone précise, sans que ça ait une répercussion sur l'ensemble. Or, le cerveau n'est pas du tout organisé de cette manière-là. Donc, en fait, ce que l'on espère, finalement, avec les neurotechnologies, comme les implants cérébraux, lorsqu'on veut viser sur une zone précise, on sait qu'on va forcément toucher d'autres fonctions cognitives, qui peuvent être la parole, la pensée, la vision, qui peuvent être la personnalité, et donc l'affecter, finalement, la personne même.
2: Mmh. Un implant cérébral, aujourd'hui, ça existe ?
1: Oui, ça existe.
2: Et ça sert à quoi, par exemple ?
1: Ça existe. L'implant cérébral, il est commun, par exemple, dans les pathologies du Parkinson, depuis les années 70. C'est Clinatec, c'est à Grenoble qui a été mis en place tous les implants cérébraux, la stimulation cérébrale profonde qui permet, alors c'était à boucle fermée jusqu'à présent, où c'est un implant cérébral qui est intégré par un acte chirurgical à l'intérieur même du cerveau, qui permet de modérer en fait les tremblements de la maladie du Parkinson, et qui du coup est régulé via un pacemaker. C'est vraiment le système du pacemaker.
2: On a observé que ça peut modifier la personnalité des personnes qui ont bénéficié. Je ne sais pas s'il faut le mettre avec des guillemets ou pas, le mot bénéficier.
1: De ces technologies. On peut même en bénéficier parce que c'est vraiment une neurotechnologie qui permet aux malades de mieux vivre. Mais pour répondre à votre question, oui, on a certains patients ont changé d'humeur, ont changé d'émotion, ont eu des émotions différentes. De là à dire qu'ils ont changé de personnalité, ça c'est une autre chose, mais il y a eu un changement d'humeur très net chez certains.

C'est la fin du deuxième épisode de cette série de podcasts consacrée aux neurosciences. Dans le prochain épisode, nous parlerons de la tentation de l'homme augmenté et du transhumanisme. Jusqu'où repousser les limites ?

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0: Connaître le fonctionnement du cerveau, ses capacités, sa structure, pour soigner ou même pour guérir, c'est ce que permettent désormais certaines technologies très pointues. Mais jusqu'où aller quand on sait que les différentes zones cérébrales sont liées entre elles et que lorsqu'on touche à l'une, immanquablement cela a un effet sur les autres? Et puis se pose la question d'applications qui donc peut avoir avec le soin et dont l'objectif est l'homme augmenté, dont le transhumanisme vante les mérites. Laure Taboui évoque ces questions dans le troisième épisode de ce podcast. Elle est neuroscientifique, spécialiste des questions éthiques qu'elle enseigne à l'Institut catholique de Paris.
1: La question du transhumanisme, c'est vraiment une augmentation de l'ensemble des capacités physiques et cérébrales par le biais d'une augmentation génétique, cérébrale et corporelle. Donc c'est un ensemble. Et l'enjeu même du courant transhumaniste, c'est vraiment répondre à la question de la finitude de l'homme, en fait, à dépasser finalement l'homme à l'état actuel des choses, fini, n'a pas à être fini, et donc doit dépasser, selon ce courant, cette finitude et cette mortalité pour devenir immortel et donc pour pouvoir continuer à vivre.
0: Cette mortalité, cette limite, cette vulnérabilité qui fait partie de notre condition, ce serait une anomalie.
1: C'est ça. En fait, si on va jusqu'au bout du courant transhumanisme, c'est ça. C'est vraiment une anomalie qui est incompréhensible parce que l'homme doit dépasser cette finitude, cette vulnérabilité, cette fragilité humaine.
0: Les outils techniques, technologiques dont on dispose doivent contribuer, permettre à repousser ces limites qui font aussi la dimension parfois tragique de notre humanité, de notre condition.
1: Totalement. L'enjeu est, pour le courant transhumaniste, c'est vraiment d'aller donner cette espérance finalement qu'on peut dépasser cette finitude, cette vulnérabilité et cette fragilité. Alors aujourd'hui, ça passe par le domaine de la santé, du médical, parce que c'est cette porte un peu sacrée dans laquelle toutes les neurotechnologies rentrent aujourd'hui, parce que comment ne pas accepter finalement ces technologies si elles peuvent soulager les souffrances, améliorer le quotidien, permettre à des personnes tétraplégiques de remarcher comme des exosquelettes ou de réguler les tremblements ou les crises épileptiques. Les recherches en neurosciences et les neurotechnologies rentrent par ce biais-là. Cette espérance que l'on peut apporter aux êtres humains, à nos concitoyens qui souffrent de telle ou telle pathologie ou de tel dysfonctionnement.
0: Et pourtant, ces questions entraînent des réflexions, voire des lois qui encadrent l'usage et l'utilisation de ces technologies. Pourquoi ? Pourquoi mettre des limites, justement, à cette volonté de dépasser les limites ?
1: En fait, ça ouvre effectivement les questions éthiques et juridiques sur les recherches des neurotechnologies et les recherches des neurosciences. Parce qu'on touche au cerveau, qui est le lieu finalement même de la personnalité, des pensées, lieu de la conscience, qui, je l'espère finalement, restera un mystère, même en tant que neuroscientifique. J'espère que ça restera un mystère. Parce qu'on touche finalement à l'intimité même de l'être humain dans sa singularité, dans son unicité. Et que toucher au cerveau, c'est finalement, si on dévie un peu de cette espérance que nous donne ce courant transhumaniste qui est un peu caché et non caché, enfin, aujourd'hui c'est plus ou moins caché quand même aujourd'hui, mais ça peut permettre aussi de contrôler les autres, ça peut permettre aussi de manipuler aussi l'esprit des autres. Donc on a aussi un enjeu de démocratie derrière, un enjeu... Finalement, c'est un enjeu économique et politique.
0: Et de liberté individuelle et collective.
1: Oui, notre liberté individuelle par rapport à la liberté collective, la possibilité que l'on a d'être libre de nos pensées, de nos convictions. Nous sommes là l'une en face de l'autre. On ne sait pas ce que pensent l'une et l'autre. Comment est-ce qu'on pourrait du coup s'adapter si on a accès à ces pensées? Alors, on flirte avec la science-fiction, hein, c'est fictionnel. Hein, on flirte avec Minority Report, Inception ou avec Black Mirror. Hein, c'est vraiment aller chercher la pensée de l'autre
0: pour la maîtriser.
1: Et en fait, c'est là où il y a vraiment où on commence à voir les enjeux éthiques et juridiques arriver parce que on sent le danger. En fait, le mur n'est pas pris, le mur n'est pas là encore, mais les enjeux juridiques et éthiques commencent à se faire sentir parce qu'on voit en ces technologies, et en particulier depuis que les neurosciences et les systèmes d'IA convergent, que les neurotechnologies qui permettent de voir le fonctionnement et la structure même du cerveau dans les laboratoires et dans les start-up et les entreprises sont connectées au système d'IA. Et donc en fait, il y a finalement la boucle fermée est devenue boucle ouverte avec un traitement des données qui du coup échappe aussi à la personne même qui dans quelle donc il y a plusieurs questions. Il y a la question des données cérébrales, quelles sont-elles? Quelles sont les significations? Où est-ce qu'elles sont stockées? Qu'est-ce que ça veut dire? Et ça, pour le coup, c'est pas encore acté.
2: C'est très tentant d'arriver à maîtriser ça.
1: Non seulement c'est très tentant, mais c'est déjà ce que font Meta avec ses lunettes Ray-Ban, ce que fait Elon Musk avec Neuralink. En France, on a une start-up qui s'appelle Apps, qui a qu'une envie, c'est finalement d'aller capter les données cérébrales des gens pour permettre une augmentation cérébrale, sans limitation juridique et éthique. En fait, il faut comprendre que le cerveau est le dernier bastion sur lequel qui n'avait pas été exploré jusqu'à présent. Et c'est sur ça aujourd'hui que les recherches, les start-up et que le courant transhumaniste en particulier sont

0: En fait, aujourd'hui, on a des recherches qui sont drivées par le technosolutionnisme, par des enjeux politiques et des enjeux économiques, des enjeux financiers, des enjeux de pouvoir, au sein même des comités d'éthique, au sein même des structures même qui sont censées gérer les réflexions éthiques, parce qu'il y a un enjeu financier, un enjeu de souveraineté aussi française, faut pas perdre la main, un enjeu aussi, sans parler des enjeux militaires derrière aussi, dont on ne parlera pas ici, il y a des enjeux de pouvoir démocratique à différentes échelles qui rentrent en collision actuellement, française, européenne et mondiale.
1: D'où la nécessité, pour en revenir à la question d'un encadrement éthique, juridique.
0: Si on parle en France, on a la loi bioéthique 2021 qui a été promulguée le 2 août 2021 qui intègre commence à intégrer les neurosciences, un peu les neurotechnologies par le biais de l'imagerie médicale, l'imagerie cérébrale, le big data et puis les intelligences artificielles dans le domaine de la santé. C'est vraiment la loi bioéthique, c'est vraiment le domaine de la santé. Donc en France, il n'y a pas de loi qui légifère hors santé aujourd'hui. Donc on a cette loi-là qui va être réouverte en début 2026. Les états généraux réouvrent en 2026. Donc tous ces enjeux-là vont arriver de plein fouet dans la société dès 2026. En Europe, en fait, on a eu en 2019 une recommandation de l'OCDE sur les neurotechnologies, dont l'application a donné lieu à une charte des neurotechnologies responsables française, inaugurée le 17 novembre 2022 par le ministère de la Recherche, et qui fait partie en fait d'un consortium qui a donné lieu à une charte des neurotechnologies européenne validée en mars 2025 par la Commission européenne. Cette charte-là et puis cette loi-là française, elles ont un biais, c'est que c'est très orienté, en tout cas la charte des neurotechnologies française est très orientée pour pouvoir intégrer toutes les entreprises et les industries, et donc il y a peu de réflexion éthique. Il n'y a même pas de réflexion éthique, philosophique. C'est très pauvre et encore moins théologique. Et puis, au niveau de l'Europe, donc, il y a cette recommandation de l'OCDE qui est importante pour le coup. Et puis, au niveau mondial, on va avoir une recommandation qui va être adoptée fin octobre, début novembre 2025 par l'UNESCO, lors de la 43e Assemblée Générale de l'UNESCO, qui, sur une recommandation mondiale au niveau des neurotechnologies, qui a été travaillée pendant plus d'un an et demi. Je fais partie du groupe de travail de la délégation française de l'UNESCO, qui a travaillé sur ce texte-là pendant un an et demi. Et donc là, on va arriver avec diverses couches de gouvernance des neurotechnologies, mais qui ont un angle mort, qui est une absence finalement de réflexion, une absence où on essaye de lisser en fait au maximum pour aller au consensus. Et en allant au consensus et en fait en lissant, on oublie les caractéristiques culturelles, spirituelles, la philosophie, et en fait c'est ça qui manque aujourd'hui, et c'est peut-être là où les chrétiens peuvent aussi agir.
1: J'aimerais qu'on termine cet épisode, Laure Tabouille, avec une question qui nous fait faire peut-être un petit pas de côté. Est-ce qu'aujourd'hui, on peut dire que les neurosciences permettent d'expliquer les émotions, les ressentis, la pensée, la conscience, la volonté, tout ce qui caractérise l'humain ?
0: Alors, les neurosciences, elles vont apporter des éléments de réponse sur le plan du fonctionnement et de la structure de ces fonctionnements cognitifs, effectivement, de la conscience, de la pensée, comment est-ce que ça se matérialise, comment est-ce que les informations véhiculent dans le cerveau quand on est conscient de quelque chose, les études sur les EMI, les et puis les études des personnes dans le coma, des personnes qui sont dans le

0: Et ça, c'est pas un mal et il le faut, en fait.
1: Matérialiste, c'est plus...
0: Matérialiste, ça
1: pose question.
0: Ça veut dire que tout ce que l'on voit n'est que ça. C'est l'histoire même des neurosciences françaises. Donc, c'est Jean-Pierre Changeux et Stanislas Dehaene qui prônent finalement un matérialisme assez radical, même si c'est pas radical en soi. Mais il faut comprendre que la vision réductionniste matérialiste que nous donnent les neurosciences et les neurotechnologies doivent être retraversées aussi par une vision aussi chrétienne et théologique, avec une confrontation
1: spirituelle.
0: Voilà, toute la spiritualité derrière, qu'est-ce que ça veut dire finalement de l'homme?
1: C'est une question de dialogue là qui est importante.
0: Exactement, il faut mettre en dialogue les neurosciences et la spiritualité, tout en se disant que ce que nous offrent les neurosciences aujourd'hui est précieux.
1: C'est la fin du troisième épisode de cette série de podcasts consacrée aux neurosciences. On retrouve Laure Tabouy dans le quatrième épisode de cette série où on parlera de l'anthropologie chrétienne. Dans lequel on parlera de l'anthropologie chrétienne.

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2: Bonjour à toutes et à tous, nous voici à nouveau dans un nouveau numéro de L'Heure de Pointe sur Radio Présence, une émission en partenariat avec le groupe La Dépêche du Midi. Bonjour Anne Deslois.
3: Bonjour David.
2: Vous êtes chroniqueuse de l'émission.
3: Oui, pas de La Dépêche du Midi, mais...
2: Ben oui, on sent un petit peu esselé aujourd'hui,
3: oui.
2: Parce que ben oui, il nous manque notre Delphine Pereira, notre journaliste. Mais c'est ça, la vie de journaliste, il faut
3: elle
2: partir.
3: Elle reviendra.
2: Eh oui, il faut aller sur l'actualité, mais elle reviendra. Tant pis pour elle, j'ai envie de dire, parce qu'elle manque de formidables invités. On le sait déjà, on va passer un bon moment, puisque nous allons parler d'un symbole emblématique de Lourdes. Ces fameuses voiturettes bleues qui sillonnent depuis des décennies, on peut le dire, les allées, les chemins du sanctuaire et permettent aux personnes malades, âgées, fatiguées ou en situation de handicap de vivre pleinement leur pèlerinage. Elles font partie du paysage de Lourdes, mais aussi de son identité, j'ai envie de dire, humaine et spirituelle. Alors derrière ces véhicules, il y a des hospitaliers, des hommes, des femmes qui donnent de leur temps, il y a des rencontres, il y a des histoires de famille, il y a voilà, des gestes de solidarité et puis une attention permanente, toujours hein, portée aux personnes les plus fragiles. Mais aujourd'hui, eh bien voilà, ces voiturettes vont évoluer à l'occasion des 140 ans de l'hospitalité Notre-Dame de Lourdes. Un vaste chantier de renouvellement est lancé afin de moderniser tout le parc, quasiment 1000 véhicules. Tout ça va nous être précisé par nos invités. Je suis très heureux d'accueillir Daniel Peset. Bonjour Daniel.
4: Bonjour.
2: Vous êtes président de l'hospitalité Notre-Dame de Lourdes. C'est vous qui êtes à l'initiative de ce renouvellement de parc, on a envie de dire. Vous allez nous donner un peu plus de détails. Avec vous, nous accueillons Thomas Lecomte. Bonjour Thomas.
5: Bonjour.
2: Vous êtes cofondateur de l'entreprise Milk. Milk, c'est Made in Le Coin.
5: Tout à fait ça.
2: C'est ça, une entreprise locale du département des Hautes-Pyrénées située à La Barthe de Nest. Vous êtes spécialisé dans l'industrie du vélo. Alors on verra comment vélo et voiturette bleue cohabitent pendant cette émission. Et vous êtes accompagné de Louis Daricade. Bonjour Louis.
6: Bonjour.
2: Vous êtes gestionnaire d'affaires pour l'entreprise Milk. Et donc c'est d'abord une histoire de rencontre. Daniel Peset, vous qui êtes président de l'hospitalité de Notre-Dame de Lourdes. Quand on pense à Lourdes, évidemment, on pense aux symboles, à la grotte, on pense aux processions. Et puis souvent aussi, on pense à ces fameuses voiturettes bleues. Elles font partie du paysage de Lourdes.
4: Ah oui, tout à fait. Elles font partie du paysage et l'icône du sanctuaire, à la fois parce qu'elles servent aux personnes handicapées, malades, fatiguées, à pouvoir assister à toutes les cérémonies, les célébrations qui ont lieu dans le sanctuaire. Donc elles sont particulièrement utiles pour les personnes malades, mais elles sont aussi un symbole, c'est le symbole du service. Parce que devant la personne malade, eh bien, il y a un hospitalier, un bénévole, un scout qui va, lui, tirer cette voiture bleue et amener la personne malade. Et au-delà même du service, de la partie physique, il y a tout le contact, le lien qu'il peut y avoir pendant ce service, pendant la célébration, avant, après, etc. Donc c'est un magnifique symbole.
2: Un duo, un tandem, hein, c'est ça, entre hospitalier et malade. C'est vrai qu'il s'y vit des choses sous cette capote bleue, parce que quand il... Ouais. Oui, il arrive, il pleut à Lourdes, ça vous choque pas ça, Deslois?
3: De temps en temps.
2: Donc, on peut aussi capoter la voiture. Thomas Lecomte, vous qui êtes cofondateur de l'entreprise Milk, vous nous raconterez après comment vous êtes rencontrés, parce que l'histoire le clin d'œil est intéressant. Est-ce que vous connaissiez Lourdes? Est-ce que vous aviez déjà vu une voiturette bleue?
5: J'avais déjà vu des voiturettes bleues. Historiquement, j'ai fait quelques pèlerinages à Lourdes. D'habitude, c'est vrai qu'on vient plutôt à Lourdes, nous, pour le VTT de descente, qui est vraiment la chose qui nous mène ici. Et en fait, cette évolution de notre entreprise vers les solutions de mobilité, les différentes solutions de mobilité légère, nous ont amené à nous rencontrer et à pouvoir travailler sur ce sujet des voiturettes.
2: Votre entreprise, c'est l'industrie du vélo.
5: Exact.
2: Expliquez-nous... Quel est le...
5: C'est historiquement, les trois cofondateurs se sont rencontrés dans la marque de VTT qui s'appelait Sun, qui était à Saint-Gaudens, et ont fabriqué l'intégralité de nos produits à l'autre bout du monde. le jour où cette entreprise a fermé, nous nous sommes dit il faut qu'on remette le savoir-faire de l'industrie du vélo sur le territoire et le rapprocher de l'utilisateur final. Et c'est dans ce pari-là qu'on s'est lancé en 2013 en relocalisant une première entreprise Milk qui permettait de prototyper des vélos et des véhicules légers. Et au fur et à mesure, depuis 2013, on bascule à l'échelle industrielle pour pouvoir proposer à nos clients des solutions de fabrication locale de vélos, sachant que ça représente que 5% des vélos vendus en France.
3: Quand vous parlez de véhicules légers, c'est-à-dire c'est des véhicules, des vélos un peu agrandis de plusieurs roues, d'une petite, une petite charrette. Qu'est-ce que c'est qu'un véhicule léger dans l'industrie du vélo?
5: Un véhicule léger, ça va être tout ce qui se situe entre le vélo et la moto et l'auto. On travaille sur des véhicules exclusivement électriques. Ça, c'est un premier point, donc musculaire ou électrique, hein, comme on le dit. On va jusqu'à faire des véhicules à deux roues, trois roues, quatre roues même, et qui ont vocation à plutôt une utilisation de mobilité du quotidien, plutôt utilitaire, dirons-nous, à l'instar des vélos récréatifs, vélos de...
2: C'est un peu les petites charrettes qu'on voit avec les enfants, là,
5: les remorques, vélos cargo, ce qu'on appelle les biporteurs, donc quand on a la charge devant, ou les long tail, les arrières longs, où on a les enfants derrière aussi. Donc on est plutôt sur des engins comme cela.
2: Je vous arrête. Alors, long tail, les enfants devant, derrière. Dites-nous. En fait, oui, parce qu'on a, une image de ça. Mais donc, vous faites des vélos où il y a les passagers qui sont à l'arrière, c'est ça?
5: On fabrique actuellement, là, en ce moment même, un véhicule où il y a 5 personnes qui peuvent monter dessus, un vélo à 5 personnes.
2: Ah oui, et tout le monde pédale?
5: Non, il n'y a qu'une seule personne qui pédale, mais on peut être soit deux adultes, deux enfants, ou soit quatre enfants, un adulte, sur un seul vélo. Ouais. Donc c'est plutôt des solutions de mobilité de famille ou du quotidien.
3: C'est ce qu'on trouve parfois d'ailleurs en Asie, dans les grandes villes d'Asie ou d'Afrique, avec
2: les
3: pousse-pousses, les rickshaws, c'est ancêtre en fait.
5: C'est ça, sur nos territoires, on a plutôt des Rosalies ou des choses comme ça. On est un peu dans le renouveau de la Rosalie avec l'électrification et toute aussi la volonté des utilisateurs à un peu diminuer leur utilisation de l'automobile avec des déplacements courts. Qui nécessite pas forcément l'auto, mais qui nécessite des véhicules qui nous permettent quand même de faire quelques kilomètres.
2: C'est drôlement providentiel quand même, à Lourdes, finalement, d'avoir une entreprise spécialisée dans la mobilité et dans le vélo, et de rencontrer en fait l'hospitalité de Notre-Dame-de-Lourdes qui a besoin aussi, qui constate en tout cas la vétusté de son parc de voiturettes bleues, parce qu'elle date de quelle année, Daniel Peset?
4: Alors oui, l'origine, c'est fin 19e, début du 20e siècle, les toutes premières voitures adaptées vraiment au sanctuaire. Et elles avaient presque 60 ans quand un hospitalier de Lourdes qui s'appelait Monsieur Aumont, et qui lui, dont c'était le métier, l'industrie du vélo, déjà, il avait une entreprise à Nantes. Et en revenant de Lourdes, il s'est dit, il faut que je trouve un produit qui soit un peu mieux que la petite voiture qui est en place. Et ben, c'est celle qui roule aujourd'hui, c'est notre parc actuel. Donc il a construit du costaud et du durable, mais maintenant, il est temps de renouveler. Quoi.
2: C'est vrai qu'au sein de l'hospitalité, il y a un garage, je crois, qui est dédié à la réparation des voiturettes bleues. Ça veut dire que là, elles ne sont plus réparables?
4: Non, nous avons un service, c'est l'atelier Saint-Michel, avec des hospitaliers qui s'y connaissent un peu, qui sont des manuels et qui arrivent à tout réparer, et en particulier de réparer les voitures bleues quand elles le sont. Parce que parfois, justement, du fait de l'âge, on va plutôt prendre des pièces sur des vieilles voitures pour pouvoir réparer d'autres. C'est pour ça que le parc diminue peu à peu. Oui, il était à plus de 1000 autrefois, il est maintenant à peu près à 800 parce qu'il y a des voitures qu'on ne peut plus réparer.
2: C'est colossal, 800 voitures bleues. Il faut aussi les parquer, etc.
4: Oui, ça nécessite un entretien, du stockage qui a. Il y en a à peu près 500 sous l'accueil Notre-Dame et 300 à l'accueil Saint-Fray.
2: Donc, l'accueil Notre-Dame, l'accueil Saint-Fray, c'est des établissements médicalisés qui sont reçus le temps du pèlerinage des personnes malades et handicapées, Anne Deslois.
3: Ça veut dire en fait que pendant certains pèlerinages, il y a des pèlerins qui sont dans leur propre fauteuil roulant et puis des personnes qui sont plutôt fatiguées ou qui ne peuvent pas trop se déplacer, qui louent, parce que vous les louez en fait ces voiturettes.
4: En fait, on demande une participation aux pèlerinages qui sont présents. C'est une participation à l'entretien. Voilà. Mais en fin de compte, les voitures telles qu'elles sont stockées dans ces accueils médicalisés, elles sont en libre service.
3: Oui.
4: Voilà, elles sont en libre service.
3: Et pour bien comprendre, ça ne sert pas aux personnes handicapées physiques, parce qu'il faut quand même pouvoir monter sur la petite voiture.
4: Tout dépend des handicaps. Il y a beaucoup de pèlerins malades qui arrivent avec leur propre fauteuil électrique, donc ils conservent ce même fauteuil électrique pendant tout leur pèlerinage. Là, c'est donc pour des personnes qui peuvent quand même monter, ou enfin que l'on aide à monter dans la voiture, ou des personnes tout simplement fatiguées. Voilà.
2: Daniel Peset, racontez-nous quand même l'histoire de cette rencontre. Comment vous êtes-vous rencontrés, ces deux mondes qui semblent tellement différents, mais qui se réunissent autour de la petite reine, j'ai envie de dire.
4: Tout d'abord, je veux dire, Lourdes, enfin notre sanctuaire, c'est un lieu de rencontre. Hein, ça a commencé par Marie et Bernadette, mais je veux dire, c'est vrai, il y a toujours des rencontres qui sont inattendues. Alors, il y a plus d'un an, donc la Madame la secrétaire d'État pour l'accessibilité est venue voir, constater au sanctuaire quels étaient nos moyens. Donc, dans la visite, il y avait devant cet accueil Notre-Dame un certain nombre de véhicules qui étaient présentés, dont un bus de l'hospitalité, puisqu'on transporte les pèlerins malades de la gare ou de l'aéroport jusqu'au sanctuaire. Et puis aussi, un exemplaire d'une voiture bleue. Et là, en présentant à Madame la secrétaire d'État et au préfet, j'ai ajouté qu'on avait un parc qui commençait à être un peu vétuste. D'ailleurs, il n'y a pas besoin que je le lise, ça se voit tout de suite. et là, le préfet, aussitôt, a rebondi en disant « Mais je connais une entreprise dans les Hautes-Pyrénées qui pourrait vous aider, je vais vous mettre en relation ». Et puis, rendez-vous a été pris très rapidement et la secrétaire générale de la préfecture des Hautes-Pyrénées a appelé très rapidement le directeur du sanctuaire, M. Guillaume de Vulpian. Et avec M. Guillaume de Vulpian, nous avons pris rendez-vous auprès de Thomas Lecomte.
2: Voilà. Alors, Thomas Lecomte, et puis aussi pour vous, hein, Louis d'Aricade, quand on voit arriver le sanctuaire à la Bardonnaise dans l'entreprise, comment on réagit? Comment avez-vous réagi?
5: On découvre un fonctionnement, parce que le sanctuaire, on le connaît par son symbole, mais c'est vrai qu'on découvre le fonctionnement, donc ça a été vraiment une découverte. Après, techniquement, sur le véhicule, et Louis en parlera certainement bien mieux que moi, on n'avait pas vraiment d'a priori technique. C'est un châssis tubulaire roulant, comme un vélo, c'est ses points communs, et on se sentait vraiment capable d'apporter une solution de fiabilité et de remplacement autour de ce sujet-là. Donc, on s'est très très vite, on va dire, accordé sur les besoins et sur l'objectif de ce renouvellement pour que tout de suite on se mette au travail et qu'on puisse mettre à dispo les deux premiers prototypes roulants qui roulent maintenant depuis quelques semaines maintenant en test.
3: Est-ce que le look est différent des voiturettes qu'on connaît depuis belle lurette?
2: Oui, parce qu'il y a un prototype qui a été réalisé alors.
4: Mais il y avait un cahier des charges avant.
2: Ah.
3: Oui.
4: Bon, de façon à définir quel était le produit.
2: Oui. Quelles contraintes ont été soumises à l'entreprise Mille?
4: La première était la couleur.
2: Ah oui, il fallait qu'elle reste bleue.
4: Oui, il fallait qu'elle reste bleue. Oui. Le même bleu. Parce que vraiment, on ne pouvait pas habituer les pèlerins et d'autres. Et puis la deuxième, c'était aussi la surface au sol. Parce qu'aujourd'hui, dès qu'on compte... Enfin, voilà, la longueur, la largeur, voilà. Il fallait... Parce que le sanctuaire, notamment la basilique Saint-Pédis ou même la conque de la grotte, sont adaptés à des véhicules d'un certain gabarit. Mmh. Si aujourd'hui, quand on construit une nouvelle voiture, elle est forcément plus grosse que l'ancien modèle, voilà. Donc on aurait tendance à augmenter, etc. Donc c'était très important. Et là, il n'y avait aucun problème. Après, les autres, dans le cahier des charges, c'était améliorer tout ce qui était sécurité et aussi le confort. Donc la sécurité, quand même, dirais-je, Louis pourrait en dire plus que moi.
2: Louis, quel a été votre constat quand vous avez vu une voiture bleue de Lourdes? Vous avez vu tout de suite les pistes à améliorer?
6: Alors, comme l'a dit Daniel Peset, hein, il n'y a pas besoin de dire qu'elles sont vétustes pour s'en rendre compte. On a assez vite identifié le problème, même si c'est honnêtement une prouesse hein, d'avoir un véhicule qui, après 60 ans, est encore capable de rouler et encore capable d'être exploité sur le site. Mais en effet, on a assez vite constaté qu'il y avait des gains évidents à aller chercher sur la sécurité, sur le confort, également sur l'entretien, et puis aussi un challenge de se dire, c'est voilà, nos prédécesseurs ont réussi à faire un véhicule qui a tenu 60 ans. Donc il faut qu'on fasse au moins aussi bien.
2: La sécurité, c'est important parce qu'évidemment, ce sont des personnes qui sont fragiles, porteuses de handicap, âgées. Quelles ont été les améliorations qu'a apporté Milk sur le prototype?
6: Alors, sur l'aspect sécurité, on a la principale évolution, c'est l'ajout d'un système de freinage. Même si sur les voitures qui sont actuellement en exploitation, il y a un système de freinage qui a été rajouté il y a quelques années. Là, on a ajouté un système de freinage qu'on a voulu vraiment performant et pour, disons, immobiliser les véhicules. Parce que même si c'est des voiturettes, en fait, elles passent finalement beaucoup de temps à l'arrêt dans le cadre d'une messe, dans le cadre d'un pèlerinage. Il y a un nombre important de moments où ces voitures sont à l'arrêt. Donc, on a jugé important que le véhicule reste immobilisé, en fait, qu'on ne puisse pas avoir un véhicule qui parte tout seul parce que
2: parce que le sol n'est pas plat, voilà, c'est un peu de pente, c'est ça. Donc, parce qu'en fait, il n'y a pas de freinage. Aujourd'hui, c'est l'hospitalier qui fait le freinage. Parce que ces voitures, quand même, avec cette longue barre, pardon, j'ai peut-être pas le terme qu'il faut, mais
6: le timon.
2: Oui, voilà, c'est vrai. Avec le timon, finalement, les freins, ce sont un petit peu les pieds de l'hospitalier.
3: Il y a un petit frein extérieur, quand même.
6: Voilà, il y a un frein de,
4: disons, un frein de parking plutôt qu'un frein.
2: Ah oui, c'est ça.
6: Donc voilà, l'idée c'était de conserver cette fonction de pouvoir garder le véhicule arrêté à un lieu donné, mais aussi de pouvoir aider l'hospitalier à ralentir la voiture dans les pentes. Ouais. Puisqu'on l'a vu, hein, au sein du sanctuaire, il y a des endroits où il y a des pentes quand même assez importantes, surtout quand on tracte un véhicule qui a son poids propre plus
2: le poids de la personne
6: dedans. Donc voilà, on augmente donc la sécurité, le confort, mais aussi le confort de l'hospitalier ou en tout cas de la personne qui tracte le véhicule ou qui pousse le véhicule.
2: Daniel Peset, au sanctuaire, il y a des passages difficiles avec les voitures bleues parce qu'on est quand même dans les montagnes. Donc il y a un peu de relief au sanctuaire de Gaulle.
4: Justement, après le cahier des charges, la société Milk est venue sur place pour voir justement identifier les difficultés, notamment les rampes de Saint-Pédis ou les virages à la sortie de ces rampes. Je me souviens qu'on avait fait une journée complète pour essayer d'identifier, en interviewant même des pèlerins pour savoir qu'est-ce que vous pensez de la voiture et quels sont. Voilà, donc on avait identifié tous ces soucis-là.
2: Thomas Lecomte. Oui. Vous voulez rajouter quelque chose?
5: Non, c'était pour nous, c'était essentiel à rendre en parallèle du cahier des charges très technique constaté historiquement, de venir faire une immersion justement pour comprendre l'utilisation, comprendre les besoins, comprendre les difficultés techniques du site, parce qu'ils sont censés être utilisés que sur ce site. Et donc justement, pour pouvoir critiquer ce cahier des charges et dimensionner nos améliorations comme il faut, donc l'immersion était inévitable. On a refait une séquence de tests autour, une fois qu'on a eu dimensionné les premiers prototypes, pour s'assurer que nos dimensionnements étaient corrects. Donc voilà, c'était très important pour nous de venir tester en situation réelle cette future voiturette.
2: C'est pas rien de venir faire une immersion dans le sanctuaire de Lourdes, tester, parce que oui, ce n'est pas qu'une approche industrielle. Il y a quand même aussi l'approche d'un bien-être aussi de la personne, d'un respect aussi de ce qu'elle... Comment vous avez vécu ça?
5: Alors, en fait, on le vit en vélo, tout ça. Parce qu'en fait, les gens, quand ils achètent un vélo, ils achètent un objet avec lequel ils ont un historique, un passif. Tout le monde sait quand il a appris à faire du vélo. Oui. Et donc, en fait, ce plaisir de l'utilisateur final, dans le vélo, il est là tout le temps. Et donc là, en gros, ben, on retrouve cet esprit-là. En fait, l'enjeu, il est que le pèlerin se sente bien et que l'utilisateur hospitalier se sente bien aussi pendant le pèlerinage. Donc, c'est une belle, vraie similitude avec le vélo. Ouais.
2: Anne Deslois.
3: Et oui, moi, ça me fait penser. J'ai souvent rencontré des jeunes hospitaliers très joyeux, justement, de participer à ce service pour emmener une personne d'un endroit à l'autre dans le sanctuaire. Parce qu'il y a quelque chose d'assez sympathique, soit quand on tire la personne, enfin la voiturette, ou qu'on la pousse, parce que bien souvent, on est à deux ou trois autour de la personne pour manier, disons, cette voiturette. Et c'est souvent des parties de rigolade entre eux. Et quand on voit de temps en temps des voiturettes qui sont vides, enfin bon, qui sont en attente, c'est rare qu'il n'y ait pas des jeunes qui se mettent dessus et qui font leur petit tour, qui s'amusent avec l'actuelle voiturette. C'est toujours un bon souvenir pour eux.
2: Ça vous fait sourire, ça, Daniel Peset.
4: Oui, parce que...
3: Ils n'ont pas le droit.
4: Non, mais on fait attention, surtout avec ce parc un peu vétuste. C'est pas fait pour jouer, quoi. Mais ceci dit, je vous rejoins totalement sur la bonne humeur qu'il y a lorsqu'il y a ce contact entre l'hospitalier et la personne malade.
3: C'est très beau.
2: Louis Daricade, on a parlé de sécurité. On a parlé aussi du poids. Est-ce qu'il a été nécessaire de revoir aussi les matériaux aujourd'hui? Je n'ai malheureusement pas les bons termes, mais je crois qu'il y a fibre de carbone. Enfin, on fait des vélos dans plein de matières différentes. Est-ce que vous avez été là innovant aussi sur le matériau utilisé?
6: Alors, d'un point de vue des matériaux, je pense qu'on n'a rien révolutionné. Par contre, il y a un état de fait, c'est qu'en 60 ans, les matériaux ont énormément évolué. On a des matériaux beaucoup plus performants aujourd'hui que ce qui pouvait se faire il y a 60 ans. Donc la base reste la même, hein. C'est toujours de l'acier qui est utilisé pour le châssis, mais on a des matériaux plus performants. On a fait des tubes, on a utilisé des tubes avec des sections plus importantes. Plutôt pour des raisons esthétiques, pour le coup. Mais oui, sur les matériaux, voilà, y a beaucoup d'évolutions. On va retrouver nécessairement un peu plus de plastique que ce qu'il pouvait y avoir à l'époque. On a quand même fait gaffe à sélectionner des matériaux de qualité, hein. On a toujours cette contrainte que ça doit assurer 60, que les nouvelles voitures doivent durer longtemps.
2: Ah oui, ça, c'est le défi que vous êtes mis, hein, de vous projeter dans le temps.
5: C'est un défi obligatoire par le contexte actuel et les différents enjeux qu'on affronte. Pour nous, encore une fois, les utilisateurs vélos essayent au quotidien de réduire leur empreinte environnementale et l'enjeu de concevoir des véhicules pour qu'ils soient jetés au bout d'une période donnée est quelque chose qui nous dépasse et sur lequel on n'a pas envie du tout de travailler. Là, aujourd'hui, prendre le défi d'essayer de maintenir et de reproduire un véhicule pour la même utilisation qui va durer aussi longtemps que le précédent, c'est un défi qu'on aime bien. Tout ça s'accompagne évidemment d'un accompagnement sur l'entretien de ce parc et toutes ces choses-là. Mais on est à une trentaine de kilomètres. C'est une proximité qui va permettre aussi de rendre ce produit durable.
2: Deux prototypes ont été réalisés. Ils ont été présentés le 11 février dernier à l'occasion du congrès Les Journées de Lourdes, hein, qui rassemble tous les organisateurs de pèlerinage. C'était un peu la période test. Daniel Peset, c'était là l'occasion de montrer un peu à toute la communauté d'hospitaliers de Lourdes ces nouvelles voitures. Comment elles ont été reçues?
4: Ça a eu un sacré succès, hein. D'abord parce qu'il y avait la curiosité, en disant, voilà la nouvelle voiture bleue. Alors que, donc il y avait des dizaines d'hospitaliers qui regardaient de près et puis qui critiquaient.
2: Oui.
4: Alors, en disant, il faudrait améliorer telle ou telle chose, les coussins. Et nous, hospitaliers de la chaîne DL, on prenait note.
2: Ah oui, c'est des avis d'experts, ça. Des années d'utilisation aussi, c'est précieux.
4: Et oui, en comparant par rapport à l'ancien modèle, ça a été très utile, de la fois pour nous, pour la société Mille, que d'avoir un regard critique. Mais surtout, ça permet aussi de faire connaître, quoi. En disant, non seulement on fait des prototypes, mais on va pouvoir les proposer aux différentes associations, voire à des particuliers. Enfin, voilà.
2: Oui, évidemment, faire connaître.
4: Et puis
2: également participer, on l'imagine, au financement. Est-ce que c'est possible, en fait, d'avoir une ordre d'idée, en fait, du coût de l'investissement pour l'hospitalité?
4: Oui, parce que le prix qui a été arrêté, la livraison, hein, c'est 2 200 € l'unité, la voiture bleue, y compris le marquage, parce qu'on n'en a pas parlé, mais les anciennes voitures, vous le savez, c'était aussi ces voitures ex-voto, c'est-à-dire qu'on pouvait mettre le nom d'une personne de sa famille ou d'une association, et donc les 800 voitures bleues
2: portent une plaque avec le nom en fait du donateur, c'est
4: du
2: ça
4: donateur, ou parce que en souvenir de son grand-père qui venait à Lourdes régulièrement, on a mis le nom du grand-père et venant de tous les pays, hein. Et donc c'était aussi dans le cahier des charges, c'est-à-dire qu'il faut qu'il y ait aussi cet emplacement, parce que ça a été effectivement très apprécié de tous, et donc y compris, je disais, donc le marquage qui est demandé par l'association ou le particulier, 2 200 €. Alors comment c'est financé? C'est financé comme beaucoup de choses à Lourdes, hein. Oui. C'est-à-dire qu'on demande l'aide pour le financement de donateurs.
2: Vous avez déjà reçu le financement pour les premières voitures ?
4: Oui, tout à fait. Enfin, je veux dire, d'abord, je voudrais dire que c'est bien de faire, mais il faut aussi faire savoir. Et j'en rends hommage au service communication du sanctuaire qui nous y aide beaucoup par se faire savoir, parce que il fallait non seulement aux hospitaliers qui venaient en février, mais dans le monde entier faire savoir ce projet. Et donc ça a permis d'avoir dans un premier temps de nombreux messages qui demandaient des précisions, qui demandaient bien sûr le prix, mais savoir les délais, etc. Et puis ensuite des commandes fermes. Et là, toute occasion est bonne. C'était le cas du dernier week-end avec le pèlerinage de l'Ordre de Malte, qui a été très intéressé par le projet et qui devrait, dans de très prochains jours, faire des commandes fermes.
2: Donc, on peut malgré tout lancer un appel à nos auditeurs. Il est possible, ce n'est pas réservé qu'aux associations de pèlerinage, parce qu'un particulier qui est attaché à Lourdes, qui a envie, dans cette démarche d'ex-voto, d'adresser un remerciement, pouvoir faire poser son nom sur une prochaine voiture.
4: Ah oui, tout à fait. Oui. Parce que bon, c'est une belle idée, je trouve, de savoir qu'on va offrir et qu'on va concrétiser un don en permettant à des pèlerins malades de faire un pèlerinage le mieux possible. Et puis aussi de garder le souvenir d'une personne qui a été chère, qui nous a été chère en mettant son nom sur une voiture. Ouais.
2: À Lourdes, on appelle ça des ex-voto. Mais pour Milk, ça vous donne des idées, cette personnalisation de vos produits?
5: C'est quelque chose sur lequel on excelle déjà.
2: Ah oui?
5: Nous, ce qu'on appelle la différenciation retardée, c'est le terme barbare qu'on utilise. On a beaucoup de clients qui vendent du service aux consommateurs en disant « choisissez votre couleur, choisissez votre montage, choisissez... les pneus, choisissez l'équipement que vous voulez mettre sur votre vélo. » Et nous, c'est un service que l'on sait bien faire, cette proximité avec l'acte de vente de nos clients, donc qui sont des marques de vélos. Et voilà, en ce moment, Louis gère un projet où tous les mois, on assemble 4 vélos de 4 couleurs différentes parce que les clients ont choisi des couleurs sur un catalogue de couleurs. Quoi. Donc la différenciation retardée est vraiment quelque chose qui nous caractérise dans cette industrie. Ouais.
2: Est-ce que ce premier prototype, Daniel Peset nous l'a dit, avec des avis d'experts hospitaliers depuis longtemps, est-ce que ça a fait changer finalement la voiture définitive, en tout cas la prochaine? Quels ont été les correctifs apportés?
6: Oui, tout à fait. Il y a eu, donc suite aux journées de Lourdes, comme le disait Daniel Peset, on a eu un rapport un peu des critiques qui ont pu être émises, qu'elles soient positives ou négatives. Hein. Et en fait, c'est un retour qui a été très riche pour nous, beaucoup plus que ce qu'on aurait pu imaginer d'ailleurs. Mais c'est un retour qui a été très riche, parce que comme vous le dites, hein, c'est finalement les utilisateurs qui sont mieux placés pour critiquer les solutions qu'on a imaginées. Donc on a fait quelques évolutions, notamment les dimensions des assises, les dimensions de la plateforme pour les pieds, quelques évolutions, la taille de la capote aussi. Des choses qu'on a ajustées, pas de changement énorme entre
2: vous
6: le premier prototype.
2: Vous n'avez pas ajouté un rétroviseur, non. Si vous avez fait que le demande farfelu ou pas? Non, pas du tout.
6: Je pense qu'il y en a sûrement eu, mais elles ont peut-être été filmées.
2: Elles ont été triées par l'hospitalité avant de vous les soumettre, c'est peut-être
5: non, mais je me rappelle de entre 20 et 30 points de remarques, mais qui sont d'une... Enfin, voilà, c'est très précieux pour nous, concepteurs. Malheureusement, enfin... On n'utilise pas cette voiture à tous les jours. Et donc, ce pôle de remarque et ce pôle de retour a été inévitable pour qu'on touche bien tout de suite et avec un véhicule qui correspond à l'attente. Ouais.
2: Après l'été, c'est 25 voitures qui seront livrées, les 25 premières voitures bleues livrées à l'hospitalité Notre-Dame de Lourdes. Avant de livrer, il y a besoin que le véhicule soit homologué? Est-ce qu'il faut qu'il y ait le fameux CE, je ne sais pas, sur la voiture? Comment ça, quelle certification on peut aller chercher pour à la fois rassurer aussi les membres de l'hospitalité, rassurer les utilisateurs? Comment ça se passe? Est-ce que ces voitures sont certifiables?
5: Tu es vieille.
6: Comme tu veux.
5: C'est un sujet sensible parce que.
2: Ils se regardent tous les deux. C'est pour Thomas Lecomte.
3: Ouais, faire des démarches.
5: En fait, il n'y a pas de cadre normatif identifié existant pour un véhicule comme celui-là. On a d'un côté, nous, un cadre normatif qu'on maîtrise vraiment sur la partie vélo, vélo cargo et tous ces déplacements-là, un cadre normatif existant auquel tous les produits qui sortent de chez nous doivent correspondre à ce cadre normatif. De l'autre côté, on a celui des fauteuils roulants, qui est très identifié. Et en fait, on a ce qu'on appelle une homologation machine qui peut se structurer à notre demande en prenant, en piochant les intérêts d'une norme et des autres. Donc aujourd'hui, on s'oriente vers cette certification machine qui a pour valeur d'aller chercher les besoins d'une assise, notamment dans les fauteuils roulants, d'avoir les besoins de freinage potentiel ou de résistance à plein de sujets de cadre normatif avec lesquels je ne vais pas vous embêter. Mais en tout cas, l'objectif, il est d'aller chercher des éléments de repère sur des cadres normatifs existants pour qu'on adapte notre propre certification machine à la voiturette de Lourdes. Cette certification machine, elle n'est pas obligatoire, elle n'est pas certifiante, mais c'est quelque chose qu'on s'est obligé à faire pour que justement le niveau de sécurité que l'on veut ajouter soit bien présent et qu'en cas d'accident, on ait des choses à dire et des choses à justifier derrière.
2: Anne Deslois.
3: Oui, Daniel, vous connaissez d'autres pèlerinages, d'autres sanctuaires plutôt en France ou à travers le monde qui mettent aussi à disposition de leurs pèlerins fragilisés ce style de véhicule ?
4: Non.
3: Parce que non. Ça va peut-être donner des idées à certains et puis peut-être bons points pour mille que tout ça.
5: N'hésitez pas.
4: J'en serais heureux, mais non, je ne connais pas. Le sanctuaire de Lourdes, c'est vraiment le seul qui reçoit des malades et des personnes handicapées et qui est tourné essentiellement vers eux, à la fois par la présence de nos accueils médicalisés, mais aussi par ces moyens de locomotion.
3: Ce qui fait vraiment que la voiturette bleue, elle fait partie vraiment du patrimoine du sanctuaire. Ça, c'est extraordinaire.
4: C'est exact. Oui, tout à fait. Et puis, en plus, ça va perdurer.
2: Daniel Peset, peut-être une dernière question. Évidemment, c'est beau d'avoir de belles voiturettes bleues. C'est encore plus beau, je pense, de pouvoir avoir des personnes malades qui puissent s'y asseoir à l'intérieur, d'avoir des hospitaliers aussi qui les tirent. Quels sont les défis qui sont face à l'hospitalité de Notre-Dame-de-Lourdes aujourd'hui ?
4: Oh, les défis, c'est de toujours... le défi principal, c'est notre mission, c'est de pouvoir servir le sanctuaire et les pèlerins le mieux possible. Et je veux dire, c'est toute la saison, plus que toute la saison, toute l'année, parce qu'on a des pèlerinages toute l'année. Et puis aussi, je dirais, un défi supplémentaire, c'est aussi les pèlerins individuels malades. C'est-à-dire ceux qui viennent, qui ne peuvent pas venir avec un pèlerinage parce que c'est trop long, parce que c'est trop cher, parce que ça ne correspond pas à leur date de disponibilité, mais qui viennent pour 2 ou 3 jours. Et donc là, il faudrait que, vis-à-vis de ces pèlerins individuels malades, on puisse à la fois proposer non seulement des hospitaliers qui vont les accompagner avec les voitures bleues, mais aussi leur proposer la facilité de soins, de repas, d'hébergement pour 2 ou 3 nuits. Voilà, ça c'est un défi à mon avis majeur, puisque les pèlerins individuels, ce qu'on appelle les pèlerins individuels, c'est-à-dire des familles, des petits groupes, c'est 80% de nos pèlerins.
2: C'est beau de se dire que derrière ces voiturettes bleues, ben voilà, c'est tout un monument de charité aussi qui est derrière. C'est beau aussi de voir l'hospitalité Notre-Dame-de-Lourdes aller chercher de l'innovation et en plus près de chez nous.
3: Oui.
2: Voilà, Milk Made in Le Coin à la Barbe de Nest. Peut-être une dernière question pour vous, Thomas Lecomte. Très rapidement, vous avez des super t-shirts. Ceux qui sont à la radio, vous regarderez ça sur les réseaux sociaux, mais vous avez plein de logos sur vos t-shirts. Il y en a un, c'est 1000 qu'on a parlé. Il y en a un autre.
5: C'est Antidote Solutions, notre bureau d'études qui est intégré à nos services. Et le dernier, c'est We Are Parts qui nous permet d'acheter tous ces composants vélo qui viennent encore de très loin sur la planète et de partout, mais qui nous permet de monter les produits localement.
2: Louis d'Arcade est pas mal aussi au t-shirt. Alors vous, c'est tous les triporteurs, etc. Tout ce qu'on s'est dit. Il y a beaucoup d'innovations avec Milk à la Barthe de Nest dans les Hautes-Pyrénées. Vous l'avez entendu. C'est un appel qui est ouvert à tous. Il est possible dès maintenant de pouvoir appeler l'hospitalité Notre-Dame de Lourdes, pouvoir être mis en lien, échanger sur un projet et pourquoi pas, donner le nom d'une personne qui vous est chère, de votre famille. en tout cas dans un acte de dévotion, de remerciement, que d'apposer un nom sur la voiture Edble. 2200 euros, on a dit, chacune des voitures. Alors voilà, 25 seront livrées dès la rentrée de septembre. Peut-être qu'elles seront présentées au pape. Hein. On attend ici encore la date officielle qui sera certainement communiquée par le Saint-Siège très bientôt. Donc ça, ben vous, quand ça sera fait, vous viendrez nous en reparler. Et en tout cas, ben oui, c'est plus de 800 voitures, quasiment 1000 voitures Edble. Donc voilà, aussi un bel avenir de charité en face. Merci beaucoup d'être venu nous parler
4: Merci
2: de ces voitures Edble, de ce patrimoine de Lourdes.
4: Merci.
2: Et puis, chère Anne, nous on se retrouve une prochaine fois.
3: Oui, d'ici là, j'aurais peut-être pas essayé la nouvelle voiture Edble, mais j'espère bien pouvoir le faire dans l'été.
2: Bon oui, mais vous allez tirer un petit peu la voiture là,
3: hein, oui, ça serait bien, ça. Avec Léon 14 dedans.
2: merci David et à très bientôt.
6: Merci,
2: au revoir.
6: Merci.
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2: La première édition du Festival de musique de chambre en Vallée des Gaves va se dérouler cet été dans notre belle région. Elle débutera d'ici quelques jours. On en parle bien sûr avec notre invité. Bonjour Inès.
3: Bonjour.
2: Inès Sirajedine, j'espère que je prononce bien votre nom.
3: Tout à fait.
2: Vous êtes toute jeune, vous avez 22 ans. Et vous organisez ce festival de musique de chambre en Vallée des Gaves. Est-ce que vous pouvez d'abord nous parler un peu de la genèse de ce projet ?
3: Alors la genèse de ce projet, tout est parti du fait que moi je suis originaire des Vallées des Gaves. Donc ma famille maternelle est originaire du Val d'Azun et du Pays Teuil. Donc déjà un attachement personnel pour ce territoire. Et ensuite, moi qui suis devenue du coup musicienne professionnelle, je suis actuellement en études en Allemagne, dans une école supérieure de musique classique, donc en hautbois et chant lyrique. Et donc, je suis passionnée par la musique de chambre, donc qui est la musique en petits groupes d'instrumentistes, et j'adore le territoire de Vallée des Gaves. Donc l'année dernière, j'ai organisé une tournée avec mon groupe de musique de chambre, qui est un quintet à vent, donc flûte, hautbois, cor, clarinette et hautbois. Et en fait, ils sont tombés amoureux de la vallée, quoi. Et donc, je leur ai proposé ce projet un peu fou, de les embarquer avec moi pour 4 semaines de festival, du coup 13 concerts avec 4 formations différentes. Et donc, ils ont été partants. Donc, suite à ça, j'ai commencé l'organisation du festival, oui. Tout penser un peu artistiquement le projet. Et aussi, du coup, on a eu la chance de, avec cette petite tournée qu'on avait fait l'année dernière, on avait fait 4 concerts et j'avais aussi organisé quelque chose il y a 2 ans. En fait, ça nous a permis de déjà avoir quelques liens avec quelques acteurs locaux qui nous connaissaient, qui nous avaient déjà entendus en concert. Et donc, c'est vrai qu'ils nous faisaient déjà confiance. Et ça, c'est vrai que moi, ça a été un appui vraiment assez important cette année pour pouvoir lancer cette première édition de manière viable. Et notre but, c'est vraiment de pouvoir rémunérer les artistes, qu'ils soient tous déclarés sur les 13 concerts. Et voilà, parce que la culture va pas forcément très bien en ce moment, mais c'est pour ça que c'est aussi un projet un peu fou de lancer un festival avec 13 concerts et que tout ça soit viable économiquement.
2: Alors, on n'a pas l'habitude d'avoir des jeunes de 22 ans qui se mobilisent comme ça. Vous êtes de façon une passionnée de musique déjà à la base.
3: Tout à fait, oui.
2: Ouais.
3: Depuis que j'ai 6 ans, même 4, et le hautbois depuis que j'ai 6. Et oui, c'est vraiment l'art, la culture en fait. Au-delà de même la musique, c'est la culture.
2: C'est la culture qui vous tient à cœur.
3: Vraiment, oui.
2: Est-ce que dans ce programme que vous avez établi, on parlera bien sûr des lieux, est-ce que ça est difficile d'avoir eu les autorisations, enfin, on va rentrer un petit peu dans les coulisses, mais est-ce que ce programme, il représente un peu notre pays ?
3: Eh bien oui, par exemple, c'est assez drôle, c'est pour ça qu'on a mis à l'honneur une semaine au niveau du chœur, donc le chœur des Gaves. Donc moi je fais de la chorale depuis que j'ai 6 ans. Mais en fait, le cœur et la voix, c'est quelque chose qui parle énormément aux gens des vallées. Et c'est même quelque chose qui est vraiment inscrit dans le patrimoine culturel des vallées. Et donc, pour nous, c'était très important de mettre ça. Pour moi aussi, très important de mettre ça à l'honneur. C'est pour ça que l'année dernière, j'avais fait chanter mon groupe entre les pièces où on joue avec les instruments. On chantait des pièces. Et cet été, on dédie toute une semaine. Donc, la deuxième semaine du festival sera dédiée à la chorale. Et on va reprendre des chants pyrénéens.
2: D'accord, ok. Alors, on va écrire un peu ce programme. Il débute le 20 juillet, se terminera le 15 août. Donc, plusieurs rendez-vous. Si on écrit un peu votre programme, donc on a dit que ça débutait le 20 juillet, c'est ça,
3: oui.
2: Et alors, le 20 juillet, je ne le vois pas dans le programme.
3: Parce qu'en fait, le principe du fait, c'est que chaque semaine, donc le but, c'est aussi que les artistes ils soient vraiment... Ils viennent pas pour faire un concert, ils viennent pour vivre au rythme des vallées et rencontrer vraiment le territoire et les acteurs sur place. Donc toutes les semaines, nos artistes, ils arrivent en début de semaine, ils vivent dans la vallée pendant une semaine, donc ils sont vraiment en résidence sur place, et ensuite ils font la tournée à la fin de la semaine dans les différentes vallées, dans les différents lieux, pour que tout le monde puisse en profiter. Donc ça, c'était vraiment quelque chose qui nous tenait aussi à cœur pour qu'il y ait vraiment un échange avec nos artistes et les personnes sur place. Donc c'est pour ça que la première semaine, on commence à répéter le 20 juillet.
2: Oui.
3: Donc nous, on va être en résidence à la Maison Koumetou. Et donc, on fait les premiers concerts. Ce sera le 23 juillet à l'abbatiale de Saint-Savin avec le duo Toy. Et d'ailleurs, ce duo, il est assez particulier parce qu'il est composé de moi-même et de Clara. Robinet Vergès, qui est une amie à moi que j'ai rencontrée quand j'étais en prépa à Boulogne-Billancourt à Paris. Et Clara est également originaire du Pays Toy. Elle a sa maison de famille à Luz-Saint-Sauveur. Donc c'est pour ça que nous, notre rencontre, elle a été assez particulière. Et on a découvert il n'y a pas longtemps que nos grands-parents travaillaient ensemble en 1970. On a même les photos. Donc voilà, beaucoup d'émotions encore une fois avec toute cette... Enfin, beaucoup d'émotions et d'ambitions aussi musicales, mais c'est fait avec beaucoup d'envie en tout cas.
2: Donc le 23 juillet prochain, donc à l'abbatiale de Saint-Savin, c'est à 20h30. Hein.
3: Tout à fait.
2: Alors on va voyager un petit peu, puisque le lendemain, le 24 juillet, on part pour l'église des Templiers à Luz, toujours à 20h30.
3: Oui. Tout à fait. Donc nous aussi, l'intérêt c'était de mettre à l'honneur vraiment ce patrimoine magnifique qu'on a dans les vallées, donc avec des lieux qui sont quand même au niveau architectural et acoustiquement aussi, on ne se rend pas compte, mais pour des musiciens, pouvoir chanter dans l'abbatiale de Saint-Savin, pouvoir jouer dans l'église des Templiers, jouer dans la chapelle de Poëlin aussi, par exemple, où on va aller avec le quintet, où on avait déjà joué l'année dernière, qui a une acoustique, mais incroyable. Ça, je trouve que c'est vraiment quelque chose aussi de touchant pour nous et aussi de très considérant, parce que ça nous permet de jouer dans des lieux qui nous parlent.
2: D'accord.
3: Et donc, c'est pour ça que le troisième concert du Duo Toy, ça va être à l'église d'Agos. Donc ça, c'est aussi un concert un peu hommage pour mon grand-père, qui est décédé il y a 2 ans et qui, du coup, est enterré
2: à Gosse. D'accord. Voilà. Le Duo Toy, donc, avec votre collègue, le 23 juillet, donc à l'abbatiale de Saint-Savin, à 20h30. Le 24 juillet, à l'église des Templiers à Luz, toujours à 20h30. Et le 25 juillet, direction l'église d'Agos Vidalos, donc toujours à 20h30. Notre proposition que vous faites, c'est voix et chœur, cette fois-ci à partir du 30 juillet.
3: Oui, donc là, on va avoir aussi, on va retrouver 3 concerts. Donc ce qui se passe sur cette semaine, c'est que j'ai monté un ensemble vocal. Donc on a une dizaine de chanteurs. Donc en fait, l'intérêt, c'est on reste toujours dans cet univers de musique de chambre, petit ensemble de musiciens, mais on part sur une formation un petit peu plus étoffée, qui nous permet d'avoir plus de matière vocale pour travailler. Et donc là, le programme, il va vraiment tourner autour de... Donc, on reprend des chants pyrénéens, il y a aussi des chants nordiques, il y a quelques musiques de films. C'est vraiment un voyage un peu éclectique, mais qui, je pense, va énormément plaire.
2: Donc, cette proposition, vous la faites donc le 30 juillet à l'église de Serres. Le 31 juillet à la Villa Suzanne, Argelès-Gazost. Et le 1er août à l'église des Templiers, donc à Luz, vous retournez à Luz. Et c'est à 20h30 toutes les propositions. Ça dure combien à peu près un concert ?
3: Un concert, ça va durer au maximum 1h30.
2: D'accord.
3: 1h35.
2: D'accord, entre le Duo Toy et les voix et chœurs.
3: Voilà.
2: On continue... Pardon, oui.
3: Pardon. Parce qu'on fait des concerts du coup en petit ensemble, mais on n'a pas d'entracte. Et vu que c'est quand même les concerts de musique de chambre, c'est énormément d'énergie, vu qu'on n'est que 2 ou 5 sur scène, ou une dizaine et même à 10, l'énergie qu'on donne est assez particulière. On n'a pas de chef, hein, on s'autodirige entre nous. Donc c'est pour ça qu'on a fait le choix de faire des concerts qui sont... Il n'y a pas d'entracte, mais par contre, il y a tout un parcours historique qui va être aussi fait. Donc c'est pas juste on joue de la musique, il y a aussi une présentation, une mise en contexte de ce qu'on va vous chanter et vous jouer pendant les concerts.
2: Très bien, alors c'est vraiment pour nous, hein, les habitants, nous qui habitons pas très loin de ce joli pays des Gaves et du pays Toy, et puis c'est bien sûr pour tous les touristes qui sont dans la région. Hein.
3: Tout à fait.
2: On va prendre de la hauteur là, puisque l'autre proposition que vous faites, c'est la Quinquette Gardana, et là on monte dans un endroit majestueux, puisque le 6 août, ça sera à l'hôtel du Cirque de Gavarnie à 15h.
3: Tout à fait. On a eu la chance, du coup, d'être en contact avec Madame Vergès et qui nous a ouvert.
2: Qui est Madame Vergès
3: la directrice de l'hôtel du Cirque.
2: D'accord.
3: Et qui du coup nous ouvre la terrasse pour qu'on puisse faire un concert, du coup, événement sur la terrasse. Et là, encore une fois, on a eu de la chance parce que l'année dernière, quand j'ai amené mon groupe Gavarnie, c'est quand même notre spot du coin. Donc évidemment, j'avais amené mon groupe faire la balade jusqu'à la cascade. Et en repassant, on s'était dit « Oh, ça pourrait bien de faire un petit coup de pub ». Et donc, j'avais été voir Madame Vergès pour lui demander si c'était possible qu'on chante 5 minutes sur sa terrasse. Donc ça, c'était l'été dernier. Et ça avait plutôt bien marché. Et vous voyez, elle se souvenait de ça. Donc quand je vous disais qu'en fait, les petites choses peuvent vraiment amener à de belles collaborations derrière, c'est vraiment ça qu'on a été heureux de voir, c'est qu'il y avait des gens qui se souvenaient de nous et qui nous faisaient confiance. Et ça, c'est vraiment très touchant pour nous. Et donc ce concert, c'est un peu le concert événement, c'est le seul concert entièrement gratuit de tout le festival.
2: Avec une participation libre, bien sûr, pour les gens qui souhaiteraient vous soutenir.
3: Exactement.
2: Hein, ouais.
3: Tout à fait.
2: Et ça sera à 15h.
3: C'est ça, à 15h dans le cirque.
2: Alors, le 7 août, vous en avez parlé tout à l'heure, hein, dans une très belle chapelle, la chapelle de Poëla.
3: Qui est une chapelle un peu cachée en plus, donc c'est vraiment une pépite à découvrir, je pense. Et en plus, au niveau de l'acoustique, encore une fois, pour y avoir joué l'année dernière avec la même formation, le quintet de Gardana, c'était vraiment incroyable. Vraiment incroyable.
2: Vous allez faire crapahuter un peu les gens parce que la chapelle de Poëla, ben, il faut y aller. Et puis, jusqu'à aussi à l'hôtel du cirque aussi, il faut un petit peu marcher.
3: Exactement, mais je me dis, c'est le charme.
2: C'est le charme.
3: Charme. Voilà. Puis aller voir un concert dans l'hôtel du cirque, je me dis quand même, ouais. Le lieu est tellement majestueux, la musique qu'on va jouer est incroyable parce que je ne suis pas encore venue dessus, mais le programme du quintet, on joue une pièce de Samuel Barber qui est le Summer Music qui est mais bouleversante. Ensuite, on a des chants marins un peu plus drôles et un quintet classique, mais cette pièce de Samuel Barber dans le cirque de Gavarny, j'ai hâte de voir les émotions que ça va créer.
2: Donc, on rappelle la date pour Gavarny, c'est le 6 août prochain à 15h, donc concert donc en plein air à l'hôtel du cirque à Gavarny. Donc, on parlait de ce quinquette Gardana, donc on était à Poëlin, donc le 7 août, le 8, le lendemain, vous êtes le Clos de Luce à 20h30, c'est quoi le Clos de Luce?
3: Le Clos de Luce, c'est un gîte en fait, et ils ont une cour qui est vraiment magnifique. Et donc, les Santolaria nous ont ouvert leurs portes encore une fois, on les a rencontrés et ils nous font. En fait, voilà, ce festival, tout s'est créé avec des rencontres, petit à petit, des gens qui nous font confiance aussi, parce que c'est vrai que moi, j'arrive avec mes gros sabots, j'ai 22 ans, il y a des fois, c'est un peu. On peut se dire, mais c'est qui celle-là? Mais en fait, le but, c'est vraiment de créer quelque chose de fiable. Et donc là, le Clos de Luce, ils ont une cour qui est vraiment magnifique. Donc une cour, c'est une maison traditionnelle dans le centre de Luce, pas très loin des Templiers. Et donc en fait, on va faire un concert un petit peu plus intimiste, du coup, en extérieur aussi, dans cette cour, le 8 août.
2: Donc tout est à 20h30, sauf le cirque de Gavarny à 15h. Et une autre proposition à 16h, cette fois-ci, à la Villa Suzanne, Argelès-Gazost.
3: Tout à fait. Donc la Villa Suzanne, qui est aussi un lieu magnifique, qu'on a eu la chance de découvrir avec le quintet l'année dernière. Et donc, ce qui est vraiment génial dans cette Villa Suzanne, c'est qu'il y a quand même un salon d'entrée. Enfin, la pièce d'entrée est vraiment un salon qui est parfait pour la musique de chambre. En fait, la musique de chambre, c'est vraiment une musique qui a été composée pour ce type d'ambiance. Hein, voilà, des salons de musique. C'est pas de la musique faite pour jouer dans des salles de concert immenses. C'est vraiment de la musique intimiste. Donc, c'est pour ça que la Villa Suzanne, c'est un lieu qui coïncide parfaitement avec ça. On a vraiment hâte d'y retourner. Et en plus, on a tellement été bien accueillis par la mairie d'Argelès et les élus à la culture que vraiment, c'est un plaisir de pouvoir y retourner.
2: Et puis le 11 août, vous serez à l'église d'Esquiez qui terminera donc ce petit parcours pour le quinquet Gardana. Et vous clôturez ce festival avec un octuor avant, c'est ça?
3: Et c'est même un dixtuor. J'étais partie sur un octuor et en fait l'ambition a pris le dessus et donc on est maintenant sur un dixtuor. J'ai réussi à trouver d'autres musiciens en plus. Et donc là c'est un pari un peu fou hein, parce que moi j'ai déjà la chance d'avoir mon quintet avant, donc hautbois, flûte, clarinette, corps, basson et voilà. Mais là il nous faudrait le double. Et c'est vrai que ces instrumentistes-là, on les a pas forcément sous la main. Et donc voilà, toute la programmation du festival, je l'ai réfléchi aussi pour qu'on ait des artistes qui tournent, qu'on n'ait pas besoin de faire venir des gens et les faire repartir. Enfin, le but, c'est que ce soit aussi économiquement vraiment viable. Et donc là, pour cette dernière session, j'ai pu avoir la chance de faire venir des anciens contacts à moi du coin, donc des amis de Tarbes, pour la chorale et aussi des gens de Pau qui reviennent. Et donc ça, c'est génial parce que moi qui ai grandi à Pau, qui était au conservatoire à Pau toute ma jeunesse, et aussi un peu à Tarbes, ça me fait du bien de pouvoir reprendre contact aussi avec des gens qui ont grandi ici, étudié ici aussi. Donc ça, c'est vraiment super.
2: Deux concerts.
3: Donc, il y aura deux quintettes avant, donc deux hautbois, deux flûtes, deux clarinettes, deux cors et deux bassons. Donc ça va envoyer du lourd. Et on joue des pièces incroyables. Non, c'est vrai que la masse sonore est assez présente. Et puis c'est des instruments avant, quoi. Donc au niveau de la vibration, on s'en prend plein la tête. Et donc, on va jouer la petite symphonie de Gounod, des extraits de la grande partita de Mozart et également la suite persane de Caplet, qui est incroyable.
2: Et donc ça, c'est le 14 août à la salle de la Terrasse à Argelès-Gazost. Et le lendemain, qui clôturera donc votre festival, le 15 août, à l'église de nouveau des Templiers à Luz. Et toutes ces propositions sont à 20h30. On va parler des tarifs avec vous, Inès.
3: Oui, donc le tarif principal des concerts sera à 15 euros. Ensuite, nous avons un tarif réduit qui est à 10 euros. C'est gratuit pour les moins de 12 ans. Et aussi, nous avons lancé une offre pour tous les étudiants qui sont en école de musique, association ou des choses comme ça, qui donnent des cours, associations culturelles ou des choses comme ça. S'ils adhèrent à notre association pour 10 euros, ils ont accès à l'intégralité des concerts.
2: D'accord.
3: Et donc ça, c'est une action qui nous tenait vraiment à cœur parce que moi, quand j'étais par exemple au conservatoire ici ou des choses comme ça, j'aurais adoré pouvoir aller dans un festival où il y a des gens qui sont pas très loin de moi en âge, ça donne des perspectives. Et puis notre but, si on peut créer des vocations aussi pour plus tard, ce serait avec plaisir.
2: Inès Sirajedine, vous avez 22 ans, vous êtes l'auteur de ce festival, vous avez créé une association qui s'appelle Musique en Vallée des Gaves, bien sûr pour avoir quelque chose de réglementaire. Si on veut plus de renseignements, où c'est qu'on peut trouver, pour les gens qui nous écouteraient à la radio, peut-être en train de conduisant, qui a dit « mais je peux pas noter, mais il y a des choses qui m'intéressent », où c'est qu'on peut retrouver toutes ces informations ?
3: Alors, ils peuvent nous retrouver sur Instagram, sur Facebook, donc Festival Vallée des Gaves. Et sur Facebook et Instagram, ils trouveront le lien qui renvoie directement vers notre site internet où là, il y a tous les détails, donc toutes les billetteries, tous les liens qui envoient aussi pour l'adhésion à l'association, tous les renseignements sur l'association et s'ils veulent réserver en ligne.

0: et du coup, ils préfèrent équilibrer la programmation. Et donc ça, c'est des choix stratégiques qui sont faits à certains endroits. Et après, il y a eu... Ce qui nous a vraiment aidé, c'est aussi vraiment les lieux où on avait déjà été, en fait, qui connaissent déjà la qualité de ce qu'on fournit. Et parce que c'est vrai qu'on est jeune, mais... on est quasiment professionnel. Ça fait déjà plusieurs années qu'on travaille notre instrument. C'est notre activité principale, quoi. Donc c'est vrai que quand on nous voit arriver, on s'attend pas forcément. Mais le retour qu'on avait eu l'année dernière, c'était assez drôle. À la fin des concerts, les gens viennent nous voir en nous disant mais en fait, vous jouez super bien. Oui, c'est notre métier, en fait. Mais c'est vrai que quand on nous voit, on se dit pas, on est tout mignon, on est jeune. Mais oui. Et donc ça nous a vraiment énormément aidé pour cette année. Par exemple, à Poëlin où on avait déjà été, Saint-Savin aussi où on avait déjà été, l'abbé Benjamin Martin qui nous connaissait déjà et qui vraiment nous soutient énormément aussi. Les paroisses du Pays Teuil nous soutiennent énormément pour ce projet. Ils nous ont ouvert vraiment quasiment toute leur église dans le Pays Teuil. Donc ça c'est quelque chose de vraiment incroyable. Aussi, comme je vous disais, la mairie d'Argelès qui vraiment nous soutient énormément, qui nous ouvre la Villa Suzanne quand on en a besoin, la salle de la terrasse. Donc voilà, tout ça mis à bout. Toutes ces rencontres, en fait, c'est aussi ça, c'est trouver les bons partenaires qui vont nous faire confiance et qui aussi sont passionnés et qui ont envie qu'il y ait de l'activité culturelle aussi dans leur lieu.
1: Eh bien, écoutez, merci beaucoup. C'est vraiment, on soutient aussi, bien sûr, les partenaires, vous l'avez dit, la ville d'Argelès, la commune de Gavarnie, la communauté commune des Pyrénées-Vallées des Gaves, tout le département, tous les gens qui vous ont aidé. Vous l'avez dit, sur les réseaux sociaux, on vous trouve, il suffit simplement de parler de votre nom, qui s'appelle Musique en Vallée des Gaves, et programme donc Musique de Chambre en Vallée des Gaves pour cet été 2026. On a égrené un petit peu le programme avec vous. Vous avez 22 ans et honnêtement, quand on vous entend parler, vous donnez un dynamisme, vous donnez une envie et ça fait du bien à entendre. Vous vendez bien votre produit, vous nous faites rêver. C'est extraordinaire et j'espère que vous aurez beaucoup de succès.
0: Merci beaucoup, ça me fait très plaisir en tout cas d'avoir pu avoir ce moment sur Radio Présence. Merci énormément.
1: Et puis on essaiera de relier assez régulièrement donc toutes vos propositions. Merci beaucoup Inès. Sirajedine est donc 22 ans. Et oui, vous l'avez dit, c'est pas parce que vous avez 22 ans que vous avez débuté il y a un ou deux ans votre instrument. Non, vous êtes là, vous me l'avez dit, depuis 6 ans, vous connaissez bien votre instrument. Vous avez fait les conservatoires, vous avez fait les grandes écoles. Et donc effectivement, le concert que vous donnez est un concert de très grande qualité.
0: Merci beaucoup.
1: Bon courage à vous et puis bon festival.
0: À très vite.
1: Au revoir.

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1: Peut-être, vous vous souvenez, quand je vous ai fait passer un examen de théologie, quand je vous ai demandé de comparer les deux écrits d'Estelle Faguet, celui qu'elle a fait par toute seule, hein, sa lettre, et puis l'ex-voto. J'ai employé l'expression quelque chose qui n'était pas tout à fait chrétien. Elle a. Alors un jour où je disais ça, un groupe de, c'était des jeunes pros, il y en a un qui m'a dit, c'était quoi son hérésie? Ah non. Quand je disais pas tout à fait chrétien, c'est pas dire qu'il y a une hérésie. C'est en référence à cette parole de Jésus, dans l'évangile de Jean, lors du dernier repas, il aime ses disciples jusqu'au bout, hein, comme il nous dit l'apôtre bien-aimé, hein, celui qui écrit l'évangile. Il y a cette parole de Jésus, c'est au début du chapitre 14. Que votre cœur ne se trouble pas. Vous croyez en Dieu, croyez aussi en moi. Connaissez-vous cette parole, hein? Que votre cœur ne se trouble pas, vous croyez en Dieu, croyez aussi en moi. Cela fait au moins 2 ans que Jésus est avec ses disciples, hein, qu'ils le suivent. Et il semble leur dire qu'ils ne croient pas encore en lui. Croire en Dieu ou croire en Jésus. Qu'est-ce qu'il veut dire par là? Et cette question, il faut la recevoir nous-mêmes, profondeur, quoi. Nous sommes chrétiens, nous sommes baptisés. Tout à l'heure, donc à 11h, nous allons célébrer la messe. Hein. Et notre foi en Jésus peut encore grandir. Notre foi dans le sens de cette écoute qui est disposition à apprendre à se mettre à son école, mais aussi à fonder notre vie sur lui, croire en Jésus. Et Jésus dit à ses disciples, avant de les inviter à la foi, il leur dit que votre cœur ne se trouble pas. Et à la fin de ce chapitre 14, il reviendra là-dessus. Le trouble. Il se trouve que dans l'évangile de Jean, ce mot trouble est employé plusieurs fois. 4 fois, au moins. En fait, oui. Et il y a le moment où Jésus dit à ses disciples, ne vous troublez pas. Et il y a 3 moments où il nous a dit que c'est lui qui est troublé. Et ces 3 moments sont pas anodins. On nous parle du trouble de Jésus 3 fois dans l'évangile. Alors cherchez, qu'est-ce que pourraient être ces 3 moments? Et je le dis ce matin, dans le dernier jour de la neuvaine, vous avez achevé la neuvaine, nous l'achevons cette neuvaine dans ce jour de résurrection. Et nous apportons et nous présentons au Seigneur ces nœuds, ces existences, hein, avec leur poids de douleur, parfois de drame, de ce qui peut sembler inextricable. Le mal, oui, qui nous frappe et qui nous trouve toujours démunis parce qu'il est irrationnel, le mal. Ils m'ont haï sans raison. Et nous aimerions comprendre d'où ça vient. Vous vous souvenez, hein? C'est la parabole de l'ivraie et du bon grain, quoi. Hein? Vous vous souvenez la question des serviteurs quand l'ivraie est apparue. Seigneur, c'est pas du bon grain que tu as semé, pourquoi y a-t-il de l'ivraie? C'est cette question qui jaillit de nous. Je crois dans le bon Dieu. Hein? Le bon Dieu. Et s'il est bon, pourquoi le mal? Et ça ne peut pas me laisser indifférent, quoi. Insensible. D'où ça vient? Que votre cœur ne se trouble pas. Parce que le mien a voulu être troublé, dit Jésus. Plutôt, ce qui nous est montré de ces trois moments où Jésus se trouble, nous révèle cette vérité si belle et qu'il nous faut accueillir, quoi. Lui a voulu connaître, affronter le mal. Lui seul peut l'affronter, vraiment. Pour nous, il a pris sur lui nos souffrances. Nous l'entendons, hein, cette parole, nous l'avons déjà reçue. Faut aller jusqu'au bout de la vérité. Alors, quels sont ces trois moments où Jésus est troublé? Le premier, vous le savez, vous vous souvenez, cet épisode, très bien sûr, hein, c'est après la mort de son ami Lazare. Quand Jésus pleure, alors il pleure, si je suis attentif au texte de l'Évangile, il pleure pas la mort de Lazare. Il pleure parce qu'il voit pleurer les sœurs de Lazare et les amis. Il pleure de la détresse du cœur, frappé par le deuil, quoi. Parce que c'est contre la nature, quoi. Quand deux êtres spirituels s'aiment, que l'un disparaisse, quoi. La mort est un scandale. Et Jésus pleure de voir ses amis. Il aimait Lazare, il aimait ses sœurs. Il pleure de les voir démunis. Et il ressent dans son cœur, ah oui, qui plus que lui sait ce qu'il y a d'injuste dans la mort, quoi. Hein? Voilà. Je me souviens, il y a quelques années, une de mes tantes a perdu son mari brutalement dans un accident. Un accident, il a coupé des arbres. Et j'ai appris ça. Mes cousins m'ont demandé de célébrer les funérailles de mon oncle. Et il y avait eu l'évangile de la veuve qui va dire au juge, rends-moi justice contre mon adversaire. Ça m'avait éclairé, quoi. Ouais, la mort est notre adversaire, quoi. C'est pas juste. Même si nous disons, oui, la mort est le salaire, mais c'est pas juste. Il y a quelque chose qui répugne. Jésus est troublé à ce moment-là. Il est troublé un peu plus tard dans l'évangile. Alors qu'il vient d'entrer dans la ville de Jérusalem pour la dernière fois et que des Grecs demandent à le voir, et Jésus emploie cette image très parlante, il dit « Si le grain tombé en terre ne meurt pas, il reste seul. Mais s'il meurt, il porte beaucoup de fruits. Maintenant, mon âme est troublée. » Jésus est troublé devant cette condition de l'homme aujourd'hui. Il ne peut pas donner la vie sans passer par la mort. Les morts. Hier, j'ai évoqué cette image de la femme qui enfante, la femme qui apparaît dans le livre de l'Apocalypse, et le dragon est là. Et un jour, certains de nos frères venus d'Afrique, dans une réunion fraternelle de communautaire, un chapitre, comme on appelle, avait présenté ce que c'était que l'initiation, les rites d'initiation si importants dans leur culture. Et puis on leur a posé la question, parce qu'ils ont raconté comment ça se faisait dans leurs différentes cultures. Et puis on leur a posé la question, mais pourquoi il n'y a que les garçons? Pourquoi que les rites d'initiation ne concernent que les hommes? Alors il y en a un qui a dit, chez nous, on dit que pour la femme, c'est Dieu qui s'en charge. Mais il est allé plus loin. Il a dit parce que il y a trois moments dans sa vie où la femme expérimente qu'on ne peut pas donner la vie sans souffrir. Les trois moments, c'est quand elle devient femme, c'est quand elle enfante, et c'est quand elle ne peut plus enfanter. Waouh ! La sagesse des hommes, hein ? Ça vient de Dieu. Fort, hein ? Et il nous a fait homme et femme. Mais il y a quelque chose. Pourquoi mourir pour donner la vie, quoi ? Pourquoi faut-il ? Et l'expression de Jésus, s'il ne meurt pas, il reste seul. Il faut. Mais c'est troublant. C'est troublant, hein ? Ça nous laisse démunis. Parce que nous sommes appelés à l'image de Dieu à donner la vie, à être fécond. Et puis il y a la fécondité qui se vit, quand on porte du fruit, quand le bien se répand, il y a des moments de joie. Hein. La fécondité, oui, quand son heure est passée et que l'homme est venu, dit Jésus, la femme ne se souvient plus de sa souffrance. Et le moment du trouble. Il est troublé, lui aussi. Et là encore, cet homme-là, Jésus, ouais, il est plein du désir de répandre la vie. Je suis venu pour que les hommes aient la vie et la vie en abondance. Tout ce qu'il fait, qu'il dit, toute son attitude montre, hein, il est là pour donner la vie. Et il faut qu'il meure. Ah oui. Et le troisième moment où Jésus connaît le trouble, c'est quand il annonce la trahison de Judas. Cette expérience si terrible, hein. Quand il annonce la trahison, que Judas va le trahir. Quand il annonce que Judas va le trahir. Et qu'un ami trahisse. Ça aussi, c'est une mort, hein. Le lien dans lequel on s'est engagé librement. Le choix mutuel posé et qui se retourne. Celui qui mangeait mon pain a levé contre moi le talon. Hein. C'est une des citations de l'Écriture, hein, que Jésus emploie. C'est un scandale, ça aussi. Cette capacité de l'homme, hein, ouais, à quelque chose de l'ordre de l'abîme. Hein. Judas, c'est par un baiser que tu livres le Fils de l'homme. Le baiser qui est le signe de l'amour et devient le signe que tu donnes à ceux qui vont m'arrêter. Cette perversion, quoi. Et c'est parce que tu es mon ami que tu connais ce jardin. C'est parce que tu es mon ami que tu me connais et que tu vas pouvoir dire à ceux qui viennent de nuit, oui, c'est lui. Cette connaissance que tu as de moi parce que je vous ai appelé mes amis. Tu la retournes contre moi. Jésus est troublé. Mais Jésus nous dit que votre cœur ne se trouble pas. Vous croyez en Dieu, croyez aussi en moi. Acceptez que c'est moi qui suis troublé. Ce trouble qui est celui du cœur de l'homme, vivez-le près de moi. Et laissez-moi le vivre pour vous, en un sens. Hein. Et ce que Jean nous dit de cette façon, c'est ce qu'on voit dans les autres évangiles, hein, ce moment charnière dans les trois évangiles, Matthieu, Marc et Luc, hein, ce moment où Jésus interroge ses disciples, « Pour vous, qui suis-je ?» Et Pierre répond, « Au nom de tous, tu es le Christ. » Et Jésus leur dit, « Alors, taisez-vous. Parce que maintenant, il faut que je vous dise. Je dois vous enseigner sur quelque chose de nouveau que je ne vous ai pas dit jusque-là. Il faut que le Fils de l'homme souffre beaucoup, qu'il soit tué, qu'il ressuscite. » Eh oui. Et vous vous souvenez de la réaction de Pierre, hein? Non, ça t'arrivera pas, Seigneur. Et il y a même évangile qui dit, Pierre, il engueule Jésus, quoi. Ça vous arrive, t'entends, d'engueuler Jésus? t'entends, et des personnes qui font ça. Bon, mon père, je demande pardon parce que j'ai grondé Jésus, je l'ai engueulé même. Oui, oui, dis ça.
2: Ah ouais.
1: Bon, ce qu'il y a de bien, c'est que, en tout cas, on se tourne vers lui. Donc, et si on le fait en acceptant qu'il nous conduise plus loin. Plus loin, ça veut dire, passe derrière moi Satan, hein. Jésus dit ça à Pierre. Satan? Satan, c'est synonyme de démon, de serpent, mais Satan, ça veut dire l'adversaire. Mais l'adversaire, c'est-à-dire celui qui se met en face. Et l'image est très très parlante, quoi. Jésus dit, je me mets en route. Il faut que j'aille, hein, vers mon heure, vers et le lieu où je vis mon heure, Jérusalem. Donc je suis sur le chemin, et toi, tu t'opposes à moi. Ça veut dire tu m'empêches d'avancer. Non, non, Pierre, passe derrière moi. Et c'est très littéral. Et si tu es derrière moi, ben, tu vas marcher derrière moi. Et c'est ce que Jésus dit ensuite, hein. Si quelqu'un veut venir à ma suite, qu'il renonce à lui-même, qu'il porte sa croix et qu'il me suive. Suivre Jésus. Que votre cœur ne se trouble pas. Le petit enfant peut faire cela, hein. Vous voyez, devant le danger, ben, il se blottit dans les bras de son père, de sa mère, quoi. C'est toi qui vas affronter, papa, maman. Moi, ce que j'ai à faire, c'est de me blottir dans tes bras. Moi, je suis trop petit pour affronter. Je suis incapable. Croyez en moi. Et cette parole de Jésus, hein, il dit un peu plus tard, et jusque-là, vous avez encore rien demandé en mon nom, quoi. Ces chapitres de l'évangile de Jean, hein, sont un si beau cadeau, c'est ce dernier enseignement de Jésus au moment de son départ, quoi. À ceux, oui, qui l'aiment jusqu'au bout, ouais. Il commence par leur laver les pieds. Je me fais votre serviteur, et là encore, c'est l'inversion des rôles. Oui, accepte que je te lave les pieds. Accepte que je... Oui, c'est moi qui me fais le serviteur. Et donc, le service que je suis venu pour, non pas pour être servi, mais pour servir, dit Jésus, ce service, il va jusqu'au fait de porter le trouble. Le trouble qui est... Oui, devant lequel se trouve tout cœur d'homme qui veut vivre, de le porter pour vous. Et pour, à travers ce chemin, vous conduire vers la vie nouvelle. Vous croyez en Dieu, croyez aussi en moi. Il y a, dans les évangiles, hein, des enseignements de Jésus sur la prière, au terme d'une neuvaine, hein, on marque la fidélité à la prière, hein. Et quand Jésus dit, c'est dans la, quand il emploie la parabole, hein, ben justement, de cette veuve qui va voir son juge en disant, rends-moi justice contre mon adversaire, hein. Vous savez, c'est un juge qui ne craint pas Dieu et qui se moque des hommes, hein, et qui va répondre à cette femme parce qu'il a la migraine. Hein, c'est ça, il dit, elle me casse la tête, quoi, elle me rend, hein, j'ai mal à la tête, je vais lui rendre justice. Et Jésus dit, écoutez ce que dit ce juge, quoi. La femme qui est complètement démunie, elle a réussi à être plus forte que lui, tout simplement parce qu'elle est venue avec cette certitude qu'elle est dans son droit. Rends-moi justice. Et Dieu ne ferait-il pas justice à ses élus qui crient vers lui jour et nuit? Mais le Fils de l'homme, quand il viendra, trouvera-t-il la foi sur la terre? À ce moment-là vient cette question. Est-ce qu'il la trouvera dans nos cœurs? Et dans ces moments-là, quoi? Dans ces moments où nous sommes démunis? Oui, il la trouve. Mais alors justement, c'est une neuvaine à Marie. Et une neuvaine à Marie parce que c'est elle qui a... Elle est le modèle de la foi. Monseigneur Jérôme Beau, donc l'évêque de ce diocèse dont je vous disais, qu'il est très... Bon, tout ce qu'il a fait là pour pour que résonne l'invitation hein, que Marie a adressée ici de venir hein, se mettre à son école. Un jour, il, méditant sur le samedi saint, ce jour si dit, c'est-à-dire qui nous trouve très démunis, hein, le jour où l'Église se prive des sacrements. On célèbre pas la messe. Aucun sacrement, sauf le sacrement de réconciliation, ou oui, ou alors, comme disait mon professeur de droit ecclésiastique, en cas de mort, il faut simplifier la vie des gens. Hein, c'est vrai, pour le mourant, on peut tout faire. Ouais. Mais un jour où ouais, les églises sont nues, vides, et qui nous rappelle le temps où Jésus a été dans le tombeau, séparé. Et Mgr Beau dit, ce jour-là, la foi et l'espérance de Marie sont la petite flamme qui demeure et qui permettra d'allumer le cierge pascal. La foi et l'espérance sont demeurées en elle. Et puis, on le sait, hein, le cierge pascal, tous nous allumons notre cierge. Et puis, quand on entre dans l'église, c'est beau, hein, la vigile pascale, hein, ce symbolisme. Elle se... Quand on partage et le diacre ou le chant dans l'exultète, quoi, hein, sa clarté ne diminue pas quand on la partage, au contraire. La foi de Marie. Alors, ce matin, je voulais vous parler d'un moyen qui nous est donné, que vous connaissez, que nous connaissons, pour justement croire en Jésus. Avec Marie. Et ce moyen, c'est le rosaire. C'est le chapelet. Il y a des apparitions, Lourdes, Fatima, où Marie a montré hein, le chapelet. Ici, Pelvoisin ne l'a pas montré, mais dans le récit que Estelle nous a livré, on lit que plusieurs fois, c'est quand elle priait le chapelet ou quand elle l'a terminé. Marie attend qu'elle l'ait terminé, hein, qu'il y a eu des apparitions. Et le chapelet, hein, Saint Jean-Paul II avait dit très vite au début de son pontificat que c'était sa prière préférée. Et il lui a consacré, c'était alors, je crois bien en 2002, c'est vrai, faut que j'aille à la fin pour la date. Et le 16 octobre 2002, c'est bientôt l'anniversaire. Il lui a consacré une exhortation apostolique sur le rosaire de la Vierge Marie. Et je voudrais d'abord m'appuyer sur des choses qu'il y dit et qui sont une belle chose. Je le cite. J'ai senti la nécessité de développer une réflexion sur le rosaire. Pourquoi il écrit ça ? J'ai senti cette nécessité pour exhorter à la contemplation du visage du Christ en compagnie de sa très sainte mère et à son école. En effet, réciter le rosaire n'est rien d'autre que contempler avec Marie le visage du Christ. Contempler. Réciter le rosaire, c'est contempler. Il va y revenir, hein, avec Marie, le visage du Christ. S'il est redécouvert dans sa pleine signification. Commentaire, ça veut dire que le rosaire est un trésor, mais peut-être, oui, même le pape nous dit, il faut redécouvrir sa pleine signification. Attention de ne pas passer à côté de sa richesse qui pourrait être un peu enfouie. Et donc, s'il est redécouvert, le rosaire conduit au cœur même de la vie chrétienne. Tiens. Je vous dis, elle n'était pas vraiment chrétienne. Au cœur même de la vie chrétienne. Et offre une occasion spirituelle et pédagogique ordinaire mais féconde pour la contemplation personnelle, la formation du peuple de Dieu et la nouvelle évangélisation. T'as tout compris. Quand je dis tout compris, tout est là. Hein, la formation personnelle, plutôt là. La contemplation personnelle, la formation du peuple de Dieu et la nouvelle évangélisation. Et Il y insiste encore en disant « La raison la plus importante de redécouvrir avec force la pratique du rosaire est le fait que le rosaire constitue un moyen très valable pour favoriser, s'il est fidèle, l'engagement de contemplation du mystère chrétien que j'ai proposé dans la lettre apostolique, ce qu'il avait écrit pour le nouveau millénaire, hein, comme une authentique pédagogie de la sainteté. L'engagement de contemplation du mystère chrétien. Avons-nous tous choisi cet engagement de contempler le mystère chrétien? Le mot contempler, il fait partie de votre vocabulaire, de votre pratique? Nous connaissons, je pense tous, l'épisode évangélique de Marthe et Marie. Hey. Il y a, la semaine dernière, on l'avait, il était lecture de la messe, je crois, c'était la semaine dernière. Bon, là, j'ai pris conscience. Il m'arrive quand même assez souvent, comme prêtre, quand j'accueille quelqu'un, d'entendre, mon père, vous savez, moi, je suis plus Marthe que Marie. C'est très rare qu'on m'a dit, moi, je suis plus Marie que Marthe. Très, très rare. Tiens, pourquoi? Oui, est-ce que c'est de la modestie? C'est de la modestie. Peut-être, de temps en temps, je crois que c'est un oreiller de paresse. Et l'expression « l'oreiller de paresse », vous savez, le petit truc bien confortable qui t'offre une bonne excuse pour refuser l'obstacle ou pour pas aller plus loin. S'engager à contempler, à regarder. À contempler, c'est regarder dans l'amour. De façon un peu triviale, on pourrait dire, hein, c'est ce qu'on fera au ciel, donc autant s'y préparer, quoi, s'y entraîner. On fera ça pendant l'éternité, dont nous avons dit qu'elle durait longtemps. Dieu est contemplatif, mais... Oui, là encore, hein, c'est vrai, des moments de contemplation naturels, on peut en connaître, hein, les moments de plénitude, où il y a une illumination... Hein, et qui remplit pas simplement l'intelligence, tout le cœur. Hein. Et là, parfois c'est contempler le visage d'un enfant, d'un petit. À Noël, on apprend à contempler les tout-petits. L'engagement de la contemplation. Une authentique pédagogie de la sainteté. Le pape dit un peu plus loin, de nombreux signes montrent ce que la Sainte Vierge veut encore réaliser aujourd'hui, précisément à travers cette prière. Cette mère attentive à laquelle, dans la personne du disciple bien-aimé, le Rédempteur confia au moment de sa mort tous les fils de l'Église, « Femme, voici ton fils ». Au cours du XIXe et du XXe siècle, les diverses circonstances au cours desquelles la mère du Christ a fait en quelque sorte sentir sa présence et entendre sa voix, pour exhorter le peuple de Dieu à cette forme d'oraison contemplative, sont connues. En raison de la nette influence qu'elles conservent dans la vie des chrétiens, et à cause de leur reconnaissance importante de la part de l'Église, je désire rappeler en particulier les apparitions de Lourdes et de Fatima. Donc Marie elle-même nous le rappelle. La contemplation du Christ trouve en Marie son modèle indépassable. Le visage du Christ lui appartient à un titre spécial. C'est dans son sein qu'il s'est formé, prenant aussi d'elle une ressemblance humaine qui évoque une intimité spirituelle assurément encore plus grande. Personne ne s'est adonné à la contemplation du visage du Christ avec autant d'assiduité que Marie. Son regard ne se détache jamais de lui. Et alors, Jean-Paul II énumère, hein, déploie, oui, comment est ce regard? Un regard interrogatif, un regard pénétrant, un regard douloureux, un regard radieux, un regard ardent. Toutes les variations, quoi, de ce regard, et qui disent, oui, ce chemin de contemplation. C'est précisément à partir de l'expérience de Marie, que le rosaire est une prière nettement contemplative. Et là, alors, oui, écoutons là, privé de cette dimension, il en serait dénaturé, comme le soulignait Paul VI. Citation de saint Paul VI, un saint cite un autre, « Sans la contemplation, le rosaire est un corps sans âme. » Pouf ! Un corps sans âme, c'est un cadavre, hein ? Disons-le clairement. Je reprends, « Sans la contemplation, le rosaire est un corps sans âme. » Et sa récitation court le danger de devenir une répétition mécanique de formules. Et sa récitation court le danger est d'agir à l'encontre de l'avertissement de Jésus. Quand vous priez, ne rabâchez pas comme les païens. Ils s'imaginent qu'en parlant beaucoup, ils se feront mieux écouter. C'est d'un très concret, et le pape continue, alors Jean-Paul II reprend la parole. Par nature, la récitation du rosaire exige que le rythme soit calme et que l'on prenne son temps, afin que la personne qui s'y livre puisse mieux méditer les mystères de la vie du Seigneur, vu à travers le cœur de celle qui fut la plus proche du Seigneur. Alors il nous dit, prier le rosaire, c'est se souvenir du Christ avec Marie, le souvenir. C'est par Marie apprendre le Christ. Je vous lis que les titres. Après, pourquoi pas aller lire. Il y a 30 pages, c'est pas si long ce document. Par Marie apprendre le Christ. Donc se souvenir, apprendre le Christ, puis se conformer au Christ avec Marie. Tiens là, oui, il y a quelque chose. Le vêtement, ici que Marie a montré, se revêtir du Christ, c'est se revêtir, dit le désir de se conformer, quoi. On prend le vêtement pour devenir semblable à lui, quoi. Il me revête et que peu à peu je sois tellement revêtu que ce soit moi. Supplier le Christ avec Marie, aussi, bien sûr, et annoncer le Christ avec Marie. Ensuite, Jean-Paul II, dans un chapitre suivant, nous dit, le rosaire est un résumé de l'évangile. Et c'est pour ça que, en 2002, il avait innové, il m'a dit, afin de lui donner une consistance plus christologique, il me semble qu'un ajout serait opportun de prendre en compte les mystères de la vie publique du Christ. Jésus a déclaré « Tant que je suis dans le monde, je suis la lumière du monde. » Et donc, on a appelé ces mystères les mystères de lumière. De fait, quand je réfléchis, je me dis « Mais comment on a fait pour attendre si longtemps ?» De passer de Jésus à 12 ans jusqu'à Jésus à l'agonie. Il y a quand même quelque chose qui ne va pas, quoi. Et les mystères de lumière. Ah, heureusement qu'il nous a été donné, c'est un beau cadeau. Il nous dit qu'il faut redécouvrir. De fait, j'ai eu la grâce d'aller sur l'île de Patmos et à Éphèse, c'est ce qui est aujourd'hui la Turquie, et donc aussi de découvrir à cette occasion nos frères d'Orient, leur façon de prier. Et ça m'avait marqué, c'était peu de temps avant, dans les icônes devant lesquelles ils prient, les images, il y avait les mystères de joie, les mystères douloureux, les mystères de gloire. Mais il y avait aussi, et il y a depuis si longtemps, ce que nous on appelle les mystères lumineux. L'icône du baptême de Jésus, l'icône de Cana, l'icône de la transfiguration, bien sûr. Et puis de la scène. Oui. Et alors, et le temps file. Mais je voudrais souligner, je vais finir de lui donner la parole et dire encore deux autres choses. Donc Jean-Paul II dit, Il y a les mystères de joie. Alors, il a proposé, hein, nous le savons tous, hein, quand est-ce qu'il proposait qu'on célèbre les mystères de joie. Mais il le dit bien, d'ailleurs, c'est une proposition, hein, soyez libres. Selon le temps liturgique, c'est juste, c'est sûr que si l'Annonciation tout tombe un vendredi, tout pourrait te dire, je veux dire quand même les mystères de joie aujourd'hui, quoi. Hein. Il dit, ces cycles de méditation proposés par le Saint-Rosaire ne sont certes pas exhaustifs. Parce qu'il y a 5 plus 5 plus 5 plus 5, ça fait que 20 épisodes. Il y en a d'autres dans la vie de Jésus. Mais il rappelle l'essentiel, et donnant à l'esprit le goût d'une connaissance du Christ qui puise continuellement à la source pure du texte évangélique. Ça veut dire que c'est un bon entraînement, une bonne introduction. Méditer les mystères, ces 20 mystères, ça doit nous renvoyer à l'Évangile. Et d'accueillir, parce que ça ordonne aussi, hein, d'une façon très claire, et je vais y revenir un peu avec cette succession ou ce cheminement plutôt, cette progression, joie, lumière, douleur et gloire. Mais, disent Jean-Paul II, ça doit nous donner goût de revenir à la source pure du texte de l'Évangile. Le premier soir, il en est parmi nous qui m'ont dit, hein, ils reçoivent chaque jour un petit commentaire de l'Évangile du jour, fait par c'est une coïncidence, un des frères de notre communauté, quoi. Leur témoignage montrait, il y a une parole vivante, quoi. Le texte de l'Évangile, c'est une vraie sagesse. Y revenir continuellement. Jésus n'a rien écrit lui-même, mais des hommes ont écrit, portés par l'Esprit. Alors, Jean-Paul II dit, c'est à chaque baptisé que s'adresse le souhait ardent de la lettre de l'apôtre Paul aux Éphésiens, que le Christ habite en vos cœurs par la foi, restez enracinés dans l'amour, établis dans l'amour. Ainsi, vous connaîtrez l'amour du Christ qui surpasse toute connaissance. Alors, vous serez comblés jusqu'à entrer dans la plénitude de Dieu. Le rosaire se met au service de cet idéal. Mais là, idéal ne veut pas dire quelque chose qui est inaccessible. Mais qui dit, nous l'atteindrons vraiment, cette connaissance de l'amour du Christ, quand il nous accueillera auprès de lui. Mais le rosaire se met au service de cet idéal, livrant le secret qui permet de s'ouvrir plus facilement à une connaissance du Christ qui est profonde et qui engage. Connaissance profonde, ça veut dire aussi qu'il me rejoint dans ce que je suis, pas superficiel, pas de l'ordre de l'information. Il y a tellement de choses, des informations dans notre monde, hein. Des choses, je sais, mais si je ne les savais pas, ma vie, ma vie ne serait pas changée, quoi. Mais qui, profonde. Et si nous y réfléchissons, c'était la philosophe Simone Veil qui mettait ça en lumière. Elle disait, chaque être a des vérités très profondes et quelques-unes. Hein. Alors, je ne vais pas dire combien il faut de doigts de la main pour les compter, mais des choses qui sont comme des axes auxquels on revienne, de ces vérités qu'on approfondit, hein, et qui construisent notre vie, qui donnent des fondements. Voilà, une connaissance profonde du Christ qui est profonde et qui engage. Nous pourrions appeler le rosaire le chemin de Marie. Chemin de Marie qui contemple le Christ. Et Jean-Paul II poursuit, et en même temps, le mystère du Christ, c'est le mystère de l'homme. Celui qui se met à contempler le Christ en faisant mémoire des étapes de sa vie ne peut pas ne pas découvrir aussi en Jésus, dans le Christ, la vérité sur l'homme. Apprendre qui il est nous fait apprendre qui nous sommes et qui est notre frère, qui est notre sœur, qui est l'homme. On peut dire que chaque mystère du rosaire bien médité éclaire le mystère de l'homme. Ah oui. Et puis, il parle bien sûr du fait de dire, puisque je découvre l'homme, Il devient naturel d'apporter à cette rencontre avec la sainte humanité du Rédempteur les nombreux problèmes, préoccupations, labeurs et projets qui marquent notre vie. Décharge ton fardeau sur le Seigneur, il prendra soin de toi. Méditer le rosaire consiste alors à confier nos fardeaux au cœur miséricordieux du Christ et de sa mère. Oui, vraiment, le rosaire donne le rythme de la vie humaine pour l'harmoniser avec le rythme de la vie divine dans la joyeuse communion de la Sainte Trinité qui est la destinée et l'aspiration ultime de notre existence. Cette phrase, hein, le début, le rosaire donne le rythme de la vie humaine. C'est tellement important le rythme, un rythme chrétien, un rythme au souffle de l'esprit. Voilà un moyen. Oh, ça reste un moyen, mais grandement recommandé, quoi. Et alors, il est très concret, le pape. Il continue en disant, mais alors le rosaire, il est contemplation du Christ, chemin avec Marie, hein, chemin où on suit Jésus sur le chemin, et on connaît le Christ, et on connaît l'homme, et on se connaît soi-même, et on connaît tout homme dans le Christ. Il dit, mais le rosaire, techniquement, c'est en fait répété. Il dit, mais la répétition, elle a du bon, elle fait partie de la pédagogie. C'est une méthode valable. Oui, oui. Alors, c'est parce que certains la décrivent, mais ah oui, si c'est une répétition qui est habitée, c'est une répétition qui donne, il y a quelque chose de commun, on dit la même prière et en même temps on chemine. Et la répétition nous aide à vivre, à nous entrer dans cette continuité. Mais elle peut être améliorée. Et là, de façon très concrète, Jean-Paul II dit comment méditer les mystères? Comment ça se passe, quoi? J'ai le premier mystère lumineux, le baptême de Jésus. Je l'ai dit. Puis après, je vais dire « Dis, je vous salue Marie ». De temps en temps, on dit « Fruit du mystère ». Ça varie, les fruits du mystère. Comment on fait? Alors, là, il dit énoncer le mystère. Le rosaire ne remplace pas la lectio divina, mais il dit il faut l'énoncer. Il faut se dire, je mets devant ce moment-là, ce tableau, ce moment de la vie de Jésus. Et il dit, mais et si tu fais ça, ça ne remplace pas le fait de lire la Bible, mais ça présuppose la lecture de la Bible et ça la promeut. Et ça y engage. Et de fait, je vais vous dire, dans mon témoignage personnel, j'aime beaucoup la Bible, mais le rosaire m'y renvoyé souvent. Ah oui, parce que je médite un mystère, et puis quand le méditant, je me dis, mais ah ben comment ça s'est vraiment passé? Et puis là, je me rends compte que, ah oui, t'as des images, t'as un imaginaire, mais ah oui, il faut que je revienne au texte. Pour que le regard que je pose sur cet événement, sur cet épisode, sur ce qui s'y joue, ah, il soit comme Dieu nous l'a révélé. Et puis, le fait de le méditer ensuite en disant le rosaire fait que cette parole que j'ai lue, eh ben, elle s'enracine plus en moi. Et comme le pape l'a dit, le rosaire, il accompagne ta vie. Et donc, je peux pas dire le rosaire sans y être avec ce que je suis. Mais bien, venez comme vous êtes. Et donc, aussi, cette parole qui est dans l'écriture, qui est dans le livre, cette parole, elle va rejoindre la situation où je suis, la situation où sont ceux pour qui je prie. Elle va éclairer, consoler, orienter. Ce va-et-vient entre cette prière auprès de Marie, avec ce caractère répétitif, et puis le texte de l'Évangile. Alors le pape dit, il serait utile que l'énoncé du mystère soit suivi de la proclamation d'un passage biblique correspondant. Bon ben, quand on est en voiture, ça m'a. Oui. Et les voyages en voiture tout seul sont l'occasion, ça m'aide souvent, donne l'occasion de dire le chapelet. Bon, c'est plus difficile de lire, d'ailleurs j'ai pas le droit. Non, je le ferai pas. Mais peut-être que je vais essayer de me souvenir. Et puis, ben justement, je vais mémoriser un petit peu. Puis je vais faire effort et pourquoi pas prendre le temps de se dire, tiens, qu'est-ce que je me souviens de cet épisode? Qu'est-ce que je me souviens de l'évangile, du texte de l'évangile? Et puis à l'occasion, j'y reviendrai pour vérifier. Et Jean-Paul de Nully, prends le temps, prends ce temps-là. Et ensuite, il nous dit, on répète, et on répète surtout le « Je vous salue Marie ». Et il dit, il y a dans la prière du « Je vous salue Marie » un centre de gravité. Alors, je vous cite. « Le centre de gravité de l'Ave Maria » qui est presque comme une charnière entre la première et la seconde partie, et le nom de Jésus. Alors c'est encore plus vrai en latin et dans certaines langues qu'en français. Parce que nous, on dit « Et Jésus, le fruit de vos entrailles est béni ». Mais dans le pas mal, on dit « Et le fruit de vos entrailles est béni, Jésus ». Puis après, Sainte Marie. Alors il dit « C'est justement par l'accent qu'on donne au nom de Jésus et à son mystère que l'on distingue une récitation du rosaire significative et fructueuse ». Jésus. Jésus qui va vers Jean pour recevoir le baptiste, pour recevoir le baptême. Jésus dont le visage devient brillant comme le soleil. Jésus qui prend le pain, le donne à ses frères. Jésus dont Marie découvre dans la nuit de Noël le visage pour la première fois. Voilà le visage de Dieu, qui le voit le Père. Jésus. Alors Jean-Paul II suggère, et je vais un peu moi prolonger sa suggestion, il nous dit, il y a une pratique qui est louable, et cette pratique c'est, quand on dit le « Je vous salue Marie », d'ajouter à Jésus quelque chose, des mots, qui nous permettent de mettre devant les yeux de notre esprit ce que nous contemplons. On appelle ça des clausules. Alors, tous les juristes disent, oui, on sait ce que c'est qu'une clausule dans un contrat. Une petite clause. Et je vous partage que ça fait quelques années, la plupart du temps, presque maintenant tout le temps, quand je lis le rosaire, je m'applique à ça. Et Jésus. Et Jésus, le Verbe qui prend notre chair. Et Jésus. Alors, qu'est-ce que je tutoie Marie. Et Jésus, dont tu ne comprends pas la réponse quand il vous dit « Pourquoi m'avez-vous cherché ?» Et Jésus qui redescend à Nazareth en vous étant soumis. Alors, il y a la continuité, je dis le même « Je vous salue Marie ». Et sur ce fond-là, il y a, elle, devant l'esprit, les yeux de notre esprit, cette scène, ce qui s'y passe, ce qui s'y joue, les paroles qui sont énoncées. Et il y a une vraie formation, là, à travers. Et, oui. C'est enregistré, mais tant pis. Vous le répéterez une seule personne à la fois. J'avoue que le fait de faire ça m'a conduit à m'affranchir un peu de l'énoncé très strict des mystères. Je souligne tout particulièrement pour les mystères douloureux. Parce que l'agonie, la flagellation, le couronnement d'épines, le portement de la croix et Jésus sur la croix sont des moments importants. Mais dans le chemin de la croix et dans le chemin de la passion, il y en a d'autres qui ne sont pas moins importants. Je veux dire l'arrestation de Jésus, le baiser de Judas, Jésus face au grand prêtre, ce témoignage si beau qu'il rend au moment où il est complètement démuni. Et quand vient son heure, il dit oui. Oui, vous verrez le Fils de l'homme venir dans la gloire. Les outrages qu'il subit là, il n'a pas été que flagellé. Il a été frappé, on lui a craché dessus, on lui a voilé le visage, on lui a dit « fais le prophète ». Bref, tout ce qu'il y a dans le chemin de croix, quoi. Et quand nous vivons le chemin de croix, hein, ça nous aide. Les évangiles, dans le texte des évangiles, hein, la part qui est donnée à ce moment-là est si importante, quoi. On voit, hein, même du point de vue, je veux dire, quantitatif, quoi. Et on nous donne des détails, et chaque évangéliste a sa façon. Et ces détails, ils comptent. Et si je me dis, si c'est avec Marie, oui, ce souvenir. Ah oui, avoir la liberté de suivre tout cela. Les réponses de Jésus face à Pilate. Oui, pourquoi pas, le moment où il est même moqué par Hérode. Bref, voyez, suivre Jésus sur ce chemin. Alors, et je termine, vraiment, je promets, je termine. Peut-être que je redirai quelque chose, mais il y a aussi cette pédagogie qui est dans la succession. Le mystère du Dieu fait chair, croire en Jésus, c'est d'abord croire en la joie. Croire en Jésus, c'est d'abord croire dans ce don qui est fait gratuit. Il s'est penché sur son humble servante, dit Marie. Le puissant a fait pour moi des merveilles. Et c'est quoi? Il se donne à moi et il me donne de mettre au monde Dieu lui-même. Quelle joie, la présence! Croire en Jésus, c'est croire en la joie. Croire en Jésus, c'est accueillir une lumière sur notre existence. Une lumière sur les choses.

0: l'engrenage de la violence. Les paroles de Jésus qui, dans l'évangile, peuvent paraître un peu scandaleuses quand on te gifle sur une joue tant l'autre. Hein. Les paroles où il dit qu'il y a un moyen de sortir de la violence. On pourrait se dire c'est une utopie. Et quand on regarde la réalité, on se dit mais en fait c'est ça la vraie sagesse. Car si on fait pas ça, on se détruit, quoi. Il y a une vraie lumière dans les paroles de Jésus. Quand il nous rend attentif au tout petit. Et croire en Jésus, ah oui, c'est mettre nos pas dans les pas de celui qui a voulu porter sa croix, parce que la croix est le lot de tout homme. Et en le suivant, sans comprendre, mais lui sait, en le suivant, laisser son esprit mettre en nous la confiance qu'il y a dans son cœur de fils bien-aimé et la douceur, la miséricorde, la compassion qu'il déverse même sur ceux qui lui font ce mal. Et bien sûr, croire en Jésus, c'est laisser nous ouvrir à la promesse et même à la réalisation, c'est vrai. Notre vérité, c'est que nous sommes appelés à vivre auprès de lui, de sa vie, de la vie même de Dieu.
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3: Je m'aperçois avec effroi, non, j'exagère bien sûr, que depuis le début de cette émission, nous n'avons jamais parlé de la théologie. Certes, nous avons certainement fait de la théologie, parfois sans le savoir, comme Monsieur Jourdain qui faisait de la prose sans le savoir. Mais nous ne nous sommes pas encore centrés sur la théologie en tant que telle. La théologie fait peur à certains, car elle peut apparaître comme une discipline ardue, réservée à un petit cercle fermé d'érudits, versés dans la connaissance des Écritures, des Pères de l'Église, des grandes doctrines chrétiennes. Ceux-là ne s'approchent pas de la théologie et renoncent d'emblée à s'y intéresser. Ce faisant, il se coupe, sans doute, d'une source vivifiante qui pourrait étancher leur soif ou, tout au moins, épanouir leur foi. Elle en attire d'autres qui veulent progresser dans leur connaissance de Dieu, qui veulent grandir dans la vie spirituelle. Un peu comme on étudie la psycho pour trouver des solutions à des questionnements intérieurs ou à des troubles particuliers. Ceux-là risquent d'être déçus dans leur quête, car la théologie, comme la philosophie d'ailleurs, risque de susciter en eux plus de questions que de réponses. J'ai souvent remarqué que les chrétiens qui ont une vie de prière régulière et intense, ont quelques méfiances vis-à-vis de la théologie, et vice-versa. C'est très dommageable pour tout le monde. Et cela vient contredire cette belle phrase d'Evagre le Pontique, citation reprise par le théologien orthodoxe du XXe siècle, Vladimir Lossky, « Est théologien celui qui prie vraiment, et celui qui prie vraiment est théologien. » Evagre est un expert en la matière, puisqu'il fut moine en Égypte au IVe siècle et fut le premier à systématiser la pensée ascétique chrétienne. Nous voilà déjà projetés au cœur de notre sujet. Finalement, qu'est-ce que c'est que la théologie? Qu'est-ce qu'un théologien? Dans quelle mesure la théologie peut nous intéresser? Dans quelle mesure elle nous serait indispensable? De quelle théologie s'agit-il? Car de fait, il existe une pluralité de théologies, et il n'est même pas rare de voir des théologiens se quereller et s'opposer vigoureusement. Que dire des grandes hérésies qui ont traversé l'histoire de l'Église, comme l'arianisme, et qui étaient finalement aussi des théologies? Rappelons-nous qu'à une certaine époque, la majorité des chrétiens étaient arianistes, que bon nombre d'évêques étaient arianistes, et que cette doctrine, nous pourrions presque dire cette mauvaise théologie, avait largement pris l'avantage sur la doctrine dite orthodoxe. Partons, si vous le voulez bien, de l'étymologie du mot théologie. Il y a dans ce mot deux racines, théo, qui signifie Dieu, et logos, qui signifie le discours. La théologie est donc un discours sur Dieu, comme la biologie est un discours sur la vie. Mais qu'entend-on par discours? S'il s'agit seulement de parler de Dieu, de tenir un propos sur Dieu, alors tout le monde peut être théologien. Même l'athée est théologien. De la même manière, suffit-il de parler du vivant pour être ipso facto un biologiste? Sans doute pas. Le mot discours n'est donc pas à prendre dans le sens simple de parole. Mais il suppose que l'on ait des connaissances qui alimentent ce discours, et même davantage. La biologie est considérée comme une science, la science du vivant. Science, c'est-à-dire connaissance étayée, vérifiée, reconnue. Peut-on dire la même chose de la théologie? Qu'elle est une connaissance de Dieu, une science de Dieu? Eh bien, pas vraiment, car son objet n'est pas rationnellement observable, quantifiable, analysable, comme peut l'être le monde des vivants. Son objet, c'est Dieu, le tout autre, l'indicible, celui qui est l'au-delà de tout. Alors, comment résoudre cette difficulté ?

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1: Si la théologie n'est pas une science exacte, au même titre que la physique, la biologie, les mathématiques, on pourrait penser néanmoins que la théologie soit une science comme le sont les sciences humaines. Je pense à la psychologie, à la sociologie. Ce sont des sciences car elles relèvent d'études précises, rationnelles, d'observations précises. Mais ce ne sont pas des sciences exactes, comme l'on dit, et cela est dû non pas à leur démarche, mais à la spécificité de leur objet. On ne peut étudier la psyché humaine ou les grands mouvements qui animent une société comme on dissèque une souris de laboratoire. À une certaine époque, la théologie, qui avait été pendant des siècles la cousine germaine, on pourrait presque dire la sœur jumelle de la philosophie, a voulu se hisser au niveau des sciences humaines qui commençaient à apparaître et à faire leur place dans le monde universitaire. La théologie était avide de reconnaissance dans un monde qui se déchristianisait. La difficulté est que pour ce faire, elle a dû, au moins chez certains théologiens, abandonner des notions fondamentales de la foi, qui, aux yeux des non-croyants, n'étaient pas crédibles, comme les miracles, par exemple. Cela entraîna de graves conséquences, car la résurrection, qui est la base de la foi chrétienne, n'est-elle pas une sorte de miracle ? Elle risquait alors, la théologie, de gommer tout ce qui, dans la démarche religieuse, n'était pas rationnel, c'est-à-dire de gommer l'essentiel. Ce faisant, elle s'intellectualisa, elle se dessécha, elle scia la branche sur laquelle elle était assise. Au milieu du XXe siècle, puis dans la mouvance de mai 68, apparurent par exemple des théologiens de la mort de Dieu. Oui, la théologie de la mort de Dieu est née dans des cercles protestants d'Allemagne et d'Amérique du Nord. Certains théologiens catholiques, comme le père dominicain Jean Cardonnel, leur emboîtèrent le pas. Si Nietzsche avait proclamé la mort de Dieu en tant que disparition d'une croyance, eux affirmaient que Dieu était mort en Jésus-Christ sur la croix. Finalement, cela allait bien plus loin. Pour eux, l'aventure judéo-chrétienne prenait donc fin au Golgotha. On voit bien ici que la théologie se fourvoyait en voulant s'aligner sur les autres sciences. Elle ne pouvait le faire qu'en perdant sa substance propre. Cette époque a sans doute beaucoup desservi la théologie et le christianisme tout entier. Et la méfiance vis-à-vis de la théologie que l'on peut encore rencontrer chez certains chrétiens aujourd'hui vient de là, à n'en pas douter.
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1: Nous parlons cette semaine du manque de confiance en soi. Et cet handicap, nous pouvons le dire, touche beaucoup de personnes. Pas forcément d'une manière constante. On peut rencontrer des personnes qui, d'habitude, ont une certaine confiance en elles, une confiance raisonnable, disons, non pas non plus surévaluée, mais qui, à certaines périodes de leur existence, dans certains contextes, face à certaines épreuves, ont manqué de confiance. Elles ont confiance en elles dans certains domaines, mais pas dans d'autres. Néanmoins, on trouve aussi des gens plus marqués, qui ont réellement une attitude de fond, qui est ce manque de confiance en soi, quelles que soient les circonstances. Alors nous avons essayé de mettre à jour déjà les causes de ce manque de confiance en soi, pour les débusquer et peut-être pour y remédier dans une certaine mesure. Parmi les causes, nous avons déjà parlé des blessures. Des blessures de tout genre que la vie nous réserve. Et nous constations que c'est un peu inévitable. On ne peut pas vivre sans recevoir de coups. On ne peut pas vivre sans être blessé à un moment donné par une situation, par telle ou telle personne. On ne peut pas éviter tous les coups et toutes les blessures. Et c'est important, peut-être, dans l'éducation de nos enfants. Aujourd'hui, il me semble que l'on a tendance à vouloir protéger les enfants au maximum, à vouloir leur éviter tout coup, toute blessure, même davantage encore, toute contrariété. Il y a des familles aujourd'hui où on s'interdit d'interdire quoi que ce soit à l'enfant. On refuse de s'opposer à lui. On refuse de lui montrer que telle attitude n'est pas bonne, ni pour lui, ni pour les autres. Et que si son attitude n'est pas bonne vis-à-vis des autres, cela va revenir négativement vers lui. On le laisse tout dire, tout penser, tout faire, parce que lui interdire quelque chose, lui faire une remontrance, lui dire non serait le blesser. De ce fait, alors, un enfant élevé dans de telles conditions ne sait pas ce que c'est qu'une contrariété, ne sait pas ce que c'est qu'une opposition, ne sait pas ce que sont non plus des règles simples, mais inévitables en société. Est-ce une bonne éducation que de vouloir ainsi le surprotéger et lui faire croire qu'en réalité, il est le critère de toute chose. Que tout ce qu'il veut, que tout ce qu'il décide, de tout ce qu'il dit est bon. Je pense que avoir une telle attitude, c'est élever l'enfant dans un monde irréel, dans un monde artificiel. Ça n'est pas le vrai monde auquel il va devoir se confronter un jour. Car bien entendu, les années passant, il va être en contact avec d'autres personnes que ses proches, que ses parents, qui lui passent tout. Il va être au contact d'autres. Là où il sera avec d'autres, il y aura des règles à suivre. Il y aura une certaine discipline. Il y aura à apprendre le respect des autres. Il y aura à apprendre à accepter les vents contraires. Il y aura tout simplement à essayer de vivre. Or, vivre, c'est tout de même, dans une certaine mesure, se battre. Et donc, les blessures dont nous parlions au début, je les considère comme inévitables. Il ne faut pas les rechercher, bien entendu. Il ne faut pas les multiplier. Il faut essayer de les éviter, mais elles seront là un jour ou l'autre. Nous serons contrariés un jour ou l'autre. Dans notre travail, dans nos études, voire même dans nos relations affectives. Et peut-être qu'une éducation telle que nous venons de la décrire, surprotectrice, ne facilitera pas le bon équilibre de l'enfant. Parce que du coup, on risque de développer chez lui une hyper-confiance en lui. Vu que les adultes se plient à tout ce qu'ils demandent, vu que les adultes lui obéissent, d'une certaine manière, vu qu'il est le maître, il est celui qui dicte sa loi, il peut avoir une espèce d'hyper-confiance en lui-même. Mais là encore, elle n'est pas juste, cette hyper-confiance. Et elle est excessive. Et un jour ou l'autre, les événements de la vie vont le ramener à sa juste mesure. Et là, je pense que ce sera sans doute une expérience extrêmement douloureuse. Alors parmi les causes et parmi les blessures peut-être, il y en est une qui est très difficile à vivre, c'est celle de l'humiliation. Nous allons y revenir.

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1: L'humiliation est une blessure difficile à vivre, parce que l'humiliation n'est jamais inventée. Ce n'est pas un propos qui arrive de n'importe où et qui vous est distribué. L'humiliation, elle se base sur des choses véridiques, sur des comportements que vous avez vraiment eus. Elle se base sur des paroles que vous avez vraiment dites ou sur des attitudes que vous avez l'habitude d'avoir. L'humiliation va repérer chez vous un défaut, une faille, une faiblesse et va taper dedans en quelque sorte. Va prendre ce défaut ou cette faiblesse et va la mettre en relief avec souvent une certaine moquerie, un certain dédain. Et voilà pourquoi c'est difficile à vivre. Si l'on vous fait une remarque négative, mais qui est totalement en dehors de ce que vous êtes, qui n'a aucune racine dans votre comportement, ça ne vous fera pas si mal que ça, parce que c'est tellement surréaliste. Mais lorsque l'humiliation vient, et qu'elle mette en relief réellement un de vos défauts, une de vos faiblesses, peut-être un acte manqué que vous avez commis, alors ça fait très mal parce qu'il y a une vraie remise en cause, parce que vous vous sentez touché en profondeur dans ce que vous êtes. Je vais vous partager un texte de Stan Rougier qui était intitulé « Lorsque le pauvre est humilié, Dieu se lève », un texte qu'il avait publié dans la revue Christus. « Les enfants peuvent être méchants », c'est le titre de ce texte. « Partout où l'amour est absent, l'humiliation occupe la place vide. Celui que l'on n'aime pas, on ne peut s'empêcher de l'humilier. On l'abreuve de déclarations de non-amour. » Sans doute pour se justifier de ne pas l'aimer. « Grosse patate », dit le frère aîné à sa jeune sœur, déjà mortifiée d'être un peu boulotte. Et la voilà qui ne sera plus jamais réconciliée avec son corps. Elle va se gaver de gâteaux pour compenser la boulimie de son cœur. Je me souviendrai jusqu'à mon dernier souffle de cet enfant en sixième que nous pincions, mes camarades et moi, jusqu'au sang, pour la joie sordide d'assister au spectacle de sa peur. Qui avait mis cet instinct ignoble dans nos veines? Est-ce là le péché originel? Comme le fait ici très sincèrement Stan Rougier, nous avons de fait à débusquer en nous cette espèce de propension à faire mal aux autres, à les blesser volontairement et à tirer une certaine jouissance d'ailleurs de cette attitude. Nous avons à faire la vérité en nous. Et si nous localisons cette tendance en nous-mêmes, alors il faut que nous trouvions les moyens de la contrecarrer. Car ce n'est ni une attitude, je dirais, humaine, ni encore moins, bien sûr, une attitude spirituelle.
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1: Nous abordons cette semaine le vaste sujet de la théologie. Alors nous avons essayé de définir assez précisément ce que c'était, en quoi cela consistait, puis ensuite nous avons essayé d'appliquer cela de manière concrète à la vie chrétienne. Et nous sommes arrivés à cette espèce d'évidence que le chrétien doit être à la fois un priant, à la fois quelqu'un qui a une relation personnelle avec Dieu et à la fois un théologien pour que sa foi ne dérive pas. Et de l'autre côté, s'il n'était que théologien, sans prier, imaginons que ça existe, eh bien, sa théologie serait desséchée, serait un pur jeu intellectuel. On voit que, finalement, quand on parle de théologien, il y a encore une sorte de flou. D'un côté, on pourrait dire que tout chrétien, finalement, est un théologien, qui s'ignore peut-être, mais au sens où il dialogue avec Dieu, au sens où il entretient une relation personnelle avec Dieu, et donc, de ce fait, il est capable de parler de Dieu. Tout au moins, il est capable de partager son expérience de Dieu. Mais il y a aussi un autre versant de la théologie. Le théologien n'est pas que cela. C'est aussi quelqu'un qui a accumulé des connaissances bibliques, des connaissances patristiques, des grands textes des pères de l'Église, des connaissances des grands théologiens. En un mot, des connaissances de la pensée chrétienne. Car la foi doit être pensée, doit être analysée pour être mieux comprise et pour être peut-être aussi plus ajustée. Que le théologien, pour parler de Dieu, doive parler avec Dieu, ça semble être une évidence. Et je pense ici à l'un des plus grands théologiens de l'histoire du christianisme, à savoir saint Thomas d'Aquin. Saint Thomas d'Aquin était certes un grand intellectuel. Il avait une intelligence au-delà de la norme. Néanmoins, lorsque saint Thomas d'Aquin bloquait sur une question, rencontrait des difficultés, semblait être dans une impasse, que faisait-il ? Il allait à la chapelle, il se plaçait devant Dieu, et même, selon certains témoignages, il lui arrivait d'ouvrir la porte du tabernacle, là où se trouvait la présence réelle, et il mettait sa tête dans le tabernacle. Pourquoi ? Pour que Dieu l'inspire, pour que ce soit la présence et l'Esprit de Dieu qui viennent l'éclairer. Et là, nous avons une image, je dirais, très intéressante et très vraie du théologien. Je pense encore à un autre personnage. Alors, là, c'est curieux parce que il n'est pas considéré par l'Église, en tout cas pas honoré comme tel, comme théologien. Il n'est pas docteur de l'Église. Néanmoins, ce personnage avait une relation d'intimité avec Dieu que peut-être peu de chrétiens ont eue. Je pense au curé d'Ars. Vous savez que le curé d'Ars passait beaucoup de temps dans son église, à genoux devant le tabernacle. Et parfois, ses paroissiens, nous savons qu'ils étaient un peu rustres, se demandait, mais que peut-il faire pendant tout ce temps ? Que de temps perdu, finalement ? Et un jour, un de ses paroissiens lui posa la question. « Mais, monsieur le curé, qu'est-ce que vous faites si longtemps, assis ou à genoux, devant le tabernacle ?» Et le curé d'Ars lui a répondu, « Mais pendant tout ce temps, je l'avise et il m'avise. » Autrement dit, je vis un dialogue avec Dieu. Je lui parle et il me répond. En ce sens, nous pourrions dire que le curé d'Ars était un théologien, parce qu'à partir de son dialogue avec Dieu, il pouvait parler de Dieu à ses paroissiens. Il savait de qui il parlait, mais néanmoins, n'ayant rien formalisé, n'ayant pas rationalisé son expérience, n'ayant peut-être pas non plus pris la précaution d'appuyer son expérience sur les fondements de la foi, sur les textes bibliques, etc., n'ayant rien écrit, il n'est pas considéré comme théologien ou comme docteur de l'Église. Tout ceci nous amène à parler de celui qui fut peut-être le premier théologien de toute la révélation judéo-chrétienne.

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1: À mon sens, le premier grand théologien de l'histoire, c'est Moïse. Pourquoi ? Parce que Moïse est le premier à avoir vécu cette relation proche avec Dieu. On dit de lui qu'il pouvait faire face à Dieu et parler avec lui comme un ami parle à un ami. Moïse a vu la présence de Dieu, il a parlé avec Dieu. Déjà, dans sa toute première expérience du buisson ardent, avant même que n'ait lieu la sortie d'Égypte, il fait là une expérience fondamentale. Et dans cette expérience, il acquiert une connaissance de Dieu. Mais cette connaissance de Dieu, elle vient de Dieu lui-même. Elle ne vient pas d'une cogitation de Moïse. Dieu révèle qui il est. La voix dans le buisson ardent dit « Je suis celui qui suis ». Autrement dit, « Je suis l'être ». Et voilà quel est mon nom. Tout ce qui est existe par moi. Je suis présent dans tout ce qui est. Mais je suis aussi au-delà de tout ce qui est, car j'englobe tous les êtres. Je suis celui qui est. Cette révélation, je dirais avec un peu d'humour, on n'a pas fait mieux depuis. Elle est fondamentale. Et Moïse la reçoit de Dieu lui-même. Ensuite, eh bien, il va la propager, il va la communiquer autour de lui. Mais cette expérience qu'il a faite dans la rencontre du buisson ardent, elle est fondamentale. Il y aura d'autres face-à-face avec Dieu, notamment en haut du mont Sinaï, où là encore, il reçoit de Dieu la loi qu'il doit transmettre au peuple d'Israël. Il la reçoit de Dieu. Ça n'est pas lui qui la cogite dans son coin, qui la réfléchit et qui se dit « je vais faire une loi un peu parfaite ou presque pour que ce peuple… » Non, il reçoit de Dieu et il transmet. N'avons-nous pas là la plus belle image du théologien qui parle avec Dieu, qui reçoit de Dieu lui-même ses messages et qui va les, en quelque sorte, les digérer et les transmettre au peuple d'une manière qui lui soit accessible. Nous y reviendrons dans notre prochain rendez-vous.
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1: Dans notre dernier rendez-vous, nous avons évoqué le personnage de Moïse comme pouvant être peut-être le premier grand théologien de toute la révélation judéo-chrétienne. Mais vous pourriez me dire, pourquoi pas Abraham, qui, avant lui, a lui aussi développé une relation personnelle avec Dieu, a parlé avec Dieu, a écouté Dieu, a modelé sa vie sur les injonctions qu'il pouvait recevoir dans la prière. Mais, à mon sens, les deux personnages ne se situaient pas au même niveau dans leur relation avec Dieu. D'abord parce qu'Abraham, c'est le tout premier. Et donc, on sent encore bien des hésitations, on sent encore bien des égarements parfois, ou des questionnements. Abraham n'a pas rationalisé son expérience avec Dieu, il est encore, à de nombreux égards, dans le flou, je dirais. Par exemple, il n'est pas sûr et certain, en relisant les textes, qu'Abraham ait conscience que Dieu soit un Dieu unique. En effet, la plupart du temps, il s'adresse à lui comme au Dieu très haut, comme le dit une autre expression biblique, le Dieu des dieux. Et donc, peut-être qu'Abraham pense que le Dieu qui s'est manifesté à lui n'est pas le seul, mais il est le plus grand, il est le très haut, le Dieu des dieux. Et cela, sans doute, serait déjà une étape importante dans son cheminement, puisqu'Abraham avait été élevé dans un polythéisme ambiant où les dieux étaient très présents sous beaucoup de formes différentes. En général, cela se manifestait dans l'adoration de certaines étoiles, de la lune, voire du soleil. Abraham a donc déjà fait un chemin très important, passant de ce polythéisme qui divinise les forces de la nature, donc qui divinise des créatures, à l'idée qu'il y a au-dessus de tout cela un Dieu créateur, qui est la source de tout. Maintenant, avec Moïse, nous avons une démarche plus profonde, une démarche plus affirmée déjà, avec l'affirmation de l'unicité de Dieu. Il n'y en a pas d'autre que toi. Le Seigneur est un. Voilà ce que Moïse transmet de façon fondamentale à Israël. Et il va non seulement transmettre cette expérience de Dieu, mais être, nous pourrions presque dire, le fondateur de la religion juive. C'est-à-dire qu'il va poser les bases, d'abord les bases au niveau des valeurs fondamentales à respecter, mais aussi les bases concrètes du culte. C'est sur l'ordre de Moïse que se met en place toute la liturgie qui sera pour le peuple d'Israël sa façon de se relier avec Dieu. Moïse se situe donc à un autre niveau qu'Abraham. Il n'est pas qu'un simple expérimentateur de Dieu. Il est réellement un fondateur qui va mettre en place toutes les bases de la religion juive. Il est le guide spirituel de tout un peuple. Il est le trait d'union entre Dieu et Israël, ce trait d'union absolument indispensable.

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1: Nous pourrions maintenant nous demander quel est le premier théologien chrétien. Alors, une réponse me vient de suite à la pensée. C'est Jésus, sans doute. Car qui nous a plus parlé de Dieu que Jésus? Il ne cesse de parler du Père. Il est là, comme il le dit, pour montrer le visage du Père, pour nous révéler le Père. Et non seulement il va nous parler du Père, mais il va nous montrer, à travers sa propre existence, comment nous devons agir si nous voulons être en communion avec Dieu, si nous voulons recevoir son amour et répondre à son amour. Jésus n'est pas un théoricien. Et en ce sens, à mes yeux, il n'est pas un théologien. Il ne fait pas des discours rationnels, intellectuels, pour étayer son expérience spirituelle. Ses paroles sont souvent simples. Ses paroles touchent les cœurs plus qu'elles ne vont satisfaire l'intelligence. Reprenez toutes les paraboles de Jésus, qui sont des petites historiettes. Mais, à travers ces historiettes, nous comprenons des choses essentielles. Alors, peut-être que c'est cela la plus belle de toutes les théologies. Mais ce n'est pas ce que nous entendons habituellement par théologie. Et puis, il est bien difficile de porter une sorte de jugement sur Jésus, car nous n'avons rien de sa main propre. Il n'a rien écrit. Parfois, je me demande pourquoi. Il n'a rien écrit. Nous n'avons que des bribes de ses discours, de ses paroles, recueillies par quelques témoins qui, eux, ont pris la peine de mettre toutes ces choses par écrit. Or, nous voyons que, par exemple, le Jésus de l'évangile de saint Marc ne se présente pas du tout de la même manière que le Jésus de saint Jean, par exemple. Or, on a dit de saint Jean, on l'a appelé Jean le théologien. On n'a pas dit la même chose de Marc, ou de Luc, ou de Matthieu. Qu'est-ce qui distingue alors l'évangile de Jean pour qu'on puisse l'appeler théologien? Eh bien, parce que nous voyons très rapidement, dès la première page, que Jean, à partir d'une expérience spirituelle, concrète qu'il a faite, de rencontrer Jésus, de vivre avec lui, de donner sa vie pour lui. À partir de cette expérience, Jean va théoriser. Il commence par un discours théologique. Au commencement était le Verbe, et le Verbe était auprès de Dieu, et le Verbe était Dieu. Il était au commencement auprès de Dieu. C'est par lui que tout est venu à l'existence, et rien de ce qui s'est fait ne s'est fait sans lui. Je ne continue pas, mais vous voyez que nous ne sommes pas ici dans un récit événementiel. Nous sommes dans un discours élaboré et qui est hautement théologique, je dirais. Parce qu'il nous fait comme pénétrer dans l'intimité même de Dieu. Alors saint Jean, parfois, nous présente Jésus, effectivement, développant une sorte de discours théologique. Je pense, par exemple, à la prière sacerdotale qui se situe au chapitre 17 de l'évangile de saint Jean. Je prends cette phrase, « Tout ce qui est à moi est à toi, tout ce qui est à toi est à moi, je suis glorifié en eux », ou un peu plus loin, « Que tous soient un comme toi, Père, tu es en moi et moi en toi, qu'ils soient un en nous, eux aussi ». Nous avons là vraiment un discours théologique qui non seulement parle de Dieu, mais nous fait comprendre quelque chose de son être et donc quelque chose du rapport que nous pouvons établir avec lui. Nous achèverons notre réflexion dans notre prochain rendez-vous en nous demandant si la théologie atteint vraiment son but, à savoir une connaissance pleine et entière de Dieu.
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1: Nous demandions dans notre dernier rendez-vous quel était le premier théologien chrétien. Sans doute, nous pourrions poser notre dévolu sur Saint Jean et nous avons motivé ce choix. Mais il faudrait aussi, bien sûr, parler de Saint Paul, qui, à partir d'une expérience personnelle tellement forte de rencontre avec Jésus, a su comprendre de l'intérieur tout ce qui précédait, c'est-à-dire qu'il est fort et riche de sa connaissance théologique juive, et à partir de la rencontre avec Jésus, il va développer cette connaissance, il va comme la prolonger, il va l'épanouir dans ce qu'on pourrait commencer à appeler une théologie chrétienne. Donc, très vite, l'Église ne se contentera pas d'être une assemblée de croyants qui ont fait une expérience de Dieu et qui s'adressent à Dieu. Mais elle va vouloir cheminer dans la compréhension de la foi. Elle va vouloir expliciter la foi, et c'est important, vis-à-vis de ceux qui ne l'ont pas, mais aussi vis-à-vis de ceux qui l'ont, pour que la foi s'enracine, pour qu'elle devienne plus ferme, plus solide, qu'elle conforte ses bases en quelque sorte. Or, on s'aperçoit que, sans doute, dès les premiers temps de l'Église, tout le monde n'était pas d'accord. Il y avait des thèses qui s'opposaient. Et la suite de l'histoire de l'Église ne fera que nous confirmer combien de conciles ont dû être rassemblés pour définir précisément tel ou tel article de la foi. Parce que tout le monde n'était pas d'accord. Et combien de conciles ont donné lieu à des pugilats entre adversaires. On voit cela déjà chez saint Paul dans sa première épître à Timothée. Il lui dit la chose suivante. « Si quelqu'un donne un enseignement différent et n'en vient pas aux paroles solides, celles de notre Seigneur Jésus-Christ, et à l'enseignement qui est en accord avec la piété, un tel homme est aveuglé par l'orgueil, il ne sait rien, c'est un malade de la discussion et des querelles de mots. De tout cela, il ne sort que jalousie, rivalité, blasphème, soupçons malveillants, disputes interminables de gens à l'intelligence corrompue, qui sont coupés de la vérité et ne voient dans la religion qu'une source de profit. » Les mots sont très forts. Donc, il y avait bien des enseignements différents qui se donnaient déjà à l'époque de Paul. Quelle est la base de référence? Paul le dit, ce sont les paroles solides, celles de Jésus-Christ. Autrement dit, ce discours théologique chrétien doit absolument être arrimé, ancré dans les paroles mêmes de Jésus. Sinon, alors, l'enseignement donné n'est qu'une querelle de mots, dit saint Paul. Et celui qui donne cet enseignement, c'est un malade de la discussion très important, cette expression. Il ne faut pas que le débat théologique, si débat il y a, car il peut y avoir, on n'est pas forcément tous au même niveau, tous d'accord sur tout. Et certaines choses peuvent être sans doute affinées, peuvent être reprises, peuvent être comprises différemment, mais dans le respect fondamental des paroles de Jésus. Et il nous montre qu'il y a effectivement dans l'Église primitive des disputes interminables de gens à l'intelligence corrompue, qui sont coupés de la vérité. Alors voilà une chose qui est très intéressante. Lorsque nous entrons dans ce monde de la théologie, entrons-nous dans le monde de la vérité? Ou bien entrons-nous dans un monde de recherche, dans un monde de questionnement? Autrement dit, le théologien va-t-il avoir pour but d'édicter des vérités éternelles, ou bien a-t-il pour but de continuer à cheminer, sachant que l'objet de ses recherches, c'est Dieu, et qu'il serait bien présomptueux de penser que nous allons comprendre Dieu dans tous ses aspects?

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1: Dès le début de notre réflexion, nous avons placé les choses de manière assez claire quant à la théologie. Elle n'est pas une science exacte. Elle est une recherche. Mais comme le dit saint Paul lui-même, et pourtant, Dieu sait que saint Paul avait certainement eu des révélations de la part de Dieu, comme peu d'entre nous en ont eu. Il nous dit, dans la première épître aux Corinthiens, chapitre 13, « Nous voyons actuellement de manière confuse, comme dans un miroir. Ce jour-là, nous verrons face à face. » De quel jour s'agit-il ? Eh bien, du jour de l'avènement de Jésus, du jour où nous serons dans la gloire de Dieu. Pour l'instant, nous n'y sommes pas encore, dit Paul. Et nous voyons de manière confuse comme dans un miroir. Alors, cette expression peut peut-être nous frapper, on se dit, mais on se voit très bien dans un miroir. Oui, aujourd'hui. Mais imaginons ce qu'était un miroir à l'époque de saint Paul. Je pense que l'image reflétée devait être relativement floue et tordue. Donc, nous voyons comme dans le brouillard, c'est cela qu'il est en train de nous dire. Nous ne voyons pas les choses clairement et précisément, y compris, bien sûr, en ce qui concerne notre connaissance de Dieu. Si je continue ce verset 12 de la première aux Corinthiens chapitre 13, « Actuellement, ma connaissance est partielle. Ce jour-là, quand je serai face à face avec Dieu, je connaîtrai parfaitement. » Voilà, je crois que ce petit verset doit être sans cesse présent lorsque nous commençons à parler théologie, lorsque nous commençons à élaborer des pensées d'ordre théologique. Tout ce que nous pouvons faire, c'est nous approcher de Dieu, mais de manière partielle. Il faut le reconnaître. Aujourd'hui, nous ne pouvons pas avoir une connaissance parfaite et entière de Dieu. Cela nécessite donc, de la part de tout théologien, mais même de nous-mêmes lorsque nous faisons des développements peut-être sur un verset, sur un passage biblique ou autre. Cela demande une grande humilité. Et justement, Paul, dans l'épître à Timothée que nous avions cité tout à l'heure, surligner l'orgueil qui présidait à toutes les joutes oratoires et à tous les enseignements vides et creux qui pouvaient se développer çà et là. L'humilité est absolument nécessaire si l'on veut rester dans la bonne attitude. Je ne sais pas grand-chose de Dieu, même si j'ai lu des centaines d'ouvrages de théologie, même si je prie des heures par jour, même si j'entretiens avec lui une relation forte, ce que j'ignore de lui est bien plus vaste que ce que j'en connais. Il faut être persuadé de cela si nous voulons rester dans une attitude humble, juste et vraie.

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Bonjour à vous toutes et bonjour à vous tous. Nous allons passer 55 minutes à écouter du jazz et rien que du bon. Mais une fois n'est pas coutume, nous allons l'écouter non-stop, sans parole, juste la musique, rien que la musique, pour le plus grand bonheur de nos oreilles. Alors je vous souhaite donc de passer un excellent moment en compagnie de ce jazz à tous les étages. Place à la musique, place au jazz. Et comme à chacun de nos rendez-vous, bienvenue à vous tous.

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Voilà, il est l'heure maintenant de nous quitter. Je vous dis donc à la semaine prochaine, même heure, même antenne. C'est André de Chabannes qui a produit cette émission. Que Dieu vous bénisse et salut à vous tous.

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1: Chers amis, en ce temps pascal où nous baignons dans l'atmosphère de la gloire de Dieu, il nous est bon de contempler cette gloire. Car la gloire de Dieu s'est vraiment manifestée. Elle s'est donnée à voir dans le Christ. Pendant longtemps, elle s'était donnée à voir, mais d'une manière voilée, dans le feu au Sinaï, dans le buisson ardent brûlant sans se consumer, dans la

0: colonne de nuée guidant les Hébreux, dans la nuée lumineuse remplissant le temple de Dieu. Elle s'était aussi manifestée dans les hauts faits de Dieu délivrant son peuple d'Égypte à main forte et à bras étendus. Tout cela était glorieux, mais redoutable aussi, car nul ne pouvait approcher de cette gloire sans risquer la mort. Cependant, quand vint la plénitude des temps, nous dit saint Paul dans sa lettre aux Galates, Dieu a envoyé son Fils né d'une femme, afin de nous conférer l'adoption filiale. Et la preuve de cette adoption filiale, c'est que Dieu a envoyé dans nos cœurs l'esprit de son Fils qui crie « Abba, Père ». Ainsi donc le Père s'est approché de nous en son Fils. Il a voulu non seulement nous révéler sa gloire, mais nous en rendre participants, en faisant de nous ses fils par la médiation de son Fils, l'unique engendré. C'est donc une gloire communicative par laquelle il a fait de nous ses héritiers. Nous voyons là le dessein bienveillant de Dieu qui veut se révéler à nous dans son amour tendre et miséricordieux, qui veut se faire connaître et nous attirer à lui pour nous sauver et nous rendre notre beauté première. Que Dieu ait voulu manifester sa gloire en son Fils, le prologue de saint Jean nous le dit clairement. Au commencement était le Verbe, et le Verbe était auprès de Dieu, et le Verbe était Dieu. D'où vient la gloire du Christ? Elle vient de ce qu'il est le Verbe de Dieu, la deuxième personne de la Trinité, Dieu né de Dieu, lumière née de la lumière, engendré non pas créé, consubstantiel au Père. Jésus comme Fils de Dieu est de même nature que le Père. Il est Dieu. Et cette gloire propre à la divinité, il ne la perd pas en devenant homme né de Marie. Dans le Christ, il n'y a pas deux personnes, le Verbe et Jésus. Il n'y a qu'une seule personne. Et cette personne est divine, c'est le Verbe incarné qui a pris chair de la Vierge Marie de manière miraculeuse par l'Esprit Saint. Le Verbe assumant notre humanité sans perdre sa divinité. Donc nous comprenons que par essence, Jésus est porteur de la gloire divine. Seulement cette gloire, il a choisi de la voiler derrière le rideau de son humanité. Il ne la laissera transparaître que lors de la transfiguration, où sa chair elle-même deviendra toute lumineuse, manifestant ce qu'il est en lui-même. La lumière du monde est le temple de Dieu, le nouveau sanctuaire où nous pouvons rencontrer et adorer Dieu. Quand l'auteur de la lettre aux Hébreux évoque Jésus, le Fils de Dieu, établi héritier de toutes choses par son Père, voici ce qu'il en dit. Il est le resplendissement de la gloire du Père, l'effigie de sa substance, lui qui soutient l'univers par sa parole puissante. Certains courants ont voulu faire de Jésus une sorte de hippie, peace and love, ou un Che Guevara révolutionnaire, ou bien simplement un sage inspiré parmi les sages, au même titre que Bouddha, Moïse, Mahomet ou d'autres. Un Christ seulement prophète ou ésotérique. Ce sont là des visions très rabougries du Christ. Jésus est infiniment plus que cela. Et il le dit aux Juifs qui se moquent de lui après qu'il leur eut dit « Abraham, votre père, exulta à la pensée qu'il verrait mon jour. Il l'a vu et fut dans la joie. » Les Juifs lui rétorquent « Tu n'as pas 50 ans et tu as vu Abraham ?» Mais Jésus répond « en vérité, je vous le dis, avant qu'Abraham exista, je suis. » Jésus montre par cette parole qu'il était bien au commencement auprès de Dieu. Même s'il s'est incarné dans le temps. Il revendique le nom de Dieu pour lui-même, puisque Dieu s'était révélé à Moïse au buisson ardent comme « je suis celui qui est ». Le Verbe éternel est donc bien intemporel. Il est l'alpha et l'oméga, le premier et le dernier, le principe et la fin, comme il se définit encore lui-même au chapitre 22 de l'Apocalypse. Cette gloire du Verbe dans la Trinité, elle se manifeste aussi dans le monde puisque saint Jean nous dit « Tout fut par lui et sans lui rien ne fut de ce qui est advenu. En lui était la vie, et la vie était la lumière des hommes. Tout est donc venu à l'existence par le Verbe de Dieu. Il est cette parole créatrice qui a donné vie à tout. La gloire de Dieu qui resplendit dans le Verbe a donc brillé dans le monde. Le Verbe était la lumière véritable qui éclaire tout homme en venant dans le monde. Il était dans le monde et le monde fut par lui, et le monde ne l'a pas reconnu. Il est venu chez lui, et les siens ne l'ont pas accueilli, nous dit saint Jean. Nous entrons là dans la contradiction. Dieu veut se faire connaître, mais l'aveuglement des hommes fait qu'ils ne le reconnaissent pas et qu'ils iront jusqu'à le tuer. Quelque chose est demeuré voilé du fait de la disposition de leur cœur incrédule et orgueilleux. Et saint Jean poursuit, « Le Verbe s'est fait chair et il a habité parmi nous, et nous avons contemplé sa gloire, gloire qu'il tient du Père comme Fils unique, plein de grâce et de vérité. » Donc Jean affirme bien qu'il a pu contempler en cet homme, Jésus, la gloire du Verbe, c'est-à-dire la gloire de Dieu le Père manifestée en ce Dieu fait homme nommé Jésus. Et il confirme cela à la fin du prologue lorsqu'il dit « Nul n'a jamais vu Dieu, le Fils unique qui est dans le sein du Père, lui l'a fait connaître ». Le Fils est donc bien la manifestation du Père, sa révélation. Et vous avez remarqué que Jean dit à propos de Jésus, le Fils unique qui est dans le sein du Père, et non qui était. Le Fils, tout en étant sur la terre, demeure toujours dans le sein du Père. Ils sont un. N'allons donc pas penser, comme on peut l'entendre parfois, que Jésus a découvert qui il était au moment du baptême, comme si là, il avait eu une révélation où il se découvrait soudain Fils de Dieu, envoyé par le Père. Non, de toute éternité, il est le Fils de Dieu. Et au temps de l'incarnation, il est l'envoyé du Père pour sauver les hommes. Et cette identité qui est la sienne, il la connaît. Il sait cela. D'ailleurs, déjà à 12 ans, quand il reste au temple et que ses parents le retrouvent après 3 jours et qu'ils lui disent leur inquiétude, que répond Jésus ? « Pourquoi donc me cherchiez-vous ? Ne saviez-vous pas que je dois être aux affaires de mon Père ?» Jésus dit cela devant Joseph. Il affirme donc bien que Joseph n'est pas son père, il est son père adoptif seulement. Son vrai père, c'est Dieu. Il a bien conscience d'être le Fils du Père éternel, ce qu'il ne cessera de redire aux Juifs, notamment dans l'Évangile selon saint Jean. « Je suis dans le Père et le Père est en moi. Je fais les œuvres de mon Père. Je ne fais rien de moi-même, mais ce que le Père fait, le Fils le fait pareillement, etc. » C'est bien cette transcendance revendiquée de Jésus qui exaspère les pharisiens du Temple. Ce n'est pas la revendication de sa messianité, mais celle de sa filiation divine qui leur pose problème, parce qu'elle ne correspond pas à ce qu'ils pensaient du Messie. Et d'ailleurs, tout le procès de Jésus tourne autour de cette identité de Fils de Dieu. Déjà, quand ils ont cherché à le lapider parce qu'il venait de leur dire « Moi et le Père, nous sommes un », Jésus leur demande « Je vous ai montré quantité de bonnes œuvres venant du Père. Pour laquelle de ces œuvres me lapidez-vous » Et les Juifs lui répondent « Ce n'est pas pour une bonne œuvre que nous te lapidons, mais pour un blasphème. Et parce que toi, n'étant qu'un homme, tu te fais Dieu. » L'enjeu est bien là. Jésus, parce qu'il est la vérité, ne peut mentir sur lui-même pour plaire aux hommes et sauver sa peau. Au chapitre 8 de saint Jean, alors que les Juifs l'accusent d'avoir un démon parce qu'il a dit que quiconque garde sa parole ne verrait jamais la mort, il leur dit « Si je me glorifie moi-même, ma gloire n'est rien. C'est mon Père qui me glorifie, lui dont vous dites « Il est notre Dieu » et vous ne le connaissez pas, mais moi je le connais. Et si je disais « Je ne le connais pas », je serais semblable à vous, un menteur. » Voyez, Jésus n'est pas là pour attirer la gloire à lui. C'est le Père qui glorifie son Fils en lui donnant de faire des œuvres merveilleuses, des signes et des prodiges. Quant à Jésus, il ne peut dire que la vérité. Contrairement aux Juifs qui prétendent connaître Dieu et qui mentent parce qu'en vérité ils ne le connaissent pas, Lui, Jésus, connaît Dieu, et en cela, il dit la vérité. Il ne ment pas en disant qu'il le connaît. L'humilité, c'est la vérité sur soi. Jésus est véridique. Son unique désir, c'est de faire la volonté de Dieu. C'est de glorifier Dieu en apportant la lumière de Dieu au monde. « Moi, je suis la lumière du monde, dit-il. Qui me suit ne marchera pas dans les ténèbres, mais il aura la lumière de la vie. » Et il peut dire cela parce qu'en lui est la vie, et la vie est la lumière des hommes, comme nous l'a dit saint Jean. Comme Jésus le dit d'ailleurs face aux pharisiens qui l'accusent, « Si vous ne croyez pas en moi, croyez du moins dans les œuvres. » Les œuvres qu'il accomplit parlent pour lui, l'authentifient comme l'envoyé du Père. L'aveugle de naissance ne s'y est d'ailleurs pas trompé quand il réplique avec beaucoup de bon sens aux pharisiens qui voudraient lui faire dire que Jésus, celui qui l'a guéri, est un pécheur. Voici ce qu'il répond. « Nous savons que Dieu n'écoute pas les pécheurs, mais si quelqu'un est religieux et fait sa volonté, celui-là, il l'écoute. Jamais on n'a ouï dire que quelqu'un ait ouvert les yeux d'un aveugle-né. Si cet homme ne venait pas de Dieu, il ne pourrait rien faire. » C'est une réponse limpide, pleine de bon sens. Les œuvres que fait Jésus témoignent de qui il est. Ses œuvres manifestent sa gloire. Seulement les pharisiens jugent Jésus sur l'apparence, qui est celle d'un homme ordinaire. Dans la chair, il ne voit pas resplendir la gloire du Fils de Dieu, fait remarquer saint Augustin. Et pourquoi ne voit-il pas cette gloire resplendir en Jésus ? Parce qu'il n'accepte pas de renaître d'en haut, c'est-à-dire d'eau et d'esprit, comme les y invitait Jésus. Et donc il reste de ce monde, il reste dans leur péché. C'est ce que leur dit Jésus au chapitre 8. « Vous, vous êtes d'en bas. Moi, je suis d'en haut. Vous, vous êtes de ce monde. Moi, je ne suis pas de ce monde. » D'où une incompréhension, un aveuglement. Et Jean ne peut que constater, le Verbe de Dieu est venu chez lui, et les siens ne l'ont pas accueilli. Et la tension ne va pas cesser de monter entre Jésus et les chefs des prêtres et les pharisiens, jusqu'au procès de Jésus et sa condamnation. Mais Dieu soit béni, si Jésus a été mis en accusation par les grands d'Israël, il a été accueilli par les petits, les Anaouin, c'est-à-dire les humbles de cœur qui attendaient la consolation d'Israël, le Messie promis, et qui l'ont reconnu à la douceur de sa parole, à sa sagesse, à sa miséricordieuse bonté et à ses miracles. Ce sont ceux dont il est dit dans le prologue de saint Jean, mais à tous ceux qui l'ont accueilli, le Verbe a donné pouvoir de devenir enfants de Dieu, à ceux qui croient en son nom. Les humbles ont vu et ont cru. À commencer par les bergers. Alors que Marie donnait naissance à celui qui avait été annoncé par Zacharie comme l'astre d'en haut, lumière pour éclairer les nations et gloire de son peuple Israël, un ange du Seigneur vient apparaître aux bergers qui gardaient leurs troupeaux durant l'éveil de la nuit. Et il nous est dit que la gloire du Seigneur les enveloppa de sa clarté. Ils furent saisis d'une grande crainte. Mais l'ange les rassure et leur annonce la grande nouvelle. « Voici que je vous annonce une grande joie qui sera celle de tout le peuple. Aujourd'hui vous est né un sauveur, qui est le Christ Seigneur, dans la ville de David. » Commence donc ici la manifestation de la gloire de Jésus en cette naissance miraculeuse. Et on voit bien à quel point cette gloire n'a rien à voir avec les gloires de ce monde. Puisque Jésus naît dans une grotte en plein hiver et non dans un palais douillet à Jérusalem. Il naît dans une famille pauvre et la gloire qui transparaît dans cette naissance ne vient que de Dieu et des anges, c'est-à-dire d'en haut. C'est la gloire de Dieu qui enveloppe les bergers de leur clarté. C'est un ange qui annonce la grande joie. Et ensuite c'est une troupe d'anges de l'armée céleste qui vient proclamer « Gloire à Dieu au plus haut des cieux, et paix sur la terre aux hommes, objet de sa complaisance. » Qui est donc cet enfant nouveau-né ? Il n'y a aucune ambiguïté. Il est bien annoncé par l'ange comme le Sauveur. Jésus, c'est Dieu qui sauve, et le Christ Seigneur. Christ, c'est la traduction grecque de Machia, le Messie, celui qui a reçu l'onction. Celui donc qui avait été annoncé par les prophètes et que tout Israël attendait. Mais ce Messie, ce Christ, est en même temps proclamé Seigneur par l'ange. Or, Seigneur, c'est un titre que l'Ancien Testament réservait jalousement à Dieu seul. Donc nous voyons bien que dès la naissance de Jésus, son identité est révélée. Le ciel ne laisse pas planer le doute sur l'identité de celui qui vient de naître à Bethléem. Il est Seigneur. Il est bien l'astre d'en haut qui vient illuminer ceux qui demeurent dans les ténèbres et l'ombre de la mort, afin de guider leurs pas au chemin de la paix, selon la prophétie de Zacharie. Seulement si la gloire de Dieu entoure l'événement de la nativité du Christ, celui-ci se présente dans le dénuement et la fragilité d'un nouveau-né. Vous trouverez un nouveau-né enveloppé de l'ange et couché dans une crèche, dit l'ange. C'est bien là la folie de Dieu qui est plus sage que les hommes et la faiblesse de Dieu qui est plus forte que les hommes, pour reprendre les mots de saint Paul. Saint Bernard de Clairvaux, dans son traité sur la charité, avait écrit « Le plus grand de tous les êtres est devenu le plus petit. Qui a fait ce prodige ? L'amour. » Et nous avons là la clé de cette gloire cachée du Christ sous les traits de son humanité, de sa naissance à Bethléem, de son enfance à Nazareth, de son travail de menuisier auprès de saint Joseph. L'incarnation du Verbe est un grand mystère d'amour. Dieu ne veut plus s'approcher des hommes dans le tonnerre, le feu, les théophanies grandioses de l'Ancien Testament. Il vient inaugurer une alliance nouvelle, une alliance d'amour, où il se fait proche de chacun, prenant la condition humaine dans toute sa réalité concrète. Ce n'est pas tant la gloire de sa puissance qu'il veut faire connaître, que la gloire de son amour et de sa miséricorde. Et cela passe par l'abaissement. C'est encore la petite Thérèse qui disait « Le propre de l'amour est de s'abaisser. Pour que l'amour soit pleinement satisfait, il faut qu'il s'abaisse jusqu'au néant et transforme en feu ce néant. » Eh bien, c'est ainsi que le Verbe s'est abaissé jusqu'à notre humanité en l'assumant dans l'incarnation, pour la diviniser dans le feu de l'Esprit-Saint. Mais cela commence d'une manière voilée, dans le mystère d'une vie cachée, une vie semblable en apparence à la vie de tout enfant, puis de tout homme, en tous les cas au début. Sauf qu'il nous est quand même dit que l'enfant grandissait, se fortifiait et se remplissait de sagesse. La grâce de Dieu était sur lui, nous dit encore saint Luc. Mais la grâce ne signifie pas la manifestation de la gloire. C'est seulement quand sa vie publique va commencer que la gloire de Jésus va se manifester. Et cela advient quand Jésus va à la rencontre de Jean-Baptiste pour se faire baptiser par lui, d'un baptême de pénitence, baptême dont il n'a évidemment pas besoin puisqu'il est le Saint de Dieu. Mais il est venu pour prendre sur lui les péchés de l'humanité, pour s'identifier aux pécheurs. C'est donc au nom de tous et pour tous qu'il s'avance dans les eaux du Jourdain, et aussi pour se faire reconnaître d'eux comme le Sauveur annoncé, l'agneau de Dieu qui enlève le péché du monde, comme le perçoit surnaturellement saint Jean-Baptiste. Or le Père va à ce moment-là manifester son Fils au monde. Alors que Jésus remonte de l'eau, les cieux s'ouvrent et l'Esprit de Dieu descend comme une colombe et vient sur lui. La voix du Père retentit alors. Celui-ci est mon Fils bien-aimé qui a toute ma faveur, note saint Matthieu dans son évangile. C'est une allusion claire à la prophétie d'Isaïe au chapitre 42 qui annonçait le serviteur de Dieu. Voici mon serviteur que je soutiens, mon élu en qui mon âme se complaît. J'ai mis sur lui mon esprit. Cependant, ici au baptême, Jésus n'est pas appelé serviteur par son Père, mais fils bien-aimé. Donc la relation filiale vient compléter le caractère messianique de Jésus. Ce qui est intéressant, c'est que l'évangéliste Luc donne une autre phrase. Au lieu de faire référence à la prophétie d'Isaïe, Luc reprend un verset du psaume 2. « Tu es mon fils, lui dit Dieu, moi aujourd'hui je t'ai engendré. » Or, dans ce psaume, il est question du Messie qui reçoit l'investiture royale sur Israël. Donc, la voix céleste, ici, présente Jésus comme le roi Messie, intronisé au baptême, recevant l'onction royale par la présence du Saint-Esprit, c'est-à-dire celui qui oint, qui donne l'onction, et ceci dans le but d'établir le règne de Dieu dans le monde. Et d'ailleurs, les premières paroles de Jésus quand il commence à évangéliser, c'est justement l'annonce du règne de Dieu, qui est tout proche. Et donc, c'est une invitation au repentir et à la conversion pour être rendu capable d'accueillir ce royaume de Dieu, qui, ne l'oublions pas, est au-dedans de nous, comme Jésus le dira par la suite. La royauté du Christ est sur les âmes, et elle consiste à faire entrer les hommes dans l'intimité du Père. À partir du baptême, la gloire de Jésus va donc se manifester au monde comme un dévoilement de ce qui avait été annoncé par les prophètes. Quand il commence sa prédication à Nazareth, que dit-il ? Il ouvre le livre d'Isaïe dans la synagogue et lit « L'Esprit du Seigneur est sur moi, parce qu'il m'a consacré par l'onction pour porter la bonne nouvelle aux pauvres. » Il m'a envoyé annoncer aux captifs la délivrance et aux aveugles le retour à la vue, renvoyer en liberté les opprimés, proclamer une année de grâce du Seigneur. Puis Jésus replie le livre, s'assoit et dit « Aujourd'hui s'accomplit à vos oreilles ce passage de l'Écriture. » Jésus se présente donc bien à son peuple comme l'envoyé du Père consacré par l'Esprit pour une mission de salut. Ce qui veut dire que dès le commencement, il manifeste qu'il ne vient pas là comme un roi de ce monde, chercher les honneurs de ce monde, lever une armée et bouter les Romains dehors. Non, il est le Seigneur qui apporte une libération bien plus essentielle que celle des envahisseurs. C'est du péché qu'il vient délivrer son peuple, puisque c'est le péché qui rend esclave, comme il le dira dans sa prédication. En fait, la gloire de Jésus va se révéler être du même ordre que la gloire de Dieu manifestée dans l'Ancien Testament. Je vous avais dit la semaine dernière que la gloire de Dieu se manifestait de plusieurs manières. Par sa puissance créatrice, par ses hauts faits, par sa sagesse dans le don de la loi, par sa lumière rayonnante. Eh bien, Jésus va aussi manifester cette gloire de Dieu par sa prédication, par sa parole qui va toucher les cœurs, éclairer les intelligences, susciter le bien. Les gens sont enthousiastes. C'est lui le prophète annoncé par Moïse, disent certains, tandis que d'autres s'exclament après l'avoir entendu, c'est le Messie. Même les Samaritains touchés par le témoignage de la femme samaritaine qui revient leur dire, cet homme m'a dit tout ce que j'ai fait, et donc qui le prie de rester avec eux pour leur parler, sont conquis par la parole de sagesse du Christ. Ils furent bien plus nombreux à croire à cause de sa parole à lui, nous dit saint Jean. Et il disait à la femme, « Ce n'est plus sur tes dires que nous croyons. Nous l'avons nous-mêmes entendu et nous savons que c'est vraiment lui, le sauveur du monde. » Même les gardes envoyés par les chefs des prêtres pour arrêter Jésus ne le feront pas. Et quand, revenant, les grands prêtres et les pharisiens leur demanderont, « Pourquoi ne l'avez-vous pas amené ?» Les gardes répondront « Jamais homme n'a parlé comme cet homme. » Jésus est non seulement la sagesse divine, mais sa parole est aussi porteuse de la puissance créatrice, cette puissance par laquelle Dieu dit et cela est, comme il nous est dit dans le premier chapitre de la Genèse. Tous les miracles qu'opère Jésus révèlent sa puissance et sa gloire. Il maîtrise les forces de la nature, puisqu'on le voit apaiser les tempêtes, marcher sur l'eau. Or, cela est une prérogative divine. Dans le psaume 65, on peut lire cette prière adressée à Dieu. « Toi, Seigneur, qui maintiens les montagnes par ta force, qui apaise le fracas des mers, le fracas de leurs flots. » Dieu seul peut commander aux éléments de la nature. Or, nous voyons que Jésus manifeste précisément la gloire de sa divinité par sa parole toute puissante sur la création. Jésus se présente aussi comme celui qui guérit, qui libère et qui recrée. L'aveugle de naissance recouvre la vue comme un signe concret de la mission de Jésus. Lui qui est venu pour que ceux qui ne voient pas voient, nous dit saint Jean. L'œuvre qu'il accomplit pour la vision physique est le signe de ce qu'il opère pour la vision spirituelle. Nous étions tous des aveugles quant à la vie du royaume, et Jésus, par sa prédication, vient ouvrir les yeux de notre cœur, afin que par sa lumière, nous voyions la lumière. Dieu est lumière, nous dit saint Jean, et il nous fallait être guéris de notre cécité spirituelle pour reconnaître Dieu en ses œuvres et contempler sa gloire. Jésus se présente aussi comme le maître de la vie, puisqu'il est capable de ressusciter les morts, la fille de Jaïr, le chef de synagogue, le fils de la veuve de Naïm, ou bien encore Lazare au tombeau depuis 4 jours et qui sent déjà, comme le fait remarquer Marthe, sa sœur. La puissance de Dieu agissant en Jésus opère donc une multitude de miracles. Dieu le Père atteste bien là que Jésus est son Fils bien-aimé, en qui il a mis toute sa complaisance d'amour. Parce que Jésus lui obéit en tout et n'a pour seule nourriture que de faire la volonté du Père, eh bien le Père se glorifie en son Fils. Toute la vie publique de Jésus est comme une théophanie, une manifestation de la gloire de Dieu présente dans le Christ, le Verbe incarné. Cette gloire est sagesse et puissance, mais elle est aussi rayonnement de la lumière dans la transfiguration et épanchement de l'amour qui sauve dans le mystère pascal. Et c'est ce que nous verrons la prochaine fois.
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1: Notre-Dame de Lourdes, Sainte Bernadette, je vous demande d'intercepter pour mon fils qui s'enferme dans sa solitude et qui sombre petit à petit dans la dépression. Aidez-le à s'en sortir. Merci Notre-Dame.
2: Notre-Dame de Lourdes, merci de guérir les jambes et les pieds de Bruno pour qu'il puisse marcher normalement. Merci Notre-Dame de Lourdes.
3: Notre maman du ciel, je te confie ma maman de 97 ans, hospitalisée suite à une chute. Donne-lui le courage nécessaire pour supporter cette épreuve. Merci à tous les pèlerins de prier pour elle.
4: Au nom du Père et du Fils et du Saint-Esprit.
5: Amen.
4: Le pape Léon XIV, dans son message pour ce jour, nous dit: un voile semble recouvrir la vie d'un nombre de personnes âgées, effaçant les traits de leur visage et les enveloppant d'oubli. Mais l'amour de Dieu n'oublie personne et l'Église non plus. Voilà pourquoi aujourd'hui, dans la célébration de la Journée mondiale des grands-parents et des personnes âgées, l'Église essaye à être la mère de tous. Le pape dit que cette journée soit donc un encouragement pour tous, en particulier pour les plus jeunes, à reprendre la belle habitude de rendre visite à leurs grands-parents, aux personnes âgées de la famille, ainsi qu'à ceux qui ne reçoivent aucune visite. Le cœur humain conserve un besoin irremplaçable de proximité. Prions donc, chers frères et sœurs, ce chapelet pour nous tous, enfants, parents, grands-parents, jeunes, personnes âgées, pour trouver en Dieu, qui n'oublie personne, la force et la joie d'être proche de ceux qui attendent notre secours et notre amour. Nous prions aussi pour nos intentions personnelles, celles de ceux qui prient avec nous par la radio, télé ou Internet. On n'oublie non plus les intentions du pape Léon pour l'Église et pour notre monde. À notre prière s'unissent aussi les fidèles rassemblés auprès de Notre-Dame de Lourdes à Humières pendant le 146e neuvaine en son honneur. La foi nous rassemble de partout. Proclamons-la par le symbole des apôtres. Je crois en Dieu, le Père Tout-Puissant, Créateur du ciel et de la terre, et en Jésus-Christ, son Fils unique, notre Seigneur, qui a été conçu du Saint-Esprit, est né de la Vierge Marie, a souffert sous Ponce Pilate, a été crucifié, est mort et a été enseveli, est descendu aux enfers, le troisième jour est ressuscité des morts, est monté aux cieux, est assise à la droite de Dieu le Père Tout-Puissant, d'où il viendra juger les vivants et les morts. Je crois en l'Esprit Saint, à la Sainte Église catholique, à la communion des saints, à la rémission des péchés, à la résurrection de la chair, à la vie éternelle. Amen. Notre Père qui es aux cieux, que ton nom soit sanctifié, que ton règne vienne, que ta volonté soit faite sur la terre comme au ciel.
6: Donne-nous aujourd'hui notre pain de ce jour. Pardonne-nous nos offenses, comme nous pardonnons aussi à ceux qui nous ont offensés. Et ne nous laisse pas entrer en tentation, mais délivre-nous du mal.
4: Je vous salue Marie, pleine de grâce, le Seigneur est avec vous. Vous êtes bénie entre toutes les femmes, et Jésus, le fruit de vos entrailles, est béni.
6: Sainte Marie, Mère de Dieu, priez pour nous pauvres pécheurs, maintenant et à l'heure de notre mort.
4: Amen. Je vous salue Marie, pleine de grâce, le Seigneur est avec vous. Vous êtes bénie entre toutes les femmes, et Jésus, le fruit de vos entrailles, est béni.
6: Sainte Marie, Mère de Dieu, priez pour nous pauvres pécheurs, maintenant et à l'heure de notre mort. Amen.
4: Je vous salue, Marie, pleine de grâce. Le Seigneur est avec vous. Vous êtes bénie entre toutes les femmes, et Jésus, le fruit de vos entrailles, est béni.
6: Sainte Marie, Mère de Dieu, priez pour nous pauvres pécheurs, maintenant et à l'heure de notre mort. Amen.
4: Gloire au Père et au Fils et au Saint-Esprit, comme il était au commencement, maintenant et toujours, et dans les siècles des siècles. Amen. Le premier mystère glorieux, la résurrection du Seigneur, de l'Évangile selon saint Matthieu. L'ange dit aux femmes saintes, « Vous, soyez sans crainte. » Je sais que vous cherchez Jésus le crucifié. Il n'est pas ici, car il est ressuscité comme il l'avait dit. En famille, nous apprenons tous à aimer Dieu, nos proches, nos semblables. Prions afin que chaque famille voit sa vie ressuscitée dans la résurrection du Christ. Notre Père qui es aux cieux, que ton nom soit sanctifié, que ton règne vienne, que ta volonté soit faite sur la terre comme au ciel.
5: Donne-nous aujourd'hui notre pain de ce jour.
4: Pardonne-nous nos offenses, comme nous pardonnons aussi à ceux qui nous ont offensés. Et ne nous laisse pas entrer en tentation, mais délivre-nous du mal. Je vous salue, Marie, pleine de grâce. Le Seigneur est avec vous. Vous êtes bénie entre toutes les femmes, et Jésus, le fruit de vos entrailles, est béni.
6: Sainte Marie, Mère de Dieu, priez pour nous pauvres pécheurs, maintenant et à l'heure de notre mort. Amen.
4: Je vous salue, Marie, pleine de grâce. Le Seigneur est avec vous. Vous êtes bénie entre toutes les femmes, et Jésus, le fruit de vos entrailles, est béni.
6: Sainte Marie, Mère de Dieu, priez pour nous pauvres pécheurs, maintenant et à l'heure de notre mort. Amen.
4: Je vous salue, Marie, pleine de grâce. Le Seigneur est avec vous. Vous êtes bénie entre toutes les femmes, et Jésus, le fruit de vos entrailles, est béni.
6: Sainte Marie, Mère de Dieu, priez pour nous pauvres pécheurs, maintenant et à l'heure de notre mort.
4: Je vous salue, Marie, pleine de grâce. Le Seigneur est avec vous. Vous êtes bénie entre toutes les femmes, et Jésus, le fruit de vos entrailles, est béni.
6: Sainte Marie, Mère de Dieu, priez pour nous pauvres pécheurs, maintenant et à l'heure de notre mort. Amen.
4: Je vous salue, Marie, pleine de grâce. Le Seigneur est avec vous. Vous êtes bénie entre toutes les femmes, et Jésus, le fruit de vos entrailles, est béni.
6: Sainte Marie, Mère de Dieu, priez pour nous pauvres pécheurs, maintenant et à l'heure de notre mort. Amen.
4: Je vous salue, Marie, pleine de grâce. Le Seigneur est avec vous. Vous êtes bénie entre toutes les femmes, et Jésus, le fruit de vos entrailles, est béni.
6: Sainte Marie, Mère de Dieu, priez pour nous pauvres pécheurs, maintenant et à l'heure de notre mort.
4: Je vous salue, Marie, pleine de grâce. Le Seigneur est avec vous. Vous êtes bénie entre toutes les femmes, et Jésus, le fruit de vos entrailles, est béni.
6: Sainte Marie, Mère de Dieu, priez pour nous pauvres pécheurs, maintenant et à l'heure de notre mort. Amen. Je
4: vous salue, Marie, pleine de grâce. Le Seigneur est avec vous. Vous êtes bénie entre toutes les femmes, et Jésus, le fruit de vos entrailles, est béni.
6: Sainte Marie, Mère de Dieu, priez pour nous pauvres pécheurs, maintenant et à l'heure de notre mort. Amen.
4: Je vous salue, Marie, pleine de grâce. Le Seigneur est avec vous. Vous êtes bénie entre toutes les femmes, et Jésus, le fruit de vos entrailles, est béni.
6: Sainte Marie, Mère de Dieu, priez pour nous pauvres pécheurs, maintenant et à l'heure de notre mort. Amen.

0: semaine. Deuxième mystère glorieux, l'ascension du Seigneur. De l'évangile selon saint Jean. À la dernière scène, Jésus disait aux apôtres, « Dans la maison de mon Père, il y a de nombreuses demeures. Quand je serai parti, vous préparez une place, je reviendrai et vous amènerai auprès de moi, afin que là où je suis, vous soyez vous aussi. » Prions qu'avec notre amour bienveillant, nous puissions suivre Jésus et que se réalise pour nous aussi son désir d'être avec lui auprès de Dieu, notre Père. Notre Père qui es aux cieux, que ton nom soit sanctifié, que ton règne vienne, que ta volonté soit faite sur la terre comme au ciel.
1: Donne-nous aujourd'hui notre pain de ce jour. Pardonne-nous nos offenses, comme nous pardonnons aussi à ceux qui nous ont offensés. Et ne nous laisse pas entrer en tentation, mais délivre-nous du mal.
2: Je vous salue Marie, pleine de grâce. Le Seigneur est avec vous. Vous êtes bénie entre toutes les femmes. Et Jésus, le fruit de vos entrailles, est béni.
1: Sainte Marie, Mère de Dieu, priez pour nous pauvres pécheurs, maintenant et à l'heure de notre mort. Amen.
2: Je vous salue Marie, pleine de grâce. Le Seigneur est avec vous. Vous êtes bénie entre toutes les femmes. Et Jésus, le fruit de vos entrailles, est béni.
1: Sainte Marie, Mère de Dieu, priez pour nous pauvres pécheurs, maintenant et à l'heure de notre mort. Amen.
2: Je vous salue Marie, pleine de grâce. Le Seigneur est avec vous. Vous êtes bénie entre toutes les femmes. Et Jésus, le fruit de vos entrailles, est béni.
1: Sainte Marie, Mère de Dieu, priez pour nous pauvres pécheurs, maintenant et à l'heure de notre mort. Amen.
2: Je vous salue Marie, pleine de grâce. Le Seigneur est avec vous. Vous êtes bénie entre toutes les femmes. Et Jésus, le fruit de vos entrailles, est béni.
1: Sainte Marie, Mère de Dieu, priez pour nous pauvres pécheurs, maintenant et à l'heure de notre mort. Amen.
2: Je vous salue Marie, pleine de grâce. Le Seigneur est avec vous. Vous êtes bénie entre toutes les femmes, et Jésus, le fruit de vos entrailles, est béni.
1: Sainte Marie, Mère de Dieu, priez pour nous pauvres pécheurs, maintenant et à l'heure de notre mort. Amen.
2: Je vous salue Marie, pleine de grâce. Le Seigneur est avec vous. Vous êtes bénie entre toutes les femmes. Et Jésus, le fruit de vos entrailles, est béni.
1: Sainte Marie, Mère de Dieu, priez pour nous pauvres pécheurs, maintenant et à l'heure de notre mort. Amen.
2: Je vous salue Marie, pleine de grâce. Le Seigneur est avec vous. Vous êtes bénie entre toutes les femmes. Et Jésus, le fruit de vos entrailles, est béni.
1: Sainte Marie, Mère de Dieu, priez pour nous pauvres pécheurs, maintenant et à l'heure de notre mort. Amen.
2: Je vous salue Marie, pleine de grâce. Le Seigneur est avec vous. Vous êtes bénie entre toutes les femmes. Et Jésus, le fruit de vos entrailles, est béni.
1: Sainte Marie, Mère de Dieu, priez pour nous pauvres pécheurs, maintenant et à l'heure de notre mort. Amen.
2: Je vous salue Marie, pleine de grâce. Le Seigneur est avec vous. Vous êtes bénie entre toutes les femmes. Et Jésus, le fruit de vos entrailles, est béni.
1: Sainte Marie, Mère de Dieu, priez pour nous pauvres pécheurs, maintenant et à l'heure de notre mort. Amen.
2: Je vous salue Marie, pleine de grâce. Le Seigneur est avec vous. Vous êtes bénie entre toutes les femmes, et Jésus, le fruit de vos entrailles, est béni.
1: Sainte Marie, Mère de Dieu, priez pour nous, pauvres pécheurs,
0: maintenant et à l'heure de notre mort. Amen.

0: Troisième mystère glorieux, la Pentecôte. Au dernier repas, pris avec ses disciples, Jésus leur disait « Je prierai le Père et il vous donnera un autre défenseur qui sera pour toujours avec vous, l'Esprit de vérité. Il demeure auprès de vous et il sera en vous. » Par l'intercession de la Sainte Famille, Seigneur, donne à nos familles les dons de l'Esprit pour avancer en confiance dans les joies et dans la nuit de nos incompréhensions humaines. Notre Père qui es aux cieux, que ton nom soit sanctifié, que ton règne vienne, que ta volonté soit faite sur la terre comme au ciel.
1: Donne-nous aujourd'hui notre pain de ce jour. Pardonne-nous nos offenses, comme nous pardonnons aussi à ceux qui nous ont offensés. Et ne nous laisse pas entrer en tentation, mais délivre-nous du mal.
2: Amen. Je vous salue, Marie, pleine de grâce. Le Seigneur est avec vous. Vous êtes bénie entre toutes les femmes, et Jésus, le fruit de vos entrailles, est béni.
1: Sainte Marie, Mère de Dieu, priez pour nous pauvres pécheurs, maintenant et à l'heure de notre mort. Amen.
2: Je vous salue, Marie, pleine de grâce. Le Seigneur est avec vous. Vous êtes bénie entre toutes les femmes, et Jésus, le fruit de vos entrailles, est béni.
1: Sainte Marie, Mère de Dieu, priez pour nous pauvres pécheurs, maintenant et à l'heure de notre mort. Amen.
2: Je vous salue, Marie, pleine de grâce. Le Seigneur est avec vous. Vous êtes bénie entre toutes les femmes, et Jésus, le fruit de vos entrailles, est béni.
1: Sainte Marie, Mère de Dieu, priez pour nous pauvres pécheurs, maintenant et à l'heure de notre mort. Amen.
2: Je vous salue, Marie, pleine de grâce. Le Seigneur est avec vous. Vous êtes bénie entre toutes les femmes, et Jésus, le fruit de vos entrailles, est béni.
1: Sainte Marie, Mère de Dieu, priez pour nous pauvres pécheurs, maintenant et à l'heure de notre mort. Amen.
2: Je vous salue, Marie, pleine de grâce. Le Seigneur est avec vous. Vous êtes bénie entre toutes les femmes, et Jésus, le fruit de vos entrailles, est béni.
1: Sainte Marie, Mère de Dieu, priez pour nous pauvres pécheurs, maintenant et à l'heure de notre mort. Amen.
2: Je vous salue, Marie, pleine de grâce. Le Seigneur est avec vous. Vous êtes bénie entre toutes les femmes, et Jésus, le fruit de vos entrailles, est béni.
1: Sainte Marie, Mère de Dieu, priez pour nous pauvres pécheurs, maintenant et à l'heure de notre mort. Amen.
2: Je vous salue, Marie, pleine de grâce. Le Seigneur est avec vous. Vous êtes bénie entre toutes les femmes, et Jésus, le fruit de vos entrailles, est béni.
1: Sainte Marie, Mère de Dieu, priez pour nous pauvres pécheurs, maintenant et à l'heure de notre mort. Amen.
2: Je vous salue, Marie, pleine de grâce. Le Seigneur est avec vous. Vous êtes bénie entre toutes les femmes, et Jésus, le fruit de vos entrailles, est béni.
1: Sainte Marie, Mère de Dieu, priez pour nous pauvres pécheurs, maintenant et à l'heure de notre mort. Amen.
2: Je vous salue, Marie, pleine de grâce. Le Seigneur est avec vous. Vous êtes bénie entre toutes les femmes, et Jésus, le fruit de vos entrailles, est béni.
1: Sainte Marie, Mère de Dieu, priez pour nous pauvres pécheurs, maintenant et à l'heure de notre mort. Amen.
2: Je vous salue, Marie, pleine de grâce. Le Seigneur est avec vous. Vous êtes bénie entre toutes les femmes, et Jésus, le fruit de vos entrailles, est béni.
1: Sainte Marie, Mère de Dieu, priez pour nous pauvres pécheurs, maintenant et à l'heure de notre mort. Amen.
0: Gloria.

0: Quatrième mystère glorieux, l'Assomption de la Vierge Marie. De l'Évangile selon saint Luc. Marie gardait toutes ces choses et les méditait dans son cœur. En agissant ainsi, la Sainte Famille est à présent dans la plénitude de la grâce du ciel. Qu'elle nous garde dans la paix et la prière, dans la volonté de Dieu, en nous donnant aux autres. Notre Père, qui es aux cieux, que ton nom soit sanctifié, que ton règne vienne, que ta volonté soit faite sur la terre comme au ciel. Donne-nous aujourd'hui notre pain de ce jour. Pardonne-nous nos offenses, comme nous pardonnons aussi à ceux qui nous ont offensés. Et ne nous laisse pas entrer en tentation, mais délivre-nous du mal.
1: Je vous salue Marie, pleine de grâce. Le Seigneur est avec vous. Vous êtes bénie entre toutes les femmes. Et Jésus, le fruit de vos entrailles, est béni.
2: Sainte Marie, Mère de Dieu, priez pour nous pauvres pécheurs, maintenant et à l'heure de notre mort. Amen.
1: Je vous salue Marie, pleine de grâce. Le Seigneur est avec vous. Vous êtes bénie entre toutes les femmes. Et Jésus, le fruit de vos entrailles, est béni.
2: Sainte Marie, Mère de Dieu, priez pour nous pauvres pécheurs, maintenant et à l'heure de notre mort. Amen.
1: Je vous salue Marie, pleine de grâce. Le Seigneur est avec vous. Vous êtes bénie entre toutes les femmes. Et Jésus, le fruit de vos entrailles, est béni.
2: Sainte Marie, Mère de Dieu, priez pour nous pauvres pécheurs, maintenant et à l'heure de notre mort. Amen.
1: Je vous salue Marie, pleine de grâce. Le Seigneur est avec vous. Vous êtes bénie entre toutes les femmes. Et Jésus, le fruit de vos entrailles, est béni.
2: Sainte Marie, Mère de Dieu, priez pour nous pauvres pécheurs, maintenant et à l'heure de notre mort. Amen.
1: Je vous salue Marie, pleine de grâce. Le Seigneur est avec vous. Vous êtes bénie entre toutes les femmes. Et Jésus, le fruit de vos entrailles, est béni.
2: Sainte Marie, Mère de Dieu, priez pour nous pauvres pécheurs, maintenant et à l'heure de notre mort. Amen.
1: Je vous salue Marie, pleine de grâce. Le Seigneur est avec vous. Vous êtes bénie entre toutes les femmes. Et Jésus, le fruit de vos entrailles, est béni.
2: Sainte Marie, Mère de Dieu, priez pour nous pauvres pécheurs, maintenant et à l'heure de notre mort. Amen.
1: Je vous salue Marie, pleine de grâce. Le Seigneur est avec vous. Vous êtes bénie entre toutes les femmes. Et Jésus, le fruit de vos entrailles, est béni.
2: Sainte Marie, Mère de Dieu, priez pour nous pauvres pécheurs, maintenant et à l'heure de notre mort. Amen.
1: Je vous salue Marie, pleine de grâce. Le Seigneur est avec vous. Vous êtes bénie entre toutes les femmes. Et Jésus, le fruit de vos entrailles, est béni.
2: Sainte Marie, Mère de Dieu, priez pour nous pauvres pécheurs, maintenant et à l'heure de notre mort. Amen.
1: Je vous salue Marie, pleine de grâce. Le Seigneur est avec vous. Vous êtes bénie entre toutes les femmes. Et Jésus, le fruit de vos entrailles, est béni.
2: Sainte Marie, Mère de Dieu, priez pour nous pauvres pécheurs, maintenant et à l'heure de notre mort. Amen.
1: Je vous salue Marie, pleine de grâce. Le Seigneur est avec vous. Vous êtes bénie entre toutes les femmes. Et Jésus, le fruit de vos entrailles, est béni.
2: Sainte Marie, Mère de Dieu, priez pour nous pauvres pécheurs,
0: maintenant et à l'heure de notre mort. Amen.

0: et in secula seculorum. Amen. Ô Marie conçue sans péché,
1: priez pour nous qui avons recours à vous.
0: Cinquième mystère glorieux, le couronnement de la Vierge Marie. Du livre de l'Apocalypse de Saint Jean. Un grand signe apparut dans le ciel. Une femme ayant le soleil pour manteau, la lune sur ses pieds et sur la tête une couronne de 12 étoiles. Marie, Mère de Dieu, est couronnée par Dieu dans le ciel. Voilà notre avenir, recevoir la couronne destinée au Fils de Dieu. Que la Sainte Famille soit notre secours dans toutes les nécessités de l'âme et du corps, afin de lui éternellement notre Rédempteur. Notre Père qui es aux cieux, que ton nom soit sanctifié, que ton règne vienne, que ta volonté soit faite sur la terre comme au ciel. Donne-nous aujourd'hui notre pain de ce jour. Pardonne-nous nos offenses, comme nous pardonnons aussi à ceux qui nous ont offensés. Et ne nous laisse pas entrer en tentation, mais délivre-nous du mal. Je vous salue, Marie, pleine de grâce. Le Seigneur est avec vous. Vous êtes bénie entre toutes les femmes, et Jésus, le fruit de vos entrailles, est béni.
1: Sainte Marie, Mère de Dieu, priez pour nous pauvres pécheurs, maintenant et à l'heure de notre mort. Amen.
0: Je vous salue, Marie, pleine de grâce. Le Seigneur est avec vous. Vous êtes bénie entre toutes les femmes, et Jésus, le fruit de vos entrailles, est béni.
1: Sainte Marie, Mère de Dieu, priez pour nous pauvres pécheurs, maintenant et à l'heure de notre mort. Amen.
0: Je vous salue, Marie, pleine de grâce. Le Seigneur est avec vous. Vous êtes bénie entre toutes les femmes, et Jésus, le fruit de vos entrailles, est béni.
1: Sainte Marie, Mère de Dieu, priez pour nous pauvres pécheurs, maintenant et à l'heure de notre mort. Amen.
0: Je vous salue, Marie, pleine de grâce. Le Seigneur est avec vous. Vous êtes bénie entre toutes

0: et Jésus, le fruit de vos entrailles, est béni.
1: Sainte Marie, Mère de Dieu, priez pour nous pauvres pécheurs, maintenant et à l'heure de notre mort. Amen.
0: Je vous salue Marie, pleine de grâce, le Seigneur est avec vous. Vous êtes bénie entre toutes les femmes, et Jésus, le fruit de vos entrailles, est béni.
1: Sainte Marie, Mère de Dieu, priez pour nous pauvres pécheurs, maintenant et à l'heure de notre mort. Amen.
0: Je vous salue Marie, pleine de grâce, le Seigneur est avec vous. Vous êtes bénie entre toutes les femmes, et Jésus, le fruit de vos entrailles, est béni.
1: Sainte Marie, Mère de Dieu, priez pour nous pauvres pécheurs, maintenant et à l'heure de notre mort.
0: Je vous salue Marie, pleine de grâce, le Seigneur est avec vous. Vous êtes bénie entre toutes les femmes, et Jésus, le fruit de vos entrailles, est béni.
1: Sainte Marie, Mère de Dieu, priez pour nous pauvres pécheurs, maintenant et à l'heure de notre mort.
0: Je vous salue Marie, pleine de grâce, le Seigneur est avec vous. Vous êtes bénie entre toutes les femmes, et Jésus, le fruit de vos entrailles, est béni.
1: Sainte Marie, Mère de Dieu, priez pour nous pauvres pécheurs, maintenant et à l'heure de notre mort. Amen.
0: Gloire.

0: et in saecula saeculorum. Amen. Prions le Seigneur. Tu as voulu, Seigneur, qu'à l'annonce de l'ange, ton Verbe prit chair dans le sein de la Vierge Marie. Réponds à nos supplications. Puisque nous la croyons vraiment Mère de Dieu, fais que nous trouvions secours dans sa prière auprès de toi. Par Jésus-Christ, ton Fils, notre Seigneur, qui vit et règne avec toi dans l'unité du Saint-Esprit, Dieu, pour les siècles des siècles.
1: Amen.
0: Le Seigneur soit avec vous.
2: Et avec votre esprit.
0: Et que par l'intercession de Notre-Dame, Dieu Tout-Puissant vous bénisse. Le Père, le Fils et le Saint-Esprit.
1: Amen.
0: Notre-Dame de Lourdes,
2: priez pour nous.
0: Sainte Bernadette,
2: priez pour nous.
0: Saint Joseph,
2: priez pour nous.

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1: Une heure.
2: De Catherine de Sienne, 14e siècle. Fais miséricorde au monde. Père éternel, fais miséricorde au monde, ne tarde plus. Laisse-toi fléchir, exauce enfin le désir de tes serviteurs. N'est-ce pas toi-même qui provoque leurs cris? Écoute donc leur voix. N'est-ce pas ton Fils qui a dit « Appelez et il vous sera répondu, frappez et il vous sera ouvert, demandez et l'on vous donnera ?» Ô Père éternel, nous faisons appel à ta miséricorde. Réponds-nous donc. La miséricorde est tellement divine que tu ne peux la refuser à qui la demande. Nous frappons à la porte de ton Fils parce que nous connaissons en lui l'amour ineffable que tu as pour l'homme. Si nous frappons à la porte, ta charité de feu demande d'ouvrir. Ouvre donc, élargis et brise les cœurs endurcis de tes créatures, non à cause d'elles qui ne frappent pas, mais à cause de ton infinie bonté, mais à cause

de l'amour de tes serviteurs qui frappent et qui implorent pour elles. Vois, nous sommes là, à la porte de ton fils. Et que demandons-nous ? Le sang de celui qui est lui-même la porte. Nous voulons ce sang dans lequel tu as lavé l'iniquité et effacé le péché. Il est à nous ce sang, puisque tu nous en as fait un bain. Tu ne peux pas, ni le veux, le refuser à qui le demande. Donne donc le fruit de ce sang à tes créatures. Place dans la balance le prix du sang de ton fils, et que l'ennemi ne puisse emporter tes brebis.

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1: Amis et fidèles auditeurs, bienvenue et merci d'être à l'écoute de ce programme. Dans sa méditation qui a précédé la prière mariale de l'Angélus dimanche à Castel Gandolfo, où il poursuit son séjour estival, le souverain pontife a rappelé que l'Église est une communion des diverses personnes, toutes appelées à se reconnaître une en Jésus-Christ, le trésor caché, la perle précieuse. Plus de précision dans un instant. Outre la rétrospective de l'actualité de l'Église sur le continent, nous aborderons quelques brèves sur l'actualité sociale et politique africaine. Nous nous quitterons en suivant un extrait de la lettre encyclique Magnifica Humanitas du pape Léon XIV. À tous et à chacun, bonne condition d'écoute.
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1: L'Église est une communion des personnes différentes, mais toutes appelées à se reconnaître une en Jésus-Christ, lui, le trésor caché, la perle précieuse, le filet qui rassemble ceux qui sont dispersés. Le pape qui s'est appuyé sur l'évangile du 17e dimanche du temps ordinaire l'a affirmé dimanche dans sa méditation qui a précédé la prière mariale de l'Angélus à Castel Gandolfo où il poursuit son séjour estival. Les précisions de Alexandra Sirgon.
2: À travers les paraboles du trésor caché et de la perle précieuse, le Saint-Père a invité les fidèles à redécouvrir la valeur incomparable du royaume de Dieu, au point que vendre ou tout abandonner n'apparaît plus comme un renoncement, mais comme un gain. Soulignant le fait que Jésus met en scène des personnages très différents dans ses paraboles, pour notamment illustrer le caractère universel de l'appel de Dieu, le pape a rappelé que l'Église demeure unie par une même foi en Jésus-Christ, le trésor caché, la perle précieuse, le filet qui rassemble ceux qui sont dispersés.
3: Et lui, il tesoro nascosto, la perla preziosa, la rete che raccoglie chi è disperso.
2: Ainsi, chacun, quelle que soit sa condition sociale, son métier, son parcours, est invité à découvrir la beauté du royaume. À l'instar du roi Salomon, le pape a exhorté les fidèles à demander le don de la sagesse pour distinguer la perle de grande valeur. Alors que l'industrie de la consommation modifie nos goûts, suscitant sans cesse de nouveaux besoins pour ensuite nous vendre des réponses qui ne rassaisissent pas et empoisonnent parfois le cœur, nous devons apprendre à saisir ce qui compte vraiment, le trésor de la relation avec Dieu qui nous ouvre à la joie et nous aide à vivre au mieux les relations entre nous.
3: Qui ci apre alla gioia e ci aiuta a vivere al meglio le relazioni tra di noi.
1: Merci Alexandra. Au terme de la prière mariale de l'Angélus depuis sa résidence de Castel Gandolfo, soulignons que le pape Léon XIV a appelé à prier pour la paix en Terre Sainte, mais aussi au Liban où le patriarche Elias Ouayek, patriarche d'Antioche des Maronites de 1899 à 1931, fut béatifié samedi. Le pape a également exhorté les parties impliquées dans la guerre au Moyen-Orient à suspendre les attaques et à rouvrir d'urgence les espaces de dialogue et de diplomatie. Il a en outre invité à prier pour les personnes touchées par les incendies et pour le travail des secouristes en France et en Espagne. Aussi, dans un message vidéo adressé aux participants au festival Alléluia, une grande célébration de 4 jours qui a rassemblé du 22 au 26 juillet des centaines, des milliers de jeunes à Fortaleza au Brésil, le Saint-Père se réjouit de l'enthousiasme communicatif de la jeunesse et préoccupé par les risques que peuvent engendrer les réseaux numériques qui projettent dans un monde illusoire où l'éphémère, les apparences trompeuses et le mensonge finissent par remplacer les vraies valeurs. Il a invité les jeunes à suivre l'exemple de Saint Carlo Acutis qui a toujours placé le Christ au centre de sa vie. Françoise Niamien revient sur les nouvelles qui ont marqué la vie de l'Église, famille des dieux sur le continent au cours de la semaine.
4: Commençons cette rétrospective par la Côte d'Ivoire avec les ordinations sacerdotales et diaconales dans les diocèses d'Abidjan et de Yopougon. 30 prêtres pour le diocèse d'Abidjan, 6 prêtres et 14 diacres pour le diocèse de Yopougon. On y revient avec Marcel Aristonblé.
5: La joie était à son paroxysme. Samedi 18 juillet dernier, l'église Famille de Dieu en Côte d'Ivoire a accueilli 50 nouveaux ministres ordonnés en une seule journée. La messe d'ordination presbytérale dans le diocèse d'Abidjan a été présidée par Mgr Jean-Martial Anouagia, évêque auxiliaire d'Abidjan. Il a conféré le sacrement de l'ordre à 30 prêtres, dont 16 pour le canton d'Abidjan. Prononçant l'homélie, le cardinal Ignace Dobobussy, l'ordinaire du lieu, a exhorté ses nouveaux serviteurs à se prémunir du dieu argent.
6: Vous ne pouvez être serviteur de Dieu et dans le même temps être serviteur de l'argent. Ce serait l'idolâtrie la plus abjecte et qui vous ferait ressembler au prêtre de Baal. Comme prêtre, fuyez l'idolâtrie de l'argent. Entrez à fond dans la pauvreté évangélique.
5: Pendant ce temps, Mgr Jean-Salmon Lesoutier, évêque de Yopougon, ordonnait 14 diacres et 6 prêtres à la place des ordinations de la cathédrale Saint-André. Il a invité les élus du jour à être des serviteurs de la vérité.
7: Ne vendez pas quoi que ce soit de votre identité de prêtre pour un intérêt ou pour ne pas être éclaboussé.
4: Les Journées nationales de la jeunesse catholique au Cameroun ont pris fin dimanche 26 juillet dans la province ecclésiastique de Bétoua, dans l'est du pays. Ces journées ont rassemblé pendant une semaine plusieurs milliers de jeunes venus des 26 diocèses que compte le Cameroun. Paul Valérie Mendogo nous rendait compte des premiers instants de ce grand rendez-vous de foi, de communion et de formation qui a eu comme thème « Prenez courage, j'ai vaincu le monde ».
8: Tous ont un même objectif, rencontrer le Christ et vivre la communion avec des milliers d'autres jeunes. Au-delà des célébrations liturgiques, les Journées nationales des jeunes proposent un véritable parcours de formation. Des conférences animées par plusieurs évêques du Cameroun aborderont notamment les défis de la modernité, l'intelligence artificielle, l'entrepreneuriat et l'engagement des jeunes chrétiens dans la société. La messe de clôture, présidée le dimanche 26 juillet 2026 par le nonce apostolique au Cameroun et en Guinée équatoriale, Mgr José Avelino Betancourt, en présence de l'ensemble des évêques du pays, portera haut le message de l'Église au Cameroun qui invite sa jeunesse à puiser dans le Christ la force d'affronter les défis du monde avec espérance, courage et fidélité à l'Évangile.
4: Un autre événement qui a marqué l'actualité de l'Église en Afrique la semaine écoulée, la conférence sociale sur état de droit et alternance politique en Afrique, un vrai enjeu de stabilité et de développement. L'événement a eu lieu à l'Institut des artisans de justice et de paix Champ d'Oiseau de Cotonou au Bénin. La conférence centrale de ces assises a été prononcée par Mgr Roger Mbeji, président de la conférence épiscopale du Bénin. Notre correspondant nous en parlait.
9: Lien entre état de droit et développement en Afrique, défi de la réforme de l'État, rien n'a échappé à l'archevêque de Cotonou.
10: Aucune réforme simplement juridique ou économique de l'état de droit ne peut à elle seule garantir un développement authentique si elle ne s'accompagne pas d'un travail nécessairement plus profond et plus progressif de conversion des mentalités, de réconciliation et de construction d'un bien commun partagé. Un développement qui ne profiterait qu'à une minorité, laissant subsister des fractures territoriales ou sociales profondes, ne risquerait-il pas de perdre sa légitimité et d'alimenter les frustrations dont se nourrissent la corruption, les extrémistes et toutes les formes de désagrégation du tissu social?
4: Et pour conclure, la rencontre nationale du réseau des médias catholiques du Tchad, tenue du 20 au 22 juillet au centre d'accueil Lama Lama de Bangor dans le diocèse de Pala, elle a été présidée par Mgr Dominique Tinundi, président de la commission épiscopale des moyens de communication sociale.
11: Bâtir un réseau des médias catholiques du Tchad uni, dynamique, organisé et crédible, où chaque radio contribue à informer, éduquer, promouvoir la paix, le développement humain intégral et porter la voix des populations les plus pauvres et marginalisées sont entre autres les buts recherchés à travers cette rencontre. Mgr Dominique Tinodi, évêque du diocèse de Pala, par ailleurs président de la commission épiscopale des moyens de communication sociale, affirme que dans un monde marqué par la désinformation, les divisions, les conflits, les discours de haine et les manipulations, les médias catholiques ont une mission irremplaçable.
12: Nos radios ne sont pas seulement des moyens techniques de diffusion. Elles donnent une voix à ceux qui n'en ont pas, rapprochent les communautés, favorisent la cohésion sociale et contribuent à la construction d'une société plus fraternelle.
11: Edouard Takadine Diamène pour Radio Vatican.
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1: Le président du Sénégal, Bassirou Diomaye Faye, a lancé samedi à Dakar son nouveau parti politique officialisant sa rupture, très médiatisée avec son ancien mentor et ex-premier ministre Ousmane Sonko. Monsieur Sonko dirige le parti panafricaniste PASTEF, auquel le deux hommes appartenaient et qui a porté Monsieur Faye au pouvoir en 2024. La course pour devenir le prochain secrétaire général des Nations Unies compte depuis samedi un septième candidat, l'Ougandais Olara Otunu, un ancien haut responsable de l'organisation qui a également été candidat présidentiel d'opposition dans son pays. La candidature de M. Otunu, 75 ans, a été présentée par son pays d'origine et annoncée samedi par l'ONU à ses États membres. Quel avenir voulons-nous bâtir à l'ère des machines? C'est cela que nous découvrons au numéro 15 et 16 de l'encyclique Magnifica Humanitas du pape Léon XIV. Dans un monde en pleine transformation numérique où la technologie s'accélère, le Saint-Père adresse un appel vibrant, celui de rester profondément humain. Fort des grâces du jubilé de 2025, nous sommes invités à ne pas céder à la peur, mais à nous salir les mains pour construire une demeure commune fondée sur la justice, l'accueil et la dignité de chacun. Ni architecte d'une nouvelle tour de Babel, ni spectateur du monde, devenons, exhorte-t-il, des bâtisseurs de communion. Suivons à cet effet la lecture des numéros 15 et 16 de la dite encyclique.
14: Restez humains. Lors du récent jubilé ordinaire de 2025, nous avons cheminé comme des pèlerins d'espérance et nous avons été comblés de grâce. Forts de ces dons, nous pouvons avancer avec un cœur confiant face aux tâches ardues et aux défis exigeants qui se profilent à l'horizon. À l'ère de l'intelligence artificielle où la dignité humaine risque d'être éclipsée par de nouvelles formes de déshumanisation, nous avons le devoir urgent de rester profondément humain en préservant avec amour cette magnifique humanité qui nous a été donnée et manifestée dans sa plénitude dans le Christ, mais qu'aucune machine ne pourra jamais remplacer dans sa splendeur. Le véritable progrès naît toujours d'un cœur ouvert à l'autre, d'une intelligence disposée à l'écoute, d'une volonté qui cherche ce qui unit plutôt que ce qui sépare.
15: À tous les fidèles catholiques, à tous les chrétiens, à tous les hommes et à toutes les femmes de bonne volonté, j'adresse un appel vibrant. Ne craignons pas de nous salir les mains sur le chantier de notre époque. Comme Néhémie, prions, planifions avec sagesse, travaillons avec persévérance en replaçant Dieu à l'horizon de notre action et l'être humain au centre de nos choix. Alors, les pierres rejetées, les pauvres, les malades, les migrants, les petits, deviendront la pierre angulaire, et sur la terre s'élèvera une demeure commune, solide et accueillante, où finalement l'amour et la vérité se rencontrent, la justice et la paix s'embrassent. Telle est la bénédiction que nous implorons de Dieu, et la tâche qui nous attend. Être des bâtisseurs de communion et non des architectes de Babel, des serviteurs du royaume à venir et non des maîtres de donjons voués à s'effondrer. Et, avec l'âme d'un pasteur et d'un père, je demande à tous d'arrêter le chantier d'une énième Babel et d'unir nos forces pour édifier le bien, afin que l'humanité ne perde jamais sa beauté et que le monde puisse reconnaître une fois encore, au cœur de l'être humain, le lieu où Dieu désire habiter.
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1: C'est par ici que nous mettons un point final à notre programme aujourd'hui. Merci de l'avoir suivi et à la prochaine.

de Thérèse d'Avila, moniale du XVIe siècle. Je suis tienne, puisque tu m'as créée. Tienne, puisque tu m'as rachetée. Tienne, puisque tu m'as supportée.

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2: Pascal Jacob, bonjour.
3: Bonjour Jean-Yves.
2: Et bonjour à tous. Un proverbe russe dit « Pour devenir centenaire, il faut commencer jeune ». Alors, devons-nous chercher à bien vieillir ?
3: Alors, c'est étonnant cette obsession pour la vieillesse, finalement. Qu'est-ce que c'est qu'être vieux ? Être vieux, peut-être c'est plus avoir de projets. Être vieux, c'est pas simplement être en mauvaise santé ou être perclus d'arthrite. Être vieux, c'est, oui, ne plus avoir de futur, au fond. Alors, qu'est-ce que c'est que bien vieillir ? Est-ce que c'est bien rentrer dans cette phase où on n'a plus de projet ? Est-ce qu'il faut chercher à bien vieillir ou est-ce qu'il faut finalement chercher à ne pas vieillir ?
2: Ah oui.
3: Mais chercher à ne pas vieillir, c'est pas nécessairement chercher à effacer les effets du temps sur nous.
2: Les rides.
3: Les rides, voilà. Peut-être qu'il y a une façon de bien vieillir qui est d'accepter l'évolution de notre corps, peut-être la faiblesse qui vient, même pourquoi pas la maladie. Mais chercher à bien vieillir, ça ne peut pas être évidemment chercher à ne plus avoir de projet. Il me semble que l'idée de se dire « je serai centenaire » n'a pas tellement de sens. Peut-être que Épicure a raison quand il nous dit « cueille le jour, carpe diem », on sent ça ici, hein, c'est-à-dire vis l'instant présent, vis là où tu es. Ne te dis pas « je dois absolument vivre centenaire », peut-être qu'il vaut mieux avoir 50 ans bien remplis d'une vie efficace et d'une vie féconde, plutôt que 100 ans d'une vie ennuyeuse, je ne sais pas. Peut-être qu'on peut avoir une vie accomplie plus jeune que d'autres, au fond, après tout. Peut-être que, plutôt que de rajouter, comme dit Marie Duhenzel, des jours à la vie, il faut essayer de rajouter de la vie aux jours. Et peut-être que cette obsession de plus vieillir, de vieillir, de devenir centenaire, traduit une inquiétude, justement, de ne pas savoir comment remplir sa vie.
2: Oui.
3: Et de se dire que, finalement, je dois avoir une vie la plus longue possible pour faire le plus de choses possibles. Nous, chrétiens, nous avons la chance de pouvoir nous dire « Nous aurons l'éternité pour faire ce que notre temps de vie ne nous aura pas permis de faire. »
2: Merci beaucoup, Pascal Jacob.

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1: Au nom du Père et du Fils et du Saint-Esprit, Amen. Mon Seigneur et mon Dieu, je crois fermement que tu es ici, que tu me vois, que tu m'entends. Je t'adore avec profonde révérence. Je te demande le pardon de mes péchés et la grâce de faire avec profit ces 10 minutes de prière. Ma Mère Immaculée, Saint Joseph, mon Père et Seigneur, mon ange gardien, intercédez pour moi. Cela fait plusieurs jours que, dans la liturgie de l'Église, dans les évangiles que nous avons lus et médités, il est question d'images empruntées à la nature. Jeudi dernier, le Seigneur était présenté comme un vigneron et nous étions représentés comme étant les sarments de cette vigne, qu'ils devions rester attachés à la vigne, une image très claire, si nous voulons porter du fruit. Vendredi dernier, on nous a expliqué, ici même d'ailleurs, dans la méditation du jour de 10 minutes, la parabole du semeur. Dieu présenté comme un semeur très généreux qui sème à la volée et les graines tombent un petit peu partout donnant plus ou moins de fruits, donnant plus ou moins de résultats. Aujourd'hui, il n'est plus question de semer à la volée, il est question dans la parabole que Jésus nous propose, il est question d'une graine de moutarde, la plus petite de toutes les semences, nous dit le Seigneur. Il est question aussi d'une femme qui va mettre dans 3 mesures de farine un peu de levain, un tout petit peu de levain. Et non pas comme ce petit garçon, sa grand-mère m'avait raconté qu'elle lui avait demandé d'aller faire des courses, d'aller acheter de la levure, et le petit garçon, pensant être généreux et se disant, pour ma grand-mère, je vais quand même pas acheter un tout petit sachet, c'est ce qu'on lui avait proposé, alors il en avait acheté 10 dizaines, et sa grand-mère lui dit, mais non, c'est pas la peine, ça. Avec un petit sachet, on fait déjà beaucoup de gâteaux. Donc là, il est question de ça, d'une femme qui met un peu de levain dans 3 mesures de farine, jusqu'à ce que toute la pâte est levée, nous dit le Seigneur. On pourrait penser, d'une manière très humaine, en écoutant ces comparaisons que le Seigneur fait, on pourrait se dire, bon, une graine de moutarde, c'est rien. Du levain, une toute petite quantité de levain, comparé à la générosité du semeur dont il était question l'autre jour, ils ne vont pas aller bien loin, ces deux personnages. Et non, dans un cas comme dans l'autre, le Seigneur nous propose ces paraboles pour les comparer au royaume des cieux. Et le royaume des cieux, ce n'est pas rien. Seigneur, si tu nous dis qu'une petite graine de moutarde suffit, qu'un peu de levure suffit, c'est peut-être que tu attends simplement que nous utilisions cette graine de moutarde, que nous soyons généreux, entre guillemets, on va mettre généreux, pour mettre un peu de levure dans nos journées. Seigneur, tu attends que nous, ce n'est plus toi qui sème à la volée, c'est moi maintenant qui dois semer aussi, mais à ma manière, c'est-à-dire avec peu de choses, mais Seigneur, c'est ça que tu veux. Tu veux que je sème dans mon champ. Et quel est notre champ? C'est quoi notre champ à nous? C'est quoi nos mesures de farine à nous? Que représente exactement cette petite graine et ce levain? On peut envisager la réponse si on se met de la part du Seigneur. De la part du Seigneur, il y aura aussi peut-être des petites graines de moutarde, quelques grammes de levure. C'est un mot peut-être que le Seigneur va nous inspirer dans notre prière, un mot que nous allons lire dans l'Écriture, un événement peut-être agréable ou moins agréable, un petit événement de la Providence. Bref, ces petites graines de moutarde, c'est la main de Dieu dans le quotidien. Et si nous savons découvrir la main de Dieu dans les choses de chaque jour, nous allons la voir très souvent avec les yeux de la foi, avec les yeux de la confiance. Ça, c'est ce que Dieu, c'est les petites graines que Dieu va peut-être semer dans nos journées. Mais de notre part, à nous, nous aussi, nous devons utiliser des graines de moutarde et quelques mesures de levure. Qu'est-ce que le Seigneur veut dire par là, graines de moutarde, levure ? Il veut nous expliquer que ce qu'il nous demande, ce ne sont pas des choses extraordinaires, ce sont des choses ordinaires. Vous avez peut-être lu ce point de chemin de Saint José Maria qui dit « Veux-tu vraiment être saint ? Remplis le petit devoir de chaque instant, fais ce que tu dois et sois à ce que tu fais. » Ça n'a l'air de rien, mais vous pourrez le relire, ce point 815 de chemin. Il est très exigeant, finalement. Remplis le petit devoir de chaque instant. Oui, à chaque instant, nous avons un petit devoir à remplir. Fais ce que tu dois. Oh là là, très souvent, nous n'avons pas envie de faire ce que nous devons. Et sois à ce que tu fais, concentre-toi sur ce que tu fais. Derrière ces mots, il y a ce que l'on appelle le devoir d'État. Le devoir d'État du mari à l'égard de son épouse, de la femme à l'égard de son mari. Il y a le devoir d'État, le petit devoir de chaque instant, des parents à l'égard de leurs enfants, des enfants à l'égard de leurs parents. Le devoir d'État, les relations très normales, habituelles entre collaborateurs au travail, entre collègues, entre amis. Finalement, nos journées, nos semaines sont pas, il n'y a pas de grandes choses dans les, mais il y a plein de petites graines, il y a plein de petits devoirs. Les petits devoirs de chaque instant, c'est quoi? C'est le sourire, c'est le service qu'on va rendre, c'est parfois le silence, c'est-à-dire de savoir écouter les gens. Tout ça, ce sont des petites choses, mais le Seigneur nous y attend. Le point 816 de chemin, le point suivant de Saint José Maria, dit « Tu t'es trompé de chemin si tu méprises les petites choses. » Oui, les petites choses. Regardez, une partition de musique, un concert d'une heure et demie, ce n'est qu'une succession de notes, une note après l'autre, beaucoup de notes. Et c'est ça qui est beau. Mais s'il manquait une note, ou si dans un concert, un pianiste fait une fausse note, les spécialistes vont le remarquer tout de suite. Oui, ce sont très souvent des petites choses, mais qu'elles sont importantes. Le Seigneur, dans cette parabole d'aujourd'hui, non seulement nous encourage à soigner les petites graines de moutarde et les petites quantités de levure, mais il ajoute dans sa parabole une précision, un détail sympathique. Il leur dit, à propos de la graine de moutarde, c'est la plus petite de toutes les semences. Mais quand elle a poussé, elle dépasse les autres plantes potagères et devient un arbre, si bien que les oiseaux du ciel viennent et font leur nid dans ses branches. Voilà, des petites choses qui, accumulées, deviennent un nid dans lequel on va pouvoir accueillir la volonté du Seigneur. Quand on regarde la vie des saints, c'est exactement l'exemple qu'ils nous donnent. Les saints ne font pas de bruit. On connaît cet adage qui dit que le bruit ne fait pas de bien et que le bien ne fait pas de bruit. Et la plupart des saints ne se sont pas fait remarquer de leur vivant. C'est après on voit les fruits. Que d'exemples dans la vie chrétienne. Pensons à Sainte Thérèse de l'Enfant Jésus. Et on connaît bien sûr cette remarque que faisait l'une des sœurs de son couvent lorsqu'elle apprit la mort de la petite Thérèse. « Ah, ben je ne sais pas ce qu'on va pouvoir dire de Thérèse. » Eh ben, si on a pu dire beaucoup de choses, elle ne faisait pas de bruit, Thérèse de l'Enfant Jésus, mais quelle sainteté. On peut dire la même chose de Mère Thérésa, même si elle était un peu plus médiatisée, mais sa vie de prière si intense ne faisait pas de bruit. Et on pourrait aussi regarder tous ces jeunes saints que nous connaissons, Saint Dominique Savio, mort à 14 ans, Sainte Maria Goretti, morte à 11 ans, Carlo Acutis, mort à 15 ans. Voilà, ce n'est pas grand-chose, mais que de bien ils ont fait. Alors, nous pouvons prendre peut-être comme résolution au début de ces vacances, ou certains d'entre vous, vous êtes déjà en vacances, de soigner les tout petits détails de la vie de tous les jours. Bien sûr, on va se reposer, mais faisons attention à ces petits relâchements, ces petits moments de paresse. Ça, on peut les éviter. Le repos, oui. La paresse, non. Et ce sont des tout petits détails, mais qu'on va faire attention. Essayons, pendant ces vacances, d'être particulièrement attentionnés. Voilà, les époux entre eux, les parents par rapport aux enfants, les enfants par rapport aux parents, les amis qu'on va rencontrer. Voilà, et on va éviter, bien sûr, les disputes. On va essayer d'être de rendre service, d'être très agréable. Pensons aussi à toutes ces petites graines de moutarde que nous allons pouvoir déposer à travers un message, un coup de fil, une carte postale peut-être, qu'on va envoyer aux personnes seules ou âgées. Bref, plein de petites graines qui vont pouvoir germer. Soyons attentifs à en semer le plus possible pendant ces vacances. Cela plaira au Seigneur et cela permettra à des oiseaux de faire leur nid dans nos branches. Je te remercie, mon Dieu, des bonnes résolutions, des actes d'amour et des actes d'inspiration que tu m'as communiqués dans cette méditation. Je te demande de m'aider à les mettre en pratique. Ma Mère Immaculée, Saint Joseph, mon Père et Seigneur, mon ange gardien, intercédez pour moi.
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3: Bonjour. Aujourd'hui, nous allons parler de la différence entre la compassion, l'empathie, la pitié, l'amour. Enfin, on va surtout s'intéresser à la notion de bienveillance. Bien qu'importante, ce terme est encore mal défini et beaucoup d'entre nous confondent la compassion, l'empathie, la pitié, l'amour. Il est important de bien faire la distinction. Alors moi, pendant des années, je pensais des choses et puis depuis quelque temps, eh bien, je me suis penchée un peu plus sur la question pour justement pouvoir préparer cette émission. En effet, éprouver de l'empathie n'a pas le même impact sur notre interlocuteur que lui témoigner notre sympathie, de la bienveillance ou encore faire preuve de compassion envers lui. Pendant des années, suite à une conférence de Thomas d'Ansbourg qui disait « L'empathie, c'est rejoindre l'autre dans ses émotions sans s'en sentir responsable et dans ses besoins sans chercher à les prendre en charge ». J'avais retenu qu'il était donc préférable d'avoir de l'empathie, car la compassion, c'était souffrir avec la personne. Mais cette question revient à ma réflexion depuis la publication des neuroscientifiques. Donc je vais, dans cette émission, vous partager mes recherches sur ce sujet, afin que vous puissiez aussi faire votre choix en toute connaissance de cause. Alors, dans le langage commun, les mots compassion, empathie, affection, altruisme et amour sont presque synonymes. Pourtant, on va voir que dans leur sens, il y a quand même des différences sensibles. La nature de la démarche est différente et aussi l'intensité. On va d'abord tenter de comprendre la différence entre la compassion et l'empathie. Si on reprend la définition, car vous savez que j'aime bien aller chercher les définitions des mots, eh bien, compassion vient du latin compassior, qui est littéralement le fait de souffrir avec, de partager les maux et la souffrance des autres. La compassion peut avoir deux origines. Ce peut être un élan, un sentiment naturel, une émotion spontanée, ou bien ce peut être une valeur à cultiver, indissociable d'un engagement ou d'un effort à mener pour s'ouvrir à l'autre. Donc la compassion est parfois associée à la pitié, ce qui semble très réducteur. En effet, la pitié crée une barrière vis-à-vis de l'autre, car la sensibilité à la douleur peut se teinter de condescendance, de dégoût, voire de mépris. Alors, l'empathie, me direz-vous. Eh bien, l'empathie vient du grec « en intérieur » et « pathos », « souffrance éprouvée ». Ça désigne la capacité d'un individu à percevoir et reconnaître les états affectifs d'autrui. Ce qui ne veut pas dire que l'on ressent soi-même la douleur de la personne affectée. L'empathie peut donc être dénuée d'affection, au sens d'attachement bien sûr. Elle peut rester froide et se passer de réponse. Au contraire, la compassion implique de souffrir avec, donc d'éprouver soi-même la douleur de la personne et de la partager dans une logique de solidarité et d'amour. En ce sens, la compassion se rapproche de la sympathie, du grec sim et pathos, donc sim qui veut dire ensemble et pathos, souffrance et passion, qui est une préoccupation pour autrui, souvent réciproque, tout en incluant une dimension de partage. Dans son sens commun, la sympathie est cependant moins intense que la compassion. Alors, quelle est la différence entre la compassion et l'altruisme ? Parce que l'altruisme aussi, c'est important d'en parler quand on parle de compassion, quand on parle d'empathie, etc. Donc, l'altruisme, ça vient du latin alter, donc autrui, et c'est la capacité à aller vers l'autre, à se soucier de lui. Donc, l'altruisme, ça consiste en un comportement réfléchi, raisonné, engagé et désintéressé. On peut le décrire donc comme le don de soi pour les autres en sens unique, sans rien attendre en retour. L'altruisme est donc une valeur morale qui s'oppose à l'égoïsme. La compassion peut regrouper l'altruisme dans sa dimension d'engagement moral raisonné, mais la compassion dépasse l'altruisme dans son caractère vécu et concret, au sens d'un véritable partage fraternel sous-entendu par un amour profond à double sens.

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1: Donc, la compassion est à la fois bienveillance, porter l'attention à l'autre, empathique, comprendre l'autre, et sympathique, partager la douleur de l'autre. L'affection, s'attacher à l'autre, et l'altruisme, s'engager pour les autres. Voilà, donc vous voyez, c'est quand même un vaste sujet, et quand on commence à gratter, eh ben on peut plus s'arrêter, et ça a été un petit peu ce qui s'est passé pour moi pour préparer cette série d'émissions. Donc, la compassion dépasse toutes ces notions en introduisant un élément supplémentaire, c'est le compagnonnage. Compatir implique en effet de faire une partie du chemin ensemble, de traverser l'épreuve conjointement, main dans la main, dans une relation d'égalité. C'est un accompagnement fraternel et la marque de la compassion, au sens le plus noble et le plus complet du terme. C'est vraiment la différence qu'il y a entre l'empathie et la compassion. C'est que la compassion nous amène à du compagnonnage. Donc ça, c'est important de se souvenir de ça, parce que l'accompagnement se fait avec la compassion, mais elle ne se fait pas avec l'empathie. Donc, c'est intéressant à réfléchir, parce que la compassion réconcilie l'émotion et la raison, les sentiments et les idéaux, la pensée et l'action. Le chemin de vie, la compassion et la mise en œuvre d'une valeur humaniste d'entraide, de solidarité, de fraternité et d'amour. Donc c'est loin d'être une simple émotion, hein, puisqu'il est possible de développer sa compassion, de la cultiver, de la vivre dans une relation d'échange avec l'autre. Alors, au sens métaphysique ou spirituel, la compassion se fonde sur le constat des liens d'interdépendance qui existent entre toutes les choses et tous les êtres. C'est la reconnaissance que tout est lié, que notre destin dépend de celui des autres. On s'en rend bien compte en ce moment. L'être humain n'est pas séparé de son environnement, et son bonheur réside en celui des autres. Alors, cette notion d'interdépendance cosmique est appelée philia par Empédocle, quintessence chez Aristote, sympathéa chez les stoïciens, ou tout simplement la loi d'amour. Voilà. Donc, la différence entre compassion, empathie, pitié, amour, dans les grandes traditions spirituelles, eh bien là aussi c'est intéressant d'aller s'y pencher. Quand on regarde la compassion dans la Bible et dans le christianisme, eh bien on s'aperçoit que Jésus pleura, Jean 11 et 35, et après avoir appris que son ami Lazare était malade, Jésus reprend la route vers la Judée, bravant le danger. Lorsqu'il arrive, Lazare est déjà mort, et Jésus pleure avec les proches de Lazare avant de parvenir à ressusciter son ami. Là, c'est un exemple de compassion de Jésus, et ça donne lieu au verset le plus court de la Bible, Jésus pleura, comme pour montrer tout le dépouillement qu'implique la compassion. Au travers de son passage sur terre, Jésus chemine au milieu des hommes, partage leurs malheurs, les accompagne dans leur combat intérieur. Il va jusqu'à éprouver la souffrance de l'humanité sur la croix. Il embrasse la douleur du monde, montre le chemin et la délivrance, la passion et compassion. Donc, chez les chrétiens, la compassion est parfois confondue avec la pitié, ce mot n'ayant pas de connotation négative qu'on lui connaît aujourd'hui, parce

Approche, mon âme, de la croix de ton Sauveur. Approche avec confiance du trône de sa bonté. Regarde ce que tu as fait. Considère ce que tu vaux et ce que tu dois. Tu vaux la vie d'un Dieu et tu dois ta vie à ton Dieu. Ne crains point de te présenter devant celui que tu as fait mourir. Ce n'est pas un lion, mais un agneau très doux qui s'est immolé pour toi.

S'il baisse la tête, c'est pour te baiser. S'il a les bras étendus, c'est pour t'embrasser. S'il a le cœur ouvert, c'est pour t'y faire entrer. S'il est cloué à une croix, c'est pour te racheter. Ô divin sauveur, à quel état t'as réduit ton amour? Je ne puis plus douter que tu m'aimais. Je vois ton cœur au travers de cette grande plaie qu'on t'a faite aux côtés. Hélas, si je considère mes péchés, j'ai tout à craindre. Mais si je considère tes bontés, j'ai tout à espérer. Si c'est une chose terrible de tomber entre les mains d'un Dieu vivant, que c'est une chose douce de tomber entre les mains d'un Dieu mourant, et mourant d'amour pour celui qui le fait.

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2: Bonjour, Hélène Sauvignon avec vous pour le repos musical de ce jour. Aujourd'hui, nous allons écouter un très bel album qui est paru chez The Originals. C'est une œuvre de Johannes Brahms. Nous allons écouter deux parties. La première, Quatuor avec cordes numéro 1 en sol mineur. Ce quatuor pour piano et cordes a été un quatuor pour violon, alto, violoncelle et piano. Il a été composé en 1861 à Hamm et fut créé le 16 novembre 1861 à Hambourg avec Clara Schumann au piano et publié en 1863. Son célèbre finale, Rondo alla Zingaresse, assura sa postérité. Découvrons le premier mouvement, Allegro.